Sinon, le cri de Jésus, mon Dieu, pourquoi m'as-tu abandonné? Et aussi, Père, entre tes mains, je remets mon esprit. Mais sinon, c'est surtout l'attitude de Marie au pied de la croix qui nous fait penser à ceci. Et aussi, c'est dans le livre des Lamentations. Et ça, la liturgie l'applique à la Vierge des douleurs. Vous tous qui passez par le chemin, regardez et voyez s'il est une douleur pareille à la douleur qui me tourmente, dont le Seigneur m'a affligé au jour de sa brûlante colère. Vous tous qui passez par le chemin, regardez s'il est une douleur pareille à la douleur qui me tourmente. Ça, c'est assez classique comme citation. On la trouve parfois comme légende sous des représentations de la Pietà. Vous voyez ? Jésus dans les bras de Marie. Il nous reste à voir les mystères glorieux. Alors je passe la résurrection et l'ascension. Marie à la Pentecôte, c'est surtout l'attitude, la place de Marie au Cénacle qui nous importe ici. Parce que les citations par rapport à la Pentecôte sont innombrables, bien sûr. L'enracinement biblique de la Pentecôte, le premier discours de Pierre est truffé de citations. À commencer par celle de Joël. Il arrivera en ces jours-ci que j'enverrai mon esprit sur toute chair, etc. Vos fils et vos filles prophétiseront, vos anciens auront des songes, etc. Mais aussi le psaume qui dit, le psaume 16, entre parenthèses 15, Pierre dit, voilà ce qui était annoncé dans le psaume. Tu ne laisseras pas ton ami voir la corruption pour annoncer la résurrection de Jésus, etc. Donc il y a d'autres choses. Mais par rapport à Marie elle-même, nous pourrions dire que la situation de Marie, au Cénacle, dans le silence, priant pour la venue de l'Esprit-Saint, c'est le résumé de tout ce qu'elle a vécu, et surtout le point culminant de cette affirmation comme quoi elle méditait toutes ces choses en son cœur, et qu'elle les conservait. On pourrait dire que entre l'Ascension et la Pentecôte, parce que c'est là que ça se situe, au Cénacle, entre l'Ascension et la Pentecôte, Marie devient vraiment Notre-Dame du Rosaire. Tous les mystères sont dans son cœur à ce moment-là. Elle a tout vécu. Il manque la Pentecôte. Il manque sa propre Assomption. Mais sinon, tout le reste, voilà, l'incarnation avec l'Annonciation, la naissance, la croissance de Jésus, son ministère, sa passion, sa résurrection et son ascension, tout cela est derrière elle dans le temps, chronologiquement. Donc plus que jamais dans le Cénacle, elle est celle qui médite, qui conserve ces choses-là, elle est la mémoire vivante de l'Église. Elle est presque comme un sacrement de la présence de Jésus. C'est en elle, dans son cœur immaculé, dans sa mémoire, que Jésus vit et que ces événements sont tous, chaque étape étant chacune porteuse du salut, c'est là qu'ils sont vivants dans le cœur immaculé de Marie. Là, je prends par exemple cette citation très belle de Balthazar. Alors, lui, il prend juste un source de Balthazar. Il prend juste un aspect. Il dit que le soir du Vendredi Saint et tout le Samedi Saint, Jésus est plus réellement présent dans la mémoire immaculée de sa mère, Marie, plus réellement présent dans la mémoire de sa mère que dans la matière froide du tombeau. Marie, le Vendredi Saint, et le Samedi Saint, c'est le grand sacrement de la présence du Christ, invisible, qui a disparu aux yeux des siens. Même chose à l'Ascension, où tout est achevé. Son Fils est remonté au ciel, il est à la droite du Père, et elle est encore sur cette terre, désirant ardemment que soit mis au monde le corps total, le corps mystique de son Fils. Et alors tous les mystères joyeux, lumineux, douloureux et glorieux sont présents à ce moment-là. C'est ça qu'il faut voir, Marie au Cénacle, qui devient Notre-Dame du Rosaire. Alors maintenant, restent les deux mystères proprement mariaux, glorieux, que je réunis, puisqu'en fait c'est un seul mystère, l'Assomption et le couronnement de la Vierge Marie. Alors là, évidemment, la racine scripturaire, c'est évidemment avant tout le chapitre 12 de l'Apocalypse, ou même la fin du chapitre 11, compte tenu de ce que je vous ai dit tout à l'heure par rapport à la visitation. La fin du chapitre 11, c'est là que ça commence. Il faudrait passer

0: séparer la fin du chapitre 11 de la vision de la femme du chapitre 12. La fin du chapitre 11, le ciel s'ouvrit, le temple du ciel s'ouvrit devant moi, et je vis l'arche d'alliance dans le ciel. On avait dit que Marie était la nouvelle arche d'alliance. Je vais le lire très exactement pour bien le citer, parce que c'est très éloquent. Alors s'ouvrit le temple de Dieu dans le ciel, et son arche d'alliance apparut dans le temple. Puis ce furent des éclairs, des voix, des tonnerres, et la grêle qui tombait dru. Et puis c'est là que ça s'enchaîne. Un signe grandiose apparut au ciel, une femme, le soleil l'enveloppe, la lune est sous ses pieds, et 12 étoiles couronnent sa tête. Elle est enceinte et crie dans les douleurs et le travail de l'enfantement. Alors, la femme qui apparaît ici dans le ciel, et là malheureusement je n'ai pas eu le temps de trouver la référence exacte, mais vous le trouverez vous-même, il faut rechercher un petit peu, faire un peu de lectio, c'est dans le Cantique des Cantiques, où on pose la question sur la bien-aimée. Qui est celle-ci qui monte du désert? Ça c'est l'Assomption, hein. Ça annonce l'Assomption. Qui est celle-ci qui monte du désert appuyée sur son bien-aimé? Et puis un peu plus tard, comme une armée rangée en bataille. Et les questions de la lune aussi. C'est dans, je crois que c'est chapitre 6 du Cantique, mais je ne suis pas sûr, vous le trouverez. Qui est celle-ci? Ça, à plusieurs reprises, il y a qu'il y ait celle-ci qui monte du désert, mais là, il y en a comme une armée rangée en bataille. Donc il s'agit d'un combat, là, la femme contre le dragon, qui est annoncé, là. Et aussi, ayant la lune, quelque chose, peut-être pas sous ses pieds, mais quelque chose, belle comme la lune, belle comme la lune. Voilà, merci beaucoup. Redites-le-moi, que je vais le dire au micro. Belle comme la lune et comme une... Terrible comme une armée rangée en bataille. Voilà. Et vous savez par hasard le chapitre? Non. Non, je crois que c'est 6. C'est Cantique 6, mais vous le trouverez. Merci beaucoup. Comme ça, c'est... Voilà. Donc ça, il y a nettement le Cantique des Cantiques dans le mystère de l'Assomption. Maintenant, le mystère de l'Assomption peut trouver un enracinement biblique aussi magnifique que d'ailleurs la liturgie utilise. Le bien-aimé qui vient réveiller la bien-aimée et qui dit « Lève-toi, ma bien-aimée. Viens maintenant, l'hiver est passé. » Ça, c'est le chapitre 2 du Cantique des Cantiques. « Lève-toi, c'en est fini des pluies. Viens maintenant. Ma colombe cachée viens chez moi. » C'est ça que ça signifie. Et là, ça signifie « Viens au ciel. Viens rejoindre maintenant ton bien-aimé, Jésus dans la gloire, qui l'accueille et qui la couronne. » Donc, il y a beaucoup un aspect du Cantique des Cantiques. Dans l'Assomption, quant au couronnement lui-même, c'est surtout le passage d'Isaïe qu'il faudrait retrouver aussi, mais qu'on a régulièrement, où Jérusalem, on dit que le Seigneur va te traiter comme une fiancée, il va te couronner, tu auras une couronne. Voilà. Ça aussi c'est un cantique d'Isaïe. J'exulte en Dieu mon Sauveur, c'est Jérusalem qui parle. Mon âme tressaille, il m'a revêtu des vêtements de l'innocence, il m'a paré comme une fiancée parée pour son époux, etc. Et qu'on retrouve aussi dans l'Apocalypse, la Jérusalem nouvelle qui descend du ciel, parée, qui est aussi une personnification, entre autres, de la Vierge Marie, en qui Dieu habite. Donc voilà pour les mystères glorieux signifiant Marie, dans l'Assomption et le couronnement au ciel. Donc, Cantique des Cantiques. Viens, ma bien-aimée, lève-toi, rejoins-moi. L'hiver est passé, viens dans le nouveau monde, le ciel nouveau, la terre nouvelle, il n'y aura plus ni de mort, ni de cri, ni de peur, ni de souffrance, etc. Car l'ancien monde s'en est allé. Et puis le couronnement, il m'a revêtu des vêtements du salut, il m'a couronné. Je ne sais pas le terme exact, mais les questions de couronne, comme un fiancé, enfin, couronne sa fiancée, etc. Et surtout, donc, le couronnement donc de Jérusalem, et puis la nouvelle Jérusalem dans l'Apocalypse qui apparaît, qui descend du ciel comme une fiancée parée pour son époux. Tout cela est truffé d'allusions aux prophéties, surtout Isaïe. Voilà, nous sommes arrivés au bout de cet essai d'enracinement scripturaire des mystères du rosaire.
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6: Écoutez, je suis hyper heureux d'être avec vous. J'espère que vous avez eu plein de grâce pendant cette retraite. Je suis sûr en fait que vous en avez reçu, que vous en ayez conscience ou non en tout cas. Et donc, aujourd'hui on va parler de la mission, et plus particulièrement du concept de disciple missionnaire. Donc c'est vrai que c'est un truc dont on entend beaucoup parler aujourd'hui dans l'Église, c'est un peu le concept à la mode. Voilà, le pape François en a beaucoup parlé, je pense que c'est un peu lui qui a popularisé le terme dans son encyclique « La joie de l'Évangile ». Et voilà, c'est quelque chose qu'on entend beaucoup parler. Moi, il y a à peine quelques jours, quelques semaines, je faisais encore une recherche de logement. C'était une colocation chrétienne, et puis dans la fiche un peu de présentation du projet de ma coloc, il me disait, voilà, c'est une coloc qui vise à former des disciples missionnaires. Donc en fait, on voit vraiment le terme est vraiment partout. Et en fait, je trouve que c'est assez intéressant de lier les deux, disciples missionnaires, parce que en fait, je pense que inconsciemment, on peut avoir tendance à séparer les deux dans notre tête, et à se dire, bon ben, d'un côté, il y a le chrétien un peu lambda, c'est-à-dire c'est nous, on essaye de faire un peu ce qu'on peut, on suit le Christ et tout ça. Et puis de l'autre côté, il y a les missionnaires, c'est des gens un petit peu à part, voilà, un peu perchés, qui ont reçu des dons particuliers, des grâces particulières. Et puis on peut avoir un peu des images comme de jésuites au XVIIe siècle qui partent en Chine, hyper loin et tout ça. Et donc en fait, ça peut nous sembler hyper lointain. Et donc on peut avoir vraiment cette première tendance de séparer les deux. Et du coup, je trouve ça intéressant que le pape François et d'autres rappellent qu'en fait, non, les deux sont profondément liés et connectés. Et je pense qu'en fait, la première personne qui va vraiment lier les deux, disciples et missionnaires, c'est d'abord le Christ, en fait. Comme toujours, il faut un petit peu revenir à l'essentiel, au cœur qu'est l'Évangile. Et même si l'emploi pas nécessairement ce terme-là, en fait, quand on va dans l'Évangile de Marc, donc c'est au chapitre 3, et c'est au moment en fait de l'appel des apôtres. C'est Jésus qui appelle les apôtres. Et donc je vous lis le verset. Puis il gravit la montagne, et il appela ceux qu'il voulait, ils vinrent auprès de lui, et il en institua 12 pour qu'ils soient avec lui et pour les envoyer proclamer la bonne nouvelle. Donc il en institua 12 pour qu'ils soient avec lui, c'est la première chose. Donc là, on pourrait dire c'est l'aspect disciple, suivre le Christ, être avec Jésus. Et puis, le deuxième point, c'est pour les envoyer proclamer la bonne nouvelle, donc évangélion, proclamer l'évangile, évangéliser. Et donc c'est intéressant que c'est dans le même verset, c'est-à-dire que c'est dans le même mouvement que le Christ appelle les apôtres à être disciples et missionnaires, en fait. C'est pas deux trucs qui sont séparés, deux choses qui sont indépendantes. Et donc ça, je pense que c'est un point hyper important. Alors après, on peut peut-être se dire, c'est un appel pour les apôtres. Là, on voit que c'est les apôtres. Et donc, on peut se dire, c'est quand même quelque chose de particulier. Ça nous concerne peut-être pas nous, en tant que laïcs et tout ça. On se dit, voilà, là, c'était les apôtres. Ils avaient un appel particulier et tout ça. Et donc, éventuellement, on peut ne pas se sentir concerné. Et c'est pour ça que pour bien enfoncer le clou, on peut aller ensuite dans l'évangile de Luc, où vous avez les chapitres 9 et les chapitres 10, que j'appelle le manuel du missionnaire. En fait, il y a un envoi en mission. Envoi en mission, et vous avez d'abord l'envoi en mission des 12, encore une fois, au chapitre 9. Et puis au chapitre 10, vous avez l'envoi des 72. Les 72, en fait, ça représente l'ensemble du monde connu, on pourrait dire, l'ensemble des nations, ça représente l'Église. Donc c'est pour bien qu'on comprenne qu'il y a l'envoi des 12, et puis ensuite, on est aussi envoyé, nous qui représentons toute l'Église, tous les chrétiens. Donc c'est pour bien qu'on se sente concerné, je pense, que Dieu a pris soin de faire en sorte qu'il y ait voilà, cet évangile de envoi des 12 et des 72. Et donc, si vous voulez, ce que j'avais un petit peu à cœur en réfléchissant sur le concept de disciple missionnaire, c'est un petit peu deux choses. Si vous voulez, je pense qu'il y a deux choses dans l'idée, c'est que finalement, tout disciple est missionnaire. Et en fait, si on prend les choses à l'inverse, c'est tout missionnaire est disciple. Donc, bon, on peut se dire, c'est un peu le serpent qui se mord la queue, mais je pense qu'il y a des trucs comme ça, en fait, dans la foi chrétienne. C'est comme, faut comprendre pour croire et faut croire pour comprendre. Donc, je pense que là, c'est des dynamiques qui se nourrissent l'une l'autre. Et donc, le premier plan, si vous voulez, je pense que c'est hyper important de comprendre, voilà, tout disciple est missionnaire. C'est-à-dire qu'au fond, le disciple, c'est quoi? C'est le chrétien comme vous et moi, qui a envie de suivre le Christ, qui a envie de donner sa vie au Christ. Et en fait, si on désire vraiment suivre le Christ, ben en fait, on ne peut pas faire autre chose qu'être missionnaire. Parce que si on regarde bien la vie du Christ, si on regarde ce qu'il fait, en fait, toute la vie du Christ, c'est de révéler Dieu. Et en fait, c'est rien d'autre que ça, être missionnaire et d'évangéliser, c'est de révéler Dieu. Et donc, si on essaye un peu de regarder de plus près, on prend à la loupe un peu les journées du Christ, on essaye de regarder son agenda, son emploi du temps, en fait, on a l'impression que, à part prier, ben, le Christ, 80% de son temps, il va rencontrer des gens et puis il prêche, il annonce la bonne nouvelle, il annonce le royaume, etc. Et puis ensuite, il fait advenir le royaume par ses actes, en priant pour les gens, en guérissant, en chassant les démons. Donc en fait, tout ça, c'est être missionnaire. Et du coup, je pense que c'est aussi une petite parenthèse, enfin, voilà, quelque chose qui pourrait nous faire réfléchir, de se dire, ben, voilà, en tant que disciple, on essaye d'imiter le Christ autant que possible. Ben, forcément, on le vit dans notre propre vocation, dans notre propre situation. Mais du coup, comment est-ce qu'on peut essayer aussi d'intégrer ben, voilà, cet emploi du temps du Christ en se disant, est-ce que moi, à mon échelle, à ma hauteur, je pourrais essayer de faire en sorte de plus rencontrer des gens, de plus annoncer l'évangile, de plus prier pour les gens, prier pour des guérisons, prier pour chasser des démons, etc. Si vraiment on est disciple, je pense qu'on est appelé à essayer de, voilà, de se calquer encore plus un peu sur le, voilà, sur le quotidien de Jésus. Alors effectivement, après, ça va être en fonction de notre appel, mais je pense que ça peut nous faire réfléchir. Ben là où parfois, dans les paroisses, on peut avoir tendance à se dire, ben, l'évangélisation, la mission, c'est le truc qu'on va faire en plus quand toutes les activités ont été calées, tout ça. Voilà, on a du temps. Est-ce qu'on ferait pas de la mission? Est-ce qu'on ferait pas de l'évangélisation en plus? C'est le truc, voilà, quand on a du temps, quoi. Et au fond, finalement, je me demandais, mais pourquoi est-ce qu'on est missionnaire? D'où ça sort, ça? Est-ce que ça vient du fait que les églises se vident de plus en plus? Est-ce que c'est parce que c'est l'église qui nous demande, c'est un commandement et tout ça? Est-ce que c'est parce que y a des lois pourries qui sont votées et on a l'impression que voilà, les racines chrétiennes sont de plus en plus déracinées et tout ça? Est-ce que c'est ça le premier mouvement? Et je pense qu'en fait, le cœur du truc, c'est de se dire que c'est d'abord Dieu qui est missionnaire. En fait, fondamentalement, c'est ça. Dieu, il est profondément en lui-même missionnaire. Tout ce qu'il fait, c'est se révéler. En fait, vous regardez la Bible de la Genèse à l'Apocalypse. Dieu, en fait, tout ce qu'il fait, c'est se révéler à nous, vouloir entrer en alliance avec chacun de nous, en relation avec chacun de nous. Et donc, on a le Père qui envoie le Fils, on a le Père et le Fils qui envoient l'Esprit. Et donc, voilà, vous avez la mission de Dieu, qu'on appelle la Missio Dei, auquel Dieu veut nous associer. Il veut nous associer à cette mission. Et c'est d'abord ça, en fait, l'évangélisation. Le pape François, il dit souvent ça. C'est pas d'abord un truc humain, des questions de stratégie, de machin, on va essayer d'établir des trucs. Alors, ça peut passer par là. Mais le premier mouvement, c'est de se dire que c'est vraiment le cœur de Dieu lui-même qui veut se révéler pour entrer en relation avec les hommes. Et puis Dieu qui nous associe à cette mission, Et donc au fond, finalement, nous, notre mission de missionnaire, c'est à travers nos paroles, à travers nos actes, à travers notre prière, ben, nous associer à cette mission de Dieu. Et donc si vous voulez, le chrétien, il est au carrefour entre, d'un côté, il y a le désir brûlant de Dieu, extrêmement puissant, de rencontrer tout homme, de rentrer en relation avec chaque homme. C'est un désir incroyablement fort du cœur de Jésus. Et puis de l'autre côté, il y a le désir de l'homme, qui en ait conscience ou pas, qui est fait pour Dieu, qui veut rencontrer Dieu. Et donc là, au carrefour de ça, ben, il y a nous, il y a le chrétien, il y a le missionnaire à qui vraiment Dieu confie cette mission d'essayer autant que possible de faire se rejoindre ces deux désirs. C'est saint Augustin qui dit, voilà, notre cœur est sans repos tant qu'il ne repose en Dieu. Et donc je pense qu'un moteur hyper important de l'évangélisation et de la mission, c'est un terme qui peut paraître un peu vieux, c'est la passion des âmes. Alors les évangéliques, ils en parlent beaucoup, et je pense que c'est une des raisons pour lesquelles ils sont autant missionnaires, c'est finalement de se dire, ben, effectivement, il y a un premier mouvement, on aura l'occasion d'en reparler, de se dire, ben, on reçoit l'amour de Dieu, on en témoigne, on a une joie, on a un surplus qui fait qu'on témoigne. Mais il y a aussi cette conscience en nous, voilà, de se laisser habiter par le désir de Dieu, par le cœur de Dieu, que les âmes puissent rencontrer Dieu, quoi. Et ça, c'est un truc, parfois, on n'en a pas forcément conscience, et donc il faut, je pense vraiment, si on a des blocages là-dessus, je crois qu'hier, ou peut-être avant, on a eu des prières pour les blocages à l'évangélisation, c'est un truc vraiment qu'il faut demander à Dieu. C'est plus fort, en fait, que simplement une sorte de ressenti d'émotion passagère. C'est une conviction qui peut nous habiter, y compris dans les moments où on a vraiment la flemme d'évangéliser. Moi, je fais pas mal d'évangélisation de rue. Donc je suis très timide, donc ça va pas du tout de soi pour moi. Il y a beaucoup de combats, beaucoup d'attaques du coup de Satan qui en profite pour appuyer. voilà, à chaque fois que je dois faire de l'évangélisation de rue, j'ai la flemme, j'ai autre chose à faire, je suis fatigué et tout ça. Et donc c'est important que je me fie pas uniquement à mon émotion du moment, parce que sinon je vais jamais foutre les pieds dans la rue et je vais jamais en parler. Et de se dire, ben voilà, c'est essayer de se laisser habiter par ce cri de Dieu, de compassion de Dieu qui veut rejoindre le cœur de l'homme. Voilà, la passion des âmes. Et donc, c'est tellement important, cette mission d'évangélisation, qu'en fait, c'est le testament que Jésus-Christ nous laisse. Donc ça, c'est hyper important de se dire qu'en fait, à la fin des 4 évangiles, ou alors à peu près, pas forcément à la fin de la fin, mais dans les dernières instructions, si vous voulez, c'est vraiment... C'est notre fiche de poste de chrétien, si vous voulez. C'est écrit dans le contrat de baptême. Ça clignote évangélisation à toutes les lignes, si vous voulez. C'est-à-dire que à la fin des 4 évangiles, il y a, voilà, chez Matthieu, on appelle ça le mandat missionnaire. Allez de toutes les nations, faites des disciples, soyez mes témoins, allez annoncer l'évangile à toutes les créations. Et donc, c'est important de se dire que c'est une des tâches principales, peut-être la tâche principale que Jésus nous confie avant de partir. Et donc, c'est la mission première de l'Église. Donc, on a le pape Paul VI, 2000 ans après, qui dit « L'Église existe pour évangéliser ». C'est quand même une phrase assez assez forte. Et il y a une autre phrase que j'aime beaucoup. Alors, c'est Bossuet qui dit ça, qui dit « L'Église, c'est Jésus-Christ répandu et communiqué ». Je trouve ça incroyable, cette phrase, je trouve ça trop beau. Et donc, à partir de là, en fait, on comprend que l'évangélisation, la mission, c'est pas genre un truc en plus qu'on aurait à faire en tant que chrétien, encore une obligation, encore un machin qui nous tombe dessus et qu'il faut faire. C'est d'abord notre identité, c'est notre être même de chrétien, c'est notre vocation. Et en fait, on est d'autant plus chrétien qu'on est missionnaire. Parce que justement, Jésus-Christ est missionnaire, et donc si on veut être disciple, il faut être missionnaire. Et donc, si vous voulez, je pense qu'on est vraiment aligné avec la volonté de Dieu pour nous, on est vraiment pleinement ce qu'on est lorsqu'on est missionnaire. Et donc ça, on le voit dans le baptême aussi. Le baptême, c'est ça, c'est que ça acte vraiment notre envoi en mission, prêtre, prophète et roi. Voilà, prêtre, on intercède auprès de Dieu pour les gens autour de nous. Prophète, on proclame la parole de Dieu dans le monde. Roi, on essaye de participer à porter la royauté de Dieu sur le monde. Donc voilà, ça c'est pour dire que on est disciple, forcément on est missionnaire, quoi. C'est vraiment le truc, la conséquence un peu logique. Et à l'inverse, si on prend le truc autrement, ben c'est que tout missionnaire est disciple. C'est-à-dire, ben, comment on fait du coup pour être missionnaire? Ben, à l'inverse, c'est contemple Jésus. Je pense encore une fois, ça part de là, ça part pas non plus de stratégie, de machin humain, mais c'est de se dire, ben, comment est-ce que Jésus-Christ lui-même, il était missionnaire? Comment est-ce qu'il allait voir les gens? Comment il se comportait avec les gens? Et moi, ça me touche beaucoup de voir en fait comment il s'adapte aux personnes, toutes les personnes qu'il rencontre, etc. Comment il sait à la fois être hyper audacieux, exigeant quand il faut, en même temps très doux, très respectueux des personnes, très libre. Moi, je pense que contempler Jésus dans sa manière d'être missionnaire, bah, c'est peut-être un peu naïf de dire ça, mais je pense que c'est quelque chose qui empêcherait pas mal de voilà d'abus spirituels et tout ça, quoi. Et donc voilà, comment est-ce que Jésus est missionnaire? Et donc c'est dans ce sens-là, on est missionnaire parce qu'on est chrétien, parce qu'on veut suivre le Christ, on le contemple, on essaye d'être transformé par lui, par notre relation avec lui. on essaye d'être complètement habité par lui, que ce soit plus nous qui vivions, que ce soit Jésus-Christ qui vit en nous. C'est comme on le disait, l'évangélisation, c'est la mission de Dieu. Et donc le but, c'est de laisser transparaître Dieu à travers nous. Que ce soit Jésus-Christ qui soit missionnaire à travers nous, d'une certaine manière. Donc c'est un peu l'enjeu de toute la vie chrétienne, de se laisser faire par Dieu. Et donc moi, en fait, c'est vraiment l'expérience que j'ai vécue, le déclic missionnaire que j'ai eu. Et c'est un peu ma propre conversion, en fait, que j'ai eue. C'est dans une église protestante évangélique, même si je viens d'un milieu très catho, charismatique et tout ça. Et j'ai beaucoup de reçus de mes parents, que certains connaissent. Mais j'ai eu un déclic très, très fort. Voilà, je me suis rendu dans une église protestante évangélique. Et en fait, j'ai été touché par plein de choses. Et en fait, à travers des choses extérieures qui m'ont touché, Jésus-Christ s'est servi, je pense, aussi d'un désir de radicalité que j'avais pour... Voilà, tout ce que j'avais reçu, tout ce que je connaissais dans ma tête de l'amour de Dieu, des trucs qu'on entend depuis toujours à la messe et tout ça, que Dieu nous aime, Dieu a créé le monde, tout ça, ça s'est imprimé dans mon cœur. Je me suis rendu compte de ce que ça signifiait que Jésus-Christ était mort pour moi. Pareil, c'est un truc qu'on entend depuis toujours. Là, j'avais vraiment l'impression que si j'étais la seule personne sur Terre, Jésus-Christ serait mort pour moi. C'est quand même incroyable, hein, un amour inconditionnel pareil. Et donc, je me suis senti... voilà, rencontre profonde avec le Christ, enveloppée de l'amour du Christ. Suite à cette rencontre avec le Christ, j'ai eu ce désir d'abord d'être disciple. Et en fait, si vous voulez, c'était un peu dans la foulée de ça que j'ai eu un peu une sorte de déclic missionnaire qui s'est produit. Alors, c'était pas forcément tout de suite. Comme je disais, on peut avoir des blocages. Ça peut être intéressant de les analyser, d'essayer de les identifier. Mais en tout cas, moi, c'était parce que, si vous voulez, je prends souvent l'image de la fontaine. En fait, voilà, on est rempli de l'amour de Dieu. Et puis à un moment donné, ça déborde, quoi, ça part de là. C'est pour ça que je pense que dans la démarche d'inviter les gens à être missionnaires, c'est pas juste de culpabiliser en disant « faut aller évangéliser ». C'est d'abord de donner des lieux, des endroits pour expérimenter vraiment l'amour de Dieu, l'effusion du Saint-Esprit. Et c'est ça, en fait, qui débloque, c'est ça qui envoie vraiment en mission, quoi. Donc moi, c'est vraiment le truc que j'ai vécu. Et donc, à la fin d'un culte évangélique, à un moment donné... peu de temps justement après ma conversion, on va dire, il y a eu un appel en fait qui a été fait. Il y a les annonces après le culte, comme les annonces après la messe, et donc il y avait le groupe d'évangélisation de rue. Ça, c'est une spécificité aussi. Les évangéliques, dans la plupart des églises, ils ont un groupe d'évangélisation de rue. Et donc il y a un appel qui a été fait en disant, ben voilà, le week-end prochain, donc j'étais au nord de la France, j'étais à Lille, et donc le groupe proposait de faire un week-end missionnaire d'évangélisation de rue à Roubaix. Donc moi, j'avais jamais fait ça, jamais fait des trucs pareils, je suis très timide et tout. Et là, j'ai senti le Saint-Esprit qui me disait « Si, tu vas y aller, il faut absolument que tu ailles. » Et donc voilà, en fait, en relisant ça, je me dis « C'est vraiment dans la foulée d'être rempli de l'amour de Dieu que voilà, je peux pas faire autrement que d'y aller. » quoi. Et c'est dans ce sens-là que le missionnaire, il est d'abord chrétien, il a d'abord les yeux focalisés sur Jésus, et c'est d'abord la prière, en fait. C'est pour ça que la prière est tellement importante, de se remplir de l'amour de Dieu pour pouvoir, pour que ça puisse couler sur les gens autour de nous, qu'on puisse remplir, on est rempli nous-mêmes de l'amour de Dieu, et donc après, ben voilà, ça déborde. Et donc ça, on voit aussi dans la Bible, en fait. Il y a plein d'exemples comme ça, de personnes qui rencontrent le Christ, la Samaritaine, et puis, voilà, elle le rencontre, et puis immédiatement après, ça y est, les missionnaires, elles témoignent autour d'elle. Donc, voilà, ça passe par un truc très simple, voilà, de rencontre avec le Christ. Et donc, je suis assez surpris de voir à quel point, pour moi, tous les saints, en fait, je connais pas de saints qui soient pas missionnaires, en fait, d'une manière ou d'une autre. C'est-à-dire, voilà, on peut avoir nos blocages et tout ça, mais en général, plus on vit une vie... on essaye vraiment de se laisser transformer par le Christ, plus bah, voilà, il y a ce désir missionnaire qui se développe. Et ça, quelle que soit la vocation, moi je suis surpris par Thérèse de Lisieux, par exemple, qui est la sainte patronne des missions. Donc en fait, on a François-Xavier, qui lui, il est parti, c'est peut-être le missionnaire tel qu'on l'imagine, voilà, qui est parti à l'autre bout du monde pour aller parler du Christ et tout ça. Et puis, on a Thérèse qui a pas foutu les pieds hors de son couvent. Mais en fait, on lit ses écrits, il y a un désir missionnaire voilà, de dingue. Et puis, elle est missionnaire par sa prière, elle a parrainé des prêtres missionnaires par sa prière, elle est missionnaire encore au ciel. Et puis, ses écrits sont incroyablement missionnaires. Donc, c'est ça qui est étonnant, de voir à quel point, en se laissant vraiment consumer par l'amour du Christ, ben, voilà, ça se déploie. Et alors, ouais, je repensais donc en fait vraiment à cette idée du pape François qui martèle tout le temps, de se dire que c'est d'abord, c'est pas d'abord des actions. Alors les actions sont hyper importantes, les actions missionnaires, les missions d'évangélisation, les trucs comme ça. Je vais pas vous dire le contraire parce que j'ai écrit un bouquin sur l'évangélisation de rue, donc je vais pas vous dire que les actions missionnaires n'ont pas d'importance, mais c'est de se dire d'abord revenir au fait que c'est notre vocation et c'est notre être même qui doit être missionnaire, notre être même. Et donc je sais pas si vous savez, mais il y a une discipline théologique en fait qu'on appelle la missiologie. Alors c'est particulièrement développé chez les évangéliques justement, et donc c'est une discipline théologique qui s'intéresse à la question de la mission, à la question de la mission, et donc il y a un concept ces dernières années qu'ils ont un petit peu développé. Alors après ils aiment bien inventer des mots, mais c'est de dire bon, il y a l'Église missionnaire. L'Église missionnaire, c'est celle qui entreprend des actions missionnaires. C'est-à-dire, voilà, par exemple, qui organise un événement d'évangélisation, qui organise des veillées de louange, qui envoie des missionnaires. Donc c'est déjà super. Elle a pris conscience de l'importance de la mission. Donc, l'Église missionnaire, qui est dans l'action missionnaire. Et puis après, ils disent, il y a l'Église missionnelle. Bon, alors le concept, ça vaut ce qu'il vaut. Mais ce qui est intéressant, c'est l'idée derrière de se dire, c'est une Église qui est intrinsèquement, totalement dans son identité même, qui est missionnaire. Et c'est très concret, en fait. C'est pas juste un truc spirituel abstrait. C'est-à-dire que elle va vivre de manière intentionnelle, avec sa, on pourrait dire, sa volonté et son désir. Elle va se comprendre dans tout ce qu'elle fait, dans toutes ses actions. Elle va essayer de se vivre comme missionnaire. Ça, c'est l'Église missionnelle. Et donc, typiquement, voilà, au niveau de son budget. Alors, je sais pas du tout comment ça se passe, hein, les budgets des églises et tout ça, mais ils vont essayer de réfléchir en disant, ben voilà, tout doit être, je dirais pas justifié, mais penser à partir de la mission, même la décoration de l'Église. Décoration de l'Église, en quoi est-ce que ça peut être voilà, un outil missionnaire? Bon, alors, le concept vaut ce qu'il vaut, mais je trouve ça intéressant de se dire, ben voilà, pour nous, en tant que chrétiens, d'être missionnaires, on a des actions, mais de se dire profondément, d'essayer d'être missionnel. Et alors, comment est-ce qu'on peut faire ça? Je pense que c'est vraiment le Saint-Esprit, quoi. C'est vraiment dans la relation avec le Saint-Esprit, de plus en plus je m'en rends compte. Je pense que là où ça coince, c'est quand notre relation avec le Saint-Esprit n'est pas assez déployée, il peut y avoir voilà, des freins, comme des freins qu'on peut avoir à la mission. Et donc je pense que être un chrétien missionnel, ce serait d'essayer de se rendre disponible, de se disponible à la mission en toute chose. C'est peut-être pas forcément simple, mais je crois que c'est vraiment le Saint-Esprit veut faire des merveilles incroyables à travers nous. Moi, je m'en suis rendu compte de plus en plus. Justement, au début, j'étais plus dans une démarche en me disant, ben voilà, j'avais ce désir missionnaire, mais j'étais plus en me disant, ben voilà, qui était peut-être généreux à certains égards, de se dire, à tel moment, je peux faire telle chose, etc., peut-être de missionnaire. Mais j'ai senti qu'après, le Saint-Esprit me demandait d'aller plus loin en disant, ben en fait, c'est pas forcément faire des trucs de dingue être missionnaire. C'est pas forcément de se dire justement, faut qu'on parte en Chine, faut qu'on organise de grands événements, de grands machins. En fait, c'est d'abord, ça passe par le quotidien. Ça passe par le quotidien. Et en fait, le Saint-Esprit peut complètement transformer notre quotidien en le rendant missionnaire. Ça, c'est vraiment des trucs que moi, j'expérimente de plus en plus. Et ben voilà, le Saint-Esprit parfois m'appelle à faire des trucs qui sont tout simples, mais ben voilà, récemment, c'était ben, après mon boulot. Donc, je travaille dans une boutique d'artisanat monastique à Paris. Et donc, je mets une demi-heure à pied pour rentrer chez moi. Et donc, je sentais que le Saint-Esprit me disait, ben, pendant ce temps où je rentre chez moi, je peux prier le chapelet, je suis dans la rue, et j'essaye d'ouvrir mon cœur, être disponible à la mission pour que le Saint-Esprit m'utilise. Et que s'il veut, ben, je ferai des rencontres, je rencontrerai des gens... voilà, j'aurai des opportunités de parler de Dieu, et c'est incroyable, en fait, ce qui se passe. Je vis des trucs trop beaux du Saint-Esprit qui, parfois, c'est juste des personnes qui viennent vers moi, alors même que je les ai pas. Alors, bon, c'est plus facile quand on a un chapelet. Le chapelet est un super outil missionnaire, en plus du reste. Mais, voilà, en fait, je me rends compte à quel point le fait simplement de ouvrir son cœur, se rendre disponible au Saint-Esprit, de se dire, si tu veux, utilise-moi dans ce truc tout bête où je suis simplement en train de marcher dans la rue, ben, en fait, voilà, le Saint-Esprit va utiliser ça. Le Saint-Esprit, c'est vraiment un gentleman, donc il va jamais nous forcer, il agit avec beaucoup de douceur. il agit en fonction de l'ouverture de notre cœur, il frappe à la porte de notre cœur et en fonction de l'ouverture, il va agir. Parfois, ce ne sera pas du tout comme on veut, parfois, ça va beaucoup nous surprendre. Parfois, moi, je fais des missions d'évangélisation dans la rue, je ne vois pas du tout les fruits. Parfois, je me rends disponible au Saint-Esprit et puis, voilà, j'ai l'impression que je peux faire parfois des super belles rencontres, des fruits incroyables et tout ça. Et puis, il y a d'autres moments où j'ai beaucoup moins de fruits, voire pas du tout. Et c'est très bien pour mon humilité aussi. Parce que sinon, je pense que l'orgueil spirituel peut vite monter de se dire, ah, c'est incroyable quand même, comme je suis un outil du Saint-Esprit, comme le Saint-Esprit fait de belles choses à travers moi. Mais en tout cas, voilà, le Saint-Esprit a vraiment soif de nous utiliser dans notre quotidien. Et je pense que souvent, en fait, on se dit, mais voilà, peut-être on confie au Saint-Esprit les grands événements, les grands trucs de notre vie, peut-être le début de notre journée et tout ça, mais en fait, toute notre vie intéresse le Saint-Esprit, quoi. Et vraiment, les trucs tout bêtes, de se dire, je vais appeler un ami au téléphone et tout ça, Saint-Esprit, si tu veux, utilise-moi, si tu veux que je sois missionnaire. Voilà, se mettre à l'écoute du Saint-Esprit dans n'importe quoi, un transport en commun, dans le métro, tous les trucs qu'on attend aussi, vous savez, les salles d'attente de dentiste, je sais pas quoi. Voilà, Saint-Esprit, si tu veux, utilise-moi, remplis-moi. Et là, en fait, il se passe des trucs, quoi. Et même, je sais pas, le truc tout bête, j'en sais rien. On est au boulot, on a une réunion, on est avec notre famille et tout ça. En fait, le Saint-Esprit, on lui dépose ça comme une offrande. Ça peut être difficile parfois, parce que même quand on fait des trucs pour Dieu, on va avoir un peu le contrôle, on gère bien notre machin. Moi, ça m'était arrivé aussi, parce que je suis aussi étudiant en théologie, au Collège des Bernardins, donc c'est super, j'ai des cours de théologie, j'apprends beaucoup de choses. Et en fait, un jour, je devais avoir un cours de théologie le matin, et en fait, j'ai pas reçu le mail qui disait que le cours était annulé, que le prof était malade, il avait le corona et tout ça. Et donc, je me pointe au Bernardin, et là, à l'accueil, on me dit, ben non, en fait, il n'y a pas cours et tout ça. Et donc, je me dis, ben mince. Et donc, en fait, le premier réflexe, c'est de se dire, voilà, ça ne se passe pas comme je l'aurais voulu, comme j'avais maîtrisé ma journée, j'avais maîtrisé mon temps, j'allais faire un truc super, j'allais apprendre des trucs sur Dieu, j'allais faire de la théologie, ça allait être très bien. Et en fait, là, du coup, je me suis dit, bon, ben, peut-être que le Saint-Esprit va utiliser ça. Le fait que j'ai pas reçu ce mail, je vais me balader dans la rue, je vais rentrer chez moi à pied. Donc là, du coup, ça m'était un peu plus longtemps. Je veux dire, le Saint-Esprit m'a donné du coup ce temps libre. Et ça, là, ça a été hyper intéressant parce que déjà, j'ai fait une première rencontre. J'ai dit Saint-Esprit, utilise-moi. Et donc, c'est dans le 5e arrondissement. Et je rencontre un député de La République En Marche, Gilles Legendre, qui se balade avec des tracts et tout ça. Mais alors, ça m'a tellement surpris que je lui ai juste dit bonjour, et j'ai pas pensé à lui parler de Dieu. Après, je me suis dit, merde, c'est hyper dommage, quoi. J'aurais dû le faire. J'ai raté l'occasion. J'ai encore plus demandé au Saint-Esprit. Bon, là, vraiment, Saint-Esprit, j'ai envie que tu m'utilises. Et en fait, j'ai fait des rencontres hyper simples de SDF, trop belle, mais très modeste. Aussi un mec avec qui j'ai discuté qui était un peu, je pense qu'il était un peu bourré, mais donc je lui ai payé un petit déj, on a un peu discuté. Et puis aussi un truc qui m'arrive très rarement à un moment donné, donc c'était le matin, il était assez tôt, donc il n'y avait pas énormément de monde à Paris. Et du coup, je passe devant, je ne sais plus trop quoi, c'est un magasin, une jeune fille qui venait d'ouvrir, je pense, le magasin, qui était vendeuse, elle est toute seule. Et là, je sens le Saint-Esprit qui me dit, il faut que tu lui dises que Jésus l'aime, quoi. Et moi, je me souviens encore, je passe devant la porte, je vais plus loin, et puis vraiment, je sens que le Saint-Esprit qui dit, non, tu vas venir en arrière, et puis tu vas lui dire ça. Et puis là, je me suis dit, encore une fois, il y a le côté timide, je me dis, mais je peux pas faire des trucs pareils. Je peux pas faire des trucs pareils. Et donc, ce qui me revient encore, c'est de m'appuyer sur le fait que justement, au fond, si je me plante, c'est pas très grave pour moi. C'est ça aussi que je voudrais vous dire, c'est que voilà, le Saint-Esprit, parfois, il agit, il nous donne des motions intérieures et tout. Petit à petit, on apprend à entendre sa voix, essayer de reconnaître ce qu'il nous raconte. Mais parfois, on n'est pas 100% sûr aussi. On n'est pas 100% sûr, on tente le coup. Et c'est de se dire, quand on a un truc comme ça qui arrive, en fait, si on se plante, c'est pas hyper grave. Vous avez dit à une nana que Jésus l'aime, bon, au pire... Voilà, je pense que c'est pas complètement dramatique. Et donc, c'est un peu votre amour propre. Voilà, vous dites, bon, je me suis pris un bide, c'est pas grave. Alors que, voilà, ça, c'est le risque. Bon, le risque, pour nous, il est pas énorme. Mais en fait, le bénéfice potentiel peut être complètement dingue, quand on y pense. C'est-à-dire si la personne, à ce moment-là, c'était ça qu'elle avait besoin d'entendre, là, en l'occurrence, c'était le cas, on se dit, punaise, mais du coup, ça vaut bien que je mette mon orgueil de côté deux secondes et que je tente le coup, quoi. Et du coup, voilà, donc c'est pour dire, je devais avoir un cours de théologie, et puis le Seigneur l'utilisait. Et puis, voilà, pour se dire aussi, j'avais peut-être aussi ma manière de voir les choses. Je me rends disponible au Saint-Esprit, ça va être stylé. Il y a un député de la République en marche. Si je peux lui parler de Dieu, ça peut être incroyable. Ça fait des histoires à raconter et tout ça. En fait, pas du tout. À ce moment-là, je sais pas trop quoi. Je suis surpris et du coup, c'était pas du tout ça que le Saint-Esprit voulait que je fasse. Enfin, peut-être qu'il voulait que je le fasse, mais je pense que j'ai manqué le coche. Mais du coup, il voulait que je rencontre des gens beaucoup plus simples et tout ça. Et voilà, le Saint-Esprit m'a juste poussé. Il fallait que je voie d'autres personnes. Mais voilà, en fait. On peut lui confier n'importe quoi, enfin tous nos petits tracas, tous nos petits machins, et notre temps quoi, lui offrir notre temps, le truc le plus difficile sur lequel on va avoir le contrôle, vraiment le donner au Saint-Esprit toutes nos activités, tous nos machins, dès qu'on a un nouveau truc qui se passe, dès qu'on va dans un nouveau lieu, dès qu'on rencontre une nouvelle personne, Saint-Esprit, utilise-moi, Saint-Esprit, si tu le veux. et peut-être un dernier truc après, il faudra que j'avance, parce que j'avais d'autres trucs à vous dire, je sais pas quelle heure il est. Ça, on a encore le temps. Un autre truc aussi pour vous dire que le Saint-Esprit peut utiliser n'importe quoi. Il y a quelques semaines, c'est assez marrant. Donc, je suis allé avec mes colocataires au Puy du Fou. Donc, trop bien, génial, je connaissais pas. Donc, au Puy du Fou, on est allé en voiture et au retour, donc, on rentrait en voiture du Puy du Fou vers Paris. On est dans la voiture et là, des embouteillages terribles. Vraiment, énormes embouteillages. Et donc vous savez comment ça se passe. Donc il y avait deux files de voitures qui avancent comme des escargots et tout ça. Donc on est avec mes collègues dans la voiture. On se dit tiens, on va ouvrir les fenêtres, puis on va juste discuter avec les gens des autres voitures qui sont sur la file d'à côté. Et bon, c'est assez bête parce que en fait on sait pas du tout combien de temps peut durer la conversation parce que notre file elle peut avancer un peu plus, ça peut être la leur. Et donc on fait ça, on ouvre les fenêtres, on dit ah bonjour. Donc les gens parfois ils sont surpris et tout ça, ils ouvrent les fenêtres, ah, où est-ce que vous allez machin. Et la plupart des gens hyper contents. C'est tout bête. Les gens sont ravis quoi parce que personne fait ça. Et c'est tout bête et pourtant tout le monde s'ennuie dans les embouteillages, y a rien à faire. Donc et voilà, on était hyper contents. Alors après vous avez toujours une voiture où les gens ils flippent, ils vous regardent pas parce qu'ils ont peur et tout ça, c'est pas grave. On secoue la poussière de nos sandales et puis voilà. Mais voilà, donc il y a des voitures qui passent et puis parfois ça dure 3 secondes et notre voiture avance ou la leur. Et parfois c'est un peu plus long. Et puis à un moment, je sens qu'il y a le Saint-Esprit qui me dit Thomas, tu te balades toujours avec des évangiles dans ton sac. Et c'est vrai parce que du coup maintenant je vois le coup venir. Je me dis il faut toujours que dans mon sac j'ai la nourriture matérielle, on veut dire, s'il y a besoin. J'ai des biscuits pour dégainer, s'il y a besoin. Et puis, j'ai toujours des évangiles pour la nourriture spirituelle, s'il y a besoin aussi. Et donc, du coup, il y a le Saint-Esprit qui me dit, là, tu vas choper un évangile et tu vas le donner par la vitre à la voiture à côté. Et voilà, je fais ça. Et puis, pareil, les gens sont hyper contents. Et c'est tout simple. J'ai juste donné un évangile. Je tends les bras à travers les vitres des voitures. Et encore une fois, c'est tout simple, hein, c'est pas aller évangéliser la Chine, quoi. Mais ce qui est rigolo, c'est que en fait, les gens, ça les a remplis de joie, nous aussi. Et puis, en fait, c'est de se dire, c'était un embouteillage, le truc. C'était un embouteillage. C'était pas un temps prévu. On va faire l'évangélisation de rue, machin, truc. C'est le Saint-Esprit est capable de rendre un embouteillage missionnaire. À partir de là, qu'est-ce que le Saint-Esprit ne peut pas rendre missionnaire? Donc vraiment, c'est ma conviction du moment. On peut tout donner au Saint-Esprit. Il peut tout rendre missionnaire dans le quotidien. Je trouve que c'est très déculpabilisant. Vraiment, on n'est pas encore une fois obligé de faire des trucs de fou. C'est là où vous êtes, dans votre propre vie, dans les personnes autour de vous. Même si vous pouvez pas beaucoup vous déplacer, même si vous pouvez pas beaucoup, votre santé vous permet pas de faire des trucs énormes et tout ça. Mais le Saint-Esprit vous connaît. Il sait comment vous pouvez agir. Et il attend que votre oui. Il attend que votre oui, et il peut faire vraiment des merveilles. Le Saint-Esprit veut vraiment faire des merveilles. Je me permets une petite remarque, j'ai pas trop de la provocation, mais parce que je vois quand même qu'il y a quelques personnes qui sont un petit peu plus âgées que moi dans l'assemblée. Juste quelques personnes. Moi, j'ai 26 ans, donc voilà. Peut-être qu'il y a des personnes qui ont 28 ou 29 ans, je sais pas. Et donc peut-être que vous vous dites, ben voilà, parce que c'est un jeune converti, donc de temps en temps, il lui arrive des trucs comme ça. Mais après, on devient sage, on a de la profondeur spirituelle et tout ça. Et on évolue, on passe à autre chose. Mais moi, ce que je voudrais vous dire, c'est qu'en fait, la personne par qui j'ai eu mon déclic missionnaire, c'est une protestante évangélique qui avait plus de 70 ans. J'ai jamais vu un feu pareil et je crois que j'en ai jamais revu depuis. Et pourtant, je peux vous dire que j'en ai côtoyé des missionnaires incroyables, des signes, des prodiges, des miracles à plus savoir quoi en faire. Mais là, en fait, c'était une personne, elle faisait 30 ans de moins parce que, en fait, elle brûlait du feu du Saint-Esprit. Moi, c'est la première personne avec qui j'ai fait une mission d'évangélisation de rue, donc je m'en souviens. Et puis, au-delà de ça, en fait, peut-être aussi il y avait des choses qui sont liées à son tempérament et tout ça, mais encore une fois, c'est pas du tout une question de je suis dans cette période-là ou je suis dans ce mood-là. En fait, à chaque fois, le Saint-Esprit peut nous utiliser et il va prendre en compte aussi notre nature. C'est ça aussi le truc qui est génial. Moi, j'ai des soucis de sommeil carabiné, donc j'ai moins d'énergie que d'autres gens qui sont capables de. Mais le Saint-Esprit va faire des merveilles avec ma nature, avec mes limites, il va pousser aussi loin qu'il peut, il va m'utiliser. Et donc chacun, en fait, avec nos limites, avec notre âge, avec notre santé, avec tout ça, tout ça, on l'offre à Dieu, on le donne à Dieu. Moi, je me sens pas capable, je me sens nul, je me sens pauvre, j'offre ça à Dieu. Et en fait, à travers tout ça, Dieu fait des merveilles. Et donc, à travers tout ça, on va revenir un petit peu, parce qu'on a fait un peu des petits détours, envers notre concept de disciple missionnaire. Au fond, pour moi, derrière ça, il y a un peu une double attitude, je pense, à avoir, que moi j'essaye d'avoir, mais bon, que j'ai pas forcément. Mais la première attitude, c'est l'attitude, on pourrait dire spontanée, vraiment, du missionnaire. C'est-à-dire, c'est l'attitude vraiment de foi, de confiance en Dieu, de se rendre compte que Dieu peut faire des miracles à travers nous, que Jésus nous a dit qu'il était avantageux qu'il parte pour que le Saint-Esprit nous soit donné, que Dieu veut agir avec nous. Donc c'est vraiment cette attitude de foi, d'audace, de confiance, et même si on manque de foi, de dire « Seigneur, viens au secours de mon manque de foi », mais de se dire, je pense que c'est cette attitude qui est essentielle et qui peut-être manque un peu dans notre cœur, dans notre église, dans nos... peut-être aussi en France, de se dire vraiment le Saint-Esprit peut tout à travers nous, peut faire vraiment des prodiges. Ça, c'est première attitude attitude du missionnaire, quoi. Et je pense que les évangéliques, sur cette attitude-là, ils nous interpellent parce que ils mettent beaucoup ça en valeur, l'attitude de la foi en ce que Dieu peut faire, la foi en la grâce et tout ça. Donc, je pense que c'est pas anodin qu'on se retrouve titillé alors que le catholicisme est en baisse en France, il y a des évangéliques qui évangélisent, nous on le fait plus trop. C'est aussi peut-être pour se dire, est-ce qu'on n'a pas perdu la foi, la confiance en Dieu, dans ce que Dieu peut faire, vraiment. Donc, attitude du missionnaire, Dieu peut tout. Après, on peut se dire, c'est l'attitude du disciple. L'attitude du disciple, c'est de se dire, je suis juste un serviteur inutile. Humilité absolue. Humilité de se dire je m'aimais pas dans ceux du Christ. Je suis le maître qui est plus grand que moi, je ne me prêche pas moi-même, je suis un simple serviteur inutile et je suis pas là pour je sais pas comment dire, c'est pas le Saint-Esprit qui est à mon service, je vois qu'il fait des trucs de dingue et tout ça et je deviens je me gargarise de tout ce qu'on peut faire ensemble, mais se dire c'est moi le serviteur du Saint-Esprit. Le Saint-Esprit est souverain, il est Seigneur, il donne la vie et du coup j'essaye de vivre en obéissance avec ce que lui veut, avec sa volonté, et de se dire le but c'est de le suivre, c'est pas l'inverse. Donc c'est pour ça que je pense que les deux attitudes sont importantes, de dire à la fois Dieu peut tout, allez on y va, la foi, la confiance, on fonce, les miracles, les prodiges et tout ça, et en même temps je suis juste un serviteur inutile, Dieu m'utilise s'il veut, comme il veut. Je reste humble, s'il y a des guérisons et tout ça, j'ai pas les chevilles qui enflent, c'est juste la grâce de Dieu, c'est normal. Donc je pense que ça c'est important d'avoir les deux, et moi je suis content que le Saint-Esprit fasse ça à travers moi, parce que sinon je peux vous dire, chez moi en fait l'orgueil spirituel il peut monter très vite, on s'en rend pas compte, mais Et c'est pour ça que c'est important de, à certains moments, de se prendre des bides quand on évangélise, d'avoir des trucs qui se passent pas bien et tout ça, pas comme on veut, parce que comme ça, ça, il y a le niveau d'humilité comme ça qui, qui fait qu'on se dit, bah, en fait, au fond, c'est ça, je dirais, l'attitude du missionnaire de se dire Dieu peut tout. Et en même temps, de me dire, ben moi, voilà, je suis juste à ma place. Et alors, pendant le petit déj ce matin, il y avait un frère, je sais pas où il est, qui avait une formule géniale. En fait, il disait, on est des ânes, on est des ânes qui portons le Seigneur. Ça, je trouve ça trop bien en fait comme formule, parce qu'en fait, ça veut dire les deux. Ça veut dire, on est juste des pauvres ânes, quoi. Mais voilà, on porte le Seigneur, quoi. C'est incroyable. Porte le Seigneur. Mais on est des ânes. Faut tenir les deux, quoi. Et, donc je pense que les deux sont hyper importants. Et pour moi, ça me fait penser un peu à ce qui est dit de Moïse, en fait, dans la Torah, où en fait, on peut se dire, lui, c'est quand même le missionnaire incroyable. En fait, il nous est dit de lui, à sa mort, il ne s'est pas levé de prophète comme Moïse. C'est-à-dire, tous ceux qu'il va y avoir après, ils sont quand même incroyables, hein. Isaïe, Jérémie, tout ça, il y a du niveau, quoi. On se dit, non, il n'y aura pas de prophète comme Moïse. Moïse, et puis il nous est dit aussi, que de signes et de prodiges le Seigneur lui fit accomplir. Et bon, voilà, la sortie d'Égypte, machin, la mer Rouge et tout ça, on se dit, c'est incroyable, c'est vraiment, Moïse, c'est le missionnaire, c'est le prophète, il porte la parole de Dieu et tout ça, incroyable. Qu'est-ce qui nous est dit aussi de Moïse? C'est l'homme le plus humble du monde, l'homme le plus humble que la terre ait jamais porté. Je pense que c'est hyper important. Et c'est pas contradictoire. Je pense que les deux vont aussi ensemble, quoi. C'est le fait de se dire, moi, je ne peux rien par moi-même. Voilà, on nous dit aussi de Moïse qu'il bégayait, il savait pas parler. C'est quand même génial, quoi, pour un prophète, quoi. Il avait besoin, c'était le porte-parole de Dieu, d'une certaine manière, auprès du peuple, mais lui-même, il avait besoin d'un porte-parole à Aaron. Et je trouve ça génial, du coup, de se dire que c'est le prophète qui fait des miracles incroyables et tout ça, en même temps, Cette humilité. Et c'est ça, en fait, qui permet d'être rempli de l'amour de Dieu, d'être missionnaire et tout ça, c'est de se vider de nous-mêmes, de notre ego, de tout ce qui entrave finalement l'action de Dieu, quoi. Entrave le Saint-Esprit, de se vider de nous-mêmes pour être complètement rempli, débordé. Voilà, c'est le terme baptisé, quoi. Baptisé. Moi, j'ai beaucoup fréquenté d'églises évangéliques. Vous savez, c'est les baptêmes par immersion. Moi, j'aime énormément ça parce que symboliquement, c'est très très fort. Effectivement, le sacrement fonctionne toujours quand on te met trois gouttes sur le museau, ça marche. Mais symboliquement, c'est incroyable. Baptême par immersion, on est plongé, quoi. On est plongé, baptisé, immergé. On est saturé, imbibé de Saint-Esprit. Ouais, je pense que c'est ça le but. Et donc, ça, c'est Moïse. Et c'est aussi les Anawim. Les Anawim, c'est les pauvres en esprit, l'attitude des pauvres en esprit. Ça, je pense que c'est hyper important. C'est, si vous voulez, c'est vous souvenez, il y a l'Exode, il y a l'épisode de l'Exode dans l'Ancien Testament, et puis il y a l'épisode de l'exil à Babylone, exil qui est l'épreuve peut-être la plus terrible. C'est terrible l'exil. Faut imaginer, hein, se dire vraiment, c'est toute la gloire d'Israël, tous les trucs dans lesquels ils mettaient, ben voilà, c'est le temple de Jérusalem, Jérusalem détruit, le peuple hébreu n'a plus la terre sainte, il n'y a plus de royauté, donc en fait, tout ce en quoi, tout ce qui faisait la gloire du peuple hébreu et tout ça s'est détruit à un moment donné, il y a l'exil à Babylone. En fait, ce qui est incroyable, c'est que ça va être à travers cette épreuve terrible. Extérieurement, on peut se dire, il y a vraiment tout qui fout le camp. Enfin, comment, voilà, il y avait la présence de Dieu dans le temple, il y avait le roi, c'était glorieux et tout ça. Et à un moment donné, il y a tout qui s'écroule, on est envoyé dans un autre pays et tout ça. Et en fait, ça va être aussi une période de réveil spirituel incroyable, notamment à travers les Anawim. Et en fait, de se dire, si vous voulez, c'est des gens, c'est des pauvres en esprit, c'est des pauvres du Seigneur, c'est des personnes. Justement, parce qu'en fait, on est dépouillé de tout. Si vous voulez, il y a tout qui se fait la malle. Il n'y a plus que Dieu, quoi. Il n'y a plus que Dieu. On peut compter que sur Dieu. Tout le reste, la gloire, le machin, il y a tout qui s'est barré. Et donc, c'est l'attitude de celui qui est pauvre, humble, qui n'a plus rien du tout, qui n'a plus que Dieu. Du coup, mais il est conscient que c'est Dieu qui mène l'histoire, que Dieu est encore là, que Dieu agit, que Dieu l'utilise. Donc, si vous voulez, c'est vraiment, pour moi, l'attitude du disciple missionnaire, qui essaye de faire la volonté de Dieu, qui est humble et qui attend tout de Dieu, quoi. précisément parce qu'il a plus rien, il attend tout de Dieu. Et donc moi, ça me faisait penser un peu, d'une certaine manière, voilà, cet épisode de l'exil à Babylone, peut-être un peu à la situation qu'on peut avoir de l'Église et de la France. On se dit, bah tiens, quand même, ben voilà, la France, c'était quand même incroyable, fille aînée de l'Église et tout ça. On envoie des prêtres partout dans le monde, il y a des vocations, ça déborde, on ne sait plus quoi en faire. On envoie des missionnaires partout dans le monde. Voilà, les églises sont pleines, églises vertueuses et tout ça. Et là, aujourd'hui, c'est terrible. On a l'impression qu'il y a des abus, toutes les églises se vident. On a l'impression qu'il y a de moins en moins de prêtres. Il y a des scandales, on a l'impression toutes les semaines, à chaque fois il y a une nouvelle dose qui arrive et tout ça, on se dit quand est-ce que ça va s'arrêter. Donc on peut se dire, pareil, en fait, il y a un peu tout qui s'écroule, il y a un peu tout qui s'écroule autour de nous, tout ce en quoi on avait pu croire. Mais voilà, il y a vraiment Dieu qui est encore là, Dieu qui agit. Moi je suis convaincu que Dieu, il se sert de ça pour nous donner aussi un cœur humble, un cœur qui est attaché à lui, quoi. Vraiment, Dieu seul suffit. Ça veut pas dire que voilà, effectivement, il y a vraiment un devoir de vérité, il y a vraiment des souffrances derrière, il y a vraiment se rendre compte de la gravité de la situation qu'on vit, mais aussi de se dire, ben voilà, à travers ça, Dieu continue de diriger l'histoire, il dirige nos vies, nous façonne un cœur humble, un cœur petit. Et je pense que vraiment, Dieu, il nous appelle à être justement des disciples missionnaires qui soient des anawim, qui soient pauvres en esprit, qui attendent tout de Dieu. Peut-être que c'est ça aussi l'opportunité de cette situation-là, hein. C'est d'être moins attaché à tout ce qui faisait la gloire de l'Église de France et tout, et qui donnait peut-être un tout petit peu d'orgueil, mais de se dire, Dieu est encore là, quoi, et Dieu agit, Dieu veut agir à travers nous, Dieu veut vraiment nous utiliser. Et au fond, je me disais, qui a cette attitude par excellence d'Anawim qu'on peut imiter, c'est la Vierge Marie. C'est la Vierge Marie. Alors, j'ai déjà parlé presque 50 minutes. C'est terrible, j'ai parlé 50 minutes sans parler de la Vierge Marie. Donc je vais essayer de conclure un petit peu. Mais c'est de se dire, en fait, pour moi, la Vierge Marie, c'est vraiment la disciple missionnaire par excellence. Alors souvent, on insiste beaucoup sur la dimension disciple, c'est-à-dire... Voilà, c'est celle qui laisse passer le Christ avant elle, qui est humble, qui est modeste, qui est tente, qui écoute la parole de Dieu, qui la garde dans son cœur, etc. Qui laisse passer le Christ. Mais c'est aussi, pour moi, c'est une missionnaire incroyable, en fait. C'est-à-dire, elle est remplie du Saint-Esprit, elle est pleine de grâce. Pleine de grâce. Dans l'Ancien Testament, vous avez la tente de la rencontre, la demeure, où vous avez la nuée, la présence de Dieu qui est autour de la tente de la rencontre. Là, dans le Nouveau Testament, c'est la Vierge Marie qui est la tente de la rencontre, c'est elle la demeure, elle est remplie du Saint-Esprit, elle est environnée de la grâce de Dieu. Et donc, pour moi, je trouve qu'elle est incroyablement missionnaire, en fait, c'est assez incroyable. Elle a l'appel de Dieu, tu vas porter le Christ et tout ça, tu vas éduquer Dieu, entre guillemets. Directement après, il y a la visitation, c'est-à-dire elle est missionnaire, et le texte nous dit qu'elle se rend avec empressement auprès de sa cousine. Est-ce que nous, on se rend avec empressement quand on a rencontré Dieu après l'adoration eucharistique? Est-ce qu'on se rend avec empressement auprès des gens autour de nous, auprès de notre boulanger pour lui dire qu'on vient de voir Jésus, quoi? Et donc, moi, la Vierge Marie, je trouve que c'est une missionnaire incroyable. Et ça, on le voit dans le Magnificat pour moi. Je trouve ça très beau. C'est très beau parce que je trouve que c'est un texte qui est à la fois qui est rempli d'humilité. Il s'est penché sur son humble servante, voilà, Anawim. Et puis en même temps, le puissant fit pour moi des merveilles. Dieu fait des merveilles. La Vierge Marie, c'est celle qui se rend compte que Dieu fait des merveilles à travers elle, quoi. Dieu fait vraiment des merveilles à travers elle. Et puis la Vierge Marie, c'est celle qui nous envoie en mission. Voilà. Donc si vous flippez, si vous avez peur, si vous avez des obstacles, si vous sentez pauvre, si vous sentez anawim, vous avez des blocages, vous avez l'impression que la situation est trop compliquée, tout ça, vous demandez à la Vierge Marie de vous envoyer en mission. Je crois que c'est le texte que vous avez un peu reçu pour la session. Allez dire aux prêtres, etc. Et donc en fait, ce qui est intéressant aussi, c'est que la Vierge Marie, en fait, elle apparaît rarement à des présidents de la République et tout. Hein. Dans ses apparitions, c'est toujours... Des petits anawim, c'est des petites filles, des bergères, des machins et tout ça. Donc c'est toujours en fait des gens qui sont petits. La Vierge Marie, c'est celle qui va voir des pauvres qui savent pas quoi faire pour aller évangéliser. et qui va les rendre missionnaires, qui va les remplir. Allez, va voir, va dire aux prêtres, machin, et on fait des processions, et on construit des églises, et tout ça. Et donc vraiment, si vous avez encore des blocages missionnaires, vous allez voir la Vierge Marie, là, vous lui dites, remplis-moi du Saint-Esprit, remplis-moi du Saint-Esprit pour être missionnaire. Missionnaire comme la Vierge Marie, en étant humble, et en même temps,

0: de l'Église, de voir les baptêmes d'adultes, de voir il y a des gens à travers tout ce merdier qui s'engagent, qui deviennent chrétiens, qui veulent recevoir le baptême. Moi, j'ai vu ça au parcours alpha, un jeune flic et tout ça, pareil, qui vit des trucs pas croyables. Il dit, je veux recevoir le baptême, si, dans l'Église catholique. Et il sait très bien tout ce qui se passe et tout ça, mais des gens se convertissent. Il y a toujours des miracles. On est encore dans les Actes des Apôtres aujourd'hui. Le Saint-Esprit veut encore nous utiliser. Le Saint-Esprit veut nous remplir plus de sa présence. Et donc, là, je vais vraiment laisser le micro. Mais je pensais, vous savez, à un saint que j'aime beaucoup, qui est Saint Louis-Marie Grignon de Montfort, et justement, il fait beaucoup le lien entre le Saint-Esprit et la Vierge Marie pour la mission. Et je pense que c'est vraiment ça, en fait. Dieu, je pense qu'il nous appelle aujourd'hui, pareil, quel que soit l'âge, hein, si vous avez plus de 80 ans, c'est pas du tout une excuse. Le Saint-Esprit veut envoyer aujourd'hui des missionnaires, des disciples missionnaires, qui soient des anawim, je pense qu'ils soient remplis du Saint-Esprit, et qu'ils soient envoyés aussi par la Vierge Marie. Et donc je voulais juste conclure par une petite citation de Grignon de Montfort qu'on peut prendre pour nous, c'est « Sur la fin des temps, et peut-être plus tôt qu'on ne le pense, Dieu suscitera de grands hommes, alors moi je me permets d'être inclusif et de grandes femmes, remplis du Saint-Esprit et de l'Esprit de Marie, par lesquels cette divine souveraine fera de grandes merveilles dans le monde, pour y détruire le péché et y établir le règne de Jésus-Christ. » Donc voilà, là c'est la balle est dans votre camp, là on va être envoyé en mission, ça y est, chez vous, là où vous allez être. Donc, je vous encourage vraiment à demander d'être rempli du Saint-Esprit, disponible au Saint-Esprit, tout le temps, partout, pour tout, dans le quotidien, les appels au téléphone, le métro, la boulangerie, tout ça. Et dès que vous sentez des blocages, tout ça, la Vierge Marie, envoie-moi, comme les petits anawim, quoi. Voilà, alors soyez vraiment bénis, je prie que vous receviez, mais dose de Saint-Esprit qui puisse se déployer vraiment dans votre vie.
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2: Au nom du Père et du Fils et du Saint-Esprit. Amen. Je crois en Dieu, le Père Tout-Puissant, Créateur du ciel et de la terre, et en Jésus-Christ, son Fils unique, notre Seigneur, qui a été conçu du Saint-Esprit, est né de la Vierge Marie, a souffert sous Ponce Pilate, a été crucifié, est mort et a été enseveli, est descendu aux enfers, le troisième jour est ressuscité des morts, est monté aux cieux, est assis à la droite de Dieu le Père Tout-Puissant, d'où il viendra juger les vivants et les morts. Je crois en l'Esprit Saint, à la Sainte Église catholique, à la communion des saints, à la rémission des péchés, à la résurrection de la chair, à la vie éternelle. Amen. Prions pour le pape Léon, ses intentions et celles de l'Église. Notre Père, qui es aux cieux, que ton nom soit sanctifié, que ton règne vienne, que ta volonté soit faite sur la terre comme au ciel. Je vous salue Marie, pleine de grâce, le Seigneur est avec vous. Vous êtes bénie entre toutes les femmes, et Jésus, le fruit de vos entrailles, est béni.
3: Sainte Marie, Mère de Dieu, priez pour
2: Je vous salue Marie, pleine de grâce, le Seigneur est avec vous. Vous êtes bénie entre toutes les femmes, et Jésus, le fruit de vos entrailles, est béni.
3: Sainte Marie, Mère de Dieu, priez
2: Je vous salue Marie, pleine de grâce, le Seigneur est avec vous. Vous êtes bénie entre toutes les femmes, et Jésus, le fruit de vos entrailles, est béni.
3: Sainte Marie, Mère de Dieu, priez pour nous pauvres pécheurs, maintenant et à l'heure

0: premier mystère douloureux, l'agonie de Jésus. Jésus priait ainsi. Père, si cette coupe ne peut passer sans que je la boive, que ta volonté soit faite. Demandons par Marie la grâce de la persévérance à la suite du Christ, le sauveur du genre humain. Notre Père, qui es aux cieux, que ton nom soit sanctifié, que ton règne vienne, que ta volonté soit faite sur la terre comme au ciel.
1: Je vous salue Marie, pleine de grâce, le Seigneur est avec vous. Vous êtes bénie entre toutes les femmes, et Jésus, le fruit de vos entrailles, est béni.
2: Sainte Marie, Mère de Dieu, priez pour nous pauvres pécheurs, maintenant et à l'heure de notre mort. Amen.
1: Je vous salue Marie, pleine de grâce, le Seigneur est avec vous. Vous êtes bénie entre toutes les femmes, et Jésus, le fruit de vos entrailles, est béni.
2: Sainte Marie, Mère de Dieu, priez pour nous pauvres pécheurs, maintenant et à l'heure de notre mort. Amen.
1: Je vous salue Marie, pleine de grâce, le Seigneur est avec vous. Vous êtes bénie entre toutes les femmes, et Jésus, le fruit de vos entrailles, est béni.
2: Sainte Marie, Mère de Dieu, priez pour nous pauvres pécheurs, maintenant et à l'heure de notre mort. Amen.
1: Je vous salue Marie, pleine de grâce, le Seigneur est avec vous. Vous êtes bénie entre toutes les femmes, et Jésus, le fruit de vos entrailles, est béni.
2: Sainte Marie, Mère de Dieu, priez pour nous pauvres pécheurs, maintenant et à l'heure de notre mort. Amen.
1: Je vous salue Marie, pleine de grâce, le Seigneur est avec vous. Vous êtes bénie entre toutes les femmes, et Jésus, le fruit de vos entrailles, est béni.
2: Sainte Marie, Mère de Dieu, priez pour nous pauvres pécheurs, maintenant et à l'heure de notre mort. Amen.
1: Je vous salue Marie, pleine de grâce, le Seigneur est avec vous. Vous êtes bénie entre toutes les femmes, et Jésus, le fruit de vos entrailles, est béni.
2: Sainte Marie, Mère de Dieu, priez pour nous pauvres pécheurs, maintenant et à l'heure de notre mort. Amen.
1: Je vous salue Marie, pleine de grâce, le Seigneur est avec vous. Vous êtes bénie entre toutes les femmes, et Jésus, le fruit de vos entrailles, est béni.
2: Sainte Marie, Mère de Dieu, priez pour nous pauvres pécheurs, maintenant et à l'heure de notre mort. Amen.
1: Je vous salue Marie, pleine de grâce, le Seigneur est avec vous. Vous êtes bénie entre toutes les femmes, et Jésus, le fruit de vos entrailles, est béni.
2: Sainte Marie, Mère de Dieu, priez pour nous pauvres pécheurs, maintenant et à l'heure de notre mort. Amen.
1: Je vous salue Marie, pleine de grâce, le Seigneur est avec vous. Vous êtes bénie entre toutes les femmes, et Jésus, le fruit de vos entrailles, est béni.
2: Sainte Marie, Mère de Dieu, priez pour nous pauvres pécheurs, maintenant et à l'heure de notre mort. Amen.
1: Je vous salue Marie, pleine de grâce, le Seigneur est avec vous. Vous êtes bénie entre toutes les femmes, et Jésus, le fruit de vos entrailles, est béni.
2: Sainte Marie, Mère de Dieu,
3: priez pour nous pauvres pécheurs, maintenant et à l'heure de notre mort. Amen.

0: Ô Marie conçue sans péché. Deuxième mystère douloureux, la flagellation. Pilate prit Jésus et le fit flageller. Prions pour les victimes des guerres et du terrorisme. Notre Père, qui es aux cieux, que ton nom soit sanctifié, que ton règne vienne, que ta volonté soit faite sur la terre comme au ciel.
1: Et ne nous laisse pas entrer en tentation, mais délivre-nous du mal. Amen. Je vous salue, Marie, pleine de grâce. Le Seigneur est avec vous. Vous êtes bénie entre toutes les femmes, et Jésus, le fruit de vos entrailles, est béni.
2: Sainte Marie, Mère de Dieu, priez pour nous pauvres pécheurs, maintenant et à l'heure de notre mort. Amen.
1: Je vous salue, Marie, pleine de grâce. Le Seigneur est avec vous. Vous êtes bénie entre toutes les femmes, et Jésus, le fruit de vos entrailles, est béni.
2: Sainte Marie, Mère de Dieu, priez pour nous pauvres pécheurs, maintenant et à l'heure de notre mort. Amen.
1: Je vous salue, Marie, pleine de grâce. Le Seigneur est avec vous. Vous êtes bénie entre toutes les femmes, et Jésus, le fruit de vos entrailles, est béni.
2: Sainte Marie, Mère de Dieu, priez pour nous pauvres pécheurs, maintenant et à l'heure de notre mort. Amen.
1: Je vous salue, Marie, pleine de grâce. Le Seigneur est avec vous. Vous êtes bénie entre toutes les femmes, et Jésus, le fruit de vos entrailles, est béni.
2: Sainte Marie, Mère de Dieu, priez pour nous pauvres pécheurs, maintenant et à l'heure de notre mort. Amen.
1: Je vous salue, Marie, pleine de grâce. Le Seigneur est avec vous. Vous êtes bénie entre toutes les femmes, et Jésus, le fruit de vos entrailles, est béni.
2: Sainte Marie, Mère de Dieu, priez pour nous pauvres pécheurs, maintenant et à l'heure de notre mort. Amen.
1: Je vous salue, Marie, pleine de grâce. Le Seigneur est avec vous. Vous êtes bénie entre toutes les femmes, et Jésus, le fruit de vos entrailles, est béni.
2: Sainte Marie, Mère de Dieu, priez pour nous pauvres pécheurs, maintenant et à l'heure de notre mort. Amen.
1: Je vous salue, Marie, pleine de grâce. Le Seigneur est avec vous. Vous êtes bénie entre toutes les femmes, et Jésus, le fruit de vos entrailles, est béni.
2: Sainte Marie, Mère de Dieu, priez pour nous pauvres pécheurs, maintenant et à l'heure de notre mort. Amen.
1: Je vous salue, Marie, pleine de grâce. Le Seigneur est avec vous. Vous êtes bénie entre toutes les femmes, et Jésus, le fruit de vos entrailles, est béni.
2: Sainte Marie, Mère de Dieu, priez pour nous pauvres pécheurs, maintenant et à l'heure de notre mort. Amen.
1: Je vous salue, Marie, pleine de grâce. Le Seigneur est avec vous. Vous êtes bénie entre toutes les femmes, et Jésus, le fruit de vos entrailles, est béni.
2: Sainte Marie, Mère de Dieu, priez pour nous pauvres pécheurs, maintenant et à l'heure de notre mort. Amen.
1: Je vous salue, Marie, pleine de grâce. Le Seigneur est avec vous. Vous êtes bénie entre toutes les femmes, et Jésus, le fruit de vos entrailles, est béni.
2: Sainte Marie, Mère de Dieu, priez pour nous pauvres pécheurs,
3: maintenant et à l'heure de notre mort. Amen.

0: Ô Marie conçue sans péché.
1: Priez pour nous qui avons recours à Dieu.
0: Troisième mystère douloureux, le couronnement d'épines. Avec des épines, il tressait une couronne et la posait sur la tête de Jésus. Prions pour les victimes innocentes et pour la conversion de ceux qui font souffrir. Notre Père, qui es aux cieux, que ton nom soit sanctifié, que ton règne vienne, que ta volonté soit faite sur la terre comme au ciel.
2: Pardonne-nous nos offenses, comme nous pardonnons aussi à ceux qui nous ont offensés. Et ne nous laisse pas entrer en tentation, mais délivre-nous du mal.
3: Je vous salue Marie, pleine de grâce, le Seigneur est avec vous. Vous êtes bénie entre toutes les femmes, et Jésus, le fruit de vos entrailles, est béni.
4: Sainte Marie, Mère de Dieu, priez pour nous pauvres pécheurs, maintenant et à l'heure de notre mort. Amen.
3: Je vous salue Marie, pleine de grâce, le Seigneur est avec vous. Vous êtes bénie entre toutes les femmes, et Jésus, le fruit de vos entrailles, est béni.
4: Sainte Marie, Mère de Dieu, priez pour nous pauvres pécheurs, maintenant et à l'heure de notre mort. Amen.
3: Je vous salue Marie, pleine de grâce, le Seigneur est avec vous. Vous êtes bénie entre toutes les femmes et Jésus, le fruit de vos entrailles, est béni.
4: Sainte Marie, Mère de Dieu, priez pour nous pauvres pécheurs, maintenant et à l'heure de notre mort. Amen.
3: Je vous salue Marie, pleine de grâce, le Seigneur est avec vous. Vous êtes bénie entre toutes les femmes et Jésus, le fruit de vos entrailles, est béni.
4: Sainte Marie, Mère de Dieu, priez pour nous pauvres pécheurs, maintenant et à l'heure de notre mort. Amen.
3: Je vous salue Marie, pleine de grâce, le Seigneur est avec vous. Vous êtes bénie entre toutes les femmes et Jésus, le fruit de vos entrailles, est béni.
4: Sainte Marie, Mère de Dieu, priez pour nous pauvres pécheurs, maintenant et à l'heure de notre mort. Amen.
3: Je vous salue Marie, pleine de grâce, le Seigneur est avec vous. Vous êtes bénie entre toutes les femmes et Jésus, le fruit de vos entrailles, est béni.
4: Sainte Marie, Mère de Dieu, priez pour nous pauvres pécheurs, maintenant et à l'heure de notre mort. Amen.
3: Je vous salue Marie, pleine de grâce, le Seigneur est avec vous. Vous êtes bénie entre toutes les femmes et Jésus, le fruit de vos entrailles, est béni.
4: Sainte Marie, Mère de Dieu, priez pour nous pauvres pécheurs, maintenant et à l'heure de notre mort. Amen.
3: Je vous salue Marie, pleine de grâce, le Seigneur est avec vous. Vous êtes bénie entre toutes les femmes et Jésus, le fruit de vos entrailles, est béni.
4: Sainte Marie, Mère de Dieu, priez pour nous pauvres pécheurs, maintenant et à l'heure de notre mort. Amen.
3: Je vous salue Marie, pleine de grâce, le Seigneur est avec vous. Vous êtes bénie entre toutes les femmes et Jésus, le fruit de vos entrailles, est béni.
4: Sainte Marie, Mère de Dieu, priez pour nous pauvres pécheurs, maintenant et à l'heure de notre mort. Amen.
3: Je vous salue Marie, pleine de grâce, le Seigneur est avec vous. Vous êtes bénie entre toutes les femmes et Jésus, le fruit de vos entrailles, est béni.
5: Sainte Marie, Mère de Dieu, priez pour nous pauvres pécheurs, maintenant et à l'heure de notre mort. Amen.

0: Quatrième mystère douloureux, le portement de croix. Les soldats réquisitionnent Simon de Cyrène pour porter la croix avec Jésus. Confions à Marie tout ce que nous portons comme souffrance, comme poids, pour qu'elle les dépose dans le cœur de son Fils pour un heureux dénouement. Notre Père, qui es aux cieux, que ton nom soit sanctifié, que ton règne vienne, que ta volonté soit faite sur la terre comme au ciel.
1: Pardonne-nous aussi à ceux qui nous ont offensés. Livre-nous à entrer en tentation, mais délivre-nous du mal. Amen. Je vous salue Marie, pleine de grâce. Le Seigneur est avec vous. Vous êtes bénie entre toutes les femmes, et Jésus est le fruit de vos entrailles et béni.
2: Sainte Marie, Mère de Dieu, priez pour nous pauvres pécheurs, maintenant et à l'heure de notre mort.
1: Je vous salue Marie, pleine de grâce. Le Seigneur est avec vous. Vous êtes bénie entre toutes les femmes, et Jésus est le fruit de vos entrailles et béni.
2: Sainte Marie, Mère de Dieu,
1: je vous salue Marie, pleine de grâce. Le Seigneur est avec vous. Vous êtes bénie entre toutes les femmes, et Jésus est le fruit de vos entrailles et béni.
2: Sainte Marie, Mère de Dieu, priez pour nous pauvres pécheurs, maintenant et à l'heure de notre mort. Amen.
1: Je vous salue Marie, pleine de grâce. Le Seigneur est avec vous. Vous êtes bénie entre toutes les femmes, et Jésus est le fruit de vos entrailles et béni.
2: Sainte Marie, Mère de Dieu, priez pour nous pauvres pécheurs, maintenant et à l'heure de notre mort. Amen.
1: Je vous salue Marie, pleine de grâce. Le Seigneur est avec vous. Vous êtes bénie entre toutes les femmes, et Jésus est le fruit de vos entrailles et béni.
2: Sainte Marie, Mère de Dieu, priez pour nous pauvres pécheurs, maintenant et à l'heure de notre mort. Amen.
1: Je vous salue Marie, pleine de grâce. Le Seigneur est avec vous. Vous êtes bénie entre toutes les femmes, et Jésus est le fruit de vos entrailles et béni.
2: Sainte Marie, Mère de Dieu, priez pour nous pauvres pécheurs, maintenant et à l'heure de notre mort. Amen.
1: Je vous salue Marie, pleine de grâce. Le Seigneur est avec vous. Vous êtes bénie entre toutes les femmes, et Jésus est le fruit de vos entrailles et béni.
2: Sainte Marie, Mère de Dieu, priez pour nous pauvres pécheurs, maintenant et à l'heure de notre mort. Amen.
1: Je vous salue Marie, pleine de grâce, le Seigneur est avec vous. Vous êtes bénie entre toutes les femmes, et Jésus est le fruit de vos entrailles et béni.
2: Sainte Marie, Mère de Dieu, priez pour nous pauvres pécheurs, maintenant et à l'heure de notre mort. Amen.
1: Je vous salue Marie, pleine de grâce, le Seigneur est avec vous. Vous êtes bénie entre toutes les femmes, et Jésus est le fruit de vos entrailles et béni.
2: Sainte Marie, Mère de Dieu, priez pour nous pauvres pécheurs, maintenant et à l'heure de notre mort. Amen.
1: Je vous salue Marie, pleine de grâce, le Seigneur est avec vous. Vous êtes bénie entre toutes les femmes, et Jésus est le fruit de vos entrailles et béni.
2: Sainte Marie, Mère de Dieu, priez pour nous pauvres pécheurs, maintenant et à l'heure de notre mort.

0: Ô Marie conçue sans péché,
1: priez pour nous qui avons
0: recours à vous. Cinquième mystère douloureux, la mort de Jésus sur la croix. Jésus, poussant un grand cri, expira. La mort de Jésus sur la croix est le mystère qui nous offre la vie de Dieu éternellement. Prions pour ceux qui ont un pardon à donner et qui n'y parviennent pas. Notre Père, qui es aux cieux, que ton nom soit sanctifié, que ton règne vienne, que ta volonté soit faite sur la terre comme au ciel.
2: Je vous salue, Marie, pleine de grâce. Le Seigneur est avec vous. Vous êtes bénie entre toutes les femmes. Et Jésus, le fruit de vos entrailles, est béni.
3: Sainte Marie, Mère de Dieu, priez pour nous, pauvres pécheurs, maintenant et à l'heure de notre mort. Amen.
2: Je vous salue, Marie, pleine de grâce. Le Seigneur est avec vous. Vous êtes bénie entre toutes les femmes, et Jésus, le fruit de vos entrailles, est béni.
3: Sainte Marie, Mère de Dieu, priez pour nous pauvres pécheurs, maintenant et à l'heure de notre mort. Amen.
2: Je vous salue, Marie, pleine de grâce. Le Seigneur est avec vous. Vous êtes bénie entre toutes les femmes, et Jésus, le fruit de vos entrailles, est béni.
3: Sainte Marie, Mère de Dieu, priez pour nous pauvres pécheurs, maintenant et à l'heure de notre mort. Amen.
2: Je vous salue, Marie, pleine de grâce. Le Seigneur est avec vous. Vous êtes bénie entre toutes les femmes, et Jésus, le fruit de vos entrailles, est béni.
3: Sainte Marie, Mère de Dieu, priez pour nous pauvres pécheurs, maintenant et à l'heure de notre mort. Amen.
2: Je vous salue, Marie, pleine de grâce. Le Seigneur est avec vous. Vous êtes bénie entre toutes les femmes, et Jésus, le fruit de vos entrailles, est béni.
3: Sainte Marie, Mère de Dieu, priez pour nous pauvres pécheurs, maintenant et à l'heure de notre mort. Amen.
2: Je vous salue, Marie, pleine de grâce. Le Seigneur est avec vous. Vous êtes bénie entre toutes les femmes, et Jésus, le fruit de vos entrailles, est béni.
3: Sainte Marie, Mère de Dieu, priez pour nous pauvres pécheurs, maintenant et à l'heure de notre mort. Amen.
2: Je vous salue, Marie, pleine de grâce. Le Seigneur est avec vous. Vous êtes bénie entre toutes les femmes, et Jésus, le fruit de vos entrailles, est béni.
3: Sainte Marie, Mère de Dieu, priez pour nous pauvres pécheurs, maintenant et à l'heure de notre mort. Amen.
2: Je vous salue, Marie, pleine de grâce. Le Seigneur est avec vous. Vous êtes bénie entre toutes les femmes, et Jésus, le fruit de vos entrailles, est béni.
3: Sainte Marie, Mère de Dieu, priez pour nous pauvres pécheurs, maintenant et à l'heure de notre mort. Amen.
2: Je vous salue, Marie, pleine de grâce. Le Seigneur est avec vous. Vous êtes bénie entre toutes les femmes, et Jésus, le fruit de vos entrailles, est béni.
3: Sainte Marie, Mère de Dieu, priez pour nous pauvres pécheurs, maintenant et à l'heure de notre mort. Amen.
2: Je vous salue, Marie, pleine de grâce. Le Seigneur est avec vous. Vous êtes bénie entre toutes les femmes, et Jésus, le fruit de vos entrailles, est béni.
3: Sainte Marie, Mère de Dieu, priez

0: Marie conçue sans péché,
1: priez pour nous
0: qui avons recours à vous. Souvenez-vous, ô très miséricordieuse Vierge Marie, qu'on n'a jamais entendu dire qu'aucun de ceux qui ont eu recours à votre protection, imploré votre assistance ou réclamé vos suffrages, ait été abandonné. Animé de cette confiance, ô Vierge des Vierges, ô notre Mère, nous venons vers vous et gémissant sous le poids de nos péchés, nous nous prosternons à vos pieds. Ô Mère du Verbe incarné, ne méprisez pas nos prières, mais écoutez-les favorablement et daignez les exaucer. Amen.

Prions le Seigneur. Dieu qui nous donne de vénérer en la Vierge Marie, la mère de l'espérance, accorde-nous, par sa prière et son aide, de mettre toujours notre espérance dans les biens du ciel, tandis que nous accomplissons nos tâches temporelles, et d'obtenir un jour ce que nous attendons avec foi.

0: Le Père, le Fils et le Saint-Esprit.
1: Notre-Dame de Lourdes. Notre-Dame de Lourdes. Notre-Dame de Lourdes. Saint-Joseph. Sainte Bernadette. Ô Marie conçue sans péché.
2: Priez pour nous qui avons recours à vous.

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1: Bienvenue à tous les auditeurs et auditrices de RCF Notre-Dame. Ce soir, le thème de notre émission est le suivant. Que savez-vous des saints de glace? Avec ce soir, en direct dans notre studio par la magie du Zoom, Laurent Abbé-Guidé. Bonsoir Laurent.
2: Bonsoir Frédéric.
1: Est-ce que vous nous entendez bien Laurent?
2: Très bien.
1: Alors il faut préciser que Laurent est avec nous par Zoom, mais qu'il habite le Finistère, et plus précisément, on peut dire un village?
2: Oui.
1: Un village dont le nom ne m'échappe pas, Plougonvelin, j'ai bien prononcé?
2: Exactement.
1: Voilà, moi j'ai séjourné à Ploubaz-Lanec, mais c'est plus près de Paris, Ploubaz. Hein. Alors Plougonvelin, donc le Finistère, et Laurent est à la fois un spécialiste de la permaculture, un fabricant de grelinettes, un entrepreneur, un spécialiste aussi du jardinage. On va reparler de toutes ces activités et puis on reparlera bien sûr des saints de glace. Alors pour nous rejoindre ce soir, vous pouvez composer le 01 56 56 44 00 ou bien nous écrire à auditeurs@radionotredame.com. Bienvenue à ceux qui suivent notre émission sur notre chaîne YouTube et peuvent réagir en direct. Bienvenue à nos amis francophones qui nous écoutent à travers le monde. Bienvenue à ceux qui connaissent ou découvrent ou redécouvrent cette émission où décidément on est si bien. Les saints de glace sont-ils des saints hivernaux ou bien de saints martyrs morts près du cercle polaire? Pas du tout, vous avez perdu. Saint Mamère, Saint Pancras, Saint Gervais sont fêtés spécifiquement les 11, 12 et 13 mai et sont invoqués pour préserver, pour protéger. Mais qui sont les bénéficiaires de ces grâces? C'est ce que nous allons essayer de comprendre un peu mieux ce soir, notamment grâce à notre invité, à qui nous allons poser la question zéro, qui est aussi le thème de notre émission. Que savez-vous des saints de glace? Alors, je me tourne vers vous, Laurent, grâce au Zoom. Laurent, que savez-vous des saints de glace? Qu'est-ce que c'est que ça?
2: En fait, c'est une vieille croyance populaire qui, auquel en fait les jardiniers se réfèrent pour commencer en fait à mettre en culture leur potager parce que ils craignent en fait le gel tout simplement et donc la perte de toute leur saison de culture. Récolte future et plan récemment mis en terre. Oui. Et donc et l'idée c'est de selon la région où on est de tenter le diable peut-être.
1: Pas sur notre antenne. On ne tente pas le diable sur RCF Notre-Dame. On essaie.
2: De prendre un pari.
1: Un défi,
2: En mettant en terre en fait ces plants au bon moment pour qu'ils aillent jusqu'à la maturité, la récolte l'été.
1: Alors, on peut dire quand même que ces saints de glace sont des jours particuliers du mois de mai où on peut, malgré les changements climatiques, malgré l'air qui se radoucit quand même, on le sent au mois de mai, sauf quand on habite à Paris, mais sinon ça se radoucit un peu, et on peut sentir que autour de la mi-mai, un peu avant la mi-mai, il y a effectivement des gelées tardives et la température la nuit peut descendre très bas. On dit souvent que ça a un rapport avec la lune rousse. Alors est-ce que vous pouvez nous expliquer ce rapport avec la lune rousse? Est-ce que ça aussi c'est un peu légendaire?
2: Je ne saurais pas vraiment le dire, le rapport avec la lune. Maintenant c'est vrai que cette date du calendrier s'explique par le fait que les plants sont on est pressé de d'avoir une culture et donc on est pressé de mettre ces plants en terre. Et mi-mai en général c'est là que les derniers jours de gelée peuvent intervenir, mais ça dépend énormément des régions. Moi où je suis à la pointe de la Bretagne, collé à la mer, autant vous dire que je n'ai pas beaucoup de risques. Maintenant en Alsace apparemment ça va être plus compliqué parce que là cette semaine va être très froide avec encore des gelées.
1: On pense à la vigne, on pense à nos amis viticulteurs là.
2: Exactement, voilà, c'était le vin d'Alsace, j'espère que va passer, parce que c'est vrai que certaines années, les vignerons payent très cher, en fait, parce que un jardinier peut décaler la mise au jardin de ses jeunes plants.
1: Ouais.
2: Mais par contre, tous les viticulteurs, les arboriculteurs qui ont des plants en fait qui partent dans la saison et de plus en plus tôt, parce qu'avec le printemps en fait très doux, la végétation se réveille en fait, les bourgeons ont
1: tendance à sortir un peu plus tôt.
2: Cadence en fait, et voilà, plus la douceur. Et là, et plus ils se réveillent et en fait partent en floraison. Et c'est là que s'il y a un épisode de gel qui arrive, ça peut être très problématique, surtout pour les professionnels qui ont un exercice
1: qui est conditionné au résultat. Ouais. Voilà. On va en reparler des professionnels. C'est différent quand on a un petit jardin à soi, bien sûr, privatif. C'est embêtant, mais c'est pas les mêmes enjeux. Est-ce qu'avec le changement climatique, il y a toujours une pertinence pour ces journées, ces trois journées des saints de glace? Est-ce que c'est toujours actuel ou est-ce que ça passe parce que se sent moins menacé, parce que ça se réchauffe, parce que
2: bien sûr, de moins en moins. Donc c'est une tradition, un marronnier qui revient tous les ans à la même époque, mais surtout associé à ces trois saints. Donc on a une date fixe dans le calendrier et dans la croyance populaire, mais en fait, quand on regarde les données météorologiques, ça a tendance à effectivement se décaler vers le début de l'année.
1: Alors on se rappelle également que au moment de l'Ascension, on fêtera l'Ascension jeudi, comme vous savez, au moment de l'Ascension, il y avait aussi les rogations, du latin rogare, ça se faisait beaucoup à la campagne. Est-ce que vous pouvez nous dire un petit mot des rogations? Est-ce que vous avez vécu ce genre de tradition en Bretagne, dans le Finistère, ou est-ce que c'était déjà un peu passé, ou est-ce que vous l'avez vécu enfant? Est-ce que vous pouvez nous en dire un mot? Ou on demandait aux prêtres de bénir les récoltes, les plantations, les jardins, les champs. Voir les animaux.
2: Oui, bien sûr. Oui. Moi, je l'ai pas vraiment vu dans certaines régions plus rurales possiblement. Mais moi, j'ai pas participé vraiment à un événement dédié à ce niveau-là.
1: D'accord. Peut-être dans des coins un peu plus ruraux. Vous êtes en bord de mer, hein. Vous êtes proche de la mer. Voilà, c'est déjà une culture un peu différente. Est-ce que vous saviez également que dans le sud notamment de la France, les saints n'étaient pas tout à fait les mêmes? Alors, on prit Saint-Georges, on prit Saint-Marc, Sainte-Trope, qu'on connaît un peu moins, martyr certainement de la romanité, Saint-Marc l'évangéliste et Saint-Georges qui terrasse le dragon. Alors là, on imagine bien que le froid est terrassé par Saint-Georges. Et puis, on ajoute aussi le 19 et le 25 mai d'autres saints, et notamment en Bretagne, Saint-Yves. Alors, est-ce que Saint-Yves est toujours aimé en Bretagne? Je rappelle que c'est le saint patron de la Bretagne. Je rappelle que beaucoup de nos chers amis, voire cousins bretons, s'appellent Yves. Est-ce que c'est toujours un nom qu'on donne en Bretagne? Est-ce que c'est toujours fort culturellement, ce culte de Saint-Yves?
2: Mon tonton s'appelle Yves. Bonjour à lui.
1: Bonjour tonton, tu peux nous appeler si tu veux. Alors voilà, donc effectivement, il y a beaucoup d'Yves en Bretagne.
2: Bien sûr, oui, tout à fait. Et donc Yves et Saint-Urbain, enfin Saint-Yves et Saint-Urbain sont les deux saints en fait qui se rajoutent au saint de glace une semaine et deux semaines après. Et en fait, oui, ça fait partie des cinq saints de glace. Que l'on évoque à propos de ce risque de gelée. Et pour en revenir aux trois autres saints que vous citez, en fait, on les appelle les saints cavaliers. Oui. Et ils sont beaucoup plus tôt parce qu'ils sont invoqués dans le sud de la France où le climat est évidemment bien différent.
1: Oui, le climat n'est absolument pas le même. Alors, est-ce que vous voulez nous dire un mot entre les risques qu'on comporte, par exemple, une personne qui ferait du vin? Une personne qui serait, je dirais, un professionnel maraîcher, qui aurait des champs considérables, et puis une personne qui aurait un jardin à la maison et qui ferait ses haricots verts, ses salades, ses tomates. Alors, c'est pas tout à fait les mêmes enjeux, Mais est-ce que les risques sont les mêmes ou alors au contraire, est-ce qu'il n'y a absolument rien à voir?
2: Le maraîcher a la chance par rapport au viticulteur ou à l'arboriculteur de pouvoir protéger plus ses cultures. Il existe en fait des petits tunnels qui peuvent être
1: chauffés.
2: Non, pas chauffés, mais simplement montés au-dessus des cultures pour avoir tout simplement une protection, parce qu'en fait la gelée, elle va tomber et aller vers le sol, et c'est là qu'elle va rencontrer le plant. Donc avec un, on appelle ça des films P17, qui sont des films plastiques en fait de protection qu'on peut mettre sur un petit tunnel.
1: Alors on peut le faire sur des hectares et des hectares, ces tunnels. On peut, oui, plus ou moins.
2: Oui, mais
1: bon. Ça protège un peu.
2: À un coût raisonnable, faut voir, ça dépend si la culture en vaut le coup.
1: Ah, ça coûte de l'argent. Ça coûte assez cher.
2: C'est un investissement et de la main d'œuvre effectivement pour le mettre en place.
1: D'accord. Pour nos amis viticulteurs. Alors j'ai vu qu'il y avait des sortes de petites flammes qu'on mettait maintenant. On essaie de couvrir également. Alors, est-ce que ça marche?
2: Oui, maintenant complètement, pas toujours malheureusement pour eux, mais ça permet de faire un brouillard qui fait que la gelée effectivement va se condenser sur cette fumée qui va éviter en fait d'aller directement sur les jeunes fleurs ou les jeunes grappes en fait de la vigne qui commencent à se développer.
1: D'accord. Donc c'est pas du 100%, mais c'est mieux que rien, disons.
2: C'est un impie, oui.
1: Voilà, c'est ça. Et bon, et alors
2: pour
1: sauver ce qu'on peut sauver. Ah, je rappelle que dans le Bordelais, on se rappelle de ces pages qu'on a pu lire dans Thérèse d'Esquerou, hein, Mauriac qui décrivait dans Nœud vipère, Mauriac qui décrivait effectivement la terreur des vignerons en voyant dans le Bordelais les cieux noirs et puis la grêle qui peut tomber à n'importe quel moment et détruire les plantations.
2: Évidemment.
1: Et puis dans l'est de la France, plutôt les gelées tardives qui peuvent être extrêmement violentes, même en Bourgogne, parce qu'il y a des variations de température très grandes. Est-ce que pour le petit, le particulier, celui qui a un petit jardin et qui cultive ses tomates, ses haricots verts, ses salades, comment il fait pour se protéger des gelées tardives et du froid quand est-ce qu'il retarde le moment où il va ensemencer la terre? Comment on fait?
2: L'idée, effectivement, c'est de faire grandir les plants à l'abri dans la maison, si on veut, ou dans une serre, si on a la chance d'en avoir une, ou alors de faire un petit tunnel, effectivement, comme je disais tout à l'heure, pour protéger le plant.
1: Ça fonctionne.
2: Voilà. Et certains, dans des climats très froids, en fait, arrivent à cultiver avec moins 10, moins 15, mais avec une grande serre et un deuxième petit tunnel à l'intérieur pour vraiment faire un certain nombre de, enfin, au moins deux couches qui permettent de protéger les cultures. Du froid intense.
1: On en reparlera avec l'expérience nord-américaine, reparlera, le Canada, bien sûr. Et les États-Unis. Alors, nous avons Marianne au téléphone qui nous appelle de Champagnole. Marianne.
3: Bonsoir, Frédéric.
1: Bonsoir, Marianne.
3: Bonsoir à vos invités.
1: Alors, dites-nous, Marianne.
3: J'ai deux questions à vous poser.
1: Alors, allez-y, dites-nous. On va essayer d'y répondre. Je ne sais pas si on y arrivera. Alors, dites-nous.
3: Premièrement, les Saint-Pancras, Saint-Mamère, Saint-Achille.
1: Oui.
3: Vous en oubliez un.
1: Ah, dites-nous.
3: Barnabé.
1: Ah, ben il fait pas partie des saintes glaces que j'ai notées, Barnabé.
3: Eh ben pourtant, c'est marqué que moi j'ai toujours entendu dire.
1: Ouais.
3: Si c'est mauvais, faut que Saint Barnabé vienne lui couplonner. Mais à qui?
1: Ah. alors on va demander à Laurent à qui Saint Barnabé coupe le nez. Ça doit être au froid, non? J'imagine.
2: Oui, parce qu'on va pas parler ainsi des saints de glace.
1: Oui.
2: Patron. Mais l'idée, c'est à part une pirouette, de clore en fait cette période qui est très crainte en fait des jardiniers.
1: Oui. Donc Saint Barnabé, ce serait le dernier saint invoqué Avant de rentrer dans l'été, quoi, hein, quand le froid est derrière soi, en quelque sorte. Voilà, Marianne. Ça, c'est la première question. Et la deuxième.
3: La deuxième, j'aimerais vous demander, ces saints, ils ont vécu en même temps que les autres de la vie de Jésus ou...
1: Non, c'est des saints plus tardifs, mais ce sont des saints très anciens, donc on ne connaît pas très bien leur vie. Souvent, ce sont des hagiographies. Effectivement, on peut se rapporter à des livres presque un peu légendaires, hein, Jacques de Voragine, par exemple. Mais tous ces cultes des saints très anciens, eh ben, il faut dire qu'ils sont assez mal connus. Et donc, on en a écrit la légende dorée, hein, vous savez, Marianne, la légende dorée a raconté la vie de ces saints, mais on fait historiquement, on n'est pas très au point sur certains saints. Sainte Eutrope, par exemple, est revenu dans l'actualité au moment des guerres napoléoniennes, un peu avant les guerres du Directoire, donc au moment de la Révolution, où les révolutionnaires sont allés en Italie. Il y a eu des guerres en Italie, hein, vous savez, Rivoli, Bassano, Lodi, et puis ils ont été profanés les restes de ceux qui pensaient être Sainte Eutrope, voilà, en Italie. Ça montre la foi de nos amis révolutionnaires. Donc ils l'ont fait en France, mais ils l'ont fait aussi à l'étranger. Bon, alors voilà, il y a des saints qui reviennent un peu dans l'histoire, et puis il y a des saints qui sont parfois un peu plus connus, saint Marc évangéliste, bon, bah pour les saints cavaliers, effectivement, il est plus connu, saint Pancras, peut-être un peu, saint Yves plus documenté, saint Urbain est un pape, il me semble, et saint Mamère et saint Gervais, on sait très très peu de choses, voilà.
3: Saint-Gervais, je vais vous faire rire encore.
1: Alors Marianne, vous allez nous faire rire, mais après la pause musicale, car c'est le moment de la première pause musicale de notre émission, vous restez bien en ligne, Marianne. Et nous allons entendre, bien évidemment, Les Saints de Glace, interprété par Andrea, Les Saints de Glace.
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0: Eh bien voilà, les saints de glace, Andrea, vous êtes de retour sur RCF Notre-Dame et nous allons prendre Marie-Anne qui voulait exprimer quelque chose, je crois, d'assez drôle. Alors Marie-Anne, on vous écoute. C'est le moins qu'on puisse dire. Alors Marie-Anne, dites-nous.
1: Frédéric,
0: oui.
1: Saint-Gervais,
0: oui.
1: Il devrait se laisser fondre en fromage.
0: Ah.
1: Parce que Saint-Gervais, sur une bonne tartine de pain craquante, c'est
0: Ah,
1: très bon,
0: ouais.
1: avec un bon petit verre de vin rouge.
0: Oh, mais avec modération, hein, avec modération, hein.
1: Attention.
0: Ah oui, ça
1: Oui.
0: c'est, oui.
1: Parce que, mais c'est très très bon.
0: Ah bah oui, c'est très très bon. Ben oui, en tout cas,
1: Genre,
0: Marianne, ben oui.
1: on est assez mangé quand je pouvais, maintenant je peux plus.
0: Ah bah voilà. Est-ce que Marianne, vous consommez beaucoup de légumes? Est-ce que vous voilà, est-ce que vous vous rapprochez de petits producteurs près de chez vous, par exemple?
1: Non,
0: Non?
1: à part mes pâtes, mes pommes de terre, mon riz, tout ce que je peux manger.
0: D'accord, riz, pâtes, pommes de terre. Bon, c'est comme moi, alors c'est bien. Bon, ben voilà, Marie.
1: C'est comme vous.
0: Oui, oh, non, non, je plaisante, je mange aussi un peu autre chose, bien sûr. Mais j'aime bien, moi, j'aime bien les féculents. Merci beaucoup, Marianne, de nous avoir appelés.
1: Frédéric,
0: Oui.
1: et je remercie vos invités
0: Oui.
1: et toutes les personnes, sans oublier les auditeurs et auditrices que j'apprécie, dont Ahmed
0: Oui,
1: et
0: bien sûr.
1: Baptistine,
0: Oui.
1: c'est Karine aussi.
0: Oui aussi, oui, bien sûr, bien sûr, bien
1: Et
0: sûr.
1: vraiment, ils ont tous, le jeune de Bordeaux, j'ai du mal à retenir son prénom.
0: Raphaël, Raphaël.
1: Raphaël, voilà,
0: Oui, oui.
1: oui. Mais vous, Frédéric, un grand merci.
0: Mais merci à vous, Marianne, de nous être fidèles et puis
1: Ben, je suis
0: de nous
1: fidèle, même si
0: visiter.
1: je passe pas souvent, mais je vous écoute, je vous écoute et je vous porte dans mes prières.
0: Merci beaucoup, Marianne. J'ai noté que quand le PSG jouait, vous appelez moins. Hein, vous suivez le football, Marianne, je pense. Hein.
1: Non, oh non, je regarde même pas la télé.
0: Je plaisantais, Marianne, je plaisantais.
1: Oh non,
0: Merci.
1: vous, et dites Frédéric, vous
0: Oui.
1: voyez pas que je
0: Oui.
1: sois une fan de football
0: Bon, tout peut
1: et que
0: arriver, hein, maintenant. Tout peut arriver, alors ça.
1: je tape mon pied contre un placard
0: Ah
1: et que
0: oui.
1: je me casse encore
0: Ah non, ah non, non, non, non, ça, non, non, il faut pas pratiquer. Après un certain âge, le football, c'est dangereux. Merci, merci Marie-Anne. Nous allons prendre Marie-Jeanne dans quelques instants qui nous appelle de Metz. Mais moi, j'aimerais poser une petite question à Laurent. J'ai vu, Laurent, que vous étiez un fabricant de grelinettes. Alors, qu'est-ce que c'est que ça, les grelinettes, ou au singulier, enfin, oui, la grelinette, je pense que c'est féminin, hein. Alors, qu'est-ce que c'est que ça, la grelinette? D'abord, est-ce que c'est une invention qui vient de vous? Est-ce que...
2: Non.
0: Alors, expliquez-nous l'histoire de cette affaire.
2: Alors, la grelinette, en fait, c'est un outil de jardin qui a été inventé par André Grelin,
0: Ah oui,
2: d'où
0: d'accord.
2: le nom grelinette. Il a
0: Oui.
2: fait une extension de son nom de famille pour désigner son
0: Son
2: invention, en
0: invention.
2: fait, car il s'agit vraiment d'une invention,
0: Alors, oui.
2: parce qu'il a même gagné le concours Lépine en 1963
0: Ah, c'est pas si vieux.
2: avec cette.
0: Oui, c'est pas si
2: Non,
0: vieux.
2: non, non, non.
0: D'accord.
2: C'est vraiment un outil qui a permis et qui le fait toujours, hein, puisque on en fabrique et on en distribue dans toute l'Europe. Et en fait, ça permet de remplacer le bêchage,
0: Ah, alors
2: parce que
0: qu'est-ce qui ne va pas avec le bêchage? Parce que tous ceux qui ont eu des parents ou des grands-parents, on les a vus dans leur jardin se casser le dos à bêcher la terre, hein, on peut dire ça. Alors ça
2: Oui.
0: va pas alors.
2: Ça rapporte quand même des résultats. Donc on ne peut
0: Ah,
2: pas dire que ça ne va pas. Mais
0: bon, ça sert à quelque chose, mais disons que c'est pas un
2: voilà.
0: absolu.
2: Le bêchage, comme le labour, en fait, a pour fonction de d'une part désherber et d'autre part de remonter les minéraux, les nutriments pour les légumes au fur et à mesure des années, puisque le sol est épuisé en fait avec les cultures successives, surtout si elles sont gourmandes. Donc l'idée de la grelinette, c'est de
0: Ouais.
2: faire ça, mais d'une autre façon, en laissant les différentes couches du sol à leur place. C'est-à-dire que
0: Oui.
2: la couche supérieure où sont tous les décomposeurs, que sont les petits vers, les Eisenia foetida, là, les vers à fumier qui en fait, décomposent avec les coupe-portes et tout une cohorte de petits animaux très microscopiques jusqu'aux bactéries.
0: Et, oui. Vers de terre aussi, voilà. Hein.
2: Oui, aussi, ouais, voilà. Ouais. Eux, en fait, il y a plusieurs sortes de vers de terre et donc chacun a sa place. Et donc l'idée du passage de l'agrelinette, c'est simplement de fracturer le sol pour permettre aux légumes d'aller rapidement chercher l'eau et les nutriments en profondeur.
0: D'accord. Donc ce serait une façon de retourner la terre sans lui faire trop de violence, disons.
2: Voilà, exactement.
0: Et puis, il y a une manière un peu ergonomique, si j'ai bien compris. C'est-à-dire que, je le disais tout à l'heure, nos grands-parents se cassaient le dos, ils étaient pliés, hein, donc ça ne devait pas être très facile pour les reins, alors que là, on reste debout.
2: C'est surtout ça, voilà, l'intérêt de l'agrelinette pour la personne qui l'utilise. C'est que ça va... On reste toujours droit, en fait. On ne plie même pas les jambes, on plie même pas le dos, parce que, en fait, on a un manche de chaque côté qui nous permet, en partant les bras tendus vers l'avant, de planter les dents et de faire deux pas en arrière et de dépasser l'axe du corps avec un manche de chaque côté, ce qui fait que l'outil peut faire une rotation de 80 degrés et donc vraiment soulever la terre et en laissant chaque horizon à sa place.
0: D'accord.
2: Voilà. Donc ensuite, on recommence le geste et c'est un geste symétrique en fait qui permet voilà de travailler facilement son jardin et donc de pouvoir le faire longtemps.
0: Voilà, même quand on est un peu âgé,
2: physique, voilà, n'est pas un problème.
0: Même si le jardinage est considéré comme un sport à bien des égards. Comme une activité physique. Hein. Je rappelle que c'est dans les postes de loisirs en France, il arrive juste après le bricolage, donc c'est considérable. Hein, c'est considérable. Mm-hmm. Même en ville. Hein. Est-ce que on a trouvé une solution pour faire en sorte que les sols dans les jardins, et y compris les jardins privatifs, les petits jardins, même en ville, ne s'épuisent pas? Comment on fait quand le sol est fatigué? Est-ce qu'on on change la terre? On met un terreau? On met des engrais?
2: Ah. Ni engrais et là l'actualité nous fait comprendre en tout cas aux professionnels que les engrais vont coûter de plus en plus cher parce qu'ils étaient majoritairement produits en tout cas pour les engrais chimiques avec du gaz et donc ils viennent du Moyen-Orient, ils viennent de Russie, ils sont pas les pays avec lesquels on
0: a les meilleurs rapports en ce moment, hein.
2: Oui, actuellement, exactement. D'accord. Voilà. D'accord. Donc l'idée, en fait, c'est de faire autrement, et c'est la permaculture là qui m'inspire beaucoup. En fait, c'est de faire avec ce qu'on a. C'est de regarder autour de soi et de d'identifier en fait les ressources qui vont nous permettre de faire progresser notre écosystème. Donc pour une terre, en fait, l'idée c'est de rajouter non pas de l'azote mais plutôt du carbone pour nourrir le sol et toute la vie en fait qui va consommer en fait cette matière première, ce carburant en fait,
0: hein, le carbone quoi.
2: Voilà, tout à fait, et le transformer en fait pour avoir un humus en fait stable, et toutes ces micro-organismes vont littéralement manger ce carbone et par les défections produire en fait un humus en fait stable
0: nourricier pour la terre
2: pour la terre et pour les plants que l'on va y mettre,
0: et on respecte ainsi un équilibre. C'est pourquoi nos anciens étaient bien sages quand ils laissaient les vaches et je ne sais quel animal encore faire leurs besoins pas trop loin du carré de jardin, parce que ça permettait effectivement de nourrir la terre. Vous avez bien compris ça quand même, hein.
2: Exactement.
0: Ça, c'est assez simple comme réflexion. On a tous pu l'observer, d'ailleurs. Marie-Jeanne, qui nous appelle de Metz. Marie-Jeanne.
3: Oui, bonsoir Frédéric. Bonsoir à Laurent.
0: Oui.
3: Oui, eh bien, j'écoute attentivement l'émission qui est très, très intéressante.
0: Merci.
3: Alors, je voulais, j'embraye tout de suite sur l'agrelinette.
0: Oui.
3: Parce que ça fait déjà bien, bien longtemps que ce système existe.
0: Oui.
3: Et moi, j'ai une très bonne amie qui avait acheté ce merveilleux appareil qui lui rendait bien service, et elle me disait que c'était très très bien parce que ça aérait la terre, ça ne détruisait pas les vers et tout ça. Enfin, vous avez bien expliqué, c'est très très bien.
0: Ouais.
3: Et puis quand on parle d'amender la terre, enfin, il y a dans les petits jardins, enfin en principe, nous on met, ben, quand on peut trouver du fumier de cheval, des choses comme ça, et puis un peu de cendre de bois, et surtout le compost.
0: Oui.
3: C'est vraiment très très intéressant, quoi. Je veux dire, ben, c'est quand même mieux que les engrais, disons,
0: chimiques, quoi.
3: Voilà, absolument. Oui.
0: Alors, vous disiez, Marie-Jeanne, de la cendre. On peut poser peut-être la question à Laurent. Est-ce que la cendre fait partie, comme le compost ou le carbone? Oui, un petit peu. Est-ce que ça fait du bien à la terre?
2: La cendre, oui. Il y a beaucoup de potasse dans la cendre, donc c'est relativement riche.
0: Oui.
2: Par contre, on ne va pas la mettre en excès parce que sinon, on risque d'étouffer un peu le sol.
0: Donc, d'accord, un petit peu.
2: Comme le poivre sur un plat, c'est juste saupoudré une poignée par mètre carré, on va dire.
0: D'accord. Oui, c'est ce que disait Marie-Jeanne. Non, pas d'excès, mais c'est pas mauvais en soi.
3: Voilà. Oui. Et puis, j'en viens à parler de la lune rousse.
0: Ah oui, alors, dites-nous un peu. Est-ce que vous savez ce que c'est? Comment ça se passe? On ne sait pas.
3: La lune rousse, c'est la lune du mois d'avril.
0: Oui.
3: En fait, au mois d'avril, eh bien, durant presque tout le mois d'avril, on va dire que les nuits sont très très fraîches,
0: oui,
3: et même il y a donc des gelées nocturnes aussi.
0: Oui, oui.
3: Et il se trouve que au mois d'avril, il y a déjà beaucoup de bourgeons. Et les bourgeons, eh bien, ma foi, sous l'effet du gel, eh bien, ils deviennent roux. Et c'est là pourquoi on appelle la lune rousse, parce que la lune, en fait, n'est pas rousse. Ce sont les bourgeons des arbres, des arbustes et tout ça, qui, sous l'effet du gel, brûlent, quoi. Et puis, on dit c'est la lune rousse.
0: Ah voilà. Oui, ce serait les bourgeons qui d'une certaine façon sont brûlés par le froid la nuit,
3: absolument,
0: qui auraient un caractère un peu roux la journée, d'accord.
3: Voilà, et c'est au mois d'avril que ça se produit, tous les ans au mois d'avril, c'est comme ça que ça se passe, enfin quand il gèle bien évidemment, dans nos régions maintenant, c'est vrai qu'il y a des régions où ça ne gèle pas comme chez nous, ici en Lorraine, voilà quoi.
0: Oui.
3: Et puis je voulais aussi parler, c'est Marianne qui parlait de Saint-Barnabé, n'est-ce pas?
0: Oui.
3: Vous avez retrouvé le dicton?
0: Alors, Saint-Bernabé qui coupe le nez de... Saint-Médard,
3: oui. Et s'il pleut à la Saint-Médard, il va pleuvoir 40 jours plus tard, à moins que Saint-Barnabé ne lui coupe
0: le nez. C'est ça la phrase entière, c'est ça. Oui, ça nous est revenu. Oui, ça nous est revenu.
3: Et puis, alors, il y a aussi un autre dicton. Hein.
0: Alors, dites-nous. Dites-nous.
3: Alors, à la Saint-Georges,
0: oui.
3: Eh bien, s'il pleut à la Saint-Georges, il n'y aura pas beaucoup de cerises, parce qu'on dit que à la Saint-Georges, s'il pleut, les cerises lui restent dans la gorge.
0: Ah, c'est joli. Bah, en ce moment, en tout cas, à Paris, je sais pas, mais en ce moment, il pleut quand même beaucoup et un peu tous les jours. Et c'est presque désespérant parce qu'on voit pas beaucoup de soleil. Et alors, on se dit toujours que c'est bon pour la nature, mais je ne sais pas si c'est aussi bon que ça.
3: Ben, il faut quand même qu'il pleuve un petit peu,
0: parce
3: que si c'est sec, ça pousse pas.
0: Ben oui, c'est
3: et
0: ça.
3: Et puis, je voulais vous parler par expérience.
0: Oui.
3: Vous savez qu'au mois, au mois de mai, là, comme dit Laurent, effectivement, il y a les seins de glace, la terre n'est pas chaude. Et on ne peut pas, quand on plante, par exemple, des haricots, supposons, bien, vous savez, si vous plantez vos haricots début juin, eh bien, ceux que vous avez plantés au début juin, pourtant, qui sont beaucoup plus tard, eh bien, ils auront rattrapé ceux que vous avez mis au mois de mai, parce qu'au mois de mai, ils n'auront pas poussé beaucoup.
0: Ah, oui. Alors, il y a quand même des dates à respecter pour...
3: C'est-à-dire que quand la terre est froide. Vous pouvez mettre
0: ce
3: que vous voulez, quand c'est froid, vous savez. Alors, il faut... Bon, Laurent disait aussi des choses tout à fait vraies.
0: Oui.
3: Il faut protéger les cultures, bien sûr, par des temps comme ça, vous mettez des tomates ou quoi. Alors, bien, moi, je sais qu'on met des voiles d'hivernage, qu'on appelle.
0: Oui, d'accord. Les protections.
3: Alors,
0: on va poser la question, Marie-Jeanne, à Laurent. Quand la terre est trop froide, qu'est-ce qu'on fait? On peut pas semer. Alors on pose la question à Laurent, Marie-Jeanne, on va voir ce que Laurent peut nous dire. Quand la terre est trop froide parce que les nuits sont fraîches, est-ce qu'il faut attendre simplement pour ensemencer?
2: Alors, ça dépend comment on fait. Certains ont tendance à couvrir le sol, ce qui est une excellente chose puisqu'on va nourrir en fait la vie du sol et le protéger des gelées lors de l'hiver. Ouais. Vraiment.
0: Qu'est-ce qu'on met sur le sol? Qu'est-ce qu'on met sur le sol pour le couvrir? Du carton, je sais pas moi. Qu'est-ce qu'on met?
2: Tout ce qu'on peut trouver est bon.
0: De la paille, je sais pas moi.
2: Certains mettent de la laine, de la paille. Des tailles de haies broyées,
0: des tailleurs Chanel, enfin tout ce qu'on veut, quoi. peut-être pas les tailleurs. Non, je plaisante, bien sûr.
2: Je n'en ai pas.
0: J'ai pas besoin. Alors oui, alors donc des choses qui couvrent, qui réchauffent, d'accord. Et est-ce que ça marche vraiment? Alors si je mets de la neige.
2: Et donc, l'idée pour réchauffer la terre, c'est d'enlever ce paillage au printemps pour que le soleil tape sur la terre et en fait le réchauffe directement. C'est ça qu'on va faire au potager, même si un rayon de soleil qui touche la terre stérilise parce que ça sèche beaucoup. Donc c'est juste, on peut sacrifier une toute petite couche de terre par cette solarisation qui va quand même réchauffer le sol pour permettre les semis de printemps.
0: Et la pluie, est-ce que c'est toujours bon ou est-ce que parfois c'est trop? Est-ce que ça noie pas un peu le jardin, la pluie, de temps à autre, quand il pleut trop?
2: Ben, la question, le problème d'une grande pluie, c'est qu'elle peut effectivement lessiver en fait tous les nutriments, tous les argiles qui sont très petits, surtout en fait si notre terre est à nu. C'est pour ça que l'idée, c'est d'avoir une terre toujours couverte et ce paillage dont on parlait tout à l'heure, qui est ingéré par la vie du sol, va permettre de faire un humus en fait qui est très stable. Si vous mettez une terre régulièrement cultivée, qui reste à nu, et puis une terre régulièrement travaillée, et une terre qui n'est jamais travaillée, les deux dans un bocal d'eau, en fait la terre qui n'est jamais travaillée va rester en fait compacte, alors que la terre qui est très travaillée va se disperser dans tout le bocal et remplir en fait toute l'eau. Donc on voit bien qu'une terre travaillée ne retient rien.
0: Mais au contraire,
2: une terre vivante en fait qui va elle pouvoir est très compacte absorber, et donc qui évite tous les la perte en fait de terres arables qui partent dans les rivières.
0: Donc, il faut absolument, même à un niveau industriel, que toutes les terres ne soient pas toujours en travail et qu'on laisse les terres en jachère, qu'on laisse les terres se reposer pour l'équilibre.
2: Alors en jachère, ça veut pas dire un sol nu. Ah. Au contraire, justement, c'est un sol toujours cultivé, mais avec des plantes qui sont moins gourmandes, des légumineuses en fait, qui ne puisent pas dans le sol, mais au contraire en fait, qui puisent les nutriments, particulièrement l'azote, dans l'air.
0: Ah, d'accord.
2: Ça les légumineuses en fait,
0: qui n'appauvrissent pas des sols, voilà.
2: Non, au contraire. Elles l'enrichissent.
0: Merci Marie-Jeanne de nous avoir appelé, de nous avoir permis de rebondir sur toutes ces questions. Merci infiniment. Marie-Jeanne, je le rappelle, nous appelait de Metz. Bonsoir à l'est de la France. Et nous allons à présent entendre les Saints de Glace. L'orthographe n'est pas tout à fait la même. Philippe Sard à la musique, un film avec Alain Delon, bien sûr, et Mireille Darc, les Saints de Glace.
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0: Les Saints de Glace, une production Alain Delon, avec Alain Delon et Mireille d'Arc, vous vous souvenez de ce film. Philippe Sard à la musique, qui est un grand compositeur de musique de film, à l'égal d'un Michel Legrand ou d'un Vladimir Cosma, voilà. On en parle un petit peu moins, il est peut-être un peu oublié, mais en tout cas, un grand compositeur des Saints de Glace. Ginette, à présent, qui nous appelle de Digne-les-Bains. Ginette.
1: Oui, bonsoir Frédéric, bonsoir Laurent, bonsoir les auditeurs.
0: Oui.
1: Je vous appelais, mais je vais vous dire, Marie-Jeanne m'a coupé l'herbe sous le pied.
0: Pourquoi?
1: Oui, parce que quand j'ai entendu Marianne qui disait, mais à qui devait-il couper le nez, Saint-Barnabé?
0: Ah ben ça,
1: ça m'a ramené.
0: Mais oui, bien sûr. Mais oui, oui.
1: Ça m'a ramené dans ma jeunesse. Oui. Et je me rappelle que ma mère, elle en parlait toujours parce que. Bon, j'ai 63 ans, mais j'ai été élevée à coups de proverbes, je vous dirais.
0: Ah.
1: Mes parents avaient 40 ans de plus que moi, et bon, ils avaient pas mal de connaissances sur les proverbes anciens, etc.
0: Ah oui. Oui.
1: Et tous les mois de mai, j'entendais dire, ah, il faut absolument qu'à la Saint-Barnabé, il fasse du soleil, et qu'il coupe le nez à Saint-Médard, sinon c'est 40 jours de pluie.
0: Ah oui. Alors, est-ce que ça se vérifiait quand même? Est-ce que ça se vérifiait, Ginette?
1: Eh oui, oui.
0: Ah oui, quand même.
1: Oui, oui, oui.
0: Ah oui.
1: Je pense qu'en fait, il doit y avoir une origine de constatation paysanne, je dirais.
0: Oui, oui, bah, l'observation.
1: Et puis
0: oui.
1: Bon, ils ont appliqué le dicton en fonction de ça. Oui, oui, effectivement.
0: Alors, Ginette, est-ce que vous jardinez vous-même?
1: Non, moi j'habite au centre-ville.
0: Ah, non, non. Ah bon, on peut avoir un jardin au centre-ville, c'est pas interdit.
1: Oui.
0: Oui, mais non. Oui. Là, non, pas trop.
1: Non, non, non. J'habite un petit appartement et en plus, je marche avec deux cannes. Je suis handicapée à 50%.
0: Ah, d'accord. Donc là, c'est plus difficile. Est-ce que vous allez acheter vos légumes près de chez vous par des maraîchers que vous connaissez, des marchands qui vont dans la région?
1: Quand il y a le marché, oui, quand il y a le marché, oui, on a des légumes qui sont vraiment pas loin.
0: Non, ça, c'est important,
1: oui. Oui, qui sont même pas à moins de 12 kilomètres, je dirais.
0: Oui. Donc ça, un circuit court. Donc ça, c'est plutôt vertueux
1: tout hein,
0: pour notre économie. Est-ce que vous avez une question, Ginette, à poser à notre invité, à Laurent?
1: Non, pas particulièrement.
0: Pas particulièrement.
1: Mais je vois que c'est très intéressant tout ce qu'il a expliqué. La grelinette, je voyais pas ce que c'était comme.
0: Ah bah voilà, la grelinette, on découvre Monsieur Grelin, certains Monsieur Grelin.
1: Eh oui.
0: Donc voilà, ça permet à des gens qui ont effectivement une mobilité un peu difficile, un peu réduite, de pouvoir continuer à jardiner. Donc c'est plutôt
1: oui,
0: pas
1: c'est
0: mal.
1: Bonne idée.
0: Merci en tout cas Ginette de nous avoir appelé.
1: Merci à vous pour ces belles émissions.
0: Merci beaucoup Ginette.
1: Et bonne continuation. Merci.
0: Merci Ginette. À très bientôt. Laurent, la permaculture, qu'est-ce que c'est? Alors ça, c'est une grande question. Hein. Ça, c'est une grande question.
2: Oui, oui, oui.
0: Qu'est-ce que c'est que cette affaire? Oui.
2: Il y a autant de définitions que de permaculture, presque.
0: Ah bon? Donc, bon, ah ben on va continuer jusqu'à 4 heures, alors on y va.
2: Voilà, oui. En fait, c'est une science qui essaie de résoudre en fait les. On ne sait jamais comment l'apprendre.
0: On va dire ce que ce n'est pas. Ce n'est pas une agriculture intensive. Ce n'est pas une agriculture chimique. Ce n'est pas une agriculture industrielle. Qu'est-ce qui nous reste?
2: Et ce n'est même pas que de l'agriculture, parce que en fait, c'est répondre à tous nos besoins, en fait, que ce soit le chauffage, la nourriture, les relations sociales. En fait, c'est d'essayer de regarder, d'observer autour de soi toutes les ressources que l'on peut avoir pour répondre à nos propres besoins.
0: D'accord. Alors, est-ce qu'on pourrait dire qu'il y a quand même une notion de partage? J'avais noté ça quelque part, que la permaculture, c'est aussi une sorte d'art de vivre.
2: Exactement, et avec trois principes fondateurs qui sont prendre soin de la terre, prendre soin des hommes, et obtenir une production et redistribuer en fait les surplus.
0: Ah, il y a une redistribution aussi des surplus.
2: Voilà, il y a une notion de partage, en fait, qui est très importante dans la permaculture.
0: Et alors, à qui on redistribue les surplus? Et est-ce qu'on les redistribue gratuitement?
2: Ben, dans l'éthique de la permaculture, oui. À ses voisins, à ses amis, si on a trop de légumes dans son jardin, et ben, l'idée, c'est de les partager avec nos voisins. Certains ont des petits devant leur entrée, des petits cajots où ils mettent leurs légumes supplémentaires et les voisins peuvent
0: se servir
2: gratuitement. Voilà,
0: alors on a du mal à faire ça parce que c'est pas notre éducation. On a du mal à prendre des choses gratuitement. On se dit qu'ils doivent. On dit qu'il faut travailler sûrement, qu'il faut avoir cette donnée du mal, avoir fait un effort, que sais-je.
2: Moi, je trouve que ce serait beau d'être tous producteurs, en fait, et de

0: de les produire pour les partager avec d'autres.
1: Est-ce que on va prendre Marie-Hélène au téléphone tout de suite, mais est-ce que vous avez une école dans votre village? J'imagine qu'il y a au moins une école primaire,
0: Bien
1: si ce n'est
0: sûr.
1: un collège. Est-ce que la permaculture, ça permet de venir trouver le directeur de l'école en disant, voilà, on a des dizaines et des dizaines de kilos de légumes, est-ce que ça pourrait pas faire une bonne soupe naturelle pour nos enfants? Est-ce qu'il y a des passerelles?
0: Bien sûr. J'ai un cousin qui a une surproduction chaque année de chayotte.
1: Alors, qu'est-ce que c'est que ça, les chayottes?
0: La chayotte, c'est un légume qui pousse en fait sur une liane et qui est plutôt originaire, qu'on trouve sous les tropiques, mais qu'on
1: D'accord.
0: peut cultiver chez nous en Bretagne,
1: Oui.
0: et parce que en fait elle craint le gel. Mais
1: D'accord.
0: si les conditions sont bonnes, ça peut faire des centaines de kilos chaque année avec un seul plant qui part en liane partout
1: Ah.
0: et qu'il faut manger rapidement. Et je sais que lui distribue à toutes les écoles de son village
1: Ouais, les écoles sont preneuses, ouais.
0: cette semaine-là, quoi.
1: D'accord. Alors, on va parler aussi du rôle des enfants dans la permaculture, parce qu'il faut commencer tôt, j'imagine, pour donner le goût aux plus jeunes, de s'intéresser à la terre, à la nourriture, aux bons produits. On y reviendra. Marie-Hélène nous appelle de Toulouse. Marie-Hélène.
2: Oui, bonsoir.
1: Bonsoir,
2: Très
1: Marie-Hélène.
2: intéressant ces échanges sur la permaculture,
1: Oui.
2: ces explications plus vraies parce que c'est donné par une personne qui est spécialisée dans cette forme d'agriculture.
1: Oui.
2: Donc c'est très intéressant. Mais moi, je voulais parler d'érogation, que ça
1: Ah.
2: existe toujours.
1: Alors
2: Voilà.
1: dites-nous.
2: Et dérogation et ensuite du pain eucharistique.
1: Oui.
2: C'est-à-dire que autrefois, je parle par exemple, en Normandie encore,
1: Oui.
2: ils portaient à l'église du blé pour que ils fassent des hosties avec ce blé. La
1: D'accord.
2: récolte du blé, ils en portaient une partie et avec ils faisaient donc de la farine et l'église faisait des hosties avec.
1: D'accord.
2: Ça, c'était quelque chose de tout à fait normal. Et
1: Oui.
2: ce qui se fait encore là maintenant, actuellement en Normandie, à
1: Oui.
2: Rouen par exemple, des agriculteurs ou un agriculteur plutôt collecte chez d'autres agriculteurs, ils collectent des fonds, des
1: Oui.
2: offrandes.
1: Ouais.
2: L'agriculteur qui fait cette collecte apporte tout ça à l'église de Rouen pour une grande fête le dimanche à la messe. Et en remerciement, il prend des pains qu'offre l'église. Ce sont des pains bénis. Et ces pains bénis sont redistribués aux agriculteurs qui ont donné des offrandes
1: Ah, d'accord.
2: à l'église. Oui,
1: D'accord.
2: ça se fait chaque année. La semaine prochaine, ça va se faire à Rouen, par exemple. Ça va se faire la
1: D'accord.
2: semaine prochaine. Dans la région.
1: Et vers Toulouse, chez vous, qu'est-ce qui se passe? Est-ce qu'il y a
2: Oui,
1: des
2: mais non, mais
1: processions?
2: en ville, il se passe rien du tout.
1: D'accord. En ville, il se passe
2: On est
1: rien, c'est
2: loin
1: bien
2: de la
1: connu.
2: nature et loin de Dieu,
1: Oui, bon,
2: malheureusement, par rapport
1: d'accord.
2: à la nature. Et
1: D'accord.
2: quand on pense qu'une pomme de terre plantée en terre, on ressort 3 mois après, ça fait 10 pommes de terre, c'est vraiment quelque chose de magique, on dirait, mais que seule la terre peut produire, que nous, on n'est pas capable de faire quelque chose d'aussi beau
1: Oui, c'est vrai.
2: que ça.
1: Ça apprend
2: Voilà.
1: l'humilité. Et humus, c'est la
2: Oui.
1: terre en latin, hein, bien sûr.
2: Et l'humus et la terre,
1: Eh
2: oui,
1: oui.
2: c'est ça.
1: Bon.
2: Bon, ben voilà, j'avais rien d'autre à dire, sauf que cette émission était passionnante.
1: Ah ben, merci beaucoup, Marie-Hélène. Et puis, on peut vous inviter à aller peut-être au sortir de Toulouse, à la rencontre de certains cultivateurs. Peut-être qu'on fait un peu de vin autour de Toulouse. Peut-être qu'on fait un peu de fruits. Il doit y avoir des maraîchers. Le
2: Oui,
1: climat est plutôt bon, hein. Voilà.
2: c'est vrai.
1: Je pense. Mais c'est vrai qu'en ville, en tout cas en termes de nature, la nature est devenue un peu artificielle dans nos villes. C'est bien
2: Oui.
1: dommage. Et Toulouse est quand même une très belle ville, hein, donc.

0: y a aussi de la beauté dans les vrai. Villes. Merci Marie-Hélène, merci beaucoup de nous avoir appelés. Alors, Laurent, effectivement, on parlait des écoles juste avant le coup de téléphone de Marie-Hélène. Est-ce que le rôle de l'apprentissage par les plus petits de ce qu'on peut faire dans un jardin, c'est quelque chose qui est maintenant devenu un peu évident, presque faisant partie du programme, en tout cas dans certaines régions?
1: J'aimerais bien.
0: C'est-à-dire que c'est pas le cas.
1: Que ce soit partout.
0: C'est pas encore, donc. C'est pas encore.
1: Je crois que ça dépend beaucoup des instituteurs et qui ont une certaine liberté,
0: pédagogique, oui.
1: Peut-être un peu plus dans l'enseignement catholique où ils ont en fait la liberté pédagogique un peu plus, permise, voilà,
0: oui,
1: par.
0: Oui.
1: Et donc une sensibilité qui va vers là et c'est vrai que ça serait intéressant parce que on peut tout expliquer en fait, on peut faire des multiplications au potager par rapport aux espacements entre les différents légumes que l'on va laisser sur un bac potager, on peut
0: parler de couleurs, on peut parler de production, on peut parler de
1: Tout est possible, en fait.
0: De la faune aussi.
1: L'imagination est la limite, effectivement.
0: Alors, est-ce qu'on a des petits animaux dans les jardins? Est-ce qu'on a de la visite en dehors des vers de terre? Hein, mais est-ce qu'on a de la visite? Est-ce que ça nuit un peu aux cultures ou est-ce que ça va très bien? Parce que la permaculture peut pas dire, on n'a pas d'oiseaux qui viennent manger nos graines, on n'a pas de taupes, on n'a pas de... Comment ça se passe? Comment on gère la faune?
1: L'idée de la permaculture, c'est de faire avec, c'est de cultiver son écosystème de façon à attirer au maximum nos auxiliaires en fait, qui vont nous aider tout simplement à avoir une certaine limitation en fait de la population de nuisibles.
0: Ah, alors qu'est-ce qu'on laisse dans le jardin, qu'est-ce qu'on laisse pas?
1: Nuisibles. Voilà. Chacun a son rôle de toute façon.
0: Alors est-ce qu'il y a des petits animaux qui sont un petit peu gênants, les rongeurs par exemple, parce que c'est gênant.
1: Les rongeurs effectivement font des galeries et mangent les racines et donc ça peut faire des sacrés dégâts, notamment les campagnols dans certaines cultures. Mais plus classiquement, le jardinier craint les limaces, évidemment, qui vont dévorer les jeunes plants. Et donc,
0: qu'est-ce qu'on fait on met des insecticides chimiques. Qu'est-ce qu'on fait alors si on fait de la permaculture?
1: Bien sûr que non.
0: Alors qu'est-ce qu'on met alors?
1: On fait un tas de bois qui va attirer en fait certains auxiliaires qui peuvent être les orvets. Peuvent être les staphylins qui viennent manger les œufs de limaces ou d'escargots. On va permettre à un hérisson de pouvoir se délecter de limaces et d'escargots en passant dans sa promenade nocturne.
0: D'accord. Donc en fait, on se sert de la nature pour réguler la nature, tout simplement.
1: Voilà, on essaie de trouver l'équilibre.
0: L'équilibre. Alors ça, on va y revenir. Vous entendez déjà le générique qui marque la fin de notre première heure d'émission et nous nous retrouvons après une courte pause.

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1: Eh bien voilà, nous sommes de retour sur RCF Notre-Dame. Ce soir, vous l'avez compris, nous parlons de la culture, de l'agriculture, des saints de glace, du climat et même de la permaculture. Les saints de glace, ce sont des saints et aux États-Unis, les chœurs, le gospel, interprètent un certain nombre de chants que vous connaissez comme Oh When the Saints par une chorale états-unienne, When the Saints Go Marching In, Howard Gospel Choral.
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0: When the Saints Go Marching In. J'espère que vous dansez devant vos postes de radio. Howard Gospel Choir. Ça déménage, ça fait du bien. Voilà de la musique. Nous avons Catherine qui nous appelle de Toulouse. Vous dansiez, Catherine, j'en suis sûr.
1: Ah non.
0: Ah non, oh, bah alors je me suis trompé. Alors, dites-nous, Catherine.
1: J'aurais préféré que vous nous passiez une par exemple, Maxime Forestier.
0: C'est pas toujours Maxime, hein. Je l'adore, hein. Vous savez, j'adore Maxime, hein, mais c'est pas toujours lui. Alors, dites-nous, Catherine. Dites-nous.
1: Dans la ville, dites-nous. Par exemple, oui. Des trucs américains, mais bon.
0: Pour une fois. Catherine, ce n'est pas du rap. Alors, dites-nous, Catherine.
1: J'ai mis aux États-Unis, hein.
0: Oui, moi non plus. Alors, dites-nous, Catherine. Dites-nous, dites-nous.
1: Voilà. Alors, moi, j'appuie pour le thème de l'émission. C'est
0: oui.
1: Saint de glace.
0: Oui.
1: J'aimerais les connaître, ces saints de glace.
0: Alors, on peut répondre un petit peu, Catherine, parce que les saints de glace, on ne les connaît pas bien, justement. Alors, voilà. Alors, on peut dire que Saint Mamère, donc le 11 mai... Alors, Catherine, je vous dis un petit peu qui sont les saints. Alors, le premier saint, Saint Mamère, qu'on prie donc particulièrement le 11 mai, était un évêque de Vienne, pas en Autriche, mais en France. D'accord, un évêque, un religieux, un ecclésiastique. Saint Pancras est un martyr. Il aurait été tué à Rome, on n'est pas tout à fait sûr, peut-être sous Dioclétien, on n'est pas très très sûr. Quant à Saint Servet, là aussi, on n'est pas très sûr parce qu'il est assez peu connu. On retrouve quelques traces de ce saint dans la légende dorée de Jacques de Voragine, mais il y a un côté un petit peu légendaire. Quant à Saint-Yves et Saint-Urbain, compris un peu plus tard, Saint-Yves est le saint patron de la Bretagne, ça vous le savez, et puis Saint-Urbain était pape. Voilà, Catherine, ce qu'on peut dire.
1: Oui, alors, moi, je voulais dire ce dicton très connu, hein, que mes parents et mes grands-parents disaient, c'est pleut à la Saint-Médard,
0: oui.
1: Pleut 40 jours plus tard, à oui. Moins que Saint-Barnabé ne lui coupe l'herbe sous le pied.
0: Oui, ou le bout du nez, ça dépend des versions. Enfin, oui, c'est un peu la même idée. Oui. Oui.
1: Le plus connu, c'est celui-là. Alors, voilà. Pourquoi c'est un dicton qui vient d'où et pourquoi c'est sain le rapport à la terre et à la pluie et au gelé, éventuellement.
0: Alors, on peut dire, Catherine, qu'il y a une observation, je dirais, paysanne, hein, qui s'est faite au fil des ans, et que les personnes ont observé, effectivement, que dans la nature, il y avait des cycles, ces cycles se reproduisaient, et qu'il y avait aussi des problèmes climatiques, notamment à un certain moment où... Eh bien, on avait l'impression que le printemps arrivait, que effectivement les journées étaient plus chaudes et les nuits continuaient à être froides. Et puis c'est pareil pour les pluies. Il y a des moments où il y avait effectivement plutôt des tendances à se dire que la saison chaude arrivait. Et puis alors finalement la pluie restait encore présente un bon moment. C'est l'observation paysanne sur des générations et des générations qui a permis ce genre de raisonnement. Laurent, vous voulez ajouter quelque chose par rapport à ça? Sur la sagesse peut-être paysanne.
2: C'est la sagesse populaire en fait, oui. Hein, qui, les gens étaient pas forcément observateurs et très concernés par oui. Les récoltes puisque la majorité des gens étaient des paysans et donc oui. Les revenus de la famille provenaient souvent de la terre, donc c'était très important d'avoir des repères en fait, tout simplement, et donc comme la foi était présente, on a vite associé la sagesse populaire avec le calendrier et les saints qui tombaient à ces dates-là, quoi.
0: Oui. Oui, Catherine, vous voulez ajouter quelque chose?
1: C'est un rapprochement de cause à effet, on pourrait dire.
0: Oui, c'est l'observation, c'est la sagesse, c'est la tradition, disons.
1: Je voulais dire, l'invité, c'est très intéressant, la permaculture. Moi, j'ai fait mon potager pendant de nombreuses années, je ne peux plus le faire.
0: Ouais.
1: Justement, c'est intéressant, la grelinette, parce que moi, j'ai un peu de goût, là.
0: Oui, oui.
1: J'ai plein de problèmes de dos, mais j'ai jardiné longtemps et j'ai fait mon potager dans mon jardin.
0: Oui.
1: Et actuellement, je ne peux plus le faire.
0: Oui.
1: Que, ben oui, physiquement, je ne peux plus. Et malheureusement. Mais peut-être il aurait, votre invité, plus de conseils à nous donner. Si on est en fauteuil roulant, par exemple, comment peut-on aller dans son jardin faire quelque chose?
0: Alors.
1: Et planter comment? Enfin,
0: Alors voilà, très bonne question, Catherine. Pour une personne en situation de handicap assez sévère dans un fauteuil roulant, comment? Imaginons quand même un jardin relativement plat, hein, j'imagine. Comment fait-on? Comment peut-on faire? Est-ce que les gens y ont déjà pensé, tout simplement?
2: Bien sûr. La solution minimale, entre guillemets, c'est de travailler avec un jardin en bac, mais surélevé. Voilà, ce qui permet en fait de rentrer à l'intérieur et d'avoir accès de tous les côtés aux différents légumes et vraiment à hauteur. Donc ça, d'accord, c'est une solution qui est utilisée parfois en maison de retraite où on a le souci en fait de permettre aux gens ont effectivement une perte de mobilité de continuer à avoir ce rapport avec la terre qui leur rappelle souvent beaucoup de souvenirs et qui permet de pouvoir continuer voilà et d'attendre l'avenir avec impatience avec des récoltes en vue quoi.
0: Ouais. Catherine, oui.
1: Oui, alors vous avez donné certains conseils pour les qui attaquent nos plantations.
0: Ouais.
1: Vous avez parlé des limaces notamment tout à l'heure.
0: Ouais.
1: Et j'ai été étonnée que vous n'ayez pas dit mettre un peu de bière parce que moi je l'ai fait pendant des années, ça marche très bien.
0: Ah, alors la bière, sans être alcoolique, Catherine l'utilise pour le jardin. Est-ce que ça marche, Laurent, la bière?
2: Oui, ça les attire.
0: Oui, un petit peu. Hein. Oui, alors.
1: J'en ai mis et ça marchait vraiment bien. Les limaces allaient se noyer ou se saouler, on pourrait dire.
2: Oui.
1: Et, je mettais un petit fond de bière au milieu de mes salades, de tout ce que je plantais. Et c'était vraiment efficace hein, parce que les limaces attaquent vraiment tout. Hein.
0: Oui. Alors, est-ce que ça marche, Laurent, la bière?
2: Bien sûr, ça les attire énormément. Donc l'idée, quand même, j'entends de les mettre au milieu des cultures. Moi, j'aurais plutôt tendance à les mettre aux quatre coins pour plutôt éloigner les limaces en fait et les faire partir dans les extrémités du potager plutôt qu'au centre où en fait on va attirer les limaces des quatre coins du jardin justement à l'endroit où il y a les cultures. Donc moi j'ai tendance à si je le fais à le faire vraiment en périphérie pour que toutes mes limaces du jardin fuient en fait vers ce breuvage qui les attire énormément, effectivement.
0: Ah oui. En Bretagne, c'est plutôt du cidre qu'on met, non? On met de la bière aussi ou...
2: Il y a des bons fabricants de bière hein, un peu partout.
0: Oui, c'est vrai,
2: hein,
0: c'est vrai.
2: Des petites brasseries artisanales qui font d'excellentes bières.
0: Mais qu'est-ce qui attire les limaces avec la bière? C'est le sucre? C'est l'odeur? C'est quoi? C'est l'alcool? C'est...
2: On sait pas j'ai pas creusé, mais c'est vrai que cette fermentation, c'est effectivement le sucre et la fermentation fait que l'odeur est décuplée.
0: Oui, c'est ça.
2: On l'utilise aussi dans les pièges afro-asiatiques, qui sont un autre fléau dans les jardins.
0: Le frelon boit la bière, non quand même pas, non. Il est attiré.
2: Il est très attiré par la bière, effectivement,
0: Le sucre. Ouais. Merci Catherine de nous avoir appelé de Toulouse et d'avoir posé ces questions fort pertinentes. Alexis à présent qui nous appelle de Nancy. Alexis.
3: Bonsoir.
0: Bonsoir Alexis.
3: Bonsoir à vous, amis du jardin.
0: Oui, on va pouvoir faire ça. Et de la permaculture, oui.
3: Moi je suis paysagiste de formation.
0: Oui.
3: Donc j'ai bien aimé cette émission.
0: Oui.
3: J'ai fait un CAP de paysage Et d'ailleurs, quand j'ai commencé mon CAP de paysage, j'étais profondément dépressif.
0: Oui.
3: Et le jardin, le contact avec la nature, l'apprentissage de toute forme de variété, de rapport à la nature, que ça soit pour couper, planter, décorer, faire des massifs, augmenter, réduire,
0: oui.
3: ça m'a profondément soigné d'une dépression que j'avais déjà. Donc vraiment, je conseille à tous ceux qui ont des problèmes psychiques, on va dire, d'aller dans la nature.
0: Oui.
3: Et par ailleurs, je suis du coup, par là même, je suis aussi très inquiet pour une population d'enfants citadins,
0: oui.
3: Donc des adultes et plus largement des adolescents et des gens qui sont très débranchés. Et il y a toute une génération qu'il faut absolument, j'aimerais le dire comme une prière à ceux qui écoutent,
0: oui.
3: Emmener vos enfants dans les bois, emmener les enfants dans la forêt, emmener les enfants au potager, emmener les enfants dans les champs où il y a des vaches, montrez-leur la nature parce que c'est notre guide, c'est notre base, c'est notre repère et il faut connaître la nature. Ça fait que les gens sont, quand on a ce rapport avec la nature, on est beaucoup plus pondéré, on est beaucoup plus harmonisé, on est davantage armé. Et des enfants qui n'ont pas de contact avec la nature, il leur manque quelque chose. Alors s'il vous plaît, ne les laissez pas en carence de nature.
0: En carence de nature. Laurent, est-ce que vous êtes sensible à ce que dit Alexis ? Est-ce qu'il y a vraiment un effet positif sur la psychique, la santé humaine, la santé mentale, on pourrait dire, des personnes qui ont la chance de pouvoir être en rapport avec la nature. Mm-hmm. Est-ce que ça a un effet positif?
2: Bien sûr, y a une tradition au Japon qui parle de sylvothérapie. Aller dans les forêts, certains vont jusqu'à tenir les arbres et on ressent vraiment un profond bienfait.
0: Oui, bien-être.
2: Et, voilà, un bien-être. Ouais. Mais de toute façon, oui, sans aller jusque-là, chaque contact avec le jardin. Et apparemment, il y a une...
0: Oui.
2: Une sécrétion dans la terre qui en fait est un peu une hormone du bonheur.
0: Ah.
2: Le fait d'aller dans la terre, de le toucher avec ses mains, procure un profond bien-être.
0: Ah, donc on aurait quelques effets.
2: Il y a même de la science là-dedans.
0: Ouais. Effet chimique naturel qui nous rendrait un peu plus heureux, une sorte de dopamine naturelle. Issu de la terre. Est-ce que vous voulez ajouter quelque chose, Alexis?
3: C'est-à-dire que c'est aussi une... Oui, alors, c'était très beau pour moi parce que ça a équilibré aussi ma spiritualité. Et la nature, c'est pas seulement pour la nourriture. C'est aussi... il y a une dimension spirituelle dans le fait de... Et vive l'écologie chrétienne parce que vraiment, c'est comme disait Jeanne d'Arc, pour Dieu et l'Église, Dieu et la nature, c'est tout un.
0: Oui.
3: Vraiment, une grande louange et un grand merci au Créateur pour tous ses dons et toute cette merveilleuse nature, quoi.
0: Oui, merci beaucoup, Alexis. Alors, il y avait Emmanuel qu'on n'arrive pas à joindre. Emmanuel qui nous appelait des Pyrénées-Atlantiques. Il était très content en train de parler de la greninette qui permet de préserver la vie du sol. Voilà. C'est un outil de jardinage qui semble être connu quand même. Nous avons Claude qui nous appelle de la Touraine. Claude,
4: alors, bonsoir,
0: Claude, vous avez un témoignage.
4: Bonsoir,
0: oui, bonsoir Frédéric. Claude. Bonsoir.
4: Bonsoir à votre invité. Oui, alors je vais diminuer la radio.
0: Oui, alors vous pouvez même la couper complètement, hein, parce que nous, on vous entendra mieux. Voilà, alors
4: voilà.
0: Dites-nous Claude.
4: Oui. Alors bien sûr, l'émission... est intéressante parce que j'étais moi-même agriculteur.
0: Oui.
4: Et mon épouse également. Alors,
0: oui.
4: La question de la grelinette. Nous avons une grelinette dans le garage et c'est vrai que je m'en sers peu.
0: Ah.
4: Et là, j'ai mal au dos.
0: Ah, bah alors il faut s'en servir. Voilà, c'est
4: oui.
0: Simple.
4: Oui. Alors, voilà, nous avons une fille qui est contrôleur bio dans la Drôme.
0: Oui.
4: Alors, elle nous pousse un peu à toute cette permaculture, si l'on
0: oui.
4: peut dire.
0: Alors, quand vous dites, Claude, contrôleur bio, qu'est-ce que c'est contrôleur
4: oui.
0: bio?
4: contrôleur bio, c'est-à-dire qu'elle va contrôler les vignes, les oliviers,
0: oui,
4: les, toutes les cultures qui existent.
0: D'accord, pour savoir si c'est bien en rapport, oui, avec la loi bio, par exemple.
4: Oui, voilà, oui,
0: d'accord,
4: c'est ça. Oui,
0: d'accord.
4: Oui. Alors, je ne sais plus quel organisme qui l'emboît.
0: Oui, mais c'est pas grave, c'est pas grave, c'est,
4: bon,
0: voilà.
4: Ça fait rien.
0: Ça fait rien. Alors, dites-nous. Alors, du coup, elle vous oblige un peu. Enfin, vous, elle vous oblige. Elle vous donne le goût de cette manière de faire, cette nouvelle manière de faire.
4: Alors oui. Alors c'est vrai que j'ai un neveu qui a, entre autres, suite à des problèmes de santé, qui a des chèvres.
0: Ouais.
4: Des chèvres. Alors c'est la laine mohair.
0: Oui. D'accord.
4: Il fait ça. Il n'a pas voulu apparemment se mettre dans l'arboriculture.
0: Oui.
4: Il fallait beaucoup traiter, hein. Et nous étions dans l'arboriculture nous-mêmes.
0: D'accord.
4: Et les vignes. Et c'est vrai qu'il y a eu des problèmes économiques.
0: Oui.
4: L'arrachage des vignes actuellement dans la Drôme.
0: Hein. Ah
4: je
0: oui.
4: Je sais pas si vous connaissez, hein, mais.
0: Alors dites-nous, non, je suis pas très au courant, moi, de l'arrachage des vignes dans la Drôme. Alors dites-nous, qu'est-ce qui se passe avec les
4: Alors,
0: vignes dans la Drôme?
4: Eh bien, il y a eu surproduction et
0: ouais,
4: un malaise dans la vente des vins,
0: ouais,
4: au niveau des coopératives.
0: Ouais.
4: Ils avaient tellement planté, agrandi les surfaces que, eh bien, maintenant, ils arrachent.
0: Ils arrachent. Alors, il y a un problème de conception, là, générale, je dirais.
4: Ouais.
0: Alors, on peut demander à Laurent ce qu'il en pense. Est-ce qu'il est au courant, Laurent, de cet arrachage des vignes dans la Drôme?
2: Bien sûr, il y a beaucoup de régions où, en fait, il y a une surproduction de vin, comme le disait monsieur.
4: Oui.
2: Il y a eu une baisse de la consommation,
0: oui, c'est vrai,
2: qui s'est reportée sur la bière, dont on parlait tout à l'heure.
0: Oui.
2: Donc malheureusement, les vins en font les frais et pour essayer de maintenir les prix et donc un salaire à ces viticulteurs, certains sont ont mis en place, hein, des programmes d'arrachage effectivement de vignes pour aller diminuer la quantité et aller vers la qualité que demande souvent le consommateur maintenant.
0: Voilà, on boit peut-être un peu moins, mais un peu mieux.
2: Je crois.
0: Oui, c'est ça. Claude, qu'est-ce que vous pensez, vous, de ces nouvelles façons de faire? Est-ce que dans votre jardin, vous vous y mettez un peu?
4: Oui, bien sûr, bien que j'ai 80 ans, passé
0: ah,
4: maintenant.
0: Oui, d'accord.
4: Ah, j'ai un peu mal au dos.
0: Oui,
4: mon épouse essaie de faire un peu ce genre de culture, oui, bien sûr,
0: ouais,
4: la permaculture, oui, bien que nous avons encore des tracteurs. Et...
0: Ah, et oui.
4: Oui.
0: Et oui. Est-ce que c'est difficile de changer ses habitudes quand on a eu...
4: des habitudes, oui.
0: Oui. Est-ce que c'est compliqué, ça, de travailler différemment, disons, de même concevoir différemment quand on a passé des décennies à travailler la terre d'une certaine façon, Claude?
4: Ah, ouais.
0: Est-ce que
4: oui,
0: c'est
4: difficile, oui, c'est sûr.
0: On peut poser la question à Laurent. Est-ce que certains agriculteurs, y compris des industriels peut-être, voient la permaculture avec finalement un mauvais œil, se méfient un peu?
2: Bien sûr, parce que la permaculture peut paraître un peu fantaisiste pour certains.
0: Oui.
2: Maintenant, il y a plein d'autres formes d'agriculture qui prennent en fait soin des sols, l'agriculture de conservation, l'agriculture en semi-direct. Il y a plein de façons de faire où on limite en fait le travail du sol,
0: oui,
2: qui nuit donc à la fertilité par rapport à l'érosion et par rapport aux engrais chimiques et
0: voilà,
2: à tous ces pesticides.
0: Ça, je pense que tout le monde veut se débarrasser des engrais chimiques.
2: Voilà.
0: Hein, j'ai l'impression que les gens veulent se débarrasser. Il y a aussi des choses qui sont complètement surprenantes. Vous en parlez tout à l'heure. Il nous reste quelques minutes. On peut finalement, avec l'expérience de nos amis américains du Nord, faire pousser des légumes en hiver. En tout cas, quand il fait très froid. Expliquez-nous ça, Claude. Laurent, pardon.
2: Il y a un... Oui.
0: Non, Claude, de téléphone, pardon. Alors,
2: voilà.
0: Claude, oui.
2: Il y a Elliot Coleman, qui est un Américain, en fait, qui a mis au point, en s'inspirant des maraîchers parisiens, des systèmes de culture qui sont en fait très réduits au niveau de la surface, mais extrêmement productifs. La ceinture parisienne était pleine de milliers en fait de petits maraîchers, oui, qui faisaient 5 à 8 cultures dans l'année. Comme maintenant sur un champ, on en fait 1, 2, 3, c'est très rare.
0: Qu'est-ce qu'on a perdu? Qu'est-ce qu'on a perdu?
2: On a perdu la main d'œuvre en fait, parce que on veut récolter de façon mécanisée, et donc il faut que la culture soit unique en fait pour avoir un système de récolte mécanisé. Alors que avant en fait, on pouvait faire 5 ou 8 cultures dans l'année parce que on les superposait. Et puis on récoltait manuellement, on pouvait avoir des contre-cultures au pied de la culture maître. On a la prochaine récolte qui est déjà en devenir. D'accord. Et donc quand on coupe, qu'on fait la récolte, et ben le suivant a la lumière et permet de pousser plus vite puisqu'il est déjà installé. Il D'accord. attendait juste la lumière.
0: Donc il nous faut peut-être un peu plus de bras, un peu plus de main d'œuvre, puis un retour à la terre qui soit vertueux. Merci Claude qui nous appelait de Touraine, qui a plus de 80 ans et qui a passé sa vie comme agriculteur et qui se pose des questions aujourd'hui sur la permaculture grâce à sa fille. Nous avions Laurent que nous n'avons pas pu prendre au téléphone et qui nous appelait de Plaisir. Nous avions aussi Ada qui nous appelait de Villeurbanne. Qui se posait des questions, elle se demandait s'il y avait un certain nombre de choses qui pouvaient pousser dans le désert. On va demander ça à notre invité. Baptistine, qui nous appelait de Corse, qu'on prendra bientôt à notre antenne. Et Patrice, qui nous appelait d'Avignon et qui voulait apporter des précisions sur la lune rousse, la pleine lune, d'avril, qui est très proche de la Terre, la lune étant à ce moment-là de l'année plus proche de la Terre. Laurent, est-ce qu'on peut faire pousser des choses, on disait en hiver, est-ce qu'on peut faire pousser des choses dans le désert? Ça semble carré. Ah oui, c'est possible ça? Alors dites-nous.
2: Bien sûr. Oui, certaines personnes arrivent à reverdir des déserts en jouant sur la structure du sol.
0: Alors, c'est-à-dire
2: en faisant des cuvettes qui vont permettre, en fait, s'il y a une... un peu d'eau, de vraiment concentrer l'eau au pied d'un plant. Et cet arbre, en fait, va permettre de capter l'eau et grandir dans une zone qui est très aride et compliquée pour lui. Et en fait, il y a plein de cuvettes dans une pente qui en fait va permettre de concentrer les matières organiques vraiment sur un point où on va avoir un petit arbre qui va pousser et
0: donc ça pousse et, voilà, même dans le désert, ça, dans la glace hivernale, dans le désert, enfin il y a beaucoup de façons, disons, de travailler de façon originale et nouvelle, alors qu'on n'en a pas toujours la conscience. Laurent, est-ce qu'on peut, si on s'intéresse à vos créations, vous rejoindre avec une adresse mail, un numéro de téléphone? Comment fait-on si on s'intéresse à la permaculture et à vos productions?
2: Le mieux, j'ai effectivement un site internet où il y a beaucoup d'informations que j'essaie de
0: centraliser. Alors voilà, dites-nous l'adresse.
2: Voilà, c'est plaisible.com. Alors, plaisir possible, en fait. C'est D'accord. la contraction des deux mots dans le sens responsable.
0: D'accord.
2: Comment je l'ai imaginé.
0: Alors,
2: et en fait, en ancien français, ça veut dire plaisant également. Voilà. Donc, cela me plaît.
0: D'accord. Et alors là, on pourra trouver facilement toutes les informations dont on a parlé et un peu plus en détail. Remerciements à Denis Thomas qui a contribué à préparer cette émission, à Jean-Paul Lérine qui l'a réalisée, à nos bénévoles qui ont pris vos nombreux appels ce soir, Laetitia et Anne. Pour l'heure, je n'ai plus qu'à vous souhaiter une bonne soirée, à remercier notre invité d'être venu de son Finistère très lointain jusqu'à nous pour nous parler de la permaculture. Merci Laurent, et nous parler bien évidemment des saints de glace. Je n'ai plus qu'à vous souhaiter une très bonne nuit, sans oublier de vous confier à la bonne garde de vos anges gardiens. Merci encore une fois Laurent, et à demain.
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Oh, combien le célèbrent vraiment de tout leur cœur ce soir. Amen. Est-ce que vous trouvez que ça goûte bon, le Seigneur? Sa présence goûte bon. Amen. Alléluia. Alors ce soir, on ne manquera pas de nous réjouir complètement. Il ne faut pas laisser une petite portion, d'accord? Amen. Goûtons-le parfaitement.

0: Au nom du Père et du Fils et du Saint-Esprit, la paix soit avec vous. Dieu notre Père, nous te louons et nous te rendons grâce pour notre diocèse. Ce petit morceau de terre, cette portion de l'Église universelle que nous aimons, nous l'avons reçue de toi comme le merveilleux cadeau fait à tous ceux que ta providence a permis de s'y établir. Nous t'en supplions, Père, toi qui veux le plus grand bien pour nous tous, fais que notre peuple tout entier vienne à toi. Fais que chacun remette sa vie entre tes mains. Nous t'en supplions, Père, que l'Esprit Saint se répande dans les cœurs, qu'il renouvelle l'âme de notre peuple, qu'il donne à tous force et vigueur, qu'il renforce le zèle et l'audace de notre Église à accomplir sa mission. Accompagner les personnes et les familles en vue de la rencontre avec le Christ. Que l'Esprit Saint pousse chacun à devenir le joyeux témoin de la victoire de Jésus sur les puissances du mal, de la mort et des ténèbres qui freinent l'élan spirituel de notre société. Toi, le Dieu de l'espérance et de la consolation, qui nous rassemble dans l'unité d'un même amour. D'un seul cœur et d'une seule voix, nous voulons te rendre gloire pour la paix et la justice que ton Esprit Saint a fait fleurir sur notre terre, pour le salut et la miséricorde que tu nous as donnés en ton Fils Jésus. Nous t'en supplions, Père, que chaque instant de notre vie nous rapproche de ce jour où nous verrons ta face. Que Dieu notre Père vous garde unis dans un mutuel amour, que l'Esprit Saint vous fortifie dans les épreuves, que la paix du Christ habite en vous et vos proches et demeure toujours dans votre maison. Amen.
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3: Au nom du Père et du Fils et du Saint-Esprit. Je crois en Dieu, le Père Tout-Puissant, Créateur du ciel et de la terre, et en Jésus-Christ, son Fils unique, notre Seigneur, qui a été conçu du Saint-Esprit, est né de la Vierge Marie, a souffert sous Ponce Pilate, a été crucifié, est mort et a été enseveli, est descendu aux enfers, le troisième jour est ressuscité des morts, est monté aux cieux, est assis à la droite de Dieu, le Père Tout-Puissant, d'où il viendra juger les vivants et les morts. Je crois en l'Esprit Saint, à la Sainte Église catholique, à la communion des saints, à la rémission des péchés, à la résurrection de la chair, à la vie éternelle. Amen. Et nous prions aux intentions du Saint-Père, le pape Léon. Notre Père qui es aux cieux, que ton nom soit sanctifié, que ton règne vienne, que ta volonté soit faite sur la terre comme au ciel. Je vous salue Marie, pleine de grâce, le Seigneur est avec vous. Vous êtes bénie entre toutes les femmes, et Jésus, le fruit de vos entrailles, est béni.
4: Sainte Marie, Mère de Dieu, priez pour nous pauvres pécheurs, maintenant et à l'heure de notre mort.
3: Je vous salue Marie, pleine de grâce, le Seigneur est avec vous. Vous êtes bénie entre toutes les femmes, et Jésus, le fruit de vos entrailles, est béni.
4: Sainte Marie, Mère de Dieu, priez pour nous pauvres pécheurs, maintenant et à l'heure de notre mort.
3: Je vous salue Marie, pleine de grâce, le Seigneur est avec vous. Vous êtes bénie entre toutes les femmes, et Jésus, le fruit de vos entrailles, est béni.
4: Sainte Marie, Mère de Dieu, priez pour nous pauvres pécheurs, maintenant et à l'heure de notre mort.

0: Marie, conçue sans péché.
1: Priez pour nous.
0: Premier mystère glorieux, la résurrection de notre Seigneur Jésus-Christ. De l'évangile de Jésus-Christ selon saint Jean. Jésus dit à Thomas, « Avance ta main et mets-la dans mon côté. Cesse d'être incrédule, sois croyant. » Alors Thomas lui dit, « Mon Seigneur et mon Dieu. » Que tous ceux dans les familles qui ont déjà la foi puissent persévérer et tenir bon, que tous ceux qui ne l'ont pas encore puissent l'obtenir, que le Seigneur puisse briser toutes les résistances qui empêchent certains membres de la famille de mettre leur foi en Dieu. Notre Père, qui es aux cieux, que ton nom soit sanctifié, que ton règne vienne, que ta volonté soit faite sur la terre comme au ciel.
1: Donne-nous aujourd'hui notre pain de ce jour. Pardonne-nous nos offenses, comme nous pardonnons aussi à ceux qui nous ont offensés. Et ne nous laisse pas en tentation, mais délivre-nous du mal.
2: Je vous salue, Marie, comblée de grâce. Le Seigneur est avec vous. Vous êtes bénie entre toutes les femmes, et Jésus, le fruit de vos entrailles, est béni.
1: Sainte Marie, Mère de Dieu, priez pour nous pauvres pécheurs, maintenant et à l'heure de notre mort. Amen.
2: Je vous salue, Marie, comblée de grâce. Le Seigneur est avec vous. Vous êtes bénie entre toutes les femmes, et Jésus, le fruit de vos entrailles, est béni.
1: Sainte Marie, Mère de Dieu, priez pour nous pauvres pécheurs, maintenant et à l'heure de notre mort. Amen.
2: Je vous salue, Marie, pleine de grâce. Le Seigneur est avec vous. Vous êtes bénie entre toutes les femmes, et Jésus, le fruit de vos entrailles, est béni.
1: Sainte Marie, Mère de Dieu, priez pour nous pauvres pécheurs, maintenant et à l'heure de notre mort. Amen.
2: Je vous salue, Marie, pleine de grâce. Le Seigneur est avec vous. Vous êtes bénie entre toutes les femmes, et Jésus, le fruit de vos entrailles, est béni.
1: Sainte Marie, Mère de Dieu, priez pour nous pauvres pécheurs, maintenant et à l'heure de notre mort. Amen.
2: Je vous salue, Marie, pleine de grâce. Le Seigneur est avec vous. Vous êtes bénie entre toutes les femmes, et Jésus, le fruit de vos entrailles, est béni.
1: Sainte Marie, Mère de Dieu, priez pour nous pauvres pécheurs, maintenant et à l'heure de notre mort. Amen.
2: Je vous salue, Marie, pleine de grâce. Le Seigneur est avec vous. Vous êtes bénie entre toutes les femmes, et Jésus, le fruit de vos entrailles, est béni.
1: Sainte Marie, Mère de Dieu, priez pour nous pauvres pécheurs, maintenant et à l'heure de notre mort. Amen.
2: Je vous salue, Marie, pleine de grâce. Le Seigneur est avec vous. Vous êtes bénie entre toutes les femmes, et Jésus, le fruit de vos entrailles, est béni.
1: Sainte Marie, Mère de Dieu, priez pour nous pauvres pécheurs, maintenant et à l'heure de notre mort. Amen.
2: Je vous salue, Marie pleine de grâce. Le Seigneur est avec vous. Vous êtes bénie entre toutes les femmes, et Jésus, le fruit de vos entrailles, est béni.
1: Sainte Marie, Mère de Dieu, priez pour nous pauvres pécheurs, maintenant et à l'heure de notre mort. Amen.
2: Je vous salue, Marie pleine de grâce. Le Seigneur est avec vous. Vous êtes bénie entre toutes les femmes, et Jésus, le fruit de vos entrailles, est béni.
1: Sainte Marie, Mère de Dieu, priez pour nous pauvres pécheurs, maintenant et à l'heure de notre mort. Amen.
2: Je vous salue, Marie pleine de grâce. Le Seigneur est avec vous. Vous êtes bénie entre toutes les femmes, et Jésus, le fruit de vos entrailles, est béni.
1: Sainte Marie, Mère de Dieu, priez pour nous pauvres pécheurs, maintenant et à l'heure de notre mort.

0: Amen. Ô Marie conçue sans péché. Deuxième mystère glorieux, l'ascension de Jésus. De l'évangile de Jésus-Christ selon saint Jean. Jésus dit à ses disciples, la paix soit avec vous. Puis il souffla sur eux et il leur dit, recevez l'Esprit Saint. Que le Seigneur vienne apaiser les cœurs et guérir les blessures. Que les membres d'une même famille puissent se pardonner et retrouver un dialogue paisible, plein de respect. Notre Père, qui es aux cieux, que ton nom soit sanctifié, que ton règne vienne, que ta volonté soit faite sur la terre comme au ciel.
1: Donne-nous aujourd'hui notre pain de ce jour. Pardonne-nous nos offenses, comme nous pardonnons aussi à ceux qui nous ont offensés, et ne nous laisse pas entrer en tentation, mais délivrez-nous du mal. Je vous salue Marie, pleine de grâce, le Seigneur est avec vous. Vous êtes bénie entre toutes les femmes, et Jésus, le fruit de vos entrailles, est béni.
2: Sainte Marie, Mère de Dieu, priez pour nous pauvres pécheurs, maintenant et à l'heure de notre mort. Amen.
1: Je vous salue Marie, pleine de grâce. Le Seigneur est avec vous. Vous êtes bénie entre toutes les femmes et Jésus, le fruit de vos entrailles, est béni.
2: Sainte Marie, Mère de Dieu, priez pour nous pauvres pécheurs, maintenant et à l'heure de notre mort. Amen.
1: Je vous salue Marie, pleine de grâce. Le Seigneur est avec vous. Vous êtes bénie entre toutes les femmes et Jésus, le fruit de vos entrailles, est béni.
2: Sainte Marie, Mère de Dieu, priez pour nous pauvres pécheurs,
1: je vous salue Marie, pleine de grâce. Le Seigneur est avec vous. Vous êtes bénie entre toutes les femmes et Jésus, le fruit de vos entrailles, est béni.
2: Sainte Marie, Mère de Dieu, priez pour nous pauvres pécheurs, maintenant et à l'heure de notre mort. Amen.
1: Je vous salue Marie, pleine de grâce. Le Seigneur est avec vous. Vous êtes bénie entre toutes les femmes et Jésus, le fruit de vos entrailles, est béni.
2: Sainte Marie, Mère de Dieu, priez pour nous pauvres pécheurs, maintenant et à l'heure de notre mort. Amen.
1: Je vous salue Marie, pleine de grâce, le Seigneur est avec vous. Vous êtes bénie entre toutes les femmes, et Jésus, le fruit de vos entrailles, est béni.
2: Sainte Marie, Mère de Dieu, priez pour nous pauvres pécheurs, maintenant et à l'heure de notre mort. Amen.
1: Je vous salue Marie, pleine de grâce, le Seigneur est avec vous. Vous êtes bénie entre toutes les femmes et Jésus, le fruit de vos entrailles, est béni.
2: Sainte Marie, Mère de Dieu, priez pour nous pauvres pécheurs, maintenant et à l'heure de notre mort. Amen.
1: Je vous salue Marie, pleine de grâce, le Seigneur est avec vous. Vous êtes bénie entre toutes les femmes et Jésus, le fruit de vos entrailles, est béni.
2: Sainte Marie, Mère de Dieu, priez pour nous pauvres pécheurs, maintenant et à l'heure de notre mort. Amen.
1: Je vous salue Marie, pleine de grâce, le Seigneur est avec vous. Vous êtes bénie entre toutes les femmes, et Jésus, le fruit de vos entrailles, est béni.
2: Sainte Marie, Mère de Dieu, priez pour nous pauvres pécheurs, maintenant et à l'heure de notre mort. Amen.
1: Je vous salue Marie, pleine de grâce, le Seigneur est avec vous. Vous êtes bénie entre toutes les femmes, et Jésus, le fruit de vos entrailles, est béni.
2: Sainte Marie, Mère de Dieu, priez pour nous pauvres pécheurs, maintenant et à l'heure de notre mort.

0: Marie conçue sans péché. Troisième mystère glorieux, la Pentecôte. Du livre des Actes des Apôtres. Quand arriva le jour de la Pentecôte, ils se trouvaient réunis tous ensemble. Tous furent remplis d'Esprit Saint. Ils se mirent à parler en d'autres langues, et chacun s'exprimait selon le don de l'Esprit. Que l'Esprit du Seigneur vienne éclairer les cœurs pour recréer le dialogue là où il a été rompu. Seigneur, donne à chacun de trouver les mots justes pour un dialogue en vérité qui libère et qui apaise au sein des familles. Notre Père qui es aux cieux, que ton nom soit sanctifié, que ton règne vienne, que ta volonté soit faite sur la terre comme au ciel.
1: Pardonnez-nous nos offenses, comme nous pardonnons aussi à ceux qui nous ont offensés. Et ne nous laisse pas entrer en tentation, mais délivrez-nous du mal. Je vous salue, Marie, comblée de grâce. Le Seigneur est avec vous. Vous êtes bénie entre toutes les femmes, et Jésus, le fruit de vos entrailles, est béni.
2: Sainte Marie,
1: pleine de grâce, oui. Je vous salue, Marie, pleine de grâce. Le Seigneur est avec vous. Vous êtes bénie entre toutes les femmes, et Jésus, le fruit de vos entrailles, est béni.
2: Sainte Marie, Mère de Dieu, priez pour nous pauvres pécheurs, maintenant et à l'heure de notre mort. Amen.
1: Je vous salue, Marie, pleine de grâce. Le Seigneur est avec vous. Vous êtes bénie entre toutes les femmes, et Jésus, le fruit de vos entrailles, est béni.
2: Sainte Marie, Mère de Dieu, priez pour nous pauvres pécheurs, maintenant et à l'heure de notre mort. Amen.
1: Je vous salue, Marie, pleine de grâce. Le Seigneur est avec vous. Vous êtes bénie entre toutes les femmes, et Jésus, le fruit de vos entrailles, est béni.
2: Sainte Marie, Mère de Dieu, priez pour nous pauvres pécheurs, maintenant et à l'heure de notre mort. Amen.
1: Je vous salue, Marie, pleine de grâce. Le Seigneur est avec vous. Vous êtes bénie entre toutes les femmes, et Jésus, le fruit de vos entrailles, est béni.
2: Sainte Marie, Mère de Dieu, priez pour nous pauvres pécheurs, maintenant et à l'heure de notre mort. Amen.
1: Je vous salue, Marie, pleine de grâce. Le Seigneur est avec vous. Vous êtes bénie entre toutes les femmes.

0: Je vous salue, Marie, pleine de grâce. Le Seigneur est avec vous. Vous êtes bénie entre toutes les femmes, et Jésus, le fruit de vos entrailles, est béni.
1: Sainte Marie, Mère de Dieu, priez pour nous pauvres pécheurs, maintenant et à l'heure de notre mort. Amen.
0: Je vous salue, Marie, pleine de grâce. Le Seigneur est avec vous. Vous êtes bénie entre toutes les femmes, et Jésus, le fruit de vos entrailles, est béni.
1: Sainte Marie, Mère de Dieu, priez pour nous pauvres pécheurs, maintenant et à l'heure de notre mort. Amen.
0: Je vous salue, Marie, pleine de grâce. Le Seigneur est avec vous. Vous êtes bénie entre toutes les femmes, et Jésus, le fruit de vos entrailles, est béni.
1: Sainte Marie, Mère de Dieu, priez pour nous pauvres pécheurs.

0: Marie conçue sans péché.
1: Priez pour nous.
0: Quatrième mystère glorieux, l'Assomption de la très sainte Vierge Marie. De l'Évangile de Jésus-Christ selon saint Luc. Mon âme exalte le Seigneur, exulte mon esprit en Dieu mon Sauveur. Il s'est penché sur son humble servante, désormais tous les âges me diront bienheureuse. Que le Seigneur donne la grâce de la prière en famille, par l'intercession de la Vierge Marie, que ceux qui prient déjà puissent persévérer, que ceux qui ne le font pas encore trouvent le courage de commencer et en soient comblés. Notre Père qui es aux cieux, que ton nom soit sanctifié, que ton règne vienne, que ta volonté soit faite sur la terre comme au ciel.
2: Je vous salue Marie, pleine de grâce. Le Seigneur est avec vous. Vous êtes bénie entre toutes les femmes, et Jésus, le fruit de vos entrailles, est béni.
1: Sainte Marie, Mère de Dieu, priez pour nous pauvres pécheurs, maintenant et à l'heure de notre mort. Amen.
2: Je vous salue, Marie, pleine de grâce. Le Seigneur est avec vous. Vous êtes bénie entre toutes les femmes, et Jésus, le fruit de vos entrailles, est béni.
1: Sainte Marie, Mère de Dieu, priez pour nous pauvres pécheurs, maintenant et à l'heure de notre mort.
2: Je vous salue Marie, pleine de grâce. Le Seigneur est avec vous. Vous êtes bénie entre toutes les femmes. Et Jésus, le fruit de vos entrailles, est béni.
1: Sainte Marie, Mère de Dieu, priez pour nous pauvres pécheurs, maintenant et à l'heure de notre mort. Amen.
2: Je vous salue Marie, pleine de grâce. Le Seigneur est avec vous. Vous êtes bénie entre toutes les femmes. Et Jésus, le fruit de vos entrailles, est béni.
1: Sainte Marie, Mère de Dieu, priez pour nous pauvres pécheurs, maintenant et à l'heure de notre mort. Amen.
2: Je vous salue Marie, pleine de grâce. Le Seigneur est avec vous. Vous êtes bénie entre toutes les femmes. Et Jésus, le fruit de vos entrailles, est béni.
1: Sainte Marie, Mère de Dieu, priez pour nous pauvres pécheurs, maintenant et à l'heure de notre mort. Amen.
2: Je vous salue Marie, pleine de grâce. Le Seigneur est avec vous. Vous êtes bénie entre toutes les femmes, et Jésus, le fruit de vos entrailles, est béni.
1: Sainte Marie, Mère de Dieu, priez pour nous pauvres pécheurs, maintenant et à l'heure de notre mort. Amen.
2: Je vous salue, Marie, pleine de grâce. Le Seigneur est avec vous. Vous êtes bénie entre toutes les femmes, et Jésus, le fruit de vos entrailles, est béni.
1: Sainte Marie, Mère de Dieu, priez pour nous pauvres pécheurs, maintenant et à l'heure de notre mort. Amen.
2: Je vous salue Marie, pleine de grâce. Le Seigneur est avec vous. Vous êtes bénie entre toutes les femmes. Et Jésus, le fruit de vos entrailles, est béni.
1: Sainte Marie, Mère de Dieu, priez pour nous pauvres pécheurs, maintenant et à l'heure de notre mort. Amen.
2: Je vous salue Marie, pleine de grâce. Le Seigneur est avec vous. Vous êtes bénie entre toutes les femmes, et Jésus, le fruit de vos entrailles, est béni.
1: Sainte Marie, Mère de Dieu, priez pour nous pauvres pécheurs, maintenant et à l'heure de notre mort. Amen.
2: Je vous salue, Marie, pleine de grâce. Le Seigneur est avec vous. Vous êtes bénie entre toutes les femmes, et Jésus, le fruit de vos entrailles, est béni.
1: Sainte Marie, Mère de Dieu, priez pour nous pauvres pécheurs.

0: Amen. Ô Marie conçue sans péché.
1: Priez pour nous.
0: Cinquième mystère glorieux, le couronnement de la Vierge au ciel. Du livre de l'Apocalypse. Un grand signe apparut dans le ciel, une femme ayant le soleil pour manteau, la lune sous les pieds, et sur la tête une couronne de 12 étoiles. Seigneur, que ton règne vienne avec puissance dans le cœur de chaque membre de la famille. Sois vainqueur des peurs, des mépris, des méchancetés entre membres d'une même famille. Toi qui as couronné Marie au ciel, viens faire éclater ta gloire dans les familles. Viens les couronner d'une couronne de paix et de joie pour qu'elles puissent te glorifier sur la terre. Notre Père qui es aux cieux, que ton nom soit sanctifié, que ton règne vienne, que ta volonté soit faite sur la terre comme au ciel.

0: Je vous salue Marie, pleine de grâce. Le Seigneur est avec vous. Vous êtes bénie entre toutes les femmes et Jésus, le fruit de vos entrailles, est béni.
1: Sainte Marie, Mère de Dieu, priez pour nous pauvres pécheurs, maintenant et à l'heure de notre mort. Amen.
0: Je vous salue Marie, pleine de grâce. Le Seigneur est avec vous. Vous êtes bénie entre toutes les femmes et Jésus, le fruit de vos entrailles, est béni.
1: Sainte Marie, Mère de Dieu, priez pour nous pauvres pécheurs, maintenant et à l'heure de notre mort. Amen.
0: Je vous salue Marie, pleine de grâce. Le Seigneur est avec vous. Vous êtes bénie entre toutes les femmes et Jésus, le fruit de vos entrailles, est béni.
1: Sainte Marie, Mère de Dieu,
0: je vous salue Marie, pleine de grâce. Le Seigneur est avec vous. Vous êtes bénie entre toutes les femmes et Jésus, le fruit de vos entrailles, est béni.
1: Sainte Marie, Mère de Dieu, priez pour nous pauvres pécheurs. Maintenant
0: et à l'heure de notre mort. Amen. Je vous salue Marie, pleine de grâce. Le Seigneur est avec vous. Vous êtes bénie entre toutes les femmes et Jésus, le fruit de vos entrailles, est béni.
1: Sainte Marie, Mère de Dieu, priez pour nous pauvres pécheurs. Maintenant et à l'heure de notre mort. Amen.
0: Je vous salue Marie, pleine de grâce. Le Seigneur est avec vous. Vous êtes bénie entre toutes les femmes et Jésus, le fruit de vos entrailles, est béni.
1: Sainte Marie, Mère de Dieu, priez pour nous pauvres pécheurs.
0: Je vous salue Marie, pleine de grâce. Le Seigneur est avec vous. Vous êtes bénie entre toutes les femmes et Jésus, le fruit de vos entrailles, est béni.
1: Sainte Marie, Mère de Dieu, priez pour nous pauvres pécheurs, maintenant et à l'heure de notre mort. Amen.
0: Je vous salue Marie, pleine de grâce. Le Seigneur est avec vous. Vous êtes bénie entre toutes les femmes et Jésus, le fruit de vos entrailles, est béni.
1: Sainte Marie, Mère de Dieu, priez pour nous pauvres pécheurs. Maintenant et à l'heure de notre mort. Amen.
0: Je vous salue Marie, pleine de grâce. Le Seigneur est avec vous. Vous êtes bénie entre toutes les femmes et Jésus, le fruit de vos entrailles, est béni.
1: Sainte Marie, Mère de Dieu, priez pour nous pauvres pécheurs. Maintenant et à l'heure de notre mort. Amen.
0: Je vous salue Marie, pleine de grâce. Le Seigneur est avec vous. Vous êtes bénie entre toutes les femmes et Jésus, le fruit de vos entrailles, est béni.
1: Sainte Marie, Mère de Dieu, priez pour nous pauvres pécheurs, maintenant et à l'heure de notre mort.

aide de mettre toujours notre espérance dans les biens du ciel, tandis que nous accomplissons nos tâches temporelles, et d'obtenir un jour ce que nous attendons avec foi, par Jésus-Christ, ton Fils, notre Seigneur, qui vit et règne avec toi dans l'unité.

Notre-Dame de Lourdes, Notre-Dame de Lourdes, Notre-Dame de Lourdes, Sainte Bernadette.

0: Au nom du Père, du Fils et du Saint-Esprit,
1: Amen.
0: Le Seigneur soit avec vous. Frères et sœurs, en ce 13 mai, veille de l'Ascension, nous faisons mémoire des premières apparitions de la Vierge Marie à ses petits-enfants à Fatima. Le 13 mai 1917, c'est la première fois que la Vierge Marie apparaît à ses trois enfants, Lucie, Jacinthe et François, dans ce tout petit village du Portugal. Marie les visite chaque mois jusqu'au 13 octobre 1917. Elle montre l'amour de prédilection du Père pour les tout-petits et elle rappelle au monde la nécessité de la prière et de la pénitence comme chemin de paix. Alors demandons la grâce pour le monde, pour chaque être humain, pour nous-mêmes, de choisir ce chemin de prière et de pénitence, c'est-à-dire de réelle conversion, d'active conversion, comme chemin de la paix véritable. Entrons dans ce chemin de prière et de conversion qu'est l'Eucharistie et qu'est la prière des psaumes.
2: Nous prenons à la page 26. Psaume 76. Les eaux te virent, ô Dieu, tu conduisis ton peuple au travers de la mer. Alléluia.

Psaume 96. La lumière s'est levée pour les justes, criez de joie, Alléluia. Le Seigneur est roi, exulte la terre.

0: Prions le Seigneur. Seigneur Dieu, tu as voulu que la mère de ton Fils soit aussi notre mère. Accorde-nous de persévérer dans la pénitence et la prière pour le salut du monde. Puissions-nous devenir ainsi de jour en jour des artisans efficaces du royaume du Christ, lui qui vit et règne avec toi dans l'unité du Saint-Esprit, Dieu, pour les siècles des siècles.
1: Amen.

0: Lecture du livre des Actes des Apôtres. En ces jours-là, ceux qui escortaient Paul le conduisirent jusqu'à Athènes. Puis ils s'en retournèrent, porteurs d'un message, avec l'ordre pour Silas et Timothée de rejoindre Paul le plus tôt possible. Alors Paul, debout au milieu de l'aréopage, fit ce discours. « Athéniens, je peux observer que vous êtes en toutes choses des hommes particulièrement religieux. En effet, en me promenant et en observant vos monuments sacrés, j'ai même trouvé un autel avec cette inscription « Au Dieu inconnu ». Or, ce que vous vénérez sans le connaître, voilà ce que moi, je viens vous annoncer. Le Dieu qui a fait le monde et tout ce qu'il contient, lui qui est Seigneur du ciel et de la terre, n'habite pas dans des sanctuaires faits de mains d'hommes. Il n'est pas non plus servi par des mains humaines, comme s'il avait besoin de quoi que ce soit, lui qui donne à tous la vie, le souffle et tout le nécessaire. À partir d'un seul homme, il a fait tous les peuples pour qu'ils habitent sur toute la surface de la terre, fixant les moments de leur histoire et les limites de leur habitat. Dieu les a faits pour qu'ils le cherchent et, si possible, l'atteignent et le trouvent, lui qui, en fait, n'est pas loin de chacun de nous. Car c'est en lui que nous avons la vie, le mouvement et l'être. Ainsi l'ont également dit certains de vos poètes. Nous sommes de sa descendance. Si donc nous sommes de la descendance de Dieu, nous ne devons pas penser que la divinité est pareille à une statue d'or, d'argent ou de pierre, sculptée par l'art et l'imagination de l'homme. Et voici que Dieu, sans tenir compte des temps où les hommes l'ont ignoré, leur enjoint maintenant de se convertir tous et partout. En effet, il a fixé le jour où il va juger la terre avec justice par un homme qu'il a établi pour cela quand il l'a accrédité auprès de tous en le ressuscitant d'entre les morts. Quand ils entendirent parler de résurrection des morts, les uns se moquaient et les autres déclarèrent « Là-dessus, nous t'écouterons une autre fois ». C'est ainsi que Paul, se retirant du milieu d'eux, s'en alla. Cependant, quelques hommes s'attachèrent à lui et devinrent croyants. Parmi eux, il y avait Denis, membre de l'aréopage, et une femme nommée Damaris, ainsi que d'autres avec eux. Après cela, Paul s'éloigna d'Athènes et se rendit à Corinthe. Parole du Seigneur.
1: Nous

0: Louez le Seigneur du haut des cieux, louez-le dans les hauteurs. Vous, tous ses anges, louez-le, louez-le tous les univers.
1: Le ciel et la terre sont remplis de ta gloire.
0: Les rois de la terre et tous les peuples, les princes et tous les juges de la terre, tous les jeunes gens et jeunes filles, les vieillards comme les enfants.
1: Le ciel et la terre sont remplis de ta gloire.
0: Qu'ils louent le nom du Seigneur, le seul au-dessus de tout nom, sur le ciel et sur la terre sa splendeur, louange de tous ses fidèles.

Le Seigneur soit avec vous. Évangile de Jésus-Christ selon saint Jean. En ce temps-là, Jésus disait à ses disciples : J'ai encore beaucoup de choses à vous dire, mais pour l'instant, vous ne vous pouvez pas les porter. Quand il viendra, lui, l'Esprit de vérité, il vous conduira dans la vérité tout entière. En effet, ce qu'il dit, ce qu'il dira, ne viendra pas de lui-même, mais ce qu'il aura entendu, il le dira. Et ce qui va venir, il vous le fera connaître. Lui me glorifiera, car il recevra ce qui vient de moi pour vous le faire connaître. Tout ce que possède le Père est à moi. Voilà pourquoi je vous ai dit, l'Esprit reçoit ce qui vient de moi pour vous le faire connaître.

Dans le discours après la scène que nous lisons encore, le Christ nous fait rentrer toujours davantage dans ce tourbillon d'amour qu'est la Trinité Sainte. Cette danse d'amour, cette danse tourbillonnante qu'est l'amour dans la Trinité Sainte. Cette danse d'amour, cette danse tourbillonnante du Père, du Fils et de l'Esprit Saint. Et cette danse tourbillonnante que l'on appelle en termes savants la péricorèse, c'est un mot que vous employez souvent, je suppose, la péricorèse, cette danse d'amour habite véritablement nos cœurs. Et nous entendons le Christ nous dire que l'Esprit vient du Père et passe par lui le Fils, que lui, le Fils, reçoit ce qui vient du Père et donne ainsi à ceux qui le reçoivent l'Esprit Saint. Tout ce qui est au Christ provient du Père et l'Esprit Saint nous est donné, il provient du Père par le Fils. On voit bien comment le Fils reçoit tout du Père, comment l'Esprit Saint reçoit du Fils. Et nous, nous sommes appelés à recevoir l'Esprit Saint, à recevoir celui qui nous fait entrer dans la vérité tout entière. Alors, nous comprenons cette phrase de saint Irénée dans les premiers siècles qui dit avec une force particulière: Dieu est fait pour donner, l'homme pour recevoir. Cela nous apparaît peut-être un peu étrange de prime abord, parce que nous nous disons, mais si l'être humain est à l'image de Dieu, il est donc fait pour donner, puisque Dieu est don. Pourquoi saint Irénée dit-il cela? Eh bien, parce que d'abord, l'être humain créé à l'image du Verbe, à l'image de la parole, à l'image du Fils, est d'abord fait pour recevoir tout ce qui vient du Père, par celui à l'image duquel il a été créé, en recevant l'Esprit Saint. Parfois, nous nous épuisons comme un être humain parce que nous nous disons « il faut donner, il faut donner, il faut donner, il faut donner ». Non, il est d'abord nécessaire, étant donné ce que nous sommes, de recevoir pour être à l'image du Verbe, pour être à l'image de la parole, pour être à l'image du Fils de Dieu. Recevoir tout de Dieu, recevoir son être tout entier, recevoir tout ce que nous sommes dans toutes les fibres de notre être. D'ailleurs, il y a un moment de l'Eucharistie qui nous l'apprend très fortement. C'est le moment où le prêtre prend le pain, prend le vin et dit « Tu es béni, Dieu de l'univers, nous avons reçu de ta bonté ce pain, nous avons reçu de ta bonté ce vin. » À travers le pain et le vin, il s'agit de recevoir toute la vie que Dieu le Père nous donne par Jésus en recevant l'Esprit Saint. Alors, il y a une rencontre, parce que justement, Dieu a créé l'homme comme quelqu'un qui le cherche, nous dit saint Paul. En lui, nous recevons le mouvement, l'être, et nous sommes appelés à le chercher. Et justement, si Dieu nous a appelés à le chercher, c'est pour ouvrir notre cœur par le désir. Et que nous puissions, par le désir qui le cherche véritablement, recevoir ce qu'il a à nous donner. Et on voit que les Athéniens, dans la parole de Paul, l'écoutent et puis à un moment donné, l'écoutent plus. Parce que la résurrection, c'est difficile. Et nous avons parfois de la difficulté à accueillir ce que Dieu veut nous donner d'inouï, de magnifique, d'extraordinaire. Alors, ce qu'il nous est demandé, c'est vraiment qu'il y ait ce point de rencontre en nous et de demander la grâce qu'il y ait ce point de rencontre en nous entre ce que notre cœur désire et auquel parfois il ne croit pas lui-même,
la vie éternelle, la communion avec Dieu, la vision de Dieu et ce que Dieu lui-même veut nous donner, c'est-à-dire rien moins que lui-même, rien moins que lui-même. Et donc, demandons au Seigneur, demandons à l'Esprit-Saint de pouvoir être un cœur qui le cherche pour que lui puisse véritablement se donner. C'est ce que Dieu, le Christ, disait à Sainte Catherine de Sienne lorsqu'il le disait « fais-toi capacité et je me ferai torrent ». Qu'il y ait véritablement rencontre en nous entre ce que Dieu veut nous donner et notre cœur qui s'élargit de plus en plus. Et cela se fait éminemment par la prière. La prière, ce n'est pas d'abord nous qui avons à dire, à faire, mais la prière, c'est d'abord la grâce d'accueillir ce que Dieu veut nous donner en creusant en nous le désir de l'accueillir. La prière est d'abord désir. N'oublions pas ce que disait saint Augustin, ton désir, c'est ta prière. Si tu désires, tu pries. Si tu désires Dieu, qui est l'infini et qui veut se donner, tu pries.

0: Jésus, notre Sauveur, qui a voulu naître de la Vierge Marie. Jésus, Fils de Marie, exauce-nous.
1: Jésus, Fils de Marie, exauce-nous.
0: Soleil de justice, la Vierge te précède comme l'aurore avant le jour, donne-nous de marcher dans ta lumière.
1: Jésus, Fils de Marie, exauce-nous.
0: Verbe éternel, tu as choisi pour mère la Vierge très pure, délivre-nous des liens du péché.
1: Jésus, Fils de Marie, exauce-nous.
0: Notre Sauveur, tu as voulu que Marie te suive au calvaire, accorde-nous d'espérer la joie de Pâques.
1: Jésus, Fils de Marie, exauce-nous.
0: Fils unique de Dieu, à l'heure où tu t'es offert sur la croix, tu nous as donné Marie pour mère. Écoute sa prière quand elle intercède pour nous.
1: Jésus, Fils de Marie, exauce-nous.
0: Tu as voulu, Seigneur, qu'à l'annonce de l'ange, ton Verbe prit chair dans le sein de la Vierge Marie. Réponds à nos supplications, puisque nous la croyons vraiment Mère de Dieu. Fais que nous trouvions secours dans sa prière auprès de toi, par Jésus le Christ, notre Seigneur.
1: Amen.

0: Priez, frères et sœurs, afin que mon sacrifice, qui est aussi le vôtre, soit agréable à Dieu le Père Tout-Puissant. Reçois, Père très saint, l'humble offrande que nous te présentons dans la joie, en célébrant la mémoire de la bienheureuse Vierge Marie. Fais qu'en nous unissant au sacrifice du Christ, nous recevions la consolation dès maintenant et le salut pour l'éternité, par le Christ notre Seigneur.
1: Amen.

il est juste et bon de te rendre gloire, de t'offrir notre action de grâce, toujours et en tout lieu, à toi, Père très saint, Dieu éternel et tout-puissant, par le Christ notre Seigneur. Car tu as donné à la Vierge Marie un cœur sage et docile, pour qu'elle accomplisse parfaitement ta volonté. Un cœur nouveau et doux, où tu pourrais graver la loi de l'Alliance nouvelle. Un cœur simple et pur, pour qu'elle puisse concevoir ton Fils unique en sa virginité et te voir à jamais. Un cœur ferme et vigilant, pour supporter sans faiblir l'épée de douleur et attendre avec foi la résurrection de ton Fils. C'est pourquoi, avec tous les anges du ciel, nous voulons te bénir et t'acclamer en chantant d'une seule voix.

Toi qui es vraiment saint, toi qui es la source de toute sainteté, Seigneur, nous te prions. Sanctifie ces offrandes en répandant sur elles ton esprit, qu'elles deviennent pour nous le corps et le sang de Jésus, le Christ, notre Seigneur. Au moment d'être livré et d'entrer librement dans sa passion, il prit le pain, il rendit grâce, il le rompit et le donna à ses disciples en disant « Prenez et mangez-en tous, ceci est mon corps livré pour vous ».

De même, après le repas, il prit la coupe. De nouveau, il rendit grâce et la donna à ses disciples en disant « Prenez et buvez-en tous, car ceci est la coupe de mon sang, le sang de l'Alliance nouvelle et éternelle, qui sera versé pour vous et pour la multitude en rémission des péchés. Vous ferez cela en mémoire de moi. »

0: En faisant ainsi mémoire de la mort et de la résurrection de ton Fils, nous t'offrons, Seigneur, le pain de la vie et la coupe du salut. Et nous te rendons grâce, car tu nous as estimés dignes de nous tenir devant toi pour te servir. Humblement, nous te demandons qu'en n'ayant pas au corps et au sang du Christ, nous soyons rassemblés par l'Esprit Saint en un seul corps.
1: Souviens-toi, Seigneur, de ton Église répandue à travers le monde. Fais-la grandir dans ta charité, en union avec notre pape Léon, notre évêque Jean-Marc, tous les évêques, les prêtres et les diacres. Souviens-toi aussi de nos frères et sœurs qui sont endormis dans l'espérance de la résurrection. Prions spécialement ce matin pour Anna Linossier et pour sœur Alice Ponce. Et souviens-toi dans ta miséricorde de tous les défunts. Accueille-les dans la lumière de ton visage.
0: Sur nous tous enfin, nous implorons ta bonté. Permets qu'avec la Vierge Marie, la bienheureuse Mère de Dieu, avec Saint Joseph son époux, avec les apôtres, avec tous les saints qui ont fait ta joie au long des âges, nous ayons part à la vie éternelle et que nous chantions ta louange et ta gloire par ton Fils, Jésus le Christ.

0: Comme nous l'avons appris du Sauveur et selon son commandement, nous osons dire. Notre Père, qui es aux cieux, que ton nom soit sanctifié, que ton règne vienne, que ta volonté soit faite sur la terre comme au ciel. Donne-nous aujourd'hui notre pain de ce jour. Pardonne-nous nos offenses, comme nous pardonnons aussi à ceux qui nous ont offensés. Et ne nous laisse pas entrer en tentation, mais délivre-nous du mal. Délivre-nous de tout mal, Seigneur, et donne la paix à notre temps. Soutenus par ta miséricorde, nous serons libérés de tout péché. À l'abri en toute épreuve, nous qui attendons cette bienheureuse espérance, l'avènement de Jésus-Christ, notre Sauveur.
1: Merci.

0: Voici l'agneau de Dieu, voici celui qui enlève les péchés du monde, heureux les invités au repas des noces de l'agneau.
1: Je ne suis pas digne de te recevoir, mais dis seulement une parole et je serai guéri. Le corps et le sang de Christ nous gardent pour la vie éternelle.

0: page 69, Cantique de Zacharie. J'ai encore bien des choses à vous dire, mais vous ne pouvez pas les porter. Quand viendra l'Esprit de vérité, il vous guidera vers la vérité tout entière. Alléluia.
1: Béni soit le Seigneur, le Dieu d'Israël, qui visite et rachète son peuple.

0: Les missionnaires de l'Immaculée Père Kolb présentent 5 minutes avec Marie, la Mère du Seigneur.
1: À l'instar de Marie, le croyant peut devenir demeure du Christ et être par similitude sa mère. En particulier dans la pensée de Sainte Claire, toute femme qui se consacre au Seigneur est appelée à le porter dans sa propre personne, à l'imitation de la Mère de Dieu. Elles partagent toutes deux une autre maternité envers l'Église. Jésus confie les croyants à sa mère sur la croix. Claire entreprend de soutenir les fidèles par la prière, en demandant à ses sœurs qui suivent son chemin de sainteté de faire de même. Enfin, la sainte est mère d'une multitude de vierges qui se consacrent au Seigneur en suivant sa manière de vivre et son exemple. La Vierge Marie a fait l'expérience de cette union intime avec le Christ. Elle qui est élevée au rang de modèle de Vierge consacrée à la volonté de Dieu. Comme Marie porte Jésus dans son sein, de la même manière, la femme consacrée est appelée à le garder en elle, dans son corps chaste. En fin de compte, Sainte Claire affirme que Marie est la véritable référence pour celle qui veut vivre une relation d'amour profond avec le Christ. La Vierge est le modèle parfait pour ceux qui désirent que le Christ soit le tout de leur vie.
0: À présent, nous nous unissons en prière avec le monde entier en renouvelant notre consécration à Marie.
2: Vierge Immaculée, Mère de Dieu et de l'humanité, je t'accueille comme don de Jésus sous la croix et je me confie entièrement à toi. Je t'offre toute ma vie, ce que je suis, ce que j'aime et ce que j'ai, afin que resplendisse en moi la beauté du Christ. Aide-moi à être docile à l'Esprit et à vivre avec joie ma vocation dans l'Église, afin de collaborer à ta mission maternelle et d'orienter vers Dieu le cœur de tout homme. Toi qui as guidé Saint Maximilien Kolb pour aimer sans mesure, enseigne-moi à être témoin de l'Évangile et à faire de ma vie un don. Je te confie les personnes que je rencontrerai et je t'offre le travail, les joies et les souffrances de cette journée. Ô Marie, conçue sans péché, prie pour nous qui avons recours à toi et pour ceux qui n'ont pas recours à toi.
0: Les missionnaires de l'Immaculée Père Kolb ont présenté 5 minutes avec Marie, une réflexion sur notre consécration totale à l'Immaculée, cheminement sûr qui nous mène à Jésus.

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2: Bonjour et bienvenue dans 1000 questions à la fois, l'émission qui répond à toutes les questions que nous posons à l'Église. Aujourd'hui, nous parlerons du mystère de Dieu. Pourquoi ne le voit-on pas ? Dieu, personne ne l'a jamais contemplé, nous dit saint Jean. Et dans l'Ancien Testament, il nous est dit que Moïse ne le voit que de dos. Alors, comment est-il possible de croire en quelqu'un qu'on ne voit pas et qu'on n'entend pas ? Comment entrer en relation avec un Dieu si parfaitement mystérieux et invisible ? Pour répondre à ces difficiles questions, j'ai invité le père Franck Javary, curé de la cathédrale de Nanterre. Père, bonjour.
3: Bonjour.
2: Merci de venir nous éclairer. Dieu, personne ne l'a vraiment jamais vu. Il n'y a pas d'apparition ni de vision comme celle de la Vierge, par exemple.
3: Bien, non. Il y a des visions, des apparitions du Christ dans son humanité, la Vierge Marie, des saints. Mais Dieu, nul ne l'a jamais vu. Et Dieu lui-même dit à Moïse, c'est un célèbre récit dans le livre de l'Exode, au chapitre 33. Voilà, on ne peut pas voir ma face et vivre. Voilà, la vision directe de Dieu ne nous est pas possible. Nous ne sommes pas, je dirais, capables de soutenir, peut-être tout simplement, la gloire, la splendeur de Dieu sur cette terre, je dirais, dans notre condition actuelle.
2: C'est-à-dire que finalement, nous ne sommes que des hommes et que nous ne pouvons pas rentrer en contact avec son regard.
3: Alors, on cherche à méditer cette réalité de Dieu invisible. Voilà, pensons peut-être d'abord tout simplement, effectivement, on peut pas voir le soleil en face. En tout cas, c'est pas recommandé. Ça nous aveuglerait. Voilà, la gloire de Dieu dépasse finalement notre capacité de l'accueillir. Et puis, il faut réfléchir peut-être un petit peu plus loin. Voir, ça voudrait dire aussi que Dieu ferait partie, en quelque sorte, des réalités de ce monde. Je ne peux voir, toucher, sentir que des choses de cet univers matériel. Or, Dieu ne fait pas partie de l'univers qu'il a créé. Voilà, il l'englobe, il le porte, on peut prendre tous les mots qu'on souhaite, mais il ne fait pas partie de ces réalités que je pourrais par moi-même vérifier.
2: Alors, que veut dire dans l'Évangile, le Christ dit « Qui m'a vu a vu le Père ». Qu'est-ce que cela veut dire ? Il y a bien une réalité de voir, là.
3: Voilà, et bien justement, Dieu que nous ne pouvons pas voir dans sa splendeur et sa gloire, se fait voir selon son amour, et son amour, c'est le Fils qui vient parmi nous. Voilà, Jésus, il est l'image du Dieu invisible, nous dit l'Épître aux Colossiens. Ce que nous ne pouvons pas contempler de manière directe, nous pouvons le voir en Jésus, en sa bonté, en son action. Voilà, qui m'a vu a vu le Père, ben c'est ça qui est magnifique, c'est que Dieu veut bien être vu.
2: Il veut bien quand même se laisser voir.
3: Il veut se laisser voir en son Fils.
2: Uniquement.
3: En son Fils. Oui. Mais parce que le Fils est le chemin vers le Père. Il est le vrai chemin vers le Père, et Jésus dit à Philippe, avec une, semble-t-il, une note de regret dans la voix, mais Philippe, tu es avec moi depuis si longtemps, tu n'as pas encore compris que qui me voit, a vu le Père, et tu demandes encore à voir le Père, et ben tu le vois en me voyant.
2: Jésus avait une apparence terrestre, Père. Est-ce que cela veut dire que son apparence terrestre conduisait aussi à cette vision de Dieu ?
3: Il a plus qu'une apparence terrestre, il est vrai Dieu et vrai homme, et donc dans son action messianique, dans sa prédication, dans les signes de sa bonté, dans ses guérisons, ses miracles, dans le fait qu'il donne sa vie sur la croix, qu'il meurt et qu'il ressuscite, c'est le mystère de Dieu qui vient auprès de nous, il a habité parmi nous. Nous sommes vraiment au cœur de la foi chrétienne. Dieu ne veut pas, s'il est invisible, il ne veut pas rester inconnu. Il veut se faire connaître, et il se fait connaître en son Fils bien-aimé qui vient parmi nous, parce que sinon nous n'aurions rien compris, parce que nous sommes des terrestres. Alors Dieu vient parmi nous, en un vrai Dieu et vrai homme, son Fils, pour que nous, les terrestres, nous puissions toucher, palper, dirait saint Jean, quelque chose du mystère de Dieu.
2: Cela veut dire que c'est en regardant Jésus vivre au quotidien et regarder, contemplant ses gestes, les comprenant, que l'on peut comprendre et voir qui est Dieu.
3: C'est ce que dit Jésus à Philippe. Il le dit avant sa passion, qui va être la clé de voûte de voilà. Dieu a tant aimé le monde qu'il a donné son Fils unique. Ben, l'amour de Dieu, nous le comprenons en contemplant le Christ. Ce qui veut bien sûr pas dire que que le mystère du Christ serait à notre portée. Voilà, vrai Dieu et vrai homme, ce mystère de l'amour, il reste finalement entier, mais il vient à notre portée pour qu'on se décourage pas, il vient à notre portée pour que nous puissions connaître et aimer celui qui nous a créés.
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2: Alors, quand même, Jésus était donc, on l'a bien dit, est à moitié homme. Est-ce que ça veut dire qu'aussi, que dans sa part d'humanité, Dieu est reconnaissable? Est-ce que dans notre part d'humanité, nous portons aussi une image de Dieu?
3: Peut-être d'abord dire plutôt que Jésus est 100% homme et 100% Dieu. Voilà, chez lui, tout est plein et entier. Oui, bien sûr que dans son humanité, nous touchons l'amour même de Dieu. Et cela est vrai aussi, je dirais, le Christ veut aussi que ce soit vrai pour nous, les chrétiens, bien sûr, d'une autre manière. Mais regardez, dans la vie des saints, c'est bien un reflet de l'amour de Dieu que nous rencontrons de manière très concrète, très très incarnée. Alors bien sûr, les saints, les saintes ne sont pas Jésus-Christ, mais ils sont disciples du Christ et nous sommes aussi appelés à l'être pour que, ben, malgré notre faiblesse, malgré notre péché, eh bien on puisse, j'ai envie de dire, toucher quelque chose du mystère de Dieu à travers les chrétiens, c'est-à-dire à travers l'Église également.
2: Est-ce qu'il peut y avoir des personnes qui reflète plus facilement que d'autres Dieu?
3: Ben c'est le propre du saint qu'il soit tellement, je dirais, accordé à la volonté de Dieu qu'en le voyant, on se dit mais voilà, c'est Dieu qui agit en lui. Hein, pensez qu'au Moyen-Âge, saint François d'Assise, cette magnifique figure, eh bien, on l'a appelé l'autre Christ. Ça peut nous paraître choquant comme formule, mais non, elle est très juste. Non pas bien sûr quelqu'un qui remplacerait le Christ, mais quelqu'un qui a suivi si fidèlement le Christ qu'il en est comme, je dirais, l'actualisation. Bien sûr, pas pour prendre la place de Jésus, là encore, mais pour renvoyer vers lui. Eh bien, en voyant vivre saint François d'Assise et aujourd'hui bien d'autres figures, on se dit, mais voilà, c'est Dieu qui agit en cet homme. Tant d'amour ne peut pas venir simplement d'une capacité naturelle.
2: La caractéristique, c'est donc l'amour, c'est ça?
3: Oui. Ben oui, bien sûr. Alors ça l'amour divin.
2: Oui, l'amour comment alors?
3: L'amour qui se donne, l'amour charitable, l'amour caritas, l'amour qui donne sa vie jusqu'au bout. Le voilà, cet amour qui vient de Dieu. Bien sûr, tout amour, ce mot veut dire beaucoup de choses. Mais voilà, l'amour charité vécu totalement est signe de la présence de Dieu. C'est bien comme ça d'ailleurs que beaucoup de personnes découvrent Dieu. C'est en découvrant cet amour qui vient de plus loin que nous.
2: De dire que nous sommes faits à l'image de Dieu, Père, est-ce que cela veut dire que nous sommes finalement tous capables de lui ressembler?
3: Nous sommes créés à l'image de Dieu, oui, c'est bien ce qui nous est dit dès le début du livre de la Genèse. Voilà, Dieu a mis en nous une empreinte. Eh bien, je crois que cette empreinte, c'est justement le fait que nous sommes capables d'aimer selon le chemin de Dieu, bien sûr d'une manière toujours imparfaite, et puis nous sommes aussi créés capables de Dieu, nous sommes créés capables de le connaître, il y a en nous une lame, on pourrait dire, hein, cette capacité spirituelle à l'image de Dieu.
2: Qu'est-ce qui pourrait nous aider quand même, Père, parce que tout ça est quand même bien difficile, à finalement reconnaître Dieu dans son mystère, bien sûr, mais aussi dans sa présence, au long de la vie, dans la vie quotidienne de tous les jours?
3: D'abord, l'Église a reçu du Christ les sacrements, c'est-à-dire ces signes continués de l'action du Christ. Si on prend au sérieux l'Eucharistie, la messe, on est au cœur du mystère de Dieu. Voilà, le Christ se donne à nous, dans son corps, en son sang. Il est chemin vers le Père, l'Esprit nous est communiqué. Donc là, il y a déjà tout simplement un premier lieu fondamental, prendre au sérieux les sacrements, la prière de l'Église, et puis, je dirais, prendre au sérieux aussi la vie chrétienne, c'est-à-dire la vie d'amour, d'espérance, de foi, de charité, et on y découvre beaucoup de témoins du Christ qui sont à leur manière, j'ai envie de dire, visage de Dieu. Alors bien sûr, d'une autre manière que le Christ.
2: Quand vous dites prendre au sérieux, ça veut dire quoi?
3: Y croire. Y croire. Et y participer. Pour l'Eucharistie, par exemple, y croire, y aller, y participer, et le méditer.
2: Donc aller à la messe le dimanche.
3: Et peut-être plus souvent que le dimanche, pourquoi pas. Certainement d'abord aller à la messe le dimanche, mais surtout aller à la messe pour vivre l'Eucharistie du Seigneur de tout notre être. Voilà, notre problème, c'est pas la présence du Seigneur, il est présent, mais on sait bien que notre problème, c'est notre présence à nous. Il suffit pas d'être là de corps. Souvent, nous sommes absents d'esprit et d'âme, et donc on passe à côté.
2: Donc tout ça nécessite quand même un certain effort, non?
3: Oui, bien sûr, ça nécessite une certaine attention. L'amour est exigeant, l'amour demande de l'attention. Alors en même temps, ce n'est pas un exercice à la force du poignet, il faut aussi un peu se laisser porter, se laisser faire. Mais c'est vrai qu'il nous est demandé, j'ai envie de dire, d'être vraiment là.
2: Merci beaucoup, Père. Merci d'être venu nous dire que finalement, si Dieu est bien invisible, il se laisse connaître et découvrir. Merci beaucoup, Père. Je rappelle que vous êtes donc curé de la cathédrale de Nanterre. Merci à Gilles d'avoir réalisé cette émission. Je vous souhaite une bonne soirée et vous donne rendez-vous la semaine prochaine. Au revoir.

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2: S comme sillon. Le mot sillon, en hébreu prononcé tzion, signifie en premier lieu le mont, la montagne. Il est devenu un véritable nom propre, désignant le mont de Sion, qui est le point culminant du rocher de Jérusalem. Ce nom est très populaire dans les textes de l'Ancien Testament, où il apparaît 154 fois. Sa trace figure encore dans les écrits du Nouveau Testament, où il est cité à 7 reprises. Son utilisation, et nous pourrions dire son succès, marche de pair avec la destinée de Jérusalem. L'expression « Mont Sion, colline de Sion » équivaut souvent à Jérusalem, avec cependant une nuance, comme nous le verrons. Les expressions, comme celle rencontrée dans le second livre des Rois, au chapitre 19, verset 31, sont très courantes. Je cite « De Jérusalem, il sortira un reste » de la montagne de Sion, des rescapés. Dans un premier temps, cependant, le nom de Sion désignait la colline la plus élevée du site de Jérusalem, son point haut, son sommet, situé au sud-ouest du site de la ville, la colline de Sion offrait un large point de vue vers la plaine du littoral et vers les collines en direction de Bethléem. Ce point haut aura bien sûr une utilisation stratégique militaire. On y installera une forteresse, défendant la ville de Jérusalem et abritant une garnison importante, notamment à la période grecque. La prise de cette forteresse par Judas Maccabée et ses troupes est rapportée dans le premier livre qui porte son nom. Une fois la forteresse de Sion prise, la ville de Jérusalem tombait d'elle-même. Les Romains s'aperçurent vite que cette forteresse, située à cet endroit, n'offrait pas un intérêt considérable, car le point faible topologique de la ville était situé sur son flanc nord. Ils en avaient fait eux-mêmes l'expérience pour s'approprier la cité sainte. Ils transformèrent donc cette colline de Sion en quartier résidentiel. Le site était fort agréable, à l'écart du bruit des quartiers populaires ou commerciaux, à l'écart des odeurs désagréables des tanneries installées le long du Tyropéon en ville basse, à l'écart aussi du temple et de son agitation perpétuelle. C'est à la limite de ce quartier qu'Hérode le Grand installa son palais. À l'époque de Jésus, la colline de Sion est donc recouverte de belles maisons appartenant au milieu aisé de Jérusalem. Parmi elles se situerait la chambre haute où Jésus célébra sa dernière Pâque avec ses disciples. On trouvait encore dans ce quartier le tombeau du roi David.

Comme tout point haut, cette colline prendra dans la tradition d'Israël une place spirituelle. Elle marque ainsi la spécificité religieuse de Jérusalem. Et le nom Sion désigne alors Jérusalem en tant que ville sainte, lieu saint, qui vit se dérouler le sacrifice d'Isaac, le songe de Jacob, l'arrivée du roi David, la construction du temple et bien d'autres événements importants dans l'histoire de l'Alliance. Certains textes n'hésitent pas à parler de Sion comme de la montagne de Dieu. Ainsi, le chapitre 2 du livre d'Isaïe, verset 3, « Des peuples s'y rendront en foule et diront « Venez, montons à la montagne de Dieu, car de Sion sortira la loi et de Jérusalem la parole de Dieu. » D'autres passages la décrivent comme la montagne sainte, le mont sacré, ou encore la montagne du sanctuaire. Ainsi le psaume 48 dit « Belle est la colline, joie de toute la terre, la montagne de Sion. » Dans les expressions « montagne du sanctuaire » ou « montagne du temple », on pressent un élargissement de l'emploi du mot « Sion », qui ne désigne plus seulement la colline dont nous avons parlé, mais le promontoire général de la ville de Jérusalem. L'emploi du pluriel vient confirmer cet élargissement. On trouve en effet des expressions comme « les hauteurs de Sion » ou encore « les montagnes saintes » dans plusieurs psaumes. Le mont Sion est alors replacé dans un contexte plus large et désigne le site de Jérusalem tout entier. Ce lien est reconnu puisque Jérusalem est même appelée « fille de Sion » à 24 reprises dans les psaumes, les livres d'Isaïe et de Jérémie. Et cette dénomination va s'étendre aux propres habitants de la cité. Les hommes qui habitent Jérusalem sont appelés « fils de Sion » et les femmes « filles de Sion ». Par extension, le psaume 87 déclare que tout homme est né à Sion. C'est là que se trouve son origine spirituelle, sa source, et que se trouvera son but ultime. On le voit au fil du temps. Le mont Sion est devenu un des lieux essentiels de l'histoire de la révélation. On a presque l'impression dans certains textes qu'il se substitue au mont Sinaï où Moïse reçut la Torah. C'est un épisode du Nouveau Testament qui va relier les deux monts, Sion et Sinaï. Et cet épisode, c'est celui de la Pentecôte. En effet, lors de la fête de Pentecôte, le peuple d'Israël, et donc les apôtres et Marie, célèbre le don de la loi faite à Moïse en haut du Sinaï. Le cercle des disciples de Jésus se trouve, pendant cette fête, à Jérusalem, dans la fameuse chambre haute, c'est-à-dire, comme nous l'avons souligné précédemment, très certainement dans une maison située sur la colline de Sion. Et sur cette colline sainte, ils vont recevoir le don du Saint-Esprit, comme une nouvelle loi gravée dans les cœurs. La colline de Sion devient donc pour l'Église des premières heures le lieu d'un renouvellement de la loi, le lieu de la nouvelle alliance, déjà marquée précédemment par le repas pascal, l'Eucharistie, célébré par Jésus, sans doute là aussi sur la colline de Sion. Sion devient le lieu de la naissance de l'Église. Et à travers le livre de l'Apocalypse, elle apparaît comme le lieu de la manifestation finale du Sauveur. Chapitre 14, verset 1. « Je regardais, et voici. L'agneau se tenait sur la montagne de Sion, et avec lui 144 000 personnes qui avaient son nom et le nom de son Père écrit sur leur front. » Une petite église aurait été montrée en ce lieu à l'empereur Adrien dès 130. Ce qui est sûr, c'est qu'une basilique dédiée à la venue de l'Esprit sur les apôtres et la Vierge Marie s'y élevait à la fin du IVe siècle.
La communauté chrétienne s'y rendait notamment le soir de Pâques et à la fête de Pentecôte. Le mont Sion était ainsi devenu l'un des principaux lieux saints de Jérusalem, avec le Saint-Sépulcre et la basilique de l'Ascension sur le sommet du mont des Oliviers.

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4: Fin du sommet franco-africain à Nairobi hier. Le président kényan William Ruto demande à ce que la voix du continent soit davantage prise en compte, notamment dans les instances onusiennes. Notre correspondante sur place nous dressera le bilan de ce sommet de deux jours. Keir Starmer s'accroche à Downing Street. Le premier ministre britannique refuse de céder aux appels à la démission au sein de son propre parti. Quatre secrétaires d'État ont quitté leurs fonctions hier en signe de défiance. Des délégations chinoises et américaines ont entamé ce mercredi des consultations commerciales en Corée du Sud, alors que Donald Trump est attendu dans la soirée à Pékin. Il doit rencontrer dès demain le président Xi Jinping en position de force. Décryptage dans notre dossier. Et puis à suivre dans ce journal, reportage à la frontière entre le Pérou et le Chili, où les migrants sud-américains continuent d'affluer vers le sud, et ce malgré les promesses d'expulsion massive du nouveau président chilien, José Antonio Caste.
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4: Bonjour à tous. Clap de fin pour le sommet Africa Forward à Nairobi, sommet co-organisé par la France et le Kenya. Après une première journée lundi qui a rassemblé des chefs d'entreprise français et africains, une trentaine de chefs d'État et de gouvernement du continent étaient réunis hier dans la capitale kényane aux côtés du président Emmanuel Macron, président français. Les précisions de notre correspondante à Nairobi, Alban Tiroir.
6: Il faut des investissements vers l'Afrique plutôt que de l'aide ou des prêts, c'est ce qu'a répété pendant le sommet le président kényan William Ruto. Résultat, dès le premier jour, 23 milliards d'euros d'investissements pour l'Afrique ont été annoncés par Paris, dont 14 venant de la France, des secteurs publics ou privés et 9 milliards africains. Les participants sont justement venus pour nouer de nouveaux partenariats, faire des rencontres. C'est en tout cas ce qu'expliquaient de jeunes entrepreneurs africains à Nairobi lundi. Pour Gad William Kiragu Kimani, créateur de contenu kényan, ce sommet était une opportunité d'approfondir le potentiel des réseaux sociaux. Marie Toya, elle, voulait en savoir plus sur le fonctionnement des marchés internationaux et agrandir son réseau. Après deux jours de discussion, le président français Emmanuel Macron s'est félicité d'un partenariat renouvelé avec le continent, sans faire mention toutefois des relations brutalement rompues avec certains pays du Sahel. Son homologue kényan, William Ruto, a également salué les conclusions du sommet, tout en le soulignant. Il faut désormais transformer les annonces en résultats concrets. Lui demandait quelques heures plus tôt à ce que l'Afrique ait plus de voix au sein des institutions internationales. Nairobi, Alban Tiroir pour Radio Vatican.
4: En France, le Sénat a rejeté hier pour la seconde fois l'ensemble de la proposition de loi créant un droit à l'aide à mourir. Le président du Parti des Républicains, Bruno Retailleau, a appelé à l'organisation d'un référendum sur cette réforme sociétale majeure souhaitée par Emmanuel Macron. Le cheminement législatif va néanmoins continuer. Le gouvernement a la possibilité d'avoir le dernier mot à l'Assemblée nationale, qui bénéficie, elle, d'une majorité assez nette sur ce texte, texte auquel s'oppose fermement, l'Église de France. En pleine tempête, le gouvernement de Keir Starmer s'apprête à dévoiler ses priorités législatives ce mercredi lors du traditionnel discours du trône prononcé par le roi Charles III à Westminster. Rituel de la vie politique britannique, ce discours marque l'ouverture d'une nouvelle session parlementaire. Mais les jours du Premier ministre pourraient être comptés. Après la déroute historique des travaillistes aux élections locales du 7 mai, Keir Starmer fait face à de nombreux appels à la démission de son propre camp. À Londres, la correspondance de Jean Jaffray.
7: J'assume la responsabilité des mauvais résultats aux élections locales, a répété mardi Keir Starmer lors du Conseil des ministres. Le Premier ministre s'engage à mettre en œuvre le changement promis lors des législatives en juillet 2025, mettant fin à 14 années de gouvernement conservateur qui ont notamment aggravé les inégalités sociales et affaibli les services publics. Certes, trois secrétaires d'État ont remis hier leur démission des alliés du ministre de la Santé, Wes Streeting. Ce dernier, qui a le soutien de l'aile droite du Parti travailliste, ne s'est pas déclaré ouvertement. À noter que les membres du parti tendent à se reconnaître davantage dans l'aile gauche. Le responsable politique le plus populaire est Andy Burnham, ancien ministre, maire de Manchester depuis 10 ans. Ses alliés lui cherchent une circonscription pour être élu député, conditions pour occuper le poste de Premier ministre. Il semble que Keir Starmer va réussir à se maintenir au pouvoir. Cependant, même ses ministres les plus loyaux admettent en privé qu'il est peu probable que Keir Starmer dirige encore le parti travailliste aux prochaines législatives en 2029. Londres, Jean-Jaffré, Radio Vatican.
4: Les discussions avec les États-Unis sur le Groenland progressent, mais aucun accord n'a été trouvé, a déclaré hier le Premier ministre groenlandais. Les États-Unis veulent ouvrir 3 nouvelles bases militaires dans le sud de ce territoire autonome danois, convoité par Donald Trump. Mais le Groenland assure être prêt à prendre ses responsabilités en matière de défense. Si Washington avance sur le dossier groenlandais, l'impasse diplomatique se prolonge au Moyen-Orient. Le pouvoir iranien a écarté hier l'idée d'amender ses propositions pour mettre durablement fin à la guerre. Proposition jugée irrecevable par Donald Trump. En Israël, la Knesset vient d'adopter une loi créant un tribunal militaire spécial pour juger les Palestiniens accusés d'avoir participé aux attaques du 7 octobre 2023. Une décision soutenue par une très large majorité des députés, mais qui provoque un débat profond dans la société israélienne. Ce tribunal d'exception inquiète les juristes et défenseurs des droits humains. La correspondance à Tel Aviv de Julia Galantia.
8: C'est un vote rare par son ampleur. 93 députés israéliens ont approuvé la création d'un tribunal militaire spécial chargé de juger les Palestiniens accusés d'avoir participé aux attaques terroristes du 7 octobre. Les autorités expliquent qu'un dispositif judiciaire exceptionnel est nécessaire pour traiter des centaines de dossiers avec des procès filmés et publics présentés comme l'équivalent contemporain du procès Eichmann, le nazi jugé en Israël dans les années 60. La nouvelle loi ouvre aussi la possibilité de prononcer la peine de mort. Mais cette décision suscite aussi de fortes critiques en Israël. Des ONG, des avocats et d'anciens magistrats dénoncent un risque de justice d'exception avec des garanties réduites pour les accusés et une justice potentiellement influencée par l'émotion et la pression politique. Certains redoutent aussi des procès-spectacles retransmis publiquement. Autre sujet sensible, le recours à la peine de mort, extrêmement rare en Israël, qui ravive un débat moral et juridique dans un pays déjà profondément divisé par la guerre à Gaza et ses conséquences. À Tel Aviv, Julia Ganancia pour Radio Vatican.
4: Direction le Chili à présent, 2 mois après la prise de fonction de son président d'extrême droite, José Antonio Kast. Il n'y a finalement pas eu de grands changements dans les flux migratoires. Il avait pourtant promis d'expulser rapidement plus de 300 000 réfugiés irréguliers du pays à la frontière entre le Chili et le Pérou. Son plan de protection des frontières, largement inspiré par Donald Trump, a surtout fragilisé la situation de nombreux réfugiés qui tentent encore d'aller au sud. Reportage de Martin Chabal.
9: À Tacna, dernière ville péruvienne avant le Chili, des migrants colombiens, vénézuéliens et équatoriens font escale avant de tenter de passer la frontière. Mais depuis l'arrivée de José Antonio Kast, passer la frontière se complique. Migledi a subi un contrôle musclé.
10: Ils ne m'ont pas laissé passer à la frontière. Comme je suis une mère célibataire, avec 5 enfants et ma maman âgée, j'ai eu peur.
9: D'autres reviennent du Chili. Selon les chiffres du gouvernement, ils sont d'ailleurs plus de 2000 réfugiés à avoir quitté volontairement le pays depuis l'élection de José Antonio Kast. C'est le cas de Yennifer et de son fils de 12 ans.
11: Ils ont dit qu'ils allaient tous nous expulser, donc avant que d'une façon ou d'une autre ils ne me sortent du pays, j'ai décidé de partir.
9: Le Pérou avait déclaré l'état d'urgence, craignant un exode massif depuis le Chili, mais pour l'instant, il n'en est rien. Mais pour les réfugiés qui tentent toujours de traverser la frontière, la situation se complique et certains commencent à chercher de nouvelles routes vers le sud. Martin Chabal pour Radio Vatican à Lima.
4: Comme chaque mardi, le pape Léon XIV était à Castel Gandolfo hier. Il est rentré dans la soirée au Vatican et poursuivra ce matin à 10h lors de l'audience générale son cycle de catéchèse sur la constitution Lumen Gentium. À la sortie de la Villa Barberini hier soir à Castel Gandolfo, Léon XIV a été salué par un jeune espagnol de 15 ans hospitalisé l'été dernier au Bambino Gesù pour un lymphome en plein jubilé des jeunes. Léon XIV avait alors été lui rendre visite à l'hôpital. Après des mois de soins, le jeune garçon est désormais guéri, a tenu à remercier en personne le pape, lui donnant rendez-vous à Madrid en juin. Décès hier matin à Rome du cardinal suisse Émile Paul Tschérig à l'âge de 79 ans. Ce nonce apostolique qui a représenté le Saint-Siège, notamment au Burundi, en Mongolie ou en Italie, avait été créé cardinal par le pape François. Il avait ainsi participé au conclave ayant élu Léon XIV. Le Saint-Père, dans un télégramme de condoléances, dit se souvenir avec reconnaissance de son fidèle service en tant que représentant pontifical dans divers pays, puis en tant que membre de certains dicastères du Saint-Siège. C'est la première visite d'un président américain en Chine depuis 2017. À l'époque, Donald Trump effectuait son premier mandat à la Maison Blanche. Le milliardaire républicain est attendu ce mercredi à Pékin pour une visite d'État jusqu'à vendredi. Les rapports

0: qui est parti de cette guerre technologique du premier mandat de Trump, gelé pendant la période de Biden à cause du Covid, puis qui reprend aujourd'hui dans des conditions évidemment beaucoup plus compliquées, parce que on a à la fois les relations commerciales qui sont complexes, donc après ce jeu un peu compliqué entre les droits de douane et l'embargo sur les terres rares. On a un Donald Trump qui arrive affaibli par sa guerre en Iran, parce que cette guerre n'est pas derrière lui, contrairement à ce qu'il espérait. Il espérait pouvoir signer cet accord avec l'Iran avant d'aller en Chine pour être dégagé de ce bourbier dans lequel il s'est mis volontairement. Et donc il arrive un peu en quémandeur, en espérant que la Chine va l'aider à obtenir la signature de l'Iran sur le projet d'accord qui est sur la table.
1: Sur un plan économique, on le sait, la Chine reste très dépendante des importations de pétrole iranien et de manière plus générale du détroit d'Ormuz. Est-ce que Pékin justement est donc en position de force pour accélérer une solution diplomatique avec l'Iran auprès de Donald Trump ?
0: C'est à double tranchant pour la Chine, parce que d'un côté, elle engrange évidemment les bénéfices de voir son adversaire américain embourbé dans une crise géopolitique, militaire, avec une impopularité aussi bien aux États-Unis que dans le monde, parce que tout le monde souffre aujourd'hui des conséquences de la fermeture du détroit d'Ormuz. Mais de notre côté, la Chine ne veut pas que ça dure trop longtemps, parce qu'elle est elle-même en dépendance à la fois vis-à-vis des importations pétrolières, mais aussi d'une économie mondiale qui marche. Le moteur de l'économie chinoise, ce sont les exportations. Donc à court terme, la Chine est gagnante. À moyen ou long terme, elle est plus embarrassée, disons.
1: On parle souvent de l'activisme de Trump sur les réseaux sociaux. Il en a fait d'ailleurs une de ses marques de fabrique. Ce langage de la force, c'est un langage, on le sait et on l'a vu, qui ne marche pas avec Pékin. On a même le sentiment, au contraire, que la Chine a été renforcée par l'aventurisme du président américain. Comment Xi Jinping tire parti de cet activisme de Trump et de ses erreurs ?
0: Le très grand paradoxe de cette situation depuis déjà plusieurs semaines, c'est que la Chine a beau jeu de se présenter vis-à-vis du reste du monde comme une puissance stable, très visible, et dont les règles du jeu sont connues par tous. À côté, évidemment, d'un président américain beaucoup plus erratique, beaucoup plus imprévisible, et qui, en plus, utilise beaucoup le mépris, l'agressivité dans sa communication, y compris vis-à-vis de ses alliés ou de ses amis. Donc la Chine s'est fait un malin plaisir, je dirais, à montrer l'exact opposé. L'autre aspect, c'est que les Chinois ont imposé un rapport de force aux États-Unis. Donc ils montrent par bien des aspects qu'ils ne se laissent pas faire et qu'ils sont aujourd'hui effectivement le seul rival politique, économique et sans doute militaire, même si ça n'a pas été testé, de l'Amérique.
1: On sait que culturellement, Chine et États-Unis n'ont pas la même notion du temps et leurs dirigeants non plus. Est-ce qu'au final, le temps long chinois est-il une force face au temps court américain ?
0: Oui, il est incontestablement une force, parce que les Chinois ont, et en particulier depuis que Xi Jinping est là, il a fait sauter le verrou des deux mandats pour les dirigeants chinois qu'avait imposé Deng Xiaoping après la mort de Mao. Et donc aujourd'hui, il est, lui, installé dans le temps long, alors que Donald Trump a ses élections de mi-mandat dans quelques mois, au mois de novembre. Il a des échéances très pressantes. Il a la bourse, l'opinion publique, etc. Donc on est dans ces deux systèmes, et c'est vrai que lorsqu'il y a des épreuves de force ou de tension, comme c'est le cas en ce moment, évidemment, les systèmes autoritaires ont un grand avantage, plus le fait que la Chine a cette philosophie qui la place en général dans le temps long, qui est évidemment un avantage stratégique aujourd'hui dans ce genre de situation.
2: Interrogé par Olivier Bonnel, Pierre Aski, ancien correspondant à Pékin et auteur de La fin d'un monde, ouvrage récemment paru chez Stock, était ce matin l'invité de Radio Vatican.

En ce temps-là, Jésus disait à ses disciples « J'ai encore beaucoup de choses à vous dire, mais pour l'instant, vous ne pouvez pas les porter. Quand il viendra, lui, l'Esprit de vérité, il vous conduira dans la vérité tout entière. En effet, ce qu'il dira ne viendra pas de lui-même, mais ce qu'il aura entendu, il le dira. Et ce qui va venir, il vous le fera connaître. Lui me glorifiera, car il recevra ce qui vient de moi pour vous le faire connaître. Tout ce que possède le Père est à moi. Voilà pourquoi je vous ai dit, l'Esprit reçoit ce qui vient de moi pour vous le faire connaître. »

Nous avons ici l'une des plus belles expressions de la Trinité, à savoir que l'Esprit qui vient du Père est en partage avec le Fils, selon l'Évangile. L'Esprit de vérité recevra ce qui vient de moi pour vous le faire connaître. Tout ce que possède le Père est à moi. L'expression apparaît peut-être un peu curieuse, mais elle signifie bien la procession de l'Esprit Saint venant du Père par le Fils. Cela ne signifie pas que le Fils est sur le même plan que le Père, car la théologie chrétienne a toujours reconnu que le Père a une prééminence comme étant la source des deux autres personnes. Mais le plus beau cadeau que le Père puisse nous faire, l'Esprit Saint lui-même, il le fait dans le don qu'il a fait de son propre Fils. Et c'est dans cette concertation d'amour entre les trois personnes de la Trinité que nous sommes comblés du don de Dieu. Disons-le franchement, cet auteur de l'évangile de Saint Jean peut nous paraître bien abstraite, et pourtant, il s'agit de relations et d'amour au cœur même du mystère de Dieu. Ce mystère est le fondement de notre propre humanité et de notre relation aux autres. Il est urgent que j'aime mon prochain, si je sais que le prochain et moi-même sommes à l'image des relations au sein même du mystère trinitaire. Oui, nous touchons là l'originalité de la foi chrétienne, à savoir que Dieu s'implique lui-même dans notre propre histoire, parce que nous sommes à son image. Affirmation dont les chrétiens ont à rendre compte pour éviter toutes les compromissions qui font soit de l'homme une idole, soit, au contraire, un objet d'exploitation. L'homme est toujours au-delà et au-dessus de toutes les représentations que l'on s'en fait, parce qu'il est à l'image de Dieu dans les relations d'amour de trois personnes.

Notre Père, qui es aux cieux, que ton nom soit sanctifié, que ton règne vienne, que ta volonté soit faite sur la terre comme au ciel. Donne-nous aujourd'hui notre pain de ce jour. Pardonne-nous nos offenses, comme nous pardonnons aussi à ceux qui nous ont offensés, et ne nous laisse pas entrer en tentation, mais délivre-nous du mal, car c'est à toi qu'appartiennent le règne, la puissance et la gloire pour les siècles des siècles. Amen.

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0: Bonjour, aujourd'hui nous fêtons les Prudences. La bienheureuse Prudence fut au XVe siècle la fondatrice d'un couvent de religieuses augustines à Côme. Après l'Italie, je vous invite à partir au Canada, au XVIIIe siècle, pour faire la connaissance du premier pasteur de la Nouvelle-France, François de Laval. Arrivé au Québec en juin 1759, à 36 ans, le missionnaire français fut nommé évêque d'un immense territoire qui s'étendait des rives du Saint-Laurent à celles du Mississippi. Pasteur infatigable, il visite ses paroisses à pied, en bateau ou en raquette, vivant pauvrement et mendiant son pain et son gîte. Les colons français arrivaient peu à peu et s'installaient sur des bandes de terrain le long du fleuve, les pieds dans l'eau. Et leur évêque ne cessait aussi de bâtir, d'organiser, d'instruire. C'était un fin pédagogue. Il se bat aussi contre le trafic d'eau-de-vie que des colons entretenaient en échange de fourrures avec des Amérindiens. En effet, l'alcool faisait des désastres chez les autochtones. Issu de la grande noblesse, François de Laval choisit une vie humble, soignant les malades, faisant leur lit, donnant l'extrême onction aux Indiens. Il mourut en odeur de sainteté, épuisé, en 1708. Le nombre de paroisses était passé de 5 à 35, et les prêtres et les religieuses étaient une centaine, dont un bon pourcentage de Canadiens. Canonisé en 2014 par le pape François, Monseigneur de Laval est le premier évêque de l'Amérique du Nord, le fondateur de l'Église canadienne et un fervent défenseur des Amérindiens.

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2: Non, je suis le frère Frédéric Marie Loméauté, je suis frère mineur. Un franciscain, c'est pas le nom officiel, frère mineur. Frère mineur, ce sont les héritiers de saint François d'Assise, qui a vécu au XIIIe siècle. L'exemple de vie de saint François a attiré d'autres personnes, d'autres hommes d'abord. Et donc les frères mineurs sont les héritiers de cette forme de vie. Très vite, la famille franciscaine a été très diverse. Il y a des hommes qui ont rejoint saint François, mais très vite, Claire d'Assise, une femme, a rejoint également ce groupe. Très vite, des laïcs, des hommes, des femmes mariées ont rejoint également ce groupe, voulant vivre de l'Évangile, encore une fois. Donc pour nous, la famille franciscaine, ce qu'on appelle la famille franciscaine, c'est vraiment une réalité très importante, au sens où elle nous permet de donner différents visages de cette façon de vivre l'Évangile. Après, dans ce qu'on appelle le premier ordre de la famille, donc les frères mineurs, il y a les frères mineurs capucins, conventuels. L'ordre franciscain s'est toujours réformé. Tous les 100 ans, il y a une réforme de frères qui veulent revenir aux origines. Et à travers l'histoire, voilà, il y a eu des scissions, des réunions, des réunifications. Et aujourd'hui, il y a ces trois branches, donc conventuels, capucins et frères mineurs, qui représentent ce premier ordre de la famille franciscaine. Nous faisons profession sur une règle, c'est-à-dire une forme de vie que saint François a donnée à ses frères pour vivre l'Évangile. Qu'est-ce que ça veut dire, vivre l'Évangile? Eh bien, à travers les époques, et aujourd'hui en particulier pour nous, franciscains, nous nous appliquons à vivre l'Évangile d'une certaine manière, c'est-à-dire par des qualités de relation, par une vie fraternelle, par une présence auprès des personnes, pour incarner l'Évangile dans le monde tel qu'il est aujourd'hui. Il y a une spiritualité qui nous est propre, on n'est pas des dominicains, on n'est pas des carmes, on n'est pas des bénédictins. Notre spiritualité, je dirais, elle est dans notre nom, frère mineur. Comment est-ce que nous sommes frères de toutes les personnes que nous rencontrons jour après jour? Alors, c'est pas donné d'emblée, mais c'est plus un projet, voilà. Comment nous sommes frères et sœurs les uns des autres en communauté? Comment nous rencontrons, en particulier les plus pauvres, comme des frères et sœurs? Et puis mineur, c'est le deuxième terme, mineur, c'est-à-dire sans esprit de domination, sans esprit de convaincre, sans esprit, j'allais presque dire, de convertir, mais simplement en offrant aux gens notre amitié, et à partir de là, en faisant un chemin que nous croyons être un chemin d'Évangile, un chemin avec le Christ. On a souvent associé saint François à la pauvreté, à l'extrême pauvreté, à la grande pauvreté. Le mot pauvreté, par exemple, n'apparaît pas dans la règle des frères mineurs. Saint François nous dit de ne rien avoir en propre. C'est-à-dire que nous ayons des bâtiments, une éducation, etc. Comment nous faisons tout concourir à la relation mineure? Alors, ça ne veut pas dire qu'on est riche ou quoi que ce soit de choses comme ça. Mais en tout cas, ça veut dire qu'il y a des gens qui vivent la pauvreté plus que nous. Je veux dire, les gens qui sont à la rue. Moi, j'ai une chambre. Je sais que j'ai un repas chaud tous les jours. J'ai une éducation. Comment je fais concourir, eh bien, tout ce qui m'est donné par le Seigneur, tous ces dons que le Seigneur m'a fait, y compris les frères qui me sont donnés d'une certaine manière, eh bien, comment je fais tout concourir à cette amitié et à cette fraternité avec les gens que je rencontre. Le frère franciscain vit en communauté. Après, il y a des événements de la vie qui font qu'on a aussi des frères qui vivent seuls, mais qui sont souvent aussi, je pense à un frère en particulier, qui vivent sans frère franciscain, mais avec d'autres frères, personnes de la rue, etc. Mais notre forme de vie, c'est la vie communautaire. C'est d'abord, comme je disais, une qualité de relation, et se dire avec chaque personne que je peux encore grandir dans la fraternité. L'amour total, moi, je peux pas dire que je le vive. Par contre, je me lève chaque matin en me disant comment est-ce que je peux vivre un peu plus cet amour auquel le Christ nous appelle, cette fraternité auquel saint François nous appelle, cette non-domination, ce service. Celui qui veut être le plus grand parmi vous sera votre esclave et au service de tous. Voilà, ce sont ces petits pas de l'amour qu'on essaie de faire au quotidien, en ayant cette étoile polaire de l'amour total qui est l'amour de Jésus pour nous, qui est l'amour sur la croix, qui est l'amour tellement, j'allais dire, dont je suis tellement loin et en même temps qui m'est si proche. Mais je veux dire, c'est cet amour-là auquel, jour après jour, j'essaye de, moi aussi, de donner ma vie à ma mesure. Donc concrètement, eh bien, ça se vit à travers déjà la vie quotidienne, la vie de prière, le fait de vivre avec d'autres frères, d'autres hommes qui n'ont pas le même âge, qui n'ont pas la même culture que moi, qui n'ont pas les mêmes attentes, les mêmes, et pourtant nous faisons communauté. Il y a des frères qui sont à la retraite, donc légitimement qui profitent d'un temps de repos après une vie bien donnée à la mission, et souvent avec le grand âge parce qu'ils restent très actifs très longtemps. Mais c'est vrai que pour nous, c'est toujours une tension, c'est-à-dire moi je suis professeur, ben je quitte ma communauté le matin pour aller travailler, pour rencontrer d'autres professeurs, pour rencontrer des étudiants. J'essaye sur mon lieu de travail de continuer à vivre de ces relations, de cette fraternité. Et puis, eh bien, quand je rentre en fraternité, je partage ma journée. Chacun, nous partageons notre journée. On vit effectivement pas les mêmes choses dans nos engagements. Mais justement, c'est cette diversité-là aussi de notre, qui enrichit la communauté, qui enrichit nos conversations, nos manières d'être ensemble. Et puis qui nous permet, en partageant voilà à la fois ce qui nous fait vivre, ce qui nous questionne, ce qu'on a réussi, ce qu'on a plus ou moins raté dans la journée, finalement d'avancer ensemble. On a deux habits, l'habit je dirais normal, la bure, la longue bure. Et puis moi j'aime bien personnellement ce qu'on appelle une burette, qui passe mieux disons dans la vie de tous les jours. En général, on voit cet habit. Beaucoup de frères portent le taux également comme signe distinctif. Effectivement, on n'est pas identifiable dans la rue au premier regard par une longue robe, mais j'espère qu'on est identifiable par d'autres choses dans les relations qu'on tisse avec les gens. La prière que nous récitons tous les jours à chaque office, nous terminons tous nos offices par cette prière. C'est la prière « Nous t'adorons, ô très saint Seigneur Jésus-Christ, ici et dans toutes les églises qui sont par toute la terre, et nous te bénissons d'avoir racheté le monde par ta sainte croix. » C'est la prière, c'est un des répons de la fête de la Sainte Croix, et c'est une prière que François aimait réciter quand il entrait dans une église. C'est du vivant de saint François que le frère pacifique est arrivé à l'ermitage de Vézelay, la Cordelle, près de Vézelay. Dans le sud de la France, il y a eu, avant 1217, des couvents, et puis ensuite notre présence, elle a été fluctuante. Au moment de la Révolution, les frères ont dû partir. Au moment des expropriations du XXe siècle, les frères également ont dû partir. Les frères tels qu'on les connaît aujourd'hui sont revenus autour des années 20-30 pour refonder la vie franciscaine telle qu'on la connaît aujourd'hui. Saint François voulait voir de ses yeux le mystère de l'incarnation. C'est le mystère de la crèche aussi, hein. Greccio, Saint François établit la première crèche. C'est cette volonté qu'il avait de toucher, de voir le mystère qui s'incarne. Et la crèche, le chemin de croix, c'est finalement cette même réalité de suivre les traces, de suivre les pas du Seigneur Jésus au plus près de la réalité qu'il a vécue. Et ces chemins de croix qui effectivement nous viennent de Terre Sainte, c'est cette, j'allais dire spiritualité, mais spiritualité est un mauvais terme, c'est mettre le corps dans les pas du corps du Christ, dans ce qu'il a vécu. Voilà, c'est cette volonté d'être au plus près du mystère, de l'incarnation, de la passion, de vivre ce mystère pour accueillir la résurrection finalement.
0: Merci frère Frédéric-Marie Leméoté, je le rappelle, vous êtes frère mineur à Paris.
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2: Bonjour Étienne.
3: Bonjour Pierruc, bonjour à tous.
2: En Israël, les actes anti-chrétiens se multiplient.
3: Et oui Pierruc, depuis des mois, les chrétiens sont cibles d'intimidation, de dégradation et même d'agression en Israël. Parmi les exemples qui se multiplient, le 28 avril à Jérusalem, une religieuse française a été violemment attaquée, jetée au sol et frappée par un juif ultra-orthodoxe. Les images sont extrêmement choquantes. Le 1er mai, au sud du Liban, la destruction d'un couvent et d'une école chrétienne à Yaroun par l'armée israélienne suscite aussi l'indignation. Ces épisodes illustrent les violences dont sont régulièrement victimes les chrétiens. Les communautés religieuses s'inquiètent et appellent à la prudence, à éviter le port ostensible d'une croix ou de l'habit, ou de se retrouver seul dans certains endroits.
2: On va en parler ce matin avec l'ambassadeur d'Israël en France, Joshua Zarka.
3: Joshua Zarka, bonjour.
4: Bonjour.
3: Merci d'avoir accepté notre invitation sur RCF Notre-Dame. Est-ce qu'il y a chez certains juifs d'Israël aujourd'hui une forme de christianophobie?
4: Non, franchement, je pense que les faits que vous avez cités ne sont pas précis. D'abord, il n'y a pas eu de destruction à Yaroun comme vous l'avez présenté. Il y a eu effectivement une destruction qui avait eu lieu entre 2023 et 2024, au début de la guerre, à cause du fait que des missiles étaient tirés justement à côté de cette église.
3: Alors là, il y a différentes versions qui se confrontent aujourd'hui.
4: Je sais qu'il y a différentes versions, mais je donne la version justement de l'armée israélienne qui est sur place et qui a vérifié exactement les faits à cause du fait que nous étions inquiets qu'il y avait eu cette destruction. Il n'y a pas eu de destruction qui a été faite maintenant.
3: Nos contacts sur place sont formels là-dessus.
4: Pardon ?
3: Nos contacts sur place sont absolument formels.
4: Ce que me dit l'armée, je l'ai vérifié plus d'une dizaine de fois, justement à cause du fait que ça avait créé un débat ici. Ce que me dit l'armée est formel aussi.
3: Quoi qu'il en soit, justement, sur l'attitude de certains juifs à l'égard de chrétiens,
4: voilà,
3: qu'est-ce que vous avez à dire sur la
4: question des relations christiano-judéo-chrétiennes. Ce n'est pas du tout le cas. Il y a des éléments qui souffrent de symptômes de Jérusalem, des éléments qui sont extrémistes, des éléments qui sont malades, des éléments qui sont criminels, malheureusement, comme dans toute société, qui s'attaquent à certaines populations, à certaines personnes. Il n'y a pas de sentiment anti-chrétien en Israël, bien au contraire. Les chrétiens sont une communauté. En Israël, c'est le seul endroit au Moyen-Orient où la communauté chrétienne grandit. C'est le seul endroit au Moyen-Orient où on peut entendre le son des cloches des églises sans aucun problème. Ce qui n'est pas le cas dans le reste des pays du Moyen-Orient.
3: Et je voudrais qu'on écoute justement la réaction du frère Olivier Poquillon. Il est directeur de l'école biblique et archéologique française de Jérusalem, où la religieuse que j'ai citée, victime, est chercheuse. Il dénonce cette attaque et attend une réaction forte et univoque d'Israël. On l'écoute.
5: Nous faisons partie du paysage à part entière. Et notre basilique, les fondations de notre basilique sont du 5e siècle. Donc nous ne sommes pas des nouveaux venus dans le paysage. Mais il faut d'abord régler ça comme un acte de criminalité, appeler les choses par leur nom. Des crimes et délits sont commis, ils doivent être sanctionnés selon les procédures en vigueur, par la loi et de façon ferme et univoque. Aujourd'hui, le contexte politique du pays, qui est gouverné par une coalition, ne favorise pas forcément une voie unique. Nous attendons de voir comment vont s'articuler les postures du ministère des Affaires étrangères, du ministère de l'Intérieur et du ministère de la Justice.
3: Joshua Zarka, ambassadeur d'Israël en France, une réaction à cela. Est-ce que Israël peut réagir d'une seule voix à ces attaques contre les chrétiens?
4: Israël a réagi d'une seule voix. Cette déclaration qui avait été faite justement par le directeur de l'école biblique était avant le fait que la personne qui avait attaqué la sœur a été arrêtée. Il est en prison. Ça a été dénoncé de la façon la plus catégorique par le ministre des Affaires étrangères, par le ministre de l'Intérieur, par le Premier ministre. Et il n'y a aucune patience en Israël pour ce genre de crime. Les communautés chrétiennes en Israël sont des communautés qui vivent en Israël se sentent israéliens, et nous les aimons, ils font partie de notre société. Vous savez, il y a 180 000 chrétiens en Israël. C'est une minorité importante, mais ce n'est pas seulement la question de ce nombre. C'est parce que nous sortons, nous, les juifs et les chrétiens, d'une source, d'un arbre, d'un tronc. Et nos religions sont développées parallèlement. Mais en fin de compte, nous faisons partie de la même culture, la culture judéo-chrétienne.
3: Il y a ce discours et puis il y a l'expérience de terrain avec des faits qui se répètent. Est-ce qu'il faut une loi, par exemple, pour condamner clairement les actes antichrétiens ?
4: Il y a une loi. Non, il y a une loi. C'est justement la raison pour laquelle la personne qui a été arrêtée est jugée et rentrée en prison à cause pour un crime de haine. Il y a des lois, et ces lois sont appliquées. Regardez ce qui s'est passé, par exemple, deux soldats avaient détruit ou avaient sacrifié des croix au Liban. Les deux sont rentrés en prison. Hein, les deux, non seulement eux sont rentrés en prison, mais aussi ceux qui ont photographié sont rentrés en prison. Nous n'acceptons aucun acte antichrétien en Israël, antireligieux en Israël. Le fait est que nous sommes une société en guerre, avec énormément de tensions. Mais franchement, il faut regarder ce qui se passe à travers le monde. Hein. Je pense que, par exemple, certains pays, même en Europe, je dirais même en France, des crimes contre des chrétiens ont lieu. Hein. Ce n'est pas seulement en Israël. C'est quelque chose de terrible qu'il faut combattre. Et je pense que mon pays, Israël, le combat beaucoup mieux et beaucoup plus que ce qui est fait, par exemple, que ce soit en France ou dans d'autres pays.
3: Joshua Zarqa, merci d'être notre invité ce matin sur RCF Notre-Dame, ambassadeur d'Israël en France. Est-ce que pour vous, il y a un enjeu diplomatique et politique majeur ? Garder le soutien de la communauté chrétienne, américaine en particulier, mais son image se dégrade avec ses actes antichrétiens dans l'opinion aux États-Unis. Selon un sondage publié fin mars par le Pew Research Center, 60% des Américains ont désormais une opinion défavorable, soit près du double par rapport à 2022. Est-ce que vous n'avez pas peur que le comportement de certains Israéliens alimente l'antisémitisme ?
4: Ce n'est pas vraiment... Il y a bien sûr la question diplomatique et politique, mais ce n'est pas la raison pour laquelle ça nous inquiète. Ça nous inquiète parce qu'encore une fois, c'est nos frères. Ça fait partie... C'est notre société. Nous sommes une société dans lesquelles les minorités doivent vivre en paix et en sécurité. Nous n'acceptons aucun crime contre les minorités et notre gouvernement acte de la façon la plus dure justement contre ces crimes. C'est pour ça que cette personne qui est un dérangé, qui a poussé la sœur, est rentrée en prison. Il faut dire, j'ai demandé à mes équipes de parler personnellement avec les collègues de la sœur justement pour vérifier quelle était sa situation et pour essayer de lui parler, que je puisse moi-même lui parler. Elle n'était pas encore rentrée, elle n'était pas encore revenue. Et ce que m'ont dit mes équipes à ce sujet, c'est que les sœurs avaient reçu justement des appels de toute la société israélienne, des dizaines et des dizaines d'appels, leur demandant pardon au nom de l'État d'Israël, pardon au nom de la société israélienne, et leur donnant vraiment un message d'amour. Elles étaient vraiment émues par cela. Alors, il faut dire, il y a partout, dans toute chaque société, des malades. Il y a dans toute société des personnes qui font des actes qui ne représentent pas du tout la société. La raison, la question est,
3: mais il va pouvoir...
4: comment nous réalisons
3: Voilà, il va falloir pouvoir pacifier la société malgré tout. Le 23 avril, les autorités israéliennes ont annoncé la création d'un poste d'envoyé spécial auprès du monde chrétien, ouais, chargé d'approfondir les liens d'Israël avec les communautés chrétiennes du monde entier. Une initiative qui se veut un signal d'apaisement. Quel sera son rôle et puis quels sont ses moyens d'action? Parce que finalement, là, il s'agit d'un sentiment antichrétien.
4: Mais ça, d'abord, c'est un collègue, un très bon collègue que je connais depuis de longues années, qui était ambassadeur à Azerbaïdjan avant de revenir à Jérusalem et qui est effectivement, qui lui-même aussi est chrétien, qui est un Israélien chrétien et donc fait partie de cette minorité et qui a pour travail de faire en sorte qu'il y a cette compréhension dont je parlais aujourd'hui à travers le monde que les chrétiens en Israël font partie de la société.
3: Alors il va faire quoi ? Il va aller dans les communautés, même les communautés ultra-orthodoxes, pour essayer de convaincre un petit peu que les chrétiens ont leur place vraiment en Israël ?
4: Non, c'est pas le ministère des Affaires étrangères travaille à l'étranger. C'est pas
3: lui d'aller que ce soit en Israël ou à l'étranger.
4: C'est pas lui d'aller dans les communautés ultra-orthodoxes en Israël. Les communautés ultra-orthodoxes en Israël doivent être gérées par le ministère de l'Intérieur. Et s'il le faut, si jamais elles font des actions qui sont inacceptables, par la police. Ça, c'est clair. Lui, c'est plutôt faire en sorte que le monde chrétien comprenne que notre sentiment envers les chrétiens est celui d'amitié totale et celui de vraiment de famille.
3: Est-ce qu'il y a un enjeu financier aussi pour Israël à soigner les chrétiens en Terre Sainte? C'est dans le monde, les pèlerinages sont au point mort. Or, on le sait, c'est une manne essentielle pour Israël. Est-il vraiment sûr? Est-ce qu'il est sûr pour les chrétiens de se rendre en Israël en pèlerinage aujourd'hui?
4: Il est sûr pour les chrétiens. Bon, nous sommes
3: beaucoup s'inquiètent, beaucoup ont peur.
4: Ils ont tout à fait raison, nous sommes quand même un pays en guerre et il y a eu des missiles iraniens qui sont tombés sur Israël, des missiles iraniens, des missiles du Hezbollah qui continuent malheureusement à tomber sur Israël. Nous sommes encore un pays en guerre. Mais dès que cette guerre terrible que nous vivons depuis 2 ans et demi sera terminée, les pèlerins pourront revenir et vivre le pèlerinage en Israël, que ce soit vers Jérusalem ou que ce soit les lieux saints de Galilée, que nous connaissons tous très bien, qui sont extraordinaires. Oui, les pèlerins sont en sécurité en Israël. Ce qui garantit les pèlerins, la sécurité des pèlerins, c'est la police. C'est la police et les autorités israéliennes qui fait en sorte que tous puissent venir et visiter les lieux saints à travers le monde. Mais n'oublions pas, nous sommes encore malheureusement un pays en guerre et la Galilée, pour l'instant, reçoit régulièrement, quotidiennement, des missiles qui sont tirés par le Hezbollah.
3: Joshua Zarqa, ambassadeur d'Israël en France, invité de RCF Notre-Dame ce matin. Merci d'être avec nous. Le Parlement israélien a adopté au début de la semaine une loi instaurant un tribunal militaire spécial habilité à prononcer la peine capitale pour juger les Palestiniens accusés d'avoir participé à l'attaque du Hamas contre Israël le 7 octobre 2023. N'avez-vous pas peur de provoquer, d'alimenter la vague d'hostilité à l'égard d'Israël avec
4: une
3: loi?
4: Non, franchement, je ne sais pas si vous avez lu le rapport qui est sorti il y a 2 jours au sujet des atrocités sexuelles qui ont été faites par les terroristes du Hamas.
3: Malheureusement, si.
4: C'est inhumain. Ce qui a été fait le 7 octobre est inhumain. Je pense que c'est ces personnes qui ont fait ces atrocités, tuées, violées, brûlées, massacrées, n'ont pas le droit de vivre dans notre société. Maintenant, il faut comprendre que la peine de mort contre les terroristes a toujours existé en Israël, elle n'a jamais été mise en œuvre. Le fait qu'il y ait cette peine de mort ne veut pas dire qu'il y aura une mise en œuvre. L'État d'Israël, jusqu'à aujourd'hui, a exécuté une personne, c'était Eichmann, qui était responsable pour la solution finale du peuple juif. Et donc, espérons qu'une décision qui dissuadera certains de faire des atrocités comme l'ont fait les terroristes du Hamas.
3: Malgré cela, malgré ce que vous dites, cela peut avoir des conséquences sur la géopolitique internationale et même sur le soft power d'Israël. Je pense à l'Eurovision. Là, plusieurs pays se sont retirés de ce grand concours européen. L'Espagne, l'Irlande, l'Islande, les Pays-Bas et la Slovénie. D'autres appellent au boycott. Comment vous recevez ça?
4: Franchement, c'est désolant, mais il faut dire qu'il y a des sentiments anti-israéliens, des fois antisémites, qui existent dans le monde et surtout en Europe.
3: Ça peut être deux choses différentes.
4: Oui, c'est deux choses différentes, mais par exemple, si parlons de l'Espagne, c'est carrément de l'antisémitisme. On voit aujourd'hui en Espagne des jeunes parler dans la rue carrément, oui, il faut tuer les juifs, ça fait longtemps que les juifs n'ont pas été tués en Espagne, etc. Des déclarations horribles qui sont encouragées par ce premier ministre terrible qui est Sanchez. Donc ça, c'est un antisémitisme pur. Il y a, d'un autre côté, des sentiments qui sont effectivement politiques, qui viennent peut-être d'autres sociétés, d'autres gouvernements. Nous avons un problème, effectivement, mais ce problème a explosé. N'oublions pas que l'antisémitisme et l'antisionisme a explosé le 7 octobre. C'était vraiment le jour où c'est sorti. Et le 7 octobre, nous étions en train encore de penser nos plaies. Nous étions en train encore de compter nos morts et nos femmes violées. Et là, la raison pour laquelle ça a explosé, parce qu'il y a eu ce sentiment, justement, par ceux qui haïssent les Juifs, ceux qui haïssent Israël, de victoire. Enfin, nous avons réussi à tuer des Juifs. Enfin, nous avons réussi à les mettre dans leur place, qui est dans un trou profondément enterré. Et ça, c'est inacceptable. Et ça, c'est ce que veulent des gens comme Sanchez et d'autres qui haïssent fondamentalement les Juifs et qui haïssent fondamentalement Israël. Et là, ça, c'est quelque chose que nous combattrons, nous et nos amis.
3: Revenons en France, si vous le souhaitez, Joshua Zarqa. Vous êtes ambassadeur d'Israël dans notre pays. Merci d'être avec nous sur RCF Notre-Dame. Vous êtes ambassadeur de France depuis 2 ans. Quel regard vous portez sur la société française ?
4: Sur la société française, bon, d'abord...
3: Est-ce que vous observez, en particulier, un développement, une explosion, comme on le dit, de l'antisémitisme dans notre pays ?
4: Oui, il y a une explosion de l'antisémitisme en France, pas seulement en France, malheureusement, dans le travers du monde. Mais je veux dire 2 choses à ce sujet. D'abord, la France a des capacités et la volonté de combattre cet antisémitisme. Le gouvernement a des moyens, ce qui n'est pas le cas dans des pays comme par exemple l'Espagne, comme des pays comme l'Irlande, comme d'autres, la Belgique, l'Angleterre, la Hollande, dans lesquels il n'y a pas de loi qui existe en France pour combattre l'antisémitisme. Mais franchement, il n'y a pas cette volonté qu'a le gouvernement français de combattre. Mais je pense qu'il y a quelque chose d'autre qui se passe aujourd'hui en France.
3: Est-ce qu'il y a sujet civilisationnel?
4: Il y a un sujet civilisationnel parce qu'on ne voit pas seulement des crimes antisémites. C'est vrai que les crimes antisémites sont les plus importants, mais il y a aussi des crimes contre le monde judéo-chrétien, contre les anciennes valeurs.
3: Vous attendez quelque chose des chrétiens à ce sujet-là, Geoffroy Zarka?
4: De ne pas se permettre qu'il y ait des crimes contre eux-mêmes aussi. Franchement, il y a les crimes les plus importants, les crimes anti-religieux les plus importants sont d'abord les antisémites et ensuite anti-chrétiens. Et là, je pense qu'il y a un problème sociétaire. Je pense qu'il faut, il y a une volonté d'un côté de revenir aux racines de ce que nous sommes, nos valeurs judéo-chrétiennes, et de l'autre côté, il y a une volonté de certains acteurs politiques français, notamment LFI, de vouloir détruire carrément les bases de cette société et de détruire ces valeurs judéo-chrétiennes. Et là, je pense qu'il y a cette bataille entre nous.
3: Il y a un dernier point politique et sur la politique française de Geoffroy Zarka. Nos confrères de RCJ et de Radio J, des radios juives en France, évoquent les rencontres que vous avez eues avec Marine Le Pen, Éric Ciotti et d'autres figures de la droite nationaliste en France. Ce sont des alliés pour vous ou dans la perspective de la présidentielle? Est-ce qu'il y a un message de la part d'Israël avec ces rencontres? On est de l'autre côté de l'échiquier politique.
4: Je parle avec tous les acteurs politiques. Je suis l'ambassadeur d'Israël, donc je représente l'Israël en France. Je parle avec tous les acteurs politiques qui acceptent l'existence de mon pays. Madame Le Pen représente 45% des Français et donc je lui parle et pour échanger. Ce n'est pas que j'adopte sa...
3: Vous pourriez être instrumentalisé avec ça.
4: Je pourrais, c'est pour ça que je le fais d'une façon... Je fais attention à ce que je fais.
3: Merci infiniment d'avoir été notre invité ce matin sur RCF Notre-Dame. Geoffroy Zarka, ambassadeur d'Israël en France. Merci d'être revenu sur les dernières actualités concernant Israël et la persécution de certains chrétiens dans votre pays.
2: Il n'y a pas de sentiment anti-chrétien en Israël. Voilà ce qu'assure l'ambassadeur d'Israël en France. À votre micro ce matin, Étienne Pépin. On y reviendra dans le débat du jour à partir de 9h10 avec Yann Boissière et Constantin de Vergennes. Vous pouvez réagir dès maintenant par mail à l'adresse direct@rcf.fr. À suivre la météo, ce sera le journal de Radio Vatican. Merci d'être à l'écoute.
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Eh bien, les habitués, ça qui le mercredi, allez là, ça, qu'a coûté Radio Massabielle, en dehors de ces autres-là, parce que Radio Massabielle a pas un qui est là, ça. C'est 24 heures sur 24, 7 jours sur 7. Et, d'accord, Patrice toujours là. Et ça qui a fait Radio là, toujours là. Donc, bonjour Patrice, puisque effectivement je suis dans le studio de Radio Massabielle, vous l'avez compris. 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Si vous êtes de passage chez nous, bienvenue, bon séjour chez nous, prenez soin de vous et appréciez bien ce pays qui est heureux de vous accueillir. Et respectez-le. Profitez, mais respectez. Alors, à vous tous habitués, quand Nadia t'a dit, un bel bonjour à Nadia, qui t'a dit, écoutez, écoutez à Radio Massabielle, bien bonjour. Alors, on a dit, bien bonjour, Marie Galante, Grand Bouc, Capester Saint-Louis, bon courage pour ces sargasses-là. Bon courage pour toute commune qui n'y sargasse, pour tout côté qui n'y sargasse et qui a souffert par rapport à ça. Et nous avons prié Dieu, bon Dieu, pour nous trouver une solution pour biter dans ça. Et je sais que poisson lion, au moins, tu as dit, c'est un danger, c'est biter parce qu'il a mangé tout d'autres poissons, pêchettes aux abois. Eh bien, il fin pas trouver que tu peux manger poisson là. Ça qui a mangé, il a dit, bon, qui s'est en baigné, qui s'est en d'autres gens, il a trouvé une solution. Eh bien, nous avons continué à prier Dieu, bon Dieu, qui chaque fois nous bien prier Dieu. Eh bien, qu'a trouvé une solution pour nous, pour y trouver une solution, pour y voyer une solution pour nous, pour ça, grâce à ça. J'ai des solutions à dans d'autres pays. Donc, nous qu'a trouvé aussi pour Guadeloupe. 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Bonjour, la Désirade. Bonjour, terre de haut, terre de bas, les saints. Bonjour, la Basse-Terre. Bonjour, la Grande-Terre. Bonjour, Saint-Martin, Saint-Barthélemy. La Martinique et longtemps plus loin encore, la Guyane, tout ça qu'a coûté nous en France métropolitaine, en Afrique, au Canada, tout partout. 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

hein, attendre un petit goutte. Alors, restez bien branchés sur Radio Massabiel et implorons l'Esprit Saint pour que cette heure de voyage en musique soit vraiment à son service pour la gloire de son nom et pour le bien de toute notre Église.

0: Esprit Saint, viens dans nos cœurs. Ô Esprit Saint, enflamme nos cœurs. Enflamme nos cœurs, Esprit Saint, de l'amour de notre Dieu, de l'amour de Jésus-Christ. Et nous n'oublions pas Maman Marie en ce mois de mai, puisque c'est son mois. Donc, mois de Maman Marie, on peut dire une maman, mois des mamans aussi. Donc, nous avons deux invités aujourd'hui, ce sont deux femmes. Et donc, dans le mois de Marie, nous disons merci à Dieu, merci au Seigneur pour toutes les femmes, mamans. Maman de leurs entrailles, mais aussi maman de cœur, maman au service des enfants du pays. Voilà, alors, vous me dites, mais Jacqueline, quand même, tu as dit deux invités, il est temps de nous dire qui, okay, eh bien ça y est, je vais vous dire maintenant de qui il s'agit. Alors, bonjour à toi, tu veux te présenter aux auditeurs de Radio Bassabielle?
1: Oui, bonjour chers auditeurs. Je me présente, alors je suis Thérèse Théophile, présidente de la délégation du Secours catholique en Guadeloupe.
0: Merci Thérèse. Et tu es accompagnée de...
2: Alors, je m'appelle Viviane Passé-Coutrain. Bonjour à tout le monde, à tous ceux qui nous écoutent. Je m'appelle Viviane Passé-Coutrain donc, je suis bénévole au Secours catholique.
0: Très bien. Alors, merci beaucoup, Madame la Présidente. Donc, c'est une joie, c'est un honneur pour nous que de recevoir la Présidente, donc tu dis, de la délégation du Secours catholique en Guadeloupe. C'est une grosse mission, ça?
1: Oui, c'est une grosse mission que j'ai acceptée avec beaucoup d'appréhension, mais je fais confiance à Dieu et confiance à l'équipe qui m'accompagne.
0: Très bien. Et Viviane, toi, pareil, tu as reçu un appel pour être, tu as dit, bénévole au Secours
2: oui.
0: catholique.
2: Étant ancienne animatrice au Secours catholique, comme disait Monseigneur Audin, la charité n'a pas d'heure, la charité est exacte. Donc, par la foi, on se sent toujours appelé pour continuer une mission pour le Seigneur.
0: Voilà. Très bien. Merci beaucoup, Thérèse et Viviane. Alors, le Secours catholique, Madame la Présidente Thérèse, qu'est-ce que c'est pour ceux qui ne connaîtraient pas? C'est étonnant, hein, quand même, depuis le temps qu'on en parle, mais on ne sait jamais. Et puis, il est toujours bon de rafraîchir la mémoire. Qu'est-ce que le Secours catholique?
1: Alors, ton émission s'appelle Voyage.
0: Voyage en musique.
1: En musique. Eh bien, nous allons voyager sur un bateau qui s'appelle le Secours catholique. C'est un voyage qui a commencé depuis 80 ans et qui continue. Alors, comment est né le Secours catholique? Le Secours catholique a été créé par la Conférence des évêques de France juste après la guerre de 45. Donc, ça a été créé en septembre 1946. Et cette mission a été confiée, il a été confié à Monseigneur Jean Rodin de... à travers cette association, de venir en aide aux personnes en difficulté suite à la guerre. Donc c'était, si on veut, dans un souci d'urgence. L'urgence était de venir en aide à la population. Mais au fil du temps, cette mission a évolué. Parce que comme les pauvretés ont changé, les pauvretés évoluent avec le temps, et bien le Secours catholique s'est adapté aux nouvelles formes de pauvreté. Et aujourd'hui, ces distributions d'urgence continuent, mais elles sont exceptionnelles parce que l'essentiel est dans l'accompagnement. L'accompagnement des personnes pour les aider à se redresser, mais accompagner, faire, dans le faire avec et non le faire pour. Nous tenons à ce que la personne soit toujours l'acteur principal dans son projet de vie.
0: En Guadeloupe, le Secours catholique existe aussi depuis très longtemps.
1: Ah oui, alors par contre, en Guadeloupe, ça a mis un peu de temps avant de le prendre. Même si on avait des actions qui arrivaient, il y avait des produits qui arrivaient par bateau, qui étaient distribués un peu partout en fonction des paroisses. La délégation de Guadeloupe a été vraiment mise en place en 1963 par Monseigneur Gay. Et il fallait aussi attendre de trouver une équipe compétente pour mettre à la tête de cette délégation. Et on a eu, grâce à Dieu, il y avait une personne d'origine guadeloupéenne qui était au siège à Paris. Donc on a confié à cette personne la mission d'être déléguée de la délégation de Guadeloupe. Et voilà comment tout a commencé. Alors, tout a commencé par à Basse-Terre. Viviane, tu peux nous en dire un petit peu plus, puisqu'elle est vraiment, c'est vraiment une ancienne.
2: Oui, donc ça a commencé à Basse-Terre, donc avec Monseigneur Gay. Puis, ça a déménagé à Pointe-à-Pitre, à la rue de Nozières. La rue de Nozières. Et après, nous avons eu ce terrain à Bainbridge, que nous avons construit la délégation, et depuis, nous y sommes.
0: Bravo. Alors, quand vous dites Monseigneur Gay, donc en 1963, ça me touche énormément parce qu'effectivement, Monseigneur Gay, quand j'étais enfant, c'était Monseigneur Gay qui était là, je me souviens, certainement petite, j'en ai vu d'autres, mais c'est Monseigneur Gay, j'ai retenu Monseigneur Gay, je le revois encore Monseigneur Gay. Donc, qu'il repose en paix, hein, ainsi que tous ceux qui sont déjà partis. Mm-hmm. Et donc, si je comprends bien, le Secours catholique, quand on regarde le schéma, si je peux dire, l'évêque en place est avec vous. L'évêque qui est là est avec vous.
1: Oui. Alors, donc, quand on a parlé de Pointe-à-Pitre, de Basse-Terre et Pointe-à-Pitre, etc., on parlait de la délégation mise en place, on parlait du siège, si on peut dire, de la délégation. Mais il faut dire que le Secours catholique, ce n'est pas seulement le siège de la délégation. Dans beaucoup de paroisses, nous avons ce qu'on appelle les équipes locales. Nous avons les équipes locales. Donc, en Guadeloupe, nous avons 22 équipes. Alors, il y a les équipes locales et il y a ce qu'on appelle les équipes diocésaines. Comme par exemple, l'équipe prison, l'équipe commission des aides, ce sont des équipes diocésaines. Et donc il y a les équipes locales qui sont rattachées bien sûr aux paroisses. Et pour revenir sur ce que tu as dit concernant l'évêque, bien sûr le Secours catholique c'est un service d'église. Donc l'évêque est vraiment, comment on va dire ça, même pas partenaire, c'est vraiment, il est vraiment inséré. Parce que ne serait-ce que pour la nomination du président, l'évêque doit donner son mot à dire. L'évêque, on doit lui demander son avis.
0: Okay. Eh bien, donc Monseigneur Philippe est là, comme partout, très disponible et très engagé avec le Secours catholique.
1: Ah oui, parce que le Secours catholique est vraiment dans l'Église. Alors, ça ne veut pas dire que ça ne concerne que les catholiques. C'est un service qui a été créé par l'Église catholique qui est dans l'Église, mais nous accueillons toute personne sans distinction de race ni de religion. Quand les gens viennent frapper à notre porte, on ne leur dit pas, bon, t'es athée, t'es musulman, donc t'as rien à faire ici. Non, nous accueillons tout le monde.
0: Très bien, surtout en ces temps de guerre.
1: Exactement.
0: Et où, justement, les catholiques essaient d'apporter leur contribution pour la paix. Plus que jamais, nous devons essayer. Donc, le Secours catholique est aussi un lieu, une association. Qu'est-ce que c'est exactement?
1: C'est une association, loi 1901.
0: Voilà, une association au service de tous, comme vous venez de dire, sans distinction de race, de couleur, de religion et tout. Vous êtes tous ceux qui veulent servir avec vous pour être bénévoles sont accueillis, quels qu'ils soient. Vous ne demandez pas à la personne sa carte d'identité de religion. Et aussi, tous ceux qui ont besoin d'être aidés, vous les accueillez. Bon, ben, on peut dire encore bravo au Secours catholique.
1: Merci.
0: Donc, depuis 1963, qui œuvre en Guadeloupe. Et le Secours catholique, quand tu dis, donc, c'était tout de suite toujours l'aide depuis après la guerre, d'accord, à venir en aide aux personnes en difficulté, donc ça continue. Mais tu as dit que ces difficultés ont changé, elles ont pris un autre visage.
1: Oui.
0: Les pauvretés ont changé.
1: Oui.
0: Alors, est-ce que vous pouvez nous parler de ces pauvretés? Quelles sont ces pauvretés? Viviane, est-ce que tu peux nous dire un mot par rapport à ces pauvretés?
2: Alors, les missions du Secours catholique, effectivement, sont diverses. nous faisons effectivement, comme elle a dit Thérèse, avec la personne, donc c'est selon la difficulté. Nous n'avons pas de choses de barrière et nous n'avons pas de choses toutes faites. Oui. Selon la difficulté de la personne, là nous mettons en place un accompagnement avec elle et donc nous avons des choses déjà organisées, par exemple une aide quelconque, hein. Une aide quelconque, que ce soit une aide financière, une aide matérielle, et puis nous avons aussi des dispositifs. Par exemple, l'épicerie sociale et solidaire, l'épicerie sociale et solidaire de Guadeloupe, il est bon de dire que ça a été créé en 1995 par une équipe de bénévoles, pilotée par Madame Reine Croix à l'époque, avec une équipe. Et c'est donc nous sommes la seule épicerie sociale solidaire de Guadeloupe.
0: Tu peux nous en dire davantage, qu'est-ce que c'est que cette épicerie sociale et solidaire? Alors,
2: ce sont des familles, en général, qui ont des difficultés, hein, et nous mettons en place un accompagnement. Donc, on leur permet de venir à la délégation, d'avoir un colis alimentaire, mais en échange, d'avoir un échéancier pour payer leurs dettes. Voilà.
0: Donc, vous ne donnez pas...
2: On ne donne pas comme ça, il y a un accompagnement.
0: Pourquoi vous ne donnez pas?
2: Alors, il peut avoir un colis d'urgence. Si la personne vient tout de suite, il n'y a rien à manger, il y a 5 enfants à la maison, il faut lui donner un colis d'urgence. Mais le colis d'urgence reste un colis d'urgence.
0: Très bien.
2: Après, il y a absolument l'accompagnement qui doit se mettre en place.
0: Voilà, mais je trouve ça me parle, mais j'aurais aimé que tu le précises. Pourquoi ce n'est pas donné en dehors de ce colis d'urgence?
2: Parce que, justement, comme l'a dit Thérèse, nous ne faisons pas de l'assistanat. C'est de l'accompagnement. L'accompagnement, c'est très important pour nous.
0: Très bien.
2: Parce que cette épicerie, il faut savoir que nous avons eu l'agrément de la préfecture, donc c'est reconnu. Et nous sommes aussi la délégation en Guadeloupe qui a une épicerie sociale et solidaire ambulante. Puisque nous avons deux formes d'épicerie. L'épicerie fixe qui est la délégation à Bainbridge, donc où nous recevons les familles. Mais nous avons aussi un camion qui a plusieurs points. Par exemple, qui va à Trois-Rivières, à Gosier, entre autres, hein, à Petit-Bourg, etc., qui reçoivent les familles. Parce que si on est déjà pauvre, on est déjà en difficulté, on ne peut pas prendre le car pour venir. Donc, le camion, le secours catholique va vers les gens. Donc, nous avons ce camion qui est aménagé avec des courses, etc. Et les personnes, le même principe qu'il y a à la délégation, l'accompagnement pour les aider dans les dettes, mais le camion fait exactement la même chose sur quelques communes de Guadeloupe. Voilà.
0: Très bien. Donc, oui, Thérèse?
1: Oui, je voudrais ajouter que la participation financière qui est demandée est vraiment, vraiment très, très, très faible. Hein. Ça n'a rien à voir avec les prix que l'on trouve, même lors des promos des grandes surfaces. C'est vraiment une petite participation pour valoriser un peu la personne, pour lui montrer qu'elle a vraiment acheté ses affaires. Et il y a l'accompagnement qui est mis en place parallèlement à cette épicerie et de plusieurs types. Ça peut être aider à faire son budget, aider à gérer ses dépenses, comment s'organiser, parce que le plus souvent, les personnes ont des problèmes à la fin du mois parce qu'il y a eu des imprévus. Il y a eu des imprévus, on a paniqué, on ne sait pas trop comment faire, on ne sait pas comment gérer. Il y a aussi des personnes qui ont perdu leur estime d'elles-mêmes. Donc, à ce moment-là, on met en place des ateliers d'estime de soi. Il y a aussi des ateliers, toujours parallèlement à l'épicerie solidaire, des ateliers pour mettre en avant leurs talents, parce que les personnes ont des talents, quelquefois. Elles sont tellement envahies par leurs problèmes qu'elles ne s'en rendent même pas compte. Donc, on les aide à mettre en avant leurs talents et à les partager aussi avec d'autres.
0: Très bien. Alors, je trouve ça vraiment, vraiment extraordinaire, la manière dont se concrétise votre aide aux personnes, puisque au départ, c'est ça, c'est venir en aide. Mais le fait de dire non, vous ne faites pas de l'assistanat, je pense que par les temps qui courent, c'est aussi important. Donner, mais sans permettre aux penser que les personnes rentrent dans un profil de personnes assistées, parce que je pense que c'est une chose qui fait beaucoup de mal dans notre société en ce moment, bien souvent. C'est que peut-être que la personne pense qu'on doit lui donner. On doit lui donner. Et quand on donne sans comprendre ce qu'on reçoit, quand on reçoit sans comprendre ce qui a été donné, eh bien, on n'en prend pas, on n'en fait pas suffisamment cas. Et les personnes, seules, c'est normal, ils disent, moi, si ils disent, moi, c'est qu'ils paient, moi. Voilà. Et je ne ferai aucun effort pour quoi. Donc, moi, je trouve ça, je profite vraiment pour insister là-dessus. Et vraiment, je félicite le Secours catholique, je vous félicite. Cela est très important. Donner, mais faire comprendre la valeur du don. Et puis surtout, tu ne vas pas rester là, il faut que tu puisses... Et de toute façon, c'est un don dans le sens que d'une part, on te l'offre. Ensuite, on te demande une petite contribution qui n'est pas énorme. Mais tu comprends que justement, eh bien, ça a un prix. Ça a un prix et il faut donc le mériter et le respecter. Le respecter. Donc bravo au Secours catholique, bravo pour cette aide personnalisée pour tout un chacun et surtout pour la dignité de l'homme. Alors, quels sont quel est le type de personnes vers qui vont ces épiceries sociales et solidaires? Ces cas qui se déplacent, ils vont vers quel type de public ou quel type de public vient à Bainbridge pour récupérer ces denrées alimentaires?
2: Alors souvent, il faut savoir que le Secours catholique est reconnu d'utilité publique et nous ne sommes pas les seuls à faire ce travail. Donc souvent, les personnes sont allées voir des travailleurs sociaux dans leur commune ou à Pointe-à-Pitre, et les travailleurs sociaux font un dossier et présentent ces dossiers au Secours catholique qui fait le suivi. Donc nous travaillons en partenariat avec les travailleurs sociaux pour que la personne sache bien que le Secours catholique m'aide, mais j'ai aussi à rendre compte, puisque le travailleur social aussi m'a aidé. Et nous sommes en partenariat avec le travailleur social. Donc c'est important de savoir que le Secours catholique, la personne peut venir d'elle-même, mais les travailleurs sociaux peuvent aussi nous orienter des personnes.
0: Très bien, très très bien. Et alors les ateliers, encore un petit mot sur ces ateliers. Donc ce sont des ateliers qui sont animés par des bénévoles et qui reçoivent des volontaires, des personnes qui viennent...
2: Alors,
0: pour les ateliers, de quoi il s'agit exactement?
1: Ils sont animés par des bénévoles, mais parfois aussi des professionnels.
0: Il arrive. Alors, donne-nous quelques types.
1: Par exemple, l'atelier estime de soi.
0: Comment?
1: L'atelier estime de soi.
0: Parce que en quoi ça consiste pour la personne qui vient, estime de soi? Donc, comment ça se passe, cet atelier?
1: Oui, alors, bon, je ne vais pas te donner tous les détails précis, mais l'objectif, c'est d'aider la personne à reprendre confiance en elle.
0: Très bien.
1: Donc, aider la personne à reprendre confiance en elle. Donc, il y a des exercices faits de manière ludique pour amener la personne à atteindre cet objectif.
0: Très bien. Alors, estime de soi, et quel type d'atelier il y a encore?
2: Alors, oui, il y a un atelier broderie, par exemple, aux Abîmes, nous avons un atelier broderie. Donc, c'est une bénévole qui apprend, qui sait broder et qui apprend aux familles à broder. Et normalement, à la fin de l'année, il faut une foire où les personnes mettent à disposition leur œuvre qu'on peut acheter ou alors qu'on peut aussi... la personne peut-être veut garder aussi son souvenir, hein, puisque si j'apprends quelque chose, j'apprends à faire... Quelquefois, je veux garder ce que j'ai fait pour dire, mais voilà, je fais. Parce qu'en fait, le Secours catholique permet de valoriser la personne. L'estime de soi qu'on met en place, l'atelier estime de soi, permet à la personne de dire, ah ben moi, je sais faire, je peux faire quelque chose. Par exemple, il y a aussi un atelier cuisine. C'est une personne, cela. Des personnes sont venues. On leur a appris à cuisiner, ou alors on est talent. Par exemple, si on fait une foire, on a fait une foire, Il y a une famille, il y a des familles, plusieurs familles. Une a fait un plat haïtien, une autre a fait un plat libanais, une autre a fait, voilà. Donc, et nous, nous les avons aidés à mettre ça, à organiser une fois. Et les gens sont venus acheter les produits et ils ont pu avoir un petit pécule pour pouvoir s'en sortir. Voilà.
0: Multiples objectifs parce que mettre en valeur ses talents, je suis capable de, moi pas ça fait rien, moi-même pas ça fait rien, peut-être ou pas ça coude, mais vous ça fait manger, donc il y a qu'à manger. Et en plus par rapport à ce que vous venez de dire, très important, nous sommes vraiment dans ce que notre évêque Monseigneur Philippe essaie vraiment de nous faire prendre conscience, puisque par rapport à la guerre qui se passe à droite et à gauche, et bien souvent les gens sont en guerre à cause de Dieu, parce qu'on n'a pas compris ce qui est Dieu. Mais là, justement, guerre de religion, et là, justement, l'œcuménisme. Donc là, quand tu parles en cuisine d'un plat haïtien, d'un plat européen, d'un plat libanais, d'un plat indien, etc., on est vraiment dans, mettons-nous tous ensemble, qui que nous soyons. Donc c'est très très bien. Et puis en même temps, comme tu dis, un petit kibou. Donc là encore, on a gagné, on a travaillé. Est-ce qu'il y a, oui, présidente, je dis présidente Isabelle, présidente Thérèse.
1: Il y a aussi un atelier d'accès aux droits, parce que beaucoup de personnes qui frappent à notre porte méconnaissent leurs droits, ou bien encore Elles commencent des démarches, mais elles ne vont pas jusqu'au bout parce que les formalités administratives sont de plus en plus compliquées. C'est dématérialisé, donc les personnes commencent, elles s'arrêtent en chemin, elles ne vont pas jusqu'au bout. Et donc nous avons des ateliers pour aider les personnes à connaître leurs droits. Et ça se passe aussi plus de manière un peu plus ouverte dans ce qu'on appelle le dispositif du Fraternibus. Alors le Fraternibus, c'est un bus qui va dans les quartiers et donc c'est dans la démarche de aller vers les périphéries, pour reprendre l'expression de Monseigneur Philippe et du pape François. Donc lors de ces sorties, les personnes du quartier viennent vers nous avec leurs documents, nous expliquent un peu qu'elles ont telle difficulté pour faire telle démarche. Et nous avons souvent une personne qualifiée qui est dans le bus, qui peut les accompagner, les orienter pour faire avancer leur dossier.
0: Très bien, mesdames. Merci. Je pense que nous tous qui sommes à votre écoute en ce moment, eh bien, connaissons un peu mieux ce qu'est le Secours catholique. Personnellement, je crois connaître le Secours catholique depuis des décennies, mais avec vous, j'apprends encore beaucoup de choses et c'est vraiment formidable. Alors, merci pour eux. Et comment devenir bénévole? S'il y en a qui vous entend en ce moment, qui dit « Ah bon ?» Parce qu'il y en a qui entendent en ce moment, d'accord, et qui disent « Ah mais tiens, en tout cas, mon décan est épais fait. » Où je viens de partir à la retraite, hein, j'ai travaillé toute ma vie et je ne savais pas quoi faire. Et bien, maintenant que tu entends Thérèse et Viviane, là, qui nous parlent de Secours catholique, je pense que ça te donne idée. Il y a beaucoup, beaucoup, beaucoup de lieux où nous pouvons être au service. Et nous venons tous sur cette terre pour servir. Nous venons pour aimer, mais quand on dit aimer, il y a respecter et il y a servir. Donc, toi qui entends et qui dis « Ah tiens, ça pourrait m'intéresser », nous allons donner des numéros de téléphone en fin d'émission. Mais aussi toi qui écoutes, mais qui dis « Moi, de toute façon, moi-même, on n'a pas envie de sortir en casant moi, pour moi, l'équipe. » Réfléchis un petit peu, réfléchis. Tu as le droit. On a dit respect de la personne, mais tu as le droit. Mais réfléchis un peu. Si vraiment tu as du temps et que tu restes chez toi, là, devant la télévision, pendant un bon nombre d'heures, tous les jours, si tu restes chez toi à brailler du noir parce que tu as des problèmes avec le mari, le compagnon, les enfants, ou si tu as du temps, mais qu'au moment où tu nous écoutes, là, tu dis, moi, personnellement, en PAI, pour mon côté, réfléchis. Prends le temps de réfléchir. Et peut-être changeras-tu d'avis. Parce que donner, c'est recevoir. Donc, Nous allons prendre une pause musicale, mais peut-être que Viviane ou Thérèse veulent ajouter un mot maintenant, là, tout juste maintenant, avant de prendre une pause musicale.
2: Oui. Alors, le bénévolat, puisque le Secours catholique vit essentiellement de bénévoles, puisqu'en fait, la présidente est bénévole, il y a une déléguée qui est salariée, donc il y a 4 salariés, la déléguée, la secrétaire comptable et 2 animateurs. Donc vous comprenez qu'avec toute la Guadeloupe, avec toutes les difficultés, nous avons besoin de bénévoles. Donc je vais vous parler du dire qu'est-ce que c'est que le bénévolat. Le bénévolat, c'est s'engager avec les personnes qui subissent les difficultés. Donc créer du lien avec elles, les rencontrer et faire rayonner la charité. Faire rayonner la charité et éveiller à la solidarité. Voilà. Faire rayonner la charité et éveiller à la solidarité. Donc, en rejoignant le Secours catholique, le bénévole s'engage dans sa mission, donc dans la mission du Secours catholique, dans son intégration, donc faire corps pour mener à bien sa mission, et sa formation, parce que le bénévole vient, on reçoit la personne, on lui parle des missions du Secours catholique, de sa pédagogie, mais on forme cette personne pour devenir bénévole. Donc, il y a de quoi ne pas hésiter pour devenir bénévole au Secours catholique.
0: Très bien. Il y a de la place.
2: Il y a de la place et beaucoup de place.
0: De place et dans toutes les communes de la Guadeloupe.
2: Absolument.
0: Nous prenons une pause musicale avec Patrice.

Entendre. Moi, Jacqueline, c'est Azot qui a télé là. Entendre. Alors, vous qui écoutez radio là, qui écoutez Radio Massabielle, Radio Massabielle 97.801.8, vous qui écoutez radio là, vous qui écoutez à présent émission Voyage en musique, est-ce qu'il y a autant que moi? À nous chanter ensemble. À nous chanter ensemble. Bye.

0: Ok, nous tout ton, nous tout ton, en nous marquer ça dans un petit papier, ça pour notre rituel en nous, à dans voyage en musique, nous avons un petit papier, un petit point de but à côté en nous, ou un petit carnet, ou un petit cahier, et nous avons marqué un bitin, marqué si la baille dans mes frères, mais pas baille n'importe qui gens, baille avec l'amour, baille pour respecter, eh bien, le fait que c'est un être humain. Donc, ou pas qu'à assister, ou qu'à aider. Alors, nous avons la joie à Radio Massabielle, la radio qui nous invite à donner du sens à notre vie. Et bien, justement, voilà deux femmes qui donnent du sens à leur vie parce que, eh bien, elles sont à Au Secours Catholique en tant que bénévole et en tant que présidente. Présidente aussi bénévole. Toutes les deux bénévoles ne sont pas payées pour cela. Alors, vous êtes ici pour nous expliquer ce qu'est le Secours catholique. Nous avons entendu ce qu'on peut faire et tout. Mais je crois qu'il y a un événement qui se prépare pour le Secours catholique. Alors, présidente Thérèse, est-ce que tu peux nous dire de quoi il s'agit?
1: Eh oui. Samedi 16 mai, nous allons célébrer de manière grandiose les 80 ans du Secours catholique. Alors, le Secours catholique, c'est 72 délégations dans l'Hexagone et l'Outre-mer. Et dans toutes les délégations, dans les 72 délégations, nous allons célébrer l'anniversaire pendant cette période du 16 au 31 mai. Chacun choisit sa date. Pour nous, ce sera le 16 mai. Et le thème, ce sera les grandes tablées. Les grandes tablées, donc nous allons nous retrouver depuis le matin. Il y aura la messe. Et par la suite, un déjeuner et des animations tout au long de cette journée. Alors, nous voulons dire aussi qu'après 80 années de mission, la mission continue et nous voulons rendre grâce à Dieu pour qu'il nous donne encore 80 ans et pourquoi pas 2 fois 80 ans, 3 fois 80 ans. La mission continue parce que la charité ne vieillit pas et c'est l'occasion pour nous de redonner un peu de souffle, nous rebooster, et l'occasion aussi de mettre en avant les personnes qui sont avec nous depuis plus de 30 ans, parce qu'il y a des bénévoles qui ont plus de 30 ans de service, 40 ans, etc., et qui sont encore là. Donc c'est l'occasion pour nous de fêter le Secours catholique et puis de dire merci Seigneur. Et bien entendu, comme nous ne faisons pas un pas sans l'évêque, bravo. Il sera avec nous pour présider la célébration. Et on espère que ce jour-là, donc dans l'invitation, on a dit fraternité sur place à consommer, mais aussi fraternité à emporter.
0: Très bien. Voilà, alors, comment emporter?
1: Alors, emporter la fraternité dans notre cœur.
0: Voilà.
1: Oui,
0: voilà,
1: fraterniser, emporter dans notre cœur pour partager avec d'autres.
0: Très bien. Alors, Viviane, tu veux ajouter quelque chose par rapport à cet événement incroyable. 80 ans, donc, de mission du Secours catholique. Et comment tu vois arriver ces 80 ans? Parce que là, vous êtes déjà dans la préparation depuis un moment.
2: Ah oui, nous sommes dans la préparation depuis un moment. Et là, bon, c'est vrai, nous sommes dans le rush, là, jusqu'à samedi. Mais la fête sera belle, parce qu'en fait, nous avons la chance d'avoir des bénévoles qui sont... vraiment impliqués pour que la fête soit belle, hein, avec des panneaux qui ont été faits. Donc venez voir les personnes qui ont été inscrites, parce qu'on a dû faire un choix d'inscrire les personnes.
0: Ceux qui sont inscrits, c'est pour faire
2: c'est pour participer. Les personnes inscrites vont participer, parce que là, on ne peut plus prendre... De description, les personnes nous allons recevoir que les personnes qui sont inscrites pour l'instant.
0: Et alors là, je ne comprends pas bien, ils sont inscrites
2: pour venir à la manifestation,
0: pour venir à la manifestation. Si je veux venir, comme je ne suis pas inscrite, je ne peux pas venir.
2: Non, puisque
0: nous sommes en train d'en parler
2: pour la sécurité, oui, pour la sécurité des gens, pour la sécurité. Nous sommes victimes de notre succès, hein, et donc nous sommes déjà vraiment pleins. Et les personnes qui, parce que nous avons fait surtout les bénévoles, les curés, parce que les prêtres sont invités aussi pour qu'on célèbre avec Monseigneur.
0: La messe aura lieu.
2: La messe aura lieu, alors, la messe aura lieu au complexe Raymond Cellini à Bois-Ripaud aux Abîmes et toute la manifestation va se dérouler à ce lieu-là.
0: Et c'est là que tout est réservé.
2: Tout est réservé.
0: Pas ni place encore.
2: Voilà.
0: Alors moi, j'ai coûté les autres depuis un petit moment, j'ai dit venir, mais on ne peut pas venir.
2: L'après-midi.
0: Qui... Ah, bon, voilà, c'est sans besoin ça, parce que
2: la présidente,
0: nous, la présidente, la présidente, la présidente, la c'est pour nous venir quand même. Mm-hmm. Alors, donc, on ne peut pas venir à la messe samedi. On dit même pas, on ne pas répéter, puisque de toute façon, on ne peut pas venir. D'accord. Donc, on ne peut pas venir à la messe, mais qu'est-ce qu'il y a où on a nous qui peut venir? Qu'est-ce qu'il y aura d'autre en dehors de la messe?
1: Alors, une petite précision, c'est que quand on a parlé des inscriptions, on a dû demander aussi une participation financière, une petite participation financière pour couvrir les frais. Les frais de hier, on nous a dit qu'il fallait donner 500 euros pour le poste de secours, pour le poste de secours, location de fourgon pour transporter le matériel. Donc, il y a beaucoup de frais. Et pour couvrir une partie de ces frais, on a dû demander une participation financière. Et donc, les personnes qui voudront participer avec nous, donc là, comme elle a dit, Viviane, que vu notre capacité d'accueil est déjà à tête, je ne sais pas si la messe pourra être diffusée.
2: Paradis.
1: Je ne sais pas.
0: Ça c'est autre chose.
1: Oui.
0: Mais là, ce que je veux pour que vous ne soyez pas débordés, parce que c'est sûr, il y a un programme, oui. Ça a été dit à temps, c'est sûr que le directeur Thierry Fendéré et Patrice, directeur d'antenne, oui. Si la demande a été faite. Oui. Attends, oui. Parce que Union l'eau travaille, mm-hmm. Donc s'il n'y a pas d'autre chose, ils se feront un plaisir de retransmettre la messe, si ça a été demandé, d'autant que Monseigneur y est, et pour le secours catholique, il fait 80 ans. Donc là, c'est une consolation, on ne peut pas aller sur place, on pourrait entendre. Donc ces directeurs et directeurs d'antenne qui pourront nous confirmer ça, pour qu'on le sache. Mais, autre chose, je voulais dire, est-ce qu'il y a, en dehors de la messe, d'autres manifestations pour le 80 ans auxquelles le tout public peut participer? Est-ce que vous avez prévu ou pas? Pas encore.
1: Non, pas encore. Mais il faut savoir que les 80 ans, donc là c'est la grosse manifestation de samedi, mais il faut savoir que jusqu'à la fin de l'année, il y aura des manifestations où le tout public pourra se joindre, mais on les communiquera au fil du temps, au fur et
0: très
1: à
0: bien.
1: Mesure.
0: Donc une messe le samedi 16 mai, à laquelle nous allons pouvoir tous participer si Radio Massabielle a été informée suffisamment à l'avance. Et puis ensuite, d'autres manifestations auront lieu au cours de l'année, parce que 2026, c'est jusqu'en décembre.
1: Exactement.
0: Voilà. Oui. Bon, en tout cas, c'est bien noté. Oui. Maintenant, j'ai parlé tout à l'heure de toutes les femmes et tout. J'ai une pensée pour toutes les bénévoles qui sont déjà passées, qui ne sont plus là.
1: Voilà.
0: Parce qu'il y en a eu beaucoup et qui, par rapport à l'âge, par rapport à la santé, ont dû s'arrêter. Et j'ai une pensée notamment pour Lucina.
1: Lucina,
0: j'espère qu'elle nous écoute comme elle a l'habitude d'écouter
1: Lucina Sienzolite. Coucou Lucina.
0: Voilà. Et
2: bonjour,
0: on t'embrasse très fort. Oui. Et puis que Dieu continue de t'accompagner. Oui. Et je dis, c'est le mois de Marie, c'est le mois des mamans, de toutes les mamans. Donc. Vous, mesdames, en tant que femmes, en tant que mères et au service, vous voyez beaucoup de mamans, vous voyez leurs besoins, leurs misères. Qu'est-ce que vous avez envie de dire aux mamans, Madame la Présidente Thérèse? Qu'as-tu envie de dire aux mamans en ce mois de mai?
1: Oui, alors en ce mois de mai, je pourrais dire aux mamans de s'inspirer de notre maman du ciel qui a beaucoup souffert. Alors, je vais vraiment à la souffrance ultime. Quand elle a, au pied de la croix, elle a beaucoup souffert. Et elle a médité tout cela dans son cœur. Et elle est restée digne. Mais elle était quand même aux côtés de son fils. Donc, je voudrais simplement dire aux mamans de garder confiance, même dans les moments très difficiles, très durs, mais de garder confiance, de savoir qu'il y a une mère qui peut les accompagner, qui peut les aider à porter leur souffrance.
0: Merci Thérèse et toi Viviane.
2: Alors aujourd'hui, c'est Notre-Dame de Fatima, nous sommes le 13 mai. Et une mère reste une mère. Nous sommes dans le mois de mai, donc il y a aujourd'hui Notre-Dame de Fatima, mais il y aura aussi la fête des mères à la fin du mois. Donc, Kembe, Guadeloupéenne, nous sommes femmes du bout et nous toujours supporter tout ça qui arrive. Donc, marrez-vous à nous et vincez.
0: Merci. On prend une pause musicale avec Patrice. Restez bien branchés sur Radio Massabielle.

0: Oui, Lina, merci en pile pour parole au bien du bout. Merci. Et justement, frères et sœurs de Radio Massabielle, notre sœur Lina Racon, que vous venez d'entendre, un compositeur et interprète de ses chansons, nous invite à un grand rendez-vous. C'est la présentation exclusive de son nouveau single, Vent à Pentecôte. C'est non à Mossoula. Et cette présentation aura lieu le jeudi 14 mai. Donc, c'est demain. C'est demain. Demain, jeudi 14
1: C'est
0: mai,
1: sûr.
0: à partir de 17 h, à la Creole Beach Resort, la salle La Route du Rhum, Pointe de la Verdure, le Gosier. Et Lina Cadinou, on l'arrête la mission là. Vin coûter, nouveau morceau en moins. Vent à Pentecôte. Et elle demande que vous précisiez votre présence. Alors, donc, pas oublier, crier Lina, les autres qui connaissent Lina, les autres qui ont le numéro de téléphone là, crier pour dire oui, Lina, en cas venir soutiennent vous. Donc, demain à 17 h à Creole Beach pour nouveau morceau. Et nous adorons exactement Vent là, puisque c'est Vent à Pentecôte. Et nous savons que Pentecôte qu'arrivé. Voilà, frères et sœurs, vous êtes bien branchés sur Radio Massabielle, la radio qui vous aime et la radio que vous êtes nombreux à aimer aussi. Nous recevons aujourd'hui le Secours catholique. Nous allons dire juste un petit mot pour conclure l'émission et ensuite faire la prière des bénévoles. Donc, Thérèse, qu'est-ce que tu souhaites ajouter aux auditeurs?
1: Alors, je voudrais ajouter le message suivant à toutes les personnes qui souhaitent donner un peu de leur temps au Secours catholique. Donc, ça peut être 1 heure, ça peut être 5 heures, comme vous voulez, en fonction de vos disponibilités. N'hésitez pas à nous contacter au 0590 83 78 71. Tous les talents sont acceptés. On a besoin de chauffeurs, on a besoin, enfin, de contacter simplement et on vous trouvera, comment dire,
2: La bonne mission.
1: la bonne mission. Voilà, merci.
0: Voilà. Qui que vous
1: Qui
0: soyez,
1: que vous
0: est-ce qu'il y a
1: soyez.
0: un âge?
1: Non, il n'y a pas d'âge. Bon, bien sûr, il faut être majeur,
0: D'accord.
1: mais il n'y a
0: D'accord.
1: pas d'âge.
0: D'accord.
1: Qui
0: Il n'y
1: que
0: a
1: vous
0: pas
1: soyez.
0: d'âge. Donc, les jeunes, vous êtes aussi, on a besoin de vos bras, de
1: Ah
0: vos
1: oui, bien
0: jambes,
1: sûr, oui.
0: d'accord, de
1: C'est
0: vos
1: ça.
0: têtes aussi, hein, pour
1: Oui.
0: réfléchir et aider à aider. Et
1: Voilà.
0: Viviane, qu'est-ce que tu
1: Oui.
0: souhaiterais?
1: Alors, je voudrais revenir sur la charité, puisque pour conforter Thérèse dans sa demande, la charité n'est pas périmée. Elle est en avant, en plein vent. Sa place est à l'avant-garde pour préparer aujourd'hui les lois sociales de demain. C'est Monseigneur Rodin qui le disait déjà en 1946.
0: Merci Viviane. Retenons, s'il vous plaît, frères et sœurs, c'est important. La charité n'est pas périmée, péjin périmée.
1: Non, la charité
0: Et
1: ne périmée
0: ensuite, quand
1: pas.
0: elle est faite aussi intelligemment que le fait le Secours catholique. Charité, mais pas assistanat. Bon, emballé pour aider ma sœur Lina Racon, j'ai commis une petite erreur. Hein. C'est comme pour la messe du Secours catholique, la messe des 80 ans. Les places sont limitées. Donc, Lina m'a envoyé ça, mais c'était pour moi tout seul. Excusez-moi, pas que pour autres. Moi, mais pas partagé. Donc, c'est sur invitation. Donc, si j'ai un numéro à Lina, on te dit ça quand même, hein? Si j'ai un numéro à Lina, criez et que dis autres, c'est une place toujours. Voilà. Et merci beaucoup, Thérèse et Viviane. Que le Seigneur continue de vous accompagner pour cette belle œuvre, pour cette belle mission. Et nous souhaitons aux 80 ans tout le succès qu'ils méritent. Et on aura l'occasion de se voir après pour faire le bilan, puisque faites là, c'est 30 décembre, 31 décembre
1: Voilà.
0: 2026.
1: C'est ça.
0: Nous allons terminer par la prière des bénévoles, donc du Secours catholique, c'est bien ça. Dieu Père de toute bienveillance, tu m'as donné un cœur débordant d'amour à partager. Béni sois-tu. Me voici, rempli de bonne volonté pour consacrer mon temps librement, gratuitement, en toute amitié. Je veux accomplir ta bonne volonté à toi, faire faire que ton règne vienne chez nous. Merci pour la vie, chaque jour est un cadeau à partager. Merci pour mon cœur, il est façonné à ton image. Merci pour mes temps libres donnés, il me libère de mes soucis. Merci pour mes yeux, ils voient les besoins des autres. Merci pour mes oreilles, elles entendent les appels du milieu. Merci pour ma bouche, elle encourage et réjouit. Merci pour mes mains, elles servent et partagent. Merci pour mes jambes, elles m'amènent à la rencontre des autres. Merci pour mes amis, on a du plaisir à rendre service ensemble. Merci pour la joie d'être utile et de faire grandir notre milieu dans la charité. Merci d'être bénévole. Amen. C'est une prière de Richard Valo. On lui dit merci. Merci, Madame la Présidente Thérèse du Secours catholique. Merci à Viviane, bénévole. Tu as dit mon autre nom, qu'en plus de bénévole, moi j'ai oublié. Enfin, bénévole au Secours catholique. Merci à Patrice également. Merci à vous, chers auditeurs, d'avoir été à l'écoute de Voyage en musique. Cette émission sera rediffusée dimanche vers 17h. Et même si on certains l'homme est là qui est déjà passé, mais tout ce qui est dit d'essentiel en plus sur un secours catholique ne sera pas dépassé, parce que c'est pour toute la vie. Donc merci à Patrice d'avance qui rediffusera cette émission dimanche vers 17h. Je vous embrasse tous aussi fort que je vous aime et je vous dis à mercredi prochain, si bon Dieu voulait.
1: Merci Patrice et Jacqueline de nous avoir invités, de nous avoir si bien accueillis.
2: Merci.
1: De nous avoir mis très à l'aise, surtout.
2: Merci beaucoup.
0: Merci à vous, merci à Dieu qui fait tout.
3: Merci bon Dieu, au bas nous secours catholique. Merci bon Dieu pour ces secours catholiques.

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2: Pendant longtemps en France, voyager en train revenait presque exclusivement à passer par la SNCF. Mais cette situation, et vous le remarquez, évolue progressivement depuis quelques années. Le réseau ferroviaire s'ouvre à la concurrence et ça permet à d'autres opérateurs de faire circuler leurs trains sur certaines lignes. Par exemple, Paris-Lyon, les trains de Trenitalia, la compagnie italienne, circulent désormais aux côtés de ceux de la SNCF. Et puis depuis 2025, d'ailleurs, l'opérateur propose également la ligne Paris-Marseille. Ça offre davantage d'alternatives aux voyageurs et favorise une pression à la baisse sur les prix. Autre illustration concrète, la ligne régionale Marseille-Nice. Depuis 2025, elle n'est plus du tout exploitée par la SNCF, mais par Transdev, un opérateur privé. C'est une première en France d'ailleurs pour une ligne TER et l'objectif affiché est vraiment d'augmenter la fréquence des trains et d'améliorer la régularité du service. On peut aussi citer la compagnie espagnole Renfe qui participe à cette ouverture progressive du marché ferroviaire français. Alors pour les usagers, pour vous, pour moi, l'idée est simple, plus de choix, parfois les tarifs un peu plus compétitifs et potentiellement un meilleur service grâce à la concurrence. Mais cette transformation soulève aussi des interrogations. Toutes les lignes en bénéficieront-elles réellement, notamment les lignes secondaires? Est-ce que le service public ferroviaire pourrait être fragilisé? On va en parler ce matin dans Je pense donc j'agis avec nos deux invités, notamment à l'occasion d'un rapport sénatorial qui alerte sur plusieurs risques, notamment une fragmentation du réseau. On en parle avec nos invités et vos témoignages.

0: Oui, bonjour. Bonjour, Melchior.
1: Merci, merci beaucoup de nous accompagner dans cette émission. Vous êtes maître de conférence de sciences économiques à Sciences Po Lyon. Vous êtes membre du LAET, le laboratoire aménagement économie transport. Et puis Patricia Pérennez, bonjour.
2: Bonjour.
1: Économiste spécialiste du transport ferroviaire, vous êtes aussi consultante à Transmission. Alors ça fait longtemps que vous travaillez sur cette question du ferroviaire, notamment à l'occasion d'une thèse sur la spécificité du secteur ferroviaire et libéralisation. Vous avez aussi travaillé à la SNCF. C'est une passion, les trains, pour vous?
2: Alors oui, c'est vrai que depuis, ça va faire 15 ans que maintenant je travaille sur ce sujet-là, en particulier l'ouverture à la concurrence. Et oui, il y a une passion à la fois pour leur côté aménagement du territoire, mais aussi leur côté très politique. Je pense qu'on va en parler aujourd'hui avec la concurrence.
1: Oui, bien sûr. Alors quand on parle de cette ouverture à la concurrence du rail, donc des trains en France, qu'est-ce qu'on entend par là, Patricia Pérennez? Parce que dans mon introduction, j'ai évoqué des lignes TGV, donc trains à grande vitesse, mais aussi des lignes TER. C'est pas la même chose?
2: Oui, en fait, c'est deux modèles de concurrence très différents. Pour donner une comparaison, dans un cas, c'est un peu comme l'avion. C'est-à-dire que n'importe quelle entreprise qui respecte la sécurité a le droit d'offrir un service à condition de trouver des voyageurs. Donc ça, c'est vraiment les TGV. Dans l'autre cas, pour les trains régionaux, vous avez parlé de Marseille-Nice, ça ressemble plus à la concurrence que vous allez avoir pour la distribution d'eau ou le ramassage des poubelles dans une collectivité.
1: Oui.
2: Où finalement, une collectivité, donc là, en l'occurrence, c'est la région, va choisir un prestataire pour effectuer un service. Mais en fait, ce que paye le voyageur, et c'est lié avec ce que vous disiez sur le service public, en fait, il ne paye qu'une fraction. C'est-à-dire que la question de rentabilité, là, va beaucoup moins se poser.
1: Oui.
2: Parce que le service TER n'est pas rentable en France et va continuer à être subventionné par les collectivités. Ce que fait la région, c'est de choisir un prestataire. Avant, ils ne pouvaient choisir que SNCF. Et dans le futur, donc effectivement, il y a Transdev, il y a aussi l'opérateur RNF espagnol, il y a RATP aussi, qui a gagné en Normandie, qui est présent maintenant dans d'autres régions. Donc c'est vraiment très différent, parce que dans un cas, c'est le client qui choisit, dans l'autre cas, c'est la collectivité, donc la région, qui va choisir.
1: Pour qu'on comprenne bien, quand vous dites que le TER n'est pas rentable, le TER pour la SNCF, en tout cas, n'est pas rentable.
2: Alors au contraire, pour la SNCF, aujourd'hui, c'est rentable. C'est pas rentable pour la collectivité. C'est-à-dire que SNCF, s'ils se contentaient de gagner l'argent des billets vendus et qu'ils devaient payer leurs conducteurs, l'électricité, acheter les trains, ils perdraient de l'argent.
1: Oui.
2: Les recettes des billets ne couvrent environ qu'un tiers du coût total du service. Et les deux tiers manquants sont donc versés par la collectivité. La région donne une subvention donc aujourd'hui à SNCF et demain... SNCF, Transdev, RATP. En fait, voilà, ce que va faire la région, c'est choisir l'opérateur qui, pour la subvention, lui fait le maximum de services. Et c'est là-dessus qu'il y a la concurrence.
1: Et alors pour le TGV, c'est une autre histoire?
2: TGV, c'est une autre histoire, parce que là, pour le coup, la SNCF, avec l'argent des billets, arrive à payer tout le service, c'est-à-dire acheter les trains, payer le conducteur, payer l'électricité, payer aussi ce qu'on appelle le péage. Ça, c'est quelque chose qui est important. Mmh. En fait, un train, quand il circule sur le rail, un peu comme vous, quand vous prenez votre voiture sur l'autoroute, il paye un péage. Voilà. Mais du coup, oui, le TGV, les prix des billets, on peut en parler.
1: C'est la vache à lait, le TGV.
2: Oui, je pense qu'on peut le qualifier de vache à lait, parce que depuis 2022, il y a une fréquentation importante, et SNCF Voyageurs, donc qui fait les trains, gagne entre 1 et 2 milliards d'euros par an, grâce notamment au TGV. Donc oui, je pense qu'on peut qualifier de vache à lait.
1: Christian Desmarie, c'est vraiment intéressant d'entendre déjà cette petite introduction par Patricia Pérennez. Quand on parle justement de ces lignes à la fois TER, TGV, on ne parle pas de la même chose. En tout cas, on ne peut pas raisonner de la même manière.
0: Oui, je crois que Patricia a été très claire à l'instant. On est sur vraiment deux types de marchés complètement différents. C'est vrai que jusque pendant très longtemps, en fait, tout ça s'était unifié dans le cadre de la, comment dire, du fonctionnement de la SNCF. Et depuis le milieu des années 90, un mouvement législatif qui était largement incité par l'Europe a introduit le germe de la concurrence. Et ça a mis beaucoup de temps, en fait, à s'introduire en France, puisque globalement, la concurrence dans le droit français, c'est 2019-2020. Hein, depuis 2019, les régions peuvent, et au départ, c'était simplement une possibilité, lors du renouvellement de leur convention, comment dire, ouvrir le jeu à d'autres opérateurs que l'opérateur historique. Maintenant, c'est une logique obligatoire. Et effectivement, ça produit tout un ensemble d'incitations. Et en fait, c'est vrai que c'était dit juste à l'instant, le voyageur sur le train régional, qui est une activité de service public, effectivement, non rentable directement pour la collectivité. Donc il y a voilà y a,

0: Il n'y a pas de visibilité
1: Ouais.
0: directe pour le voyageur, sauf s'il regarde bien ce qui est, comment dire, l'habillage du train. On le voit en PACA, Transdev, je veux dire, accompagner son offre commerciale d'une vraie présence marketing, et beaucoup de travail a été fait. Mais tout ça, c'est très progressif. Hein. Une chose qu'il faut bien comprendre, parce que c'est à parler de l'aérien. On n'est pas du tout, malgré tout, dans le même système. C'est beaucoup plus complexe, le ferroviaire, on le voit bien. C'est un système technique, social, voilà, qui fera que la concurrence est en train d'arriver. Et on est vraiment à une nouvelle étape, et je pense que vous avez raison aujourd'hui de chercher à ouvrir le sujet pour en éclairer plus avant la compréhension. Mais
1: Oui.
0: on n'aura pas l'effet Big Bang avec toutes les compagnies low cost, et on va en parler, je pense, dans cette heure. La SNCF a remporté l'essentiel des lots, en tout cas sur la partie conventionnée. Elle a les moyens pour le faire, et je pense qu'il y a beaucoup à dire.
1: Cette ouverture du rail à la concurrence en France, ça vient de l'Europe,
2: Oui.
1: Patricia Pérennes.
2: Oui, clairement, ça vient de l'Europe. En tout cas, surtout pour les TGV, les trains grandes lignes. Parce qu'en fait, pour les trains régionaux, j'ai un peu plus de recul. Oui, ça vient de l'Union européenne, mais si vous habitez dans une ville qui n'est pas Paris, pour vos auditeurs, vous savez peut-être qu'il y a un opérateur de transport pour le transport urbain. C'est vraiment le même système qu'on va trouver pour le régional. Moi, j'habite à Bourges, dans le Berry, et aujourd'hui, c'est RATP DEV qui a gagné l'appel d'offres de la ville pour faire les bus à Bourges. Si vous habitez Orléans, ça va être le groupe Keolis. Donc,
1: Ah oui, comme à Lyon, je crois.
2: Régulièrement, les collectivités font des appels d'offres. Donc, c'était Keolis à Lyon, mais RATP a gagné une partie.
1: Oui.
2: Voilà. Donc, en fait, ce qu'on va trouver sur les TER, ça se rapproche beaucoup de ce qu'on connaît en France sur le transport urbain. Voilà. Donc, oui, évidemment, c'est l'Union européenne qui l'a imposé, la concurrence sur le rail. Mais en tout cas, pour les TER, c'est inspiré de ce qu'on connaît en France, qui s'appelle les délégations de services publics. Comme quoi, concurrence et service public n'est pas forcément incompatible, en tout cas légalement.
1: C'est quoi l'objectif derrière cette ouverture à la concurrence? Quel est, pour l'Europe en tout cas, le souhait? C'est d'en finir avec ces monopoles
2: Alors,
1: historiques comme la
2: il y a
1: SNCF?
2: deux choses. Ce qu'on va vous donner comme discours, et ce qui est vrai aussi, c'est de se dire, le but, c'est d'avoir le meilleur service pour les voyageurs.
1: Oui.
2: Parce que quand il y a de la concurrence, en principe, il y a un challenge entre les opérateurs qui essayent de faire le meilleur service, et du coup, au bénéfice de tous. Voilà, c'est ça l'idée.
1: Par service, on entend quoi?
2: Service, ça peut être... alors, pour le TER, c'est plus de trains. Meilleur service, avoir plus de trains pour la même somme d'argent. Donc ça, c'est notamment Marseille-Nice dont on a parlé. Pour les TGV, ça peut être plus de trains, mais ça peut être aussi un meilleur service à bord.
1: Oui.
2: On sent bien qu'SNCF, ces derniers temps, sur le Paris-Lyon, vous avez dit, il y a une concurrence effectivement de Trenitalia. Et Trenitalia fait du haut de gamme, notamment. Et récemment, il y a eu cette polémique, vous vous souvenez, avec les voitures sans enfants.
1: Oui,
2: Alors on dit voiture, pas
1: Nokia.
2: wagon, voilà.
1: Oui. Mais ça existait déjà, les SNCF, c'est
2: C'est
1: ça qui est
2: ça, mais en fait,
1: incroyable.
2: là, ils ont fait un service vraiment premium, où vous êtes servi à la place, la nourriture à la place. Donc voilà, ça va être de dire on va rajouter ce genre de choses. Ça peut être des conditions d'échange qui pourraient être plus simples. Voilà, ça va être une meilleure qualité de service. Mais effectivement, quand on parle de qualité de service, ça peut être le prix aussi. Hein, voilà, basiquement, avec la création des Ouigo, qui est un peu liée à la concurrence, que SNCF savait qu'on allait ouvrir à la concurrence, et du coup, elle a offert une offre low cost. Voilà, c'est ça le but. Alors, quand même, ce qui est important pour l'Union européenne, si on a le temps d'en parler, c'est que s'ils luttent contre les monopoles, c'est vraiment pour construire en fait un marché européen où finalement tous les opérateurs européens peuvent agir dans tous les pays européens avec cette idée de construire une zone unique et donc une zone de paix, parce que si on fait du commerce, on ne fait pas la guerre. Voilà, donc il y a quand même cette côté idéologique, mais dans un sens positif, de l'Union européenne, qui est de construire l'Europe en évitant que chaque petit pays ait son monopole national et donc qu'on fractionne et donc voilà qu'on devienne un bloc unique. Il y a cette idée-là aussi qu'il faut évidemment pas sous-estimer.
1: Christian Desmarais, ce qui est intéressant avec ce que vous dites ce matin, c'est qu'on arrive à se positionner à la fois du côté de l'État et de voir quels sont les avantages pour l'État d'avoir telle ou telle compagnie, mais pour les usagers aussi, pour vous comme pour moi, ça a aussi une importance quand on parle de cette liaison Paris-Lyon ou Paris-Marseille d'ailleurs avec Trenitalia, on se rend compte que les prix sont quand même moins chers, voire bien moins chers qu'un service proposé par la SNCF avec Inouï. Même les Ouigo deviennent de moins en moins accessibles, Christian Desmarais. Donc aussi pour les usagers, il y a beaucoup d'avantages.
0: Je vais répondre tout de suite à cette question, mais j'aimerais revenir sur le propos précédent. Il y a une dimension qu'on pourrait rajouter à ce que Patricia Perrin a évoqué très justement, qui est la dimension environnementale. parce que effectivement derrière ce qui est quand même quasiment un dogme ou un élément de l'ADN européen, qui est le droit du consommateur, qui est fortement inscrit dans le droit européen, et l'idée de marché unique sur tout un ensemble de segments, il y a depuis une vingtaine d'années la montée, et notamment le Parlement européen a beaucoup œuvré dans ce sens-là, de la sensibilité environnementale. Et le train, très clairement, c'est un mode principalement décarboné. Je n'ai pas dit exclusivement décarboné. Ça, évidemment, ça dépend du mode de propulsion. Mais voilà. Donc, c'est couplé aussi derrière cette dimension économique qui est probablement première dans l'histoire à une dimension qui est de plus en plus présente, qui est la dimension environnementale. Ouais. Alors après, vous me dites sur Trenitalia notamment et donc sur la grande vitesse, des effets pas tant pour le consommateur. Alors effectivement, c'est des choses sur lesquelles les laboratoires et les centres de recherche travaillent, et on a ici à Lyon, on l'a été mené plusieurs études, et on est en observation permanente des prix. Et en fait, effectivement, il y a une stratégie de Trenitalia qui est une stratégie de durée longue. Ça fait très longtemps, même avant l'arrivée sur la grande vitesse, que Trenitalia était déjà présent, notamment par des trains de nuit. Donc, il pousse, mais c'est un combat, vous voyez, en même temps, entre opérateurs historiques, et la SNCF était aussi présente en Italie. Et les effets pour le consommateur sont effectivement nombreux. Qu'on regarde la structure des prix, même si la volatilité est très forte et qu'il faut un petit peu travailler les données, globalement, c'est une qualité premium, c'est une qualité largement inouïe pour un prix qui est celui d'un Ouigo, un peu plus que Ouigo. Alors, la pente, c'est de se rapprocher du prix inouï, parce que faut faire quand même de la marge, et comme les choses ont été dites tout à l'heure, en France, on a une structure et un niveau de péage est particulièrement élevé. Et juste encore une idée sur ce point, et qui fait que l'arrivée de la concurrence est freinée par ce qui est un coût fixe évidemment majeur.
1: On va parler de ce droit de péage, parce que alors là, c'est un vrai sujet en France, et ce qui peut faire exploser malheureusement le prix du train en France. Je rappelle que vous avez toutes et tous la parole pour apporter vos témoignages dans cette émission. On parle de l'ouverture de la concurrence du rail en France avec nos deux invités. Vos appels, vos réactions au 01 56 56 44 00. Dites-nous si vous pensez que c'est une bonne chose. Dites-nous si vous avez pu observer justement un changement dans le prix des billets. Une évolution des services également. 01 56 56 44 00 ou par mail à direct@rcf.fr.
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1: Avec donc nos deux invités, Christian Desmarie, maître de conférence de sciences économiques à Sciences Po, Lyon, membre du LAET, le laboratoire aménagement, économie, transport, et puis Patricia Pérennes, vous êtes économiste spécialiste du transport ferroviaire et consultante à Transmission. Alors, on évoquait ce droit de péage, est-ce que vous pourriez nous en dire quelques mots, Patricia Pérennes, parce que il est quand même là aussi, le début du problème, on va dire. Alors, je ne sais pas si c'est vraiment un problème, mais on se rend compte que et Trenitalia et la RENFE et Transdev et la SNCF bien sûr doivent verser cette redevance à l'État.
2: Alors c'est SNCF Réseau qui est l'entreprise qui possède les rails. Effectivement, je vous disais, c'est comme vraiment une autoroute. Quand vous circulez avec un train, vous devez payer un péage comme une voiture sur une autoroute. Voilà. Après, la question, c'est de se dire à quelle hauteur on met ce péage. Et pareil, on pourrait faire la comparaison avec l'autoroute. Et on sait qu'il y a certains pays comme l'Allemagne qui ont les autoroutes gratuites, et puis il y a certains pays comme en France où c'est payant. Mmh. Voilà. Et du coup, l'idée, c'est de se dire combien doit payer le train et combien doit payer l'impôt pour entretenir le rail. Et c'est vraiment la question. Voilà. Et donc en France, il a été fait le choix de demander finalement aux voyageurs de payer pour le rail plus coût contribuable. Mmh. Bon, c'est ça l'idée. Et du coup, si vous regardez des chiffres européens en matière de TGV, la France a les péages les plus élevés d'Europe. Voilà, c'est vrai, il n'y a pas besoin de discuter, c'est des chiffres qui sont très clairs.
1: C'est dans le prix du billet.
2: Et du coup, ça se reflète effectivement dans le prix du billet. Parce que, comme on a expliqué, le TGV doit être rentable. Il n'y a pas de subvention directe de l'État ou des régions pour les TGV. Voilà. Et du coup, effectivement, si le péage il augmente, ça se traduit par une augmentation du prix du billet. Et voilà, autre chose aussi en France à laquelle ça a conduit, c'est de dire, en fait, ce péage, il est plus intéressant pour, du coup, l'entreprise SNCF d'avoir beaucoup de gens dans ses trains. Parce que c'est comme si vous êtes quatre dans votre voiture, ça coûte moins cher de rapporter aux voyageurs le péage que si vous êtes tout seul. Bah là, c'est un peu pareil. Il faut mieux avoir des trains qui font, donc, avoir des trains qui font 1000 personnes. Si vous mettez deux trains, pour ceux qui prennent le TGV, parfois, il y a deux trains qui sont collés et ils font deux étages. Donc, plutôt que vous mettez 1000 personnes dans le train, comme ça, le péage, vous allez pouvoir le diviser sur beaucoup de monde. Alors que dans les pays étrangers, on a moins ce truc-là et du coup, on a des trains qui vont faire plutôt 300, 400 places.
1: Comment est-ce qu'il se calcule ce droit de péage?
2: Alors, c'est une formule qui est assez compliquée, mais qui dépend du nombre de ce qu'on appelle les trains kilomètres. Ouais. Si un train fait un kilomètre, ça fait donc un train kilomètre. Bon, ouais. Voilà. Donc, c'est un trajet Paris-Lyon, on va avoir 460-500 kilomètres de train kilomètre. Après, ça va dépendre du poids du train, ça va dépendre de l'heure avec le péage qui est plus élevé. Si c'est à l'heure de pointe, une heure creuse, ça va être moins coûteux. Voilà. Donc, il y a toute une formule. Ça dépend un peu du nombre de voyageurs, mais ça, c'est finalement assez marginal. Donc, c'est surtout le nombre de trains kilomètres, l'heure de départ. On peut dire ça comme ça.
1: Et malheureusement, cette taxe ne baisse pas.
2: Je ne sais pas si, dire que c'est une taxe, c'est vraiment, c'est comme se dire, si on rendait les autoroutes gratuites, demain, il faut que quelqu'un paye, il n'y a rien de gratuit. Donc, je sais pas, moi, je ne qualifierais pas ça de taxe. C'est vraiment une redevance. Il faut payer pour entretenir et construire le réseau ferroviaire. C'est pas une taxe. Ça permet de rembourser. La question, c'est qui paye pour le train? Est-ce que c'est tout le monde? Parce que, ça a été dit par Christian, il y a des enjeux écologiques et du coup, est-ce qu'on prélève sur tout, c'est notamment sur la TVA, le fait de payer les rails? Ou est-ce qu'on demande aux voyageurs de payer pour leurs moyens de transport? Voilà. En France, on a plutôt fait ce second choix-là. Donc, j'aime pas trop qualifier de taxe parce que la taxe, il n'y a pas vraiment quelque chose de fléché derrière. Il n'y a pas un service. Voilà, c'est vraiment un péage. C'est le mot.
1: Christian Desmarie, qu'est-ce que vous en pensez de votre côté?
0: Alors, il y a plusieurs dimensions dans le propos. C'est sûr que c'est un coût important. Ça peut représenter, 40, je crois, de l'ordre de 40% sur la plupart des circulations. Et en fait, donc ferroviaire en France, et comme Patricia le disait à l'instant, ça dépend heure de pointe, heure creuse. C'est aussi un moyen, faut le voir aussi d'une autre façon, c'est un moyen de rationalisation du système, de faire en sorte que si on n'a pas besoin de voyager à tel moment, enfin sur un moment saturé du réseau, eh bien le signal prix va déplacer normalement une partie du compte des consommateurs vers des zones où le péage est moins cher, parce que derrière, effectivement, il y a moins de circulation et ça vaut la peine de remplir le système. Mais par ailleurs, c'est vrai que c'est la contrepartie d'un service. Hein, c'est pourquoi, effectivement, je n'irai pas non plus sur l'idée que c'est une taxe indue prélevée par un État prédateur. Le système ferroviaire, c'est vraiment un système technique extrêmement coûteux. Moi, à chaque fois que je rentre en gare, que je regarde l'ensemble des dispositifs qui sont autour de nous, c'est pas du tout la même chose quand on a un aéroport à l'envol et que voilà, on est dans la trois dimensions, on n'a pas du tout la même contrainte d'usage de l'infrastructure. Et en France, faut reconnaître que on a pendant longtemps privilégié la grande vitesse. Et le reste du réseau a pris du retard en rénovation. Il y a tout un ensemble de dispositifs qui pourraient fluidifier le trafic, qui sont des dispositifs techniques qui permettent notamment de faire passer plus de trains. On appelle ça des systèmes ERTMS. On ne les déploie pas ou avec une vitesse extrêmement lente, parce que les disponibilités financières ne sont pas là. Oui. Donc, avoir un discours, mais il faudrait rapprocher le prix du train du prix de l'avion. Moi, je le comprends. Je le comprends pas seulement comme consommateur, je le comprends en soi, sauf que il faut dégager des fonds. Et aujourd'hui, et quand on dit aujourd'hui, c'est sur des décennies, c'est une question structurelle, on ne sait pas où prendre ces fonds. Oui. Ça ne veut pas dire que l'État ne fasse rien, que la puissance publique et que le contribuable ne fassent rien, parce qu'il y a aussi une autre dimension en France, c'est que le système ferroviaire pendant longtemps a été sous-efficient. Et en fait, l'essentiel des deniers publics, ils ne sont pas allés. Et là, c'est pas un discours idéologique. On a suffisamment d'arguments dans les rapports officiels, Cour des comptes et dans les études produites par les différents centres de recherche, les fonds sont allés essentiellement pour le financement de la sous-productivité et de la sous-efficience du système. Mmh. Elles ne sont pas allées suffisamment sur l'entretien. Ils sont allés dans le développement de la grande vitesse, oui, un certain temps, mais ils ne sont pas allés suffisamment sur l'entretien. Et aujourd'hui, on mouline pour rattraper ce retard, parce qu'effectivement, la société est consciente et les pouvoirs publics aussi de la demande de mobilité durable. Mais l'équation n'est pas solvabilisée pour le moment. Donc péage, pourquoi pas, parce que c'est un peu indolore, c'est dans le prix du billet, ouais. On ne sait pas. Voilà, le consommateur, il ne sait pas de quand il achète un billet s'il paye plutôt du péage ou plutôt du service. Ouais. Il prend ou il prend pas.
1: Alors justement, pour reprendre l'arrivée de Trenitalia, hein, qui propose au début la ligne Paris-Lyon, puis désormais Paris-Marseille. Trenitalia a bénéficié pendant 4 ans, je crois, d'une réduction de ce coût du péage. Alors ça avait été évidemment validé par l'autorité des transports, enfin l'autorité de régulation des transports. Voilà, et avec SNCF Réseau évidemment, c'est ce qui a pu expliquer des prix des billets vraiment très bas à l'arrivée de Trenitalia.
2: Je pense qu'il faut vraiment pas fantasmer ce péage.
1: Alors ça avait fait grincer des dents.
2: Elle avait fait grincer des dents, mais en plus c'est totalement, je trouve, injustifié parce que SNCF pourrait avoir une réduction de péage similaire si elle offrait une nouvelle offre qu'elle n'offrait pas jusqu'à là. Donc voilà, c'est quelque chose, une réduction de péage auquel même SNCF voyageurs pourrait avoir droit en offrant une nouvelle ligne TGV. Donc faut vraiment relativiser. En plus, c'est pas une réduction qui est énorme sur les 4 ans. Elle est importante la première année. Elle décroît avec la première année uniquement. Ouais. Je crois que c'est 7% la dernière année.
1: C'était 2024 la dernière année.
2: Voilà. En plus, c'est tombé en plein Covid. Enfin voilà, on a quand même eu des problèmes de confinement, etc. Donc faut pas fantasmer ça. Et ça s'explique économiquement très facilement, c'est qu'en fait, au début, le service n'est pas connu. Je pense que certains de vos auditeurs ont jamais, enfin, savaient pas que Trenitalia offrait le Paris-Lyon, sauf si c'est des Lyonnais, voire Paris-Marseille. Bon, si on habite dans l'ouest de la France, et on ne sait pas forcément qu'il y a cette offre-là. Et du coup, au début, les trains de Trenitalia, et c'est normal quand on entre sur un marché comme nouvel opérateur, sont moins connus, donc moins remplis. Et comme ils sont moins remplis, ce que je vous expliquais, si vous êtes 4 dans la voiture, vous divisez par 4 le péage. Et donc, si Trenitalia a ses trains moins pleins au début parce qu'il est moins connu, il y a moins de voyageurs pour diviser les péages. Donc, c'est un peu, en fait, cette montée en puissance que va aider. Il y a une nouvelle offre, il y a un nouvel opérateur, il n'est pas connu, il va avoir le péage élevé avec peu de voyageurs. Donc, on l'aide, on lui donne cette petite période de montée en charge. Ce qui lui permet de monter doucement. Ouais. Donc non, je pense pas que ça explique ça. Ce qui explique ces prix bas, c'est une fois de plus depuis que le commerce existe, hein, quand on arrive avec un nouveau produit, il faut faire une promo pour que les gens en parlent, pour que les gens adhèrent, pour que les gens le testent. Et une fois qu'ils testent et qu'ils voient que c'est bien, ils reviennent. Voilà. Donc s'ils ont fait des prix bas au début et qu'on les voit remonter, c'est parce qu'ils voulaient être connus. Les péages leur ont permis en plus cela, évidemment, mais de dire que c'est uniquement ça, je trouve que ça, c'est les propos qu'on a beaucoup entendus, mais qui me semblent pas vraiment justifiés.
1: Christian Desmarie, cette ouverture à la concurrence, elle a permis justement cette pression sur les prix des billets.
0: Oui, mais je vais appuyer le propos précédent. Effectivement, un nouvel opérateur qui va le jouer dans la durée est prêt à sacrifier sa rentabilité sur les premières années. Effectivement, on s'introduit pas dans un jeu où tout un ensemble d'habitudes de voyage sont présentes. Et où la lisibilité non plus des billets, parce que pour trouver du Trenitalia, c'est pas en allant sur le site SNCF que l'on va trouver cette offre. Et ensuite, j'aimerais aussi rajouter, du point de vue même de la collectivité et de l'opérateur de SNCF Réseau, il peut y avoir un calcul en disant là, j'ai un nouvel opérateur qui va rajouter de l'offre, donc qui va rajouter de la demande d'infrastructure, et donc qui va me rajouter des péages. Donc peut-être aussi perdre un petit peu à un moment en prix, oui, et sur la durée gagner en volume. Et ce pari-là, ce calcul-là, il a en Europe été validé. En Italie, puisque en 2012, en Italie, c'était le premier, vraiment, la première grande transformation du système grande vitesse, enfin, sous l'angle concurrentiel, NTV est arrivé face à Trenitalia. Et à nouveau, on voit que le jeu européen est très petit, avec des opérateurs qui sont plutôt dans l'ensemble bien connus, sauf exception. Et le gouvernement italien, pour faciliter, et les choses au départ n'étaient économiquement pas simples du tout, sachant que le capital investi, il faut bien imaginer, quand vous vous lancez sur de la grande vitesse, ouais, ça peut être 1 milliard d'euros mis sur la table. Quand NTV est arrivé, ses actionnaires ont mis 1 milliard d'euros sur la table. Ouais. Donc effectivement, il y a une attente de rentabilité et qu'il y a un tout petit coup de pouce, comme ça a été dit, pour faciliter l'équilibrage du modèle économique, pour dire que la puissance publique se veut en appui pour ouvrir le jeu. Franchement, sans être un turiféaire de la concurrence, c'est pas bradé, c'est pas, ouais, une mauvaise chose, c'est pas de la concurrence déloyale du tout.
1: On va marquer une petite pause dans cette émission. Je pense donc, Jaji, il y a beaucoup de choses à dire sur cette concurrence, cette ouverture à la concurrence du rail en France, avec vos témoignages, vos réactions, bien sûr, en direct. Est-ce que vous pensez que c'est une bonne chose, hein, cette concurrence entre les opérateurs, les compagnies, pour vous, les voyageurs en France? Est-ce que vous avez remarqué des changements dans vos trajets et puis bien sûr dans le prix des billets? Bref, vos réactions, vos questions aussi, si vous le souhaitez, au 01 56 56 44 00. Et venez témoigner également par mail à direct@rcf.fr. À tout de suite.
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1: On parle de l'ouverture à la concurrence du rail en France ce matin dans Je pense donc j'agis sur RCF Notre-Dame avec nos deux invités et comme chaque matin avec vos réactions, vos témoignages. On vous attend au 01 56 56 44 00. On va se retrouver après cette chanson de Bob Dylan interprétée par les Byrds en ce mardi matin.

0: Les Birds, Mr. Tambourine Man, pour vous accompagner en ce mardi matin sur RCF Notre-Dame. Dans cette émission, je pense donc, j'agis consacré au train en France et notamment à l'ouverture, à la concurrence du rail. Vous nous appelez au 01 56 56 44 00 pour apporter vos témoignages. Nous sommes avec Christian Desmarie. Vous êtes maître de conférence de sciences économiques à Sciences Po Lyon. Vous êtes membre aussi du laboratoire aménagement économie transport qu'on appelle le LAET. Et puis Patricia Pérennes, vous êtes économiste. Hein. Ça fait longtemps que vous travaillez sur cette question du ferroviaire, économie spécialiste du transport ferroviaire justement, et puis consultante à Transmission. Vous avez eu l'occasion de travailler à la SNCF également il y a quelques années. Patricia, le train est-il trop cher en France pour les usagers?
1: Quand on me pose cette question, déjà, je commence par différencier le train régional. Et on a vu que le train régional, le billet couvre qu'un tiers du coût. Voilà. Donc il y a déjà une grande subvention publique. Et notamment pour les gens qui prennent le train au quotidien, qui ont vraiment un abonnement, ça revient moins cher que le prix de l'essence, notamment actuellement, il n'y a pas trop de débat. Souvent, la question concerne plutôt le TGV.
0: Oui.
1: On dit le TGV, c'est très cher. Et effectivement, il y a les prix qui varient en fonction de la demande. Et comme il y a beaucoup de demandes pour le TGV ces dernières années, depuis la sortie du confinement, en gros, il y a eu une augmentation des prix. Ça, c'est indéniable. La tarification dynamique a conduit à une montée des prix. Donc ça, c'est la première réponse. Mais la deuxième réponse, c'est de dire, attendez, les trains sont pleins, les TGV sont pleins, comme on n'a jamais connu depuis l'histoire du TGV. On a des taux de remplissage qui sont à 77% en moyenne, mais ça, c'est en moyenne sur l'année,
0: oui,
1: en prenant en compte le mardi matin en novembre. Donc l'été, si vous essayez de prendre un train pour aller sur la côte atlantique un samedi de juillet, les trains sont tous pleins. Donc si c'était trop cher, ils n'arriveraient pas à vendre, les trains seraient vides. Donc d'un point de vue purement économique, non, c'est pas trop cher. Après, évidemment, et le sens de la question, souvent, c'est on me fait « oui, mais imagine, les familles, c'est trop cher
0: oui. ».
1: Du coup, c'est quoi l'objectif du train? De faire des trains de billets pas chers. Pourquoi on... trop cher par rapport à quoi? Et donc, on arrive à un truc social. Et en fait, une fois qu'on dit ça, ça serait bien de baisser le prix du TGV. Donc, j'ai tendance à taquiner un peu, de dire, OK, donc tu penses que le cadre supérieur de la Défense qui fait tous les week-ends, un petit week-end à La Rochelle et qui prend le TGV 100 fois par an, 50 fois aller, 50 fois retour, il faudrait lui subventionner. C'est-à-dire que le cadre sup qui va faire son petit week-end, il faut que l'État et la collectivité, et l'impôt et la TVA lui payent son comportement? Évidemment que non. Donc quand on dit trop cher, c'est trop cher pour qui? En général, on pense aux familles qui veulent partir en vacances une, deux fois par an, et qui effectivement, surtout si elles n'ont pas de carte de réduction, de carte avantage, etc., vont se retrouver à des prix élevés. Voilà. Et donc là, on arrive à un autre débat, c'est de dire, est-ce qu'il faudrait pas permettre aux familles qui utilisent le train une à deux fois par an, d'avoir des tarifs plus avantageux? Et là, on rentre dans notre débat, il y a quelque chose qui s'appelle le billet congé annuel, qui, comme son nom l'indique, avait été mis en place en même temps que les congés annuels, donc avant même l'existence de SNCF à l'époque d'Elo, Lagrange, pour ceux qui connaissent voilà, l'époque d'Elo, Blum, tout ça, et qui donne une réduction une fois par an pour un trajet long. Bon, il existe encore, c'est un reliquat, vous pouvez faire un PDF, faire tamponner, mais c'est vrai que c'est un billet qui est tombé un peu en désuétude, notamment du fait de son format et de la faible réduction qu'il engendre. Et du coup, est-ce que le billet est trop cher? Est-ce qu'il faudrait le réduire? Moi, je dis toujours, pourquoi pas renouveler le billet congé annuel, qui permettrait aux familles, ou même aux personnes seules, hein, d'avoir un billet une à deux fois par an en réduction. Mais je suis vraiment pas favorable à une baisse globale du prix du TGV. Parce que la baisse globale du prix du TGV, ça viendrait à faire payer par tous, y compris des catégories populaires qui payent la TVA, la mobilité qui est majoritairement une mobilité de cadre. Non pas parce que le billet est cher, évidemment, il y a un lien, mais aussi parce que le comportement un peu caricatural que je vous décrivais du cadre parisien qui va tous les week-ends à sa petite maison à l'île de Ré, bon, en fait, dans les statistiques, on le constate, parce que pour avoir une maison secondaire, il faut avoir un certain niveau de revenu. Ou même, alors moi j'habite dans le Berry, les gens quand ils partent en vacances, les catégories populaires, ils font 30-40 km de voiture pour aller voir la grand-mère qui habite pas loin. Ils ne traversent pas la France, ils ne prennent pas le TGV. De toute façon, il n'y a pas de TGV dans le Berry.
0: Mais je vais être très carité. Oulala,
1: j'ai très caricatural. N'hésitez pas.
0: Pourtant, j'ai bien dormi pour une fois. Très caricatural. Le TGV, c'est un truc de riche?
1: C'est un truc de riche, pas seulement pour le prix. En fait, précise. Si on prend une photo d'un TGV et vous comptez le nombre de personnes dedans, il y a 80% de cadres. Des cadres qui sont en vacances ou qui sont en déplacement pro. Pourquoi? Parce que les cadres se déplacent plus fréquemment. Les catégories populaires, il y en a dans le train. Ça arrive. Ils prennent une fois, deux fois par an. Mais si vous êtes chef de rayon chez Carrefour, vous faites pas un déplacement pro à Lyon, vous faites pas un Paris-Lyon en TGV si vous êtes chef de rayon chez Carrefour. Si vous n'avez pas fait d'études supérieures, vous vivez souvent dans votre région d'origine. Donc quand vous allez voir votre famille, vous ne prenez pas le TGV. Et du coup, en fait, il y a beaucoup de choses sociologiques qui font que même si le train était gratuit, il y aurait plus de cadres dedans.
0: Donc ça, c'est à prendre en compte.
1: Ça,
0: aussi,
1: faut le prendre en compte. Et c'est pour ça que ça me choque pas que les voyageurs TGV en moyenne payent un prix élevé parce que ça correspond à un niveau de revenu qui est du fait une fois de plus même pour se payer un hôtel. Si vous partez un week-end, il faut pouvoir vous payer l'hôtel. Enfin, voilà, je peux tirer le fil. Mais effectivement, une à deux fois par an, les gens ont le droit au congé. Hein. C'est vraiment pour ça que j'aime bien le billet congé annuel parce que historiquement, il a été créé avec les congés annuels. Le droit au congé, il faut aussi, et c'est bien de pouvoir se déplacer sans que ça coûte très très cher. Et du coup, il y a des choses à faire. Mais bon, alors, en tout cas, moi, je ne suis pas favorable à subventionner la mobilité des cadres par la TVA de tous.
0: Christian Desmary, je ne vous ai pas oublié, évidemment, et c'est intéressant de vous entendre.
2: J'ai écouté avec beaucoup d'intérêt le propos de l'instant.
0: Voilà, et vous êtes vraiment complémentaire hein, sur ce sujet du train.
2: Oui, alors, je pense que des choses vraiment importantes ont été dites par Patricia à l'instant. Effectivement, sur la mobilité du quotidien, je crois qu'il faut le souligner, en France, on est dans une culture de service public, dans une culture bien souvent de la gratuité d'accès à ces services publics et très clairement, le contribuable appuie très fortement. Et c'est une vraie question d'opportunité qui n'est pas résolue. Est-ce que il faut aller si loin que l'on le fait aujourd'hui en subventionnant la mobilité ferroviaire du TER par la compensation de l'abonnement? Après, une chose qu'il faut aussi regarder, c'est que bien souvent, on ne calcule pas le coût complet de sa mobilité automobile. On a effectivement le prix du carburant qui est tout de suite un point extrêmement sensible, et je ne vais pas en dire tellement plus aujourd'hui, on est tous dans cette période. Mais le coût complet avec l'amortissement, etc., l'ensemble voilà, des programmes de révision sur son automobile, on le fait peu. Et si on faisait ces calculs sérieusement, en tout cas par rapport au TER, le TER est en abonnement de travail ou étudiant est extrêmement accessible. Le problème, c'est pas le prix. Le problème, c'est la place, c'est l'horaire, c'est le parking, c'est les commodités d'usage, c'est la régularité. Mais là, très clairement, il n'y a pas un vrai problème, un vrai problème de prix. Après, le deuxième point, c'est sur les longues distances, les voyages en TGV. En France ou sur des distances plus grandes, on a un concurrent qui est redoutable, qui est l'avion. Mais là, la solution, elle n'est pas à baisser le prix du train. On le disait tout à l'heure, le modèle économique du ferroviaire est compliqué, notamment sur la question de l'infrastructure qui fait la qualité de service. Le problème, c'est le modèle économique de l'avion. C'est le nom, les économistes parlent d'externalité, c'est le fait que l'avion ne paye pas tout un ensemble de coûts collectifs qu'il produit, alors que le ferroviaire les paye davantage. Donc, voilà, les autorités ont plutôt à travailler dans ce sens-là. Elles sont totalement informées de tout ça, sauf que l'avion, c'est totalement international, et déplacer les curseurs réglementaires sur l'aérien, c'est extrêmement compliqué. Alors, évidemment, la première solution, c'est de dire, oui, on pourrait faire moins cher, sauf qu'en France, le transport public ferroviaire, notamment, donne lieu à tout un ensemble de tarifs. Patricia le disait à l'instant, mais on est un pays qui est extrêmement innovant dans son histoire et dans sa pratique aujourd'hui. Il y a une case, et parfois on pourrait réfléchir, moi j'arrive dans la catégorie senior, je suis cadre, est-ce que vraiment j'ai besoin que la collectivité me facilite ma mobilité? Et je rajouterai une dernière dimension. La mobilité, c'est la liberté. C'est effectivement, c'est le plaisir, c'est la convivialité, c'est la sociabilité. Mais à nouveau, je vais remettre devant nous la question environnementale. Est-ce qu'il faut que nos sociétés en permanence se disent toujours plus de mobilité? Et le prix? Eh bien, le prix, c'est une contrainte. C'est ce qui permet d'être parfois d'être plus raisonnable par rapport à un appétit infini. Ouais. Voilà, donc.
0: Mais ça pose beaucoup plus beaucoup plus de questions aussi sur nos manières de voyager, et notamment depuis le Covid. On voit aussi qu'il y a quelques petits changements dans les mentalités. J'aimerais qu'on écoute Antoine au 01 56 56 44 00. Bonjour, Antoine.
3: Oui, bonjour à tous. Alors moi, je voulais réagir un petit peu à la... c'était il y a 5 minutes, hein, mais je voulais réagir à l'image de du cadre de la Défense qui a les moyens de voyager et qui peut le faire souvent, et de la famille qui voyage une fois dans l'année, et que ce serait plus juste, effectivement, de subventionner la famille, puisque c'est plus difficile pour elle. Toutefois, moi, il y a quand même quelque chose qui me dérange là-dedans, c'est que le réseau, il doit être financé à l'année. Les rames TGV, elles ne peuvent pas rouler que pendant les week-ends de pont et l'été. Il faut les payer toute l'année, et ce financement, il se fait aussi grâce au cadre de la Défense qui voyage souvent et à tous les professionnels qui prennent le train en semaine. Donc je me dis, comment là-dessus vous pourriez trouver un terrain d'entente pour concilier les deux et aussi avoir une politique qui est juste pour l'utilisateur fréquent.
0: Si je comprends bien, Antoine, vous êtes un cadre de la Défense, non?
3: Pas de la Défense, mais je prends le train assez souvent, oui.
0: Pour faire quel trajet, par exemple?
3: Pour faire du Paris-Lyon principalement.
0: Paris-Lyon. Merci beaucoup Antoine, vraiment pour votre témoignage dans cette émission, je pense. Donc j'agis. Il a raison de dire ça, Patricia Pérennes, cet auditeur.
1: En fait, je pense qu'on est relativement d'accord. C'est que le cadre qui voyage souvent, de toute façon, alors quand il voyage professionnellement, il n'a pas de contraintes de moyens, c'est son entreprise qui paye. Et quand il est en loisir, il a quand même un pouvoir d'achat qui lui permet en général de se payer ce genre de train. Donc effectivement, c'est le cadre de la Défense qui contribue, qui est le cadre qui va à Lyon, et qui en plus, lui, il a une carte de fidélité qui s'appelle la carte Liberté, qui lui permet quand même d'avoir des tarifs intéressants. Mmh. Voilà. Et quand on dit aider les familles, la façon dont c'est mis en place et la façon qui est juste, c'est que c'est pas SNCF qui perd de l'argent, en fait. Mmh. C'est l'État qui compense la SNCF, et puis demain, Trenitalia, Renfe et les autres opérateurs ferroviaires. Voilà. Donc, pour moi, le cadre de la Défense, effectivement, il contribue. Il paye pas plein tarif parce qu'il a sa carte Liberté, et ça contribue au système. Et c'est les familles, de temps en temps, que l'État va aider en prenant une partie de leur billet, sans que SNCF ou SNCF Réseau n'y perdent de l'argent. Voilà, c'est vraiment ça le modèle. Donc je pense qu'on est d'accord sur le fond avec l'auditeur. Ouais. Il n'y a pas de difficulté.
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0: C'est vrai que depuis le début de cette émission, on a beaucoup parlé du TGV, ces grandes gares, ces grandes lignes également. Pensons aux plus petites lignes.
1: Au champ capitale Berry.
0: Bah, par exemple, non, mais c'est vrai, dans les zones rurales, il y a souvent cette crainte de la fermeture des gares, voire des lignes. Est-ce que cette ouverture à la concurrence peut permettre de sauver des lignes, d'après vous, Patricia?
1: Paradoxalement, oui. En fait, c'est ce qu'on a constaté en Allemagne. C'est-à-dire qu'en fait, la collectivité locale, elle a des moyens limités, et du coup, la plupart des élus, quel que soit leur bord politique aujourd'hui, ont plutôt envie de faire du train. Le train, c'est populaire, ça a vraiment une bonne image, et surtout écologique. Du coup, ils ont envie de faire plus de trains. Le souci, c'est que parfois, s'ils veulent rouvrir ou maintenir des lignes, ça leur coûte trop cher par rapport au budget de la collectivité qui n'est pas extensible. Et du coup, dans un cas, en tout cas, Nancy contracte ses villes, donc c'est, ça se passe dans la région Grand Est, hein, Nancy contracte ses villes, la collectivité a fait un appel d'offres pour rouvrir la ligne. Et l'appel d'offres a permis d'avoir une offre sans doute plus compétitive que s'ils avaient demandé à SNCF, dans l'ancien modèle, de rouvrir la ligne. En attendant, ça coûte quand même de l'argent à la collectivité, et en attendant, il n'y a quand même pas de miracle. C'est-à-dire que l'opérateur... Le fait qu'il y ait de la concurrence, ça peut rendre l'offre plus efficace. Ça peut rendre les différentes entreprises essayer de faire la meilleure offre possible pour le moins cher possible pour la collectivité. Donc ça peut aider, mais ça fera pas de miracle non plus. Mmh. Il faut quand même qu'il y ait de l'argent public et qu'il y ait une volonté publique de faire revenir le train pour que des lignes rouvrent ou que des lignes ne ferment pas. Et depuis un an ou deux, on trouve au contraire, on voit des exemples de fermeture de lignes. Parce que l'État a donné moins d'argent aux collectivités locales, aux régions, on en a beaucoup parlé, et que du coup, les collectivités se retrouvent un peu face au mur, et les régions françaises disent bien, si on nous réduit les moyens, si l'État nous réduit les moyens, à un moment donné, il n'y a pas de miracle. Mmh. Et notamment, il y a une ligne qui s'appelle Guéret-Feltin, qui a fermé très récemment. Et il y a des fermetures de lignes parce que les collectivités n'arrivent pas. Voilà. Donc ça peut aider en réduisant le coût du train, mais ça ne fera pas de miracle. Il ne faut pas non plus raconter l'histoire. Quoi.
0: Alors si on a organisé cette émission ce matin dans Je pense donc j'agis, je l'ai dit en introduction tout à l'heure, c'est notamment à l'occasion d'un rapport sénatorial de deux sénateurs paru le 1er avril. C'était pas une blague, de Marie-Claire Carrère-Gé et Hervé Maurey qui ont présenté à la Commission des Finances les premières conclusions de leur mission justement sur les effets budgétaires de l'ouverture à la concurrence du transport ferroviaire. Avec un rapport final qui sera vraiment présenté en mai. Il souligne que la concurrence apporte des avantages réels, c'est ce qu'on a dit, qui permet d'augmenter l'offre des trains, notamment pour les TER, d'améliorer la qualité de service et de générer des gains d'efficacité. Je ne vais pas résumer tout ce qu'on s'est dit depuis le début de cette émission. Mais ce rapport met en avant aussi plusieurs risques majeurs insuffisamment anticipé par l'État, une possible désorganisation du système ferroviaire, une fragmentation du réseau, ce qu'ils appellent la balkanisation. Vous allez nous expliquer ce que ça veut dire. Et puis un calendrier surtout jugé irréaliste pour la mise en concurrence de 40 lots TER d'ici 2033, ce qui pourrait limiter justement cette concurrence réelle, faute de candidats suffisants. Concernant les TGV, parce qu'évidemment notre émission elle concerne à la fois les TER et les TGV, les sénateurs alertent sur les conséquences financières de l'arrivée de nouveaux opérateurs, avec un risque de concentration justement sur les lignes les plus rentables, ce qui pourrait réduire les ressources de la SNCF, puisqu'on l'a dit tout à l'heure, c'est un peu la vache à lait, puisque le TGV est rentable plutôt en France. Et donc, ils sont plutôt craintifs, on va dire, sur les lignes TGV. Vous l'avez lu, ce rapport
1: Je vais même auditionné.
0: Christian Desmarie.
1: Alors moi, globalement, je suis d'accord avec les alertes qu'ils font. C'est des choses. Alors quand je dis que ça n'a pas été anticipé, je serais pas tout à fait exact. C'est des choses qui ont été pensées, ouais. Parce que voilà, il y a des économistes comme Christian et moi-même, on travaille sur ce sujet-là depuis très longtemps. Mais effectivement, il y a des choix qui n'ont pas toujours été faits. Et il y a des avantages à la concurrence, il y a aussi des désavantages. Une fois de plus, il ne s'agit pas ici de dire que tout est parfait. Et ce qui souligne. Alors. Si on pourrait expliquer un peu sur l'histoire de TGV, je dis que le TGV était rentable dans son ensemble.
0: Oui.
1: Mais en réalité, en fait, au sein des certes TGV aujourd'hui existantes,
0: il y a des lignes qui ne sont pas rentables.
1: Et là, pour le coup, il n'y a pas de subvention. C'est-à-dire qu'il n'y a pas de contrat entre l'État et SNCF pour ces lignes-là. Voilà. L'exemple qui est souvent donné, c'est l'exemple de la région Grand Est, où il y a des villes comme Épinal, Bar-le-Duc ou Remiremont, qui sont desservies par des TGV directs depuis Paris. Alors même que si la SNCF agissait vraiment comme un opérateur commercial, il ne le ferait pas. Il y a aussi des gares intermédiaires, notamment le Creusot sur la ligne Paris-Lyon ou Laval dans l'ouest de la France, qui ne serait pas desservi par un opérateur commercial. Et en fait, SNCF utilise l'argent qu'ils vont gagner sur le Paris-Lyon notamment, sur le Paris-Rennes, sur le Paris-Nantes, pour financer ces choses-là. Et pourquoi elle fait ça? Parce que même si elle n'en reçoit pas de subvention, ça reste une entreprise possédée à 100% par l'État et que du coup, l'État a un contrôle comme actionnaire unique. Voilà. Et donc, si les concurrents entrent, le Paris-Lyon, bah effectivement les prix baissent, on l'a vu un petit peu là avec la concurrence Trenitalia, et du coup au lieu de gagner quelques centaines de millions d'euros, ils vont gagner un petit peu moins SNCF, et donc bah il y aura moins d'argent pour compenser la perte sur Paris-Épinal. SNCF ne va pas augmenter le prix des billets sur ces lignes pas rentables. Ce qu'elle va dire à un moment donné, c'est qu'elle préférera mettre ses trains sur des lignes plus rentables, et du coup ce qu'on pourrait voir dans ces ville secondaire aujourd'hui desservie en direct par le TGV, c'est la disparition de l'offre. Et ça s'est vu récemment en Grand Est, où SNCF a tenté d'arrêter la desserte de ces villes secondaires, de s'arrêter à Nancy et à Metz, qui sont les grandes villes de la région. Et tout de suite, les territoires ont réagi, il y a eu des appels aux ministres et la ligne a été remise en place. Mais si demain, il y a de la concurrence et que les concurrents ne desservent que les grandes villes, alors il est possible que SNCF puisse obtenir du ministère, pour maintenir son modèle économique à flot, d'arrêter de desservir ses villes moyennes. Ça, c'est une réalité et c'est pour ça que quand on fait « Ah, les voyageurs, ils gagnent », le Lyonnais, il y gagne, le Marseillais, il y gagne, le Parisien, il y gagne.
0: Mais dans les villes un peu plus petites,
1: les villes attention, je veux vraiment être présent là-dessus. C'est les villes moyennes desservies par le TGV en direct. Une fois de plus, j'habite dans le centre de la France. Nous, on n'a pas de grande vitesse. Et du coup, le TER, ça devrait pas changer, ça. Il y a pas de problème.
0: J'ai fait un peu long pour l'explication de ce rapport sénatorial, mais c'est souvent compliqué à comprendre aussi. Donc, j'ai essayé de faire simple. Christian Desmarie, il est intéressant parce que ça montre aussi que on a laissé quand même quelques années d'exploitation justement de ces lignes. Il est temps de faire un petit bilan, un premier bilan en tout cas, même s'il y en a certainement eu d'autres dans le passé.
2: Non, mais je vais revenir sur la tonalité de ce rapport sénatorial. Et c'est évidemment bien que la représentation nationale, de temps à autre, fasse un point et mette dans le débat public ce genre de sujet. Alors, sur la question du modèle économique grande vitesse, c'est clair que là, effectivement, comme le cœur de la rentabilité se fait sur un nombre de dessertes extrêmement réduites, et globalement on s'est bien compris le focus est sur le Paris-Lyon, tout ce qui est en train d'arriver questionne l'opérateur, même si le volume de trafic, Patricia l'a dit tout à l'heure, augmente et très probablement est encore amené à augmenter. Il y a encore des réserves de capacité, donc tout ça est possible. La SNCF est ici sur une activité non subventionnée donner. Elle assume par ailleurs une couverture assez large, mais sur lequel elle est extrêmement attentive. J'ai pas point par point l'ensemble de l'analyse, mais des fermetures déjà de dessertes, c'est au menu chaque année, et effectivement sur les territoires concernés, ça donne lieu à chaque fois ces coups de griffe à des, comment dire, à des contre-offensives plus ou moins fructueuses. Donc la problématique est qualifiée par les économistes ici d'écrémage par la concurrence du cœur du réseau. C'est une vraie question. C'est une question politique, c'est une question réglementaire. Oui. Et ce que j'ajouterais au propos aujourd'hui, c'est qu'en fait, l'Espagne, par exemple, a joué une mise en concurrence totalement différente pour chercher à pallier ce problème-là. Donc, analytiquement, les spécialistes sont complètement au fait du problème. C'est ensuite une question d'écriture organisationnelle, et les Espagnols ont fait des lots avec des lignes à forte profitabilité, à faible profitabilité. Ils ont passé un appel d'offres, mais dans chaque lot, on a du beurre, de la crème et parfois du petit lait. Voilà, pour rester sur l'image, la France s'est posé la question, certains ministres des Transports ont mis ça dans le débat public, ça n'a pas avancé proprement. Cette question va revenir nécessairement et de façon de plus en plus marquée, parce que un point que je soulignerai aujourd'hui, c'est qu'on n'a pas tout vu. La concurrence, on est au tout début.
0: Au tout début.
2: Alors là, on n'a pas fait le tour de tous les opérateurs qui, sur le marché grande vitesse, sont en train de pointer leur nez, sachant que ça met toujours 3 à 4 ans avant d'arriver. Donc, au départ, on ne voit peut-être rien. Et quand ça arrive, ça modifie complètement la donne. Ensuite, sur les TER, vous avez le rapport sénatorial souligne le point de la multiplication des contrats et de la difficulté pour les régions et pour les opérateurs par ailleurs de tenir les délais. Alors là, l'anticipation, c'est pas une question de l'État, c'est une question des régions qui, pour beaucoup, ont joué la concurrence, mais vraiment sur la pointe des pieds et en n'anticipant pas nécessairement. Ce sont les régions qui définissent elles-mêmes la taille des lots. Si elles veulent faire moins de lots, elles ont qu'à les faire plus grands. Ceci étant, c'est un risque de réalisation du service public.
0: Oui.
2: On peut être... donc clairement, cet agenda, il est aujourd'hui sur la table. Et c'est clair que le résultat du jeu, ça va être, et c'est déjà le cas, à 3 cas sur 4, c'est la SNCF qui remporte le lot, mais là, à nouveau, et qu'il remportera très probablement demain, mais ça ne veut pas dire que pour autant, toute cette gesticulation ne sert à rien.
0: Et il faut...
2: Parce que la SNCF d'aujourd'hui, dans sa réponse aujourd'hui, est beaucoup plus, produit une contractualisation qui est nettement plus avantageuse en termes de services et de coûts. Alors, on n'est pas rentré vraiment dans tous les détails,
0: mais
2: c'est parfois impressionnant. C'est parfois impressionnant. Moi, je reste...
0: Par contre, on arrive à la fin de cette émission, c'est pour ça que je me permets de vous couper la parole, se rend compte en tout cas que c'est un sujet dont on est au cœur dans l'actualité. Je voulais dire qu'il y allait avoir un nouveau TGV, le TGV M, avec si on double les TGV, ça ferait 1500 passagers, ce qui est absolument 1400-1500, puisque il y aurait une voiture en plus au lieu de 8 pour les TGV. Le Bordeaux-Lyon. Alors, on doit passer par Paris ou alors un petit peu au sud de Paris.
1: Alors, il y a le Nantes-Lyon en direct et il y a le Marseille-Toulouse. Donc, on peut passer, mais c'est pas du TGV, c'est de l'intercité.
0: Et pourquoi le Bordeaux-Lyon en TGV est impossible, une ligne directe?
1: La ligne, elle est pas électrifiée. Donc, à TGV, ça ne passe pas parce qu'il y a pas d'électricité. Et en plus, c'est vrai que comme les trains, vous l'avez dit, font 1500 personnes pour les plus gros à venir. En fait, le souci, c'est que dans les villes intermédiaires, il y a moins d'habitants et du coup, il y aurait moins d'intérêt et ça serait plus long. Parce qu'on ne peut pas rouler à 300.
0: Bon, on verra cette ouverture à la concurrence. C'était passionnant de vous entendre ce matin. Patricia Pérennes, économiste spécialiste du transport ferroviaire et consultante à Transmission. Merci à vous. Merci Christian Desmarie, également maître de conférence de sciences économiques à Sciences Po Lyon et membre du laboratoire aménagement économie transport. Merci à Pierre-Henri et Sabine à la réalisation. Je vous laisse avec Marie-Ange de Montesquieu pour Enquête de Sens.

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2: La Vierge Marie, modèle féminin par excellence, est le thème de l'enseignement donné par Marie-Yvonne Gass que vous allez pouvoir suivre d'ici quelques instants. Celui-ci a été enregistré à Lourdes au mois de juillet dans le cadre du pèlerinage organisé par la Communauté des Béatitudes.
3: Le titre de l'exposé, La Vierge Marie, modèle féminin par excellence. Voilà, donc moi, mon libellé est le suivant. La Vierge Marie n'a pas beaucoup parlé, mais ses paroles sont inépuisables de richesse et elles offrent un puissant modèle pour se construire et se sanctifier, ce que nous allons essayer de comprendre à partir de trois paroles, Ecce, Fiat, Magnificat. Donc la Vierge Marie a peu parlé, rares sont ses paroles et d'autant plus précieuses, comme des joyaux de grand prix, enchâssés dans un silence contemplatif qui leur donne un relief et une puissance qui résonnent à travers les siècles. Lorsque Marie sort de son silence, ce n'est jamais pour parler d'elle, même pas pour donner son témoignage. Alors je sais que vous êtes invité à donner votre témoignage, mais je vais vous proposer une piste mariale. Elle ne parle que de Dieu et des merveilles qu'il opère. Et à l'Annonciation, elle ne prend la parole qu'en réponse à l'archange Gabriel. Elle s'offre par son ecce, elle acquiesce par son fiat, elle rend grâce par son magnificat. Trois mots fondateurs de béatitude et de fécondité pour rattacher à la conférence de ce matin. Alors je vais développer d'abord le ecce. Au royaume de Dieu, Marie est la plus petite de ses créatures, mais c'est le chef-d'œuvre. La plus belle, la plus pure, la plus sainte. Selon une expression de Louis-Marie Grignon-Montfort, c'est le paradis de Dieu, au point de mériter une canonisation unique, réjouis-toi pleine de grâce, avant que l'archange Gabriel ne lui dévoile le dessein de Dieu. Voici que tu concevras et enfanteras un fils et tu l'appelleras Jésus. Élu du ciel pour enfanter le Verbe, Marie est bénie entre toutes les femmes, et par sa réponse toute surnaturelle, elle fait basculer le cours de l'histoire. Ecce ancilla sua, répond la Vierge Marie dans un mouvement d'offrande totale à Dieu, sans réserve, ni retard, ni retour, se livrant à un dessein qui la déroute et la dépasse. L'Évangile nous dit, à cette parole, elle fut troublée. Car si sa sainteté est suréminente, Marie n'en reste pas moins humaine, sans proportion avec la grâce divine, qui la dilate et la déborde. Marie est bouleversée par les paroles de l'archange, mais elle ne se laisse pas déstabiliser par le doute, ni engloutir par le trouble. Son esprit prend le pas sur sa sensibilité sans la refouler, mais en la campant à sa juste place. Marie réfléchit et elle coopère au projet divin. Elle se demandait ce que signifiait cette salutation, nous dit l'Évangile. Son intelligence est active, ouverte, elle va au-devant du mystère et elle l'interroge. Comment cela se fera-t-il? Avant d'engager sa volonté, qu'il me soit fait selon ta parole. Mue par une foi intrépide, brûlée d'une charité incandescente, elle ordonne ses facultés, mémoire, intelligence, volonté, autour du double commandement divin, l'amour de Dieu, accomplir sa volonté, et l'amour du prochain, acte de charité. Ceci est l'ordre de la grâce. Il discerne son bien avant de lui ouvrir son cœur, à l'opposé du désordre du péché, qui exalte l'intelligence et asphyxie le cœur. La nature humaine de Marie n'étant pas blessée par le péché, son cœur est pur, son intelligence est droite, sa volonté est ferme. C'est pourquoi son discernement est si perspicace et pénétrant. Ni volonté propre, ni repos égoïste qui ne la retienne, ni distraction, ni hésitation ne la dévie, ni division du cœur, ni d'opposition d'esprit ne la dissuade. Son être, son âme, ses forces sont toutes tendues vers Dieu, à tout instant, en toute chose, en toute circonstance. Ses pensées et ses affects, ses actions et ses passions, ses paroles et ses silences sont unifiés et ordonnés à la contemplation de Dieu et à l'amour du prochain. Est-ce à dire que la Vierge Marie ait été préservée de toute tentation? A-t-elle connu les trois concupiscences, c'est-à-dire la convoitise de la chair, des yeux et l'orgueil de la richesse? Donc là, il y a deux thèses. D'après le père René Laurentin, célèbre mariologue, je le cite, cela semble exclu par la formule de la définition qui exclut toute tâche de péché, car le penchant au mal a bien le caractère d'une tâche laissée par le péché. C'est un fait pourtant que cette formule a été adoptée sans intention positive de trancher le débat, car d'autres théologiens, dont je ferme les guillemets, penchent pour une autre thèse. En effet, si le Christ a été tenté, donc les trois tentations du Christ, avoir, savoir, pouvoir, pourquoi la Vierge Marie ne l'aurait-elle pas été? Si elle ne fut pas soumise à la concupiscence qui vient de la blessure du péché, peut-être a-t-elle été soumise à la pire des tentations, l'orgueil spirituel, qui fut la faute de Lucifer. Marie s'en remet entièrement à la volonté de Dieu, corps, âme, esprit. Elle ne retient rien à elle et se laisse progressivement dépouiller de toute sécurité humaine, dans un abandon qui n'est pas une démission de sa volonté, mais une ferme détermination d'obéissance. C'est un abandon spirituel, actif et non pas passif, non point psychologique. Cet abandon représente un exode de soi perpétuel sous la motion de l'Esprit-Saint. Par son ecce, elle se livre inconditionnellement au bon plaisir de Dieu. Si la foi de Marie a été si puissante, c'est qu'elle était vivante parce que aimante et réaliste. Alors que celle des démons, car les démons ont la foi, une foi morte et abstraite. Car la foi n'est pas un simple idéal.

Pourquoi nous as-tu fait cela? Vois, ton père et moi te cherchions dans l'angoisse, demande-t-elle à Jésus qui a échappé à la vigilance de ses parents lors de leur pèlerinage annuel à Jérusalem. Ni elle ni Joseph ne comprennent l'attitude de Jésus. D'ailleurs, n'avait-elle pas été prévenue par le vieillard Siméon des épreuves tragiques qu'elle aurait à traverser? Un glaive te transpercera le cœur, entend-elle au moment où elle et Joseph présentent l'enfant au temple. Mais l'acte de foi le plus rude, celui qui réalisera pleinement la prophétie du vieillard Siméon et crucifiera le cœur de Marie, elle le pose au pied de la croix, devant son fils, agonisant du supplice le plus atroce, rejeté comme le rebut de l'humanité. À la croix, Jésus sauve le monde, il vainc la mort et le péché. Les paroles de l'Annonciation et le mystère de la Passion semblent s'entrechoquer avec une rare violence pour dénoncer une éclatante contradiction à vue humaine. En effet, Marie, elle a entendu à l'Annonciation « Il sera grand, on l'appellera fils du Très-Haut, le Seigneur Dieu lui donnera le trône de David son père, il règnera sur la maison de Jacob éternellement et son règne n'aura pas de fin », avait annoncé l'ange Gabriel. Alors que Marie contemple le roi de l'univers, pendu au gibet de la croix comme le pire des malfaiteurs. Elle est ébranlée par l'horreur de cette mort et les vociférations de haine. Mais elle reste debout, au pied de la croix, dans la nuit la plus noire. Pas plus qu'à l'Annonciation, sa foi ne défaille, son esprit ne doute. Elle croit, elle aime, elle pardonne, elle espère. Tandis que les apôtres effrayés ont fui leur maître, Marie est là, brisée de douleur, mais présente, priante, confiante. Comme elle sera au cénacle au milieu des apôtres avant qu'ils ne reçoivent la force d'en haut. Elle enfante les apôtres dans leur mission, elle enfante l'Église jusqu'à la fin des temps, elle nous enfante, chacun de nous, personnellement. Jésus ne nous donne pas Marie dans l'abondance et l'autosuffisance, mais dans le dépouillement et le renoncement. Il nous la donne au pied de la croix, au cœur de nos blessures et de nos échecs, dans le creuset de l'épreuve et des souffrances, comme un secret pour en décrypter le sens, comme un baume pour en adoucir les effets, comme un signe pour nous conforter dans la foi. Le Ecce Ancilla Domini, qui inaugure la vie de Jésus, est comme couronné par un autre Ecce, le Ecce Mater du Christ en croix, qui donne sa mère à Jean et par extension à chacun de nous. À la croix, Marie enfante, elle nous enfante, elle souffre les douleurs de l'enfantement ecclésial. Au moment où Marie perd son fils, celui-ci lui donne une nouvelle fécondité. Elle qui a enfanté le Christ, tête de l'Église, enfante ses membres. Le cœur de Jésus saigne jusqu'à la fin des temps et le cœur de Marie est ce calice très profond qui en recueille chaque goutte pour laisser jaillir la vie éternelle. Car si Marie est immaculée, c'est en vue de sa maternité. Comme à Lourdes. Lorsque Sainte Bernadette reçoit les apparitions de la Vierge Marie à la grotte de Massabielle, elle est au creux de la misère, souffreteuse, analphabète, méprisée. Et le lieu que Marie choisit pour lui apparaître est le plus abject de la ville, sale, sombre, froid, on y conduisait les porcs. C'est dans la plus grande misère, en plein hiver, son père au chômage, loin des vains bavardages et des regards indiscrets, que la Vierge Marie lui apparaît. C'est elle, la jeune fille la plus pauvre de la ville, que Marie choisit pour révéler son mystère et délivrer son secret. Je suis l'Immaculée Conception. Décidément, les goûts de la belle dame, comme l'appelle Bernadette, sont différents des nôtres. Et entre les deux femmes, il y a comme une complicité, une pauvreté de cœur et de docilité à Dieu. Elles ont des traits communs. L'une enveloppée par la grâce de l'Immaculée Conception, l'autre qui en reçoit les secrets et les bienfaits.

0: Voulez-vous me faire la grâce de venir ici pendant 15 jours ? Demande délicatement la belle dame à Bernadette lors de sa deuxième apparition le 14 février 1858. Habituellement méprisée et ridoyée, Bernadette, qui n'a jamais été voussoyée de sa vie, n'en revient pas de tant d'égards. La Vierge Marie l'a pris, elle si pauvre. Elle me regarde comme une personne regarde une autre personne, témoignera-t-elle, étonnée de mériter une telle attention et d'avoir rang de personne, devenant ainsi le témoin des mœurs célestes qui renversent les puissants de leur trône et élèvent les humbles. En choisissant la petite vergère de Lourdes comme confidente, la Vierge Marie envoie un signal fort aux grands de ce monde, sans chercher à se concilier leur faveur, mais pour les sauver de leur orgueil et de leur égoïsme. C'est le sens de son triple appel à la pénitence le 24 février 1858, lors de la 8e apparition. Pénitence, pénitence, pénitence, priez pour les pécheurs, demande Marie à Bernadette, avant de la prier le lendemain, lors de la 9e apparition, d'aller boire une eau boueuse et de manger des herbes amères. Elle lui dit, allez boire à la fontaine et vous y lavez, allez manger de cette herbe qui est là, allez baiser la terre en pénitence pour les pécheurs. Et sous les yeux médusés d'un public venu nombreux et avide de faits merveilleux, Bernadette s'exécute et s'incline à terre. Elle boit l'eau et mange les herbes, se relevant toute barbouillée. Peu lui importe les moqueries et les calomnies. Ridiculisée et déconsidérée, pour autant, elle ne se laisse pas déstabiliser. Déterminée à obéir à Aquero, comme elle l'appelait, tant le lien qui l'attache est puissant et aimant. Et quand son curé, l'abbé Perama, lui demande des preuves de ses apparitions, elle répond avec l'aplomb des cœurs droits, « Je ne suis pas chargée de vous le faire croire, je suis chargée de vous le dire. » C'est clair et net. Bernadette ne discute pas, ne se justifie pas, n'altère pas le message. Simple messagère, elle annonce une parole qui dépasse son entendement et ne lui appartient pas. Elle porte un trésor venu du ciel et rien n'est plus important. Comme la Vierge Marie à l'Annonciation, Bernadette écoute et obéit au risque de l'incompréhension et de l'adversité. Comme la Vierge Marie, elle n'a cure du qu'en dira-t-on, aucune hésitation, aucun retour sur soi. Bernadette ressemble à Marie, qui l'a enfantée à la grotte, l'enveloppant de sa grâce, en plein siècle rationalisme, où le scientisme s'impose avec orgueil et écrase les plus fragiles. Par sa droiture de cœur et sa fermeté d'esprit, Bernadette confond les puissants de ce monde et attire les plus fragiles à la grotte de Massabielle, les pécheurs, les malades, les exclus, qui y viennent par millions chaque année. Et à son tour, elle les ramène à leur cœur profond et les enfante à une vie humaine, à une vie nouvelle. Marie est mère, comme toutes les mères, mais plus que toute mère, infiniment plus, infiniment mieux. Par excellence, c'est le modèle de la maternité, ineffable et insurpassable. Je cite Louis Bouillet, donc un célèbre théologien. En tant qu'épouse, de même, toute femme réalise aussi pour sa part quelque chose de cette responsabilité féminine dont l'Église est la plénitude. En tant que mère, la maternité qui est sienne est celle-là même dont Marie est la perfection. À la crèche comme à la croix, Marie donne la vie, joyeusement, douloureusement, naturellement, surnaturellement, maternité de chair, maternité de grâce. Et là, je cite longuement Saint-Louis Grignon-Marie de Montfort. Puisque Marie a formé le chef des prédestinés qui est Jésus-Christ, c'est à elle de former les membres de ce chef qui sont les vrais chrétiens. Car une mère ne forme pas le chef sans les membres, ni les membres sans le chef. Quiconque, donc, veut être membre de Jésus-Christ, plein de grâce et de vérité, doit être formé en Marie, par le moyen de la grâce de Jésus-Christ qui réside en elle, en plénitude, pour être communiqué en plénitude aux vrais membres de Jésus-Christ et à ses vrais enfants. Je ne vais pas lire tout parce que c'est un petit peu long. C'est dans le secret de Marie, entre les paragraphes 12 et 17. La fine pointe de la maternité de la Vierge, c'est certainement sa maternité de miséricorde qui est aussi le plus grand attribut de Dieu. Selon saint Thomas d'Aquin, la miséricorde, c'est un cœur rendu misérable par la misère de l'autre, comme Jésus qui prend sur lui le péché du monde à la croix, comme Marie qui est ce cœur sans fond où peut se déverser toute la misère du monde. Maintenant, je vais m'arrêter sur le fiat. Donc, fiat, qu'il me soit fait ta parole. Un tout petit mot, mais très puissant. Gorgé de vie et si fécond qu'il va changer la face du monde. C'est l'acte de foi le plus pur, le plus fort, le plus beau qui ait jamais été prononcé. Fiat, répond Marie, dans un dialogue avec l'archange qui croise deux extrêmes. Le dessein bienveillant de Dieu et l'humilité abyssale de la Vierge Marie. À l'Annonciation, le divin entre dans l'humain, la lumière dans les ténèbres, l'éternité dans le temps, l'infini de Dieu dans la finitude de l'homme, et le Verbe se fait chair, et Marie devient mère. Recluse dans sa cellule intérieure, Marie s'offre au seul regard de Dieu et le laisse libre de toute initiative. Elle est toute à Dieu et ne lui oppose aucun obstacle, aucune résistance, en particulier l'épaisseur d'un égo. Vierge de corps, de cœur, d'esprit, Marie acquiesce à sa parole telle qu'elle se donne et la laisse agir sans la réduire à ce qu'elle en comprend. Son intelligence est vierge, sans repli, sans brisure, et sa réponse est magnanime. Elle croit avant de comprendre. Elle fait passer l'acte de foi avant son intelligibilité, mais sans l'exclure. Attitude suprêmement intelligente, ouverte au mystère et s'y laissant entraîner. Marie coopère à l'œuvre de Dieu de toutes ses puissances, par le cœur, la volonté, l'esprit. Par son questionnement, elle va aux demandes du mystère. En lui ouvrant généreusement son cœur avant d'engager sa volonté. C'est un modèle de sainte anthropologie où chaque puissance est articulée à l'autre, à sa juste place, dans un élan incompressible d'amour. La Vierge Marie ne répond pas à l'archange selon la conscience qu'elle a du dessein de Dieu, mais elle accueille la parole divine telle qu'elle se donne dans le silence de son cœur, sans exaltation imaginaire, ni interprétation arbitraire, sans opposition à ce qui paraît possible à l'homme et ce que Dieu projette, car rien n'est impossible à Dieu. Marie croit, elle adhère, elle s'engage. En effet, entre le don de sa virginité et l'annonce de sa maternité, Marie aurait pu s'enfermer dans l'apparente contradiction et tergiverser en pesant le pour et le contre. Mais non, aucun retour sur soi. Avec une foi sans faille, elle reçoit la parole divine dans toute sa puissance et ses promesses. Et selon une expression de saint Jean-Paul II, elle devient premier tabernacle de l'histoire, tabernacle de la présence réelle et autel du sacrifice eucharistique. Son dialogue avec l'archange est le miroir inversé du dialogue d'Ève avec le diable. Marie accueille et croit en la parole divine, alors que Ève la jauge et en doute. Marie lui obéit, alors que Ève s'en affranchit. Marie devient source de vie éternelle, alors que Ève devient mortelle ainsi que sa descendance. Je cite saint Irénée, « Le nœud de la désobéissance d'Ève a été dénoué par l'obéissance de Marie. » Sous l'effet de la séduction diabolique, Ève a croqué le fruit défendu, en pensant accéder à la pleine connaissance. Mais c'est l'inverse qui se produit. Son intelligence s'obscurcit et son champ de vision se rétrécit, contrairement aux promesses du diable, qui lui avait dit « Vos yeux s'ouvriront et vous serez comme des dieux ». Certes, les yeux d'Ève s'ouvrent, mais pour voir quoi ? Elle-même, pire, sa nudité, sa fragilité, sa mortalité. En brisant son lien avec Dieu, elle s'est dévêtue du manteau de miséricorde qui recouvrait sa finitude, et au lieu d'étendre le champ de sa liberté, elle est devenue la proie des concupiscences qui la replient sur elle-même et la couvrent de honte. Devant Adam, elle se couvre de feuilles de figuier, et devant Dieu, elle prend peur et part se cacher. Mais à l'Annonciation, cette peur est exorcisée. « Ne crains pas, rassure l'archange, en saluant majestueusement Marie. » Sa parole est performative, c'est-à-dire elle opère ce qu'elle signifie. Elle renverse le plan démoniaque et ouvre la voie au dessein bienveillant de Dieu et à sa miséricorde infinie. Par son fiat, la Vierge Marie rend à la parole divine sa portée créatrice et à sa créature sa dignité d'enfant de Dieu, le prince du monde est vaincu. Pour autant, il ne faiblit pas, trop orgueilleux. Sa haine et sa hargne sont insatiables. Depuis le fiat de Marie, avec la force de ceux qui n'ont plus rien à perdre, ses coups de queue se sont de plus en plus violents, de plus en plus rapides, de plus en plus cruels et dévastateurs. Je cite l'Apocalypse. Se voyant rejeté sur la terre, le dragon se lança à la poursuite de la femme, la mère de l'enfant mâle. C'est la femme qui est l'objet de cette haine la plus féroce, surtout lorsqu'elle devient féconde. Pour le démon, la maternité est inacceptable. Le diable, être purement spirituel, soustrait à la pesanteur matérielle et au devenir biologique, est un intellectuel brillant, pur et sec. Sa perception est intuitive et immédiate, pas de progrès. Sa connaissance est fulgurante et pénétrante, sans effort. Sa liberté s'exerce en un acte unique et définitif, sans excuse ni rémission possible. Contemplant sa splendeur qui est réelle, l'aîné de la création devient jaloux du Benjamin, qui lui semble moins noble que lui. Par son corps, il est soumis aux lois de la matière, au devenir, à la fragilité. Et pourtant, il est spirituel lui aussi, doué pour l'amour, capable de bonheur. Mais le démon ne supporte pas la félicité qui unit le couple originel et il se venge en l'entraînant dans sa chute. Lucifer n'a pas accepté que l'homme, inférieur dans l'ordre spirituel, le précède dans l'ordre de l'amour. Car Adam et Ève ont un privilège dont l'ange est privé. Non seulement l'amour les rend heureux, mais cet amour est fécond. Ils peuvent donner la vie, avoir une descendance, engendrer des enfants. Ils sont doués d'une fécondité qui exprime l'amour et les apparente à Dieu, à la fécondité de l'amour trinitaire, dont l'évangile de l'Annonciation est le lieu par excellence. Cette parenté divine excite la haine de l'ange de lumière, attise son mépris pour les êtres humains et exacerbe sa rage contre le monde physique dont l'homme est issu. Par tous les moyens, il veut réduire l'univers à néant, dans une lutte drastique annoncée dès la Genèse, dont je vous parlais ce matin, l'hostilité entre lui et la lignée de la femme. Et que reprend l'Apocalypse ? Dans cette lutte qui doit durer jusqu'à la fin des temps, le dragon s'en alla guerroyer contre le reste de ses enfants, ceux qui gardent les commandements de Dieu et possèdent le témoignage de Jésus. Et plus Satan voit venir son règne, plus sa hargne s'accroît, plus il tape fort. Tapis dans les coins et les recoins de la conscience humaine, il se tient aux aguets. Fin stratège, il s'apprête à tendre ses pièges. Perfide, il avance masqué, brouille les repères, attaque perfidement. Fin stratège, il tend des pièges, sournois, il se dissimule, tactique, il s'infiltre. C'est une lutte sur tous les fronts, et aujourd'hui, le démon ne sait plus quoi inventer pour narguer le mariage et oxyre la vie dans le sein maternel, pour briser les familles et l'amour par le droit au plaisir immédiat et à tout prix, et pour voler leur innocence aux enfants par des images violentes et indécentes, et pour réifier le corps comme s'il était utilisable, transformable, commercialisable. Donc PMA, GMR porteuse, GPA, enfin tout ce qu'on connaît. Nous sommes dans une lutte sans merci. Notons combien le statut de la femme est aujourd'hui un enjeu de société et comment il se joue dans une dialectique frontale. Dite libérée en Occident, facilement dénudée par la mode, la femme est voilée en islam, comme ensevelie dans un linceul. La fertilité de la première se réduit comme peau de chagrin, tandis que l'autre en tire sa seule dignité. La première a du mal à consentir à sa condition naturelle. On ne naît pas femme, on le devient, disait Simone de Beauvoir, alors que la musulmane n'a d'autre perspective que d'enfanter. L'une idolâtre son corps et exalte sa liberté, l'autre méprise son corps dans une soumission radicale. Deux postures extrêmes, mais qui s'appellent et se rejoignent. Dans les deux cas, la femme est chosifiée, sa dignité spirituelle déniée, son mystère bafoué. Qui tient la femme tient la société, clamait Lénine, tandis que sa contemporaine, Gertrude von Lefort, écrit « Partout il y a don de soi, on voit rayonner le mystère de la femme éternelle ». Aussi rusé soit-il, le diable est voué à l'échec. En voulant se mesurer à Dieu, il s'est brûlé les ailes, ses ailes angéliques. Il est devenu un reptile rampant, gluant, écœurant, car la puissance de Dieu a détruit l'absurde de la vie et le gouffre de la mort. L'Apocalypse, désormais la victoire, la puissance et la royauté sont acquises à notre Dieu et la domination de son Christ. Et aussi malin soit-il, le diable est repérable. Il ment, il ricane, il trouble les confiances, flatte les esprits forts, divise pour régner et opposer, et oppose pour guerroyer. Des stratagèmes qui n'échappent pas à la Vierge Marie, ni à ses enfants, car les cœurs purs et les esprits droits sont doués de discernement. Et Satan a surtout un point faible qui lui est fatal, son orgueil. Il hait l'humilité, la vertu où excelle Marie, par laquelle elle l'écrase de son talon à la tête, au siège de son intelligence, là où il échafaude ses stratégies. Étymologiquement, l'humilité, ça vient de la racine humus, c'est-à-dire la terre dont l'homme est issu. C'est un terrien. Et dès que l'homme s'enorgueillit, il dénie sa nature, oubliant qui il est, et il ne sait plus où il va. Il devient hors sol, au risque de s'écraser. L'humilité est une juste estime de soi. C'est une attitude réaliste, par laquelle on accepte sa nature humaine, sans l'écraser, ni l'exalter, sans dénier ses qualités, ni les idolâtrer, sans nier ses défauts, ni s'en désoler à l'excès. C'est une disposition du cœur qui s'émerveille devant la beauté de la nature, la bonté de la vie, les qualités des autres, car la vertu d'humilité s'exerce par des actes. Et dans l'imitation de Jésus-Christ, j'ai relevé, quand un homme s'humilie de ses manquements, il lui est facile d'apaiser les autres, et il gagne facilement ceux qui s'irritent contre lui. Je continue dans l'imitation du Christ. Celui qui est humble, accepte-t-il l'humiliation, il s'établit dans une paix parfaite parce qu'il se repose sur Dieu et non pas sur le monde. Ne t'imagine pas avoir fait le moindre progrès si tu ne te juges pas le plus petit de tous. Par sa nature spirituelle, la femme est plus menacée que l'homme. L'orgueil la dégrade davantage, du moins sa vanité. Son imagination s'exalte facilement, sa sensibilité est vite à fleur de peau, ce qui parfois peut lui faire perdre pied. Son recours, c'est l'humus, et c'est l'Apocalypse qui nous le dit. La terre vient au secours de la femme. Ce qui la sauve, c'est le retour au réel, aux réalités concrètes, sans fuite en avant ni retour en arrière. Faire son devoir d'État, une chose après l'autre, répondre aux appels de la charité, suivre le bon sens. Mais le moyen le plus surnaturel, le plus incarné, c'est l'adoration. Cette petite mort à soi-même pour revenir à la source divine d'où jaillit la vie, l'amour, la joie. Adorer, c'est poser un acte de la volonté qui nous dépouille radicalement et nous met dans un état de pauvreté pour nous ramener à la source, dans le silence des eaux profondes. Et là, le démon n'a plus de prise sur nous. L'adoration chasse les tentations. C'est un acte de foi qui préfère Dieu à tout, qui préfère sa volonté à la nôtre, pour qu'il œuvre dans notre cœur, selon son bon plaisir, comme à l'Annonciation où le Fiat de Marie nous délivre de tous nos replis narcissiques et nous ramène à notre humble condition terrestre pour nous rappeler notre vocation céleste. Au fiat de Marie s'enchaînent tous ceux des hommes de bonne volonté, de silence d'adoration, en silence de transformation, selon une formule du cardinal de Bérulle. Troisième temps, le Magnificat. À Nazareth, l'archange Gabriel informe Marie de la grossesse de sa vieille cousine Élisabeth et suscite son élan de solidarité maternelle. Marie partit et se rendit en toute hâte vers la montagne dans une ville de Juda. Ça représente à peu près 200 kilomètres. Et Benoît XVI dit que c'est la première procession eucharistique. Marie porte l'enfant Dieu en son sein. D'un pas joyeux, elle se met en route, pressée par la charité du Christ, au secours d'Élisabeth, enceinte de 6 mois. À son arrivée, selon la coutume traditionnelle, Marie salue Élisabeth du shalom traditionnel, et à ce moment précis, le petit Jean tressaille dans le sein maternel, comme s'il révélait le secret de la divine grossesse. Ces deux femmes sont deux mères improbables, l'une trop vieille pour enfanter, l'autre vouée à la virginité, mais toutes les deux sont emplies de l'Esprit-Saint et elles se mettent à prophétiser. « Comment m'est-il donné que vienne à moi la mère de mon Seigneur ?» interroge mystérieusement Élisabeth, qui, transportée de joie, agenouille son cœur devant la Vierge Marie et proclame la seigneurie de l'enfant qu'elle porte. Dès l'instant où ta salutation a frappé mes oreilles, l'enfant a tressailli d'allégresse en mon sein, annonce Élisabeth à Marie, avant de canoniser sa cousine par un acte de foi, bienheureuse, celle qui a cru en l'accomplissement de ce qui lui a été dit de la part du Seigneur. Élisabeth proclame l'héroïcité de la foi de Marie, dont les multiples harmoniques vont résonner avec une force inégalée dans le chant du Magnificat. Dans le Lumen Gentium, au paragraphe 57, il est dit que c'est le premier moment de la révélation du dessein bienveillant de Dieu. C'est d'abord lorsque Marie, qui se porte en hâte vers Élisabeth, est proclamée par celle-ci bienheureuse à cause de sa foi dans la promesse du salut. Le précurseur se réjouit alors dans le sein de sa mère. À cette béatification, la jeune Marie répond par une jubilation toute surnaturelle. « Mon âme exalte le Seigneur », chante-t-elle, avec des ressorts si puissants que son cantique renverse la notion humaine de justice, ses hiérarchies et ses structures. Il annonce une autre justice, une justice divine. Le père Laurentin rapporte que, lors d'un voyage pontifical en Argentine, où le cantique devait être chanté, un dictateur argentin aurait censuré le Magnificat et s'était assuré que le pape lirait le texte amputé. Et d'ajouter, Hérode l'aurait censuré s'il avait entendu Dieu a renversé les puissants de leur trône. En son temps, Charles Maurras parlait des actions révolutionnaires du Magnificat, de l'implosion des tyrans confondus par leurs propres outrances et abusés par leurs projets pervers. En effet, Dieu ne guerroie pas, n'écrase pas, ne punit pas, mais il abandonne les arrogants et les suffisants à leur logique propre, tandis qu'il développe la sienne, secrètement, fermement, patiemment, au secret des pauvres de cœur. La logique humaine est renversée, l'orgueil du diable est terrassé, l'honneur des pauvres est exalté. Ce n'est pas une révolution humaine, mais une révolution divine. Les pauvres ne détruiront pas les riches, selon une dialectique marxiste, mais la grâce divine délivre les riches de leur convoitise et de leur vanité pour qu'ils retrouvent la liberté intérieure et la joie de se donner, comme l'illustrent tant de riches convertis qui se font pauvres pour le Seigneur, François d'Assise, Charles de Foucault, pour ne nommer que deux. Et si le Magnificat n'est pas réductible à une vision politique, c'est la grande charte de la doctrine de l'Église, selon Chiara Lubich, fondatrice des Focolari. Je la cite, Là se trouve la plus haute et la plus irrésistible révolution. Encore une fois, non point celle des hommes, mais celle de Dieu, non par la violence, mais par la douceur, non par les armes, mais par le cœur d'une femme, par le cœur percé de la mère de Dieu, par le cœur douloureux de la mère de l'Église, qui exulte devant la puissance de Dieu et la victoire de l'amour. Le Magnificat, c'est certainement le plus beau des cantiques bibliques, tout simple, mais très dense. Il offre une synthèse magistrale de l'Ancien Testament et selon Benoît XVI, je cite, « Il révèle en filigrane la spiritualité des Anaouïnes bibliques, c'est-à-dire les fidèles qui se reconnaissent pauvres, non seulement de leur détachement de toute idolâtrie, richesse et pouvoir, mais également en vertu de l'humilité profonde de leur cœur, dépouillés de la tentation de l'orgueil et ouverts à l'irruption de la grâce divine salvatrice. » C'était dans sa catéchèse du 15 février 2006. Fidèle à la tradition biblique, nourrie de la foi de ses pères, Marie plonge ses racines dans l'Ancien Testament, puisqu'on sait que le cantique du Magnificat reprend le cantique d'Anne, une femme stérile qui, après avoir supplié Dieu de lever son opprobre, enfanta Samuel, promis à la royauté. Donc c'est dans le premier livre de Samuel. Mais en comparaison du cantique d'Anne, le cantique de Marie est d'une nouveauté absolue. C'est la prophétie de l'avènement du royaume de Dieu. Il éclaire les promesses de l'ancienne alliance en les réalisant par le mystère de l'incarnation. Et le père Marie-Joseph Lagrange, un dominicain, nous dit « Le chant d'Anne aurait pu être placé dans la bouche d'un héros, mais celui de Marie est bien celui de la mère de Jésus. » Le Magnificat résume toutes les béatitudes. Comblée de grâce, l'âme de Marie est dilatée d'une joie toute céleste. Mais elle ne s'y arrête pas et ne s'y complaît pas, ni ne la retient, la laissant déborder sans rive ni berge pour irriguer l'Église dans les siècles des siècles. En Marie, tout est don. Qui jamais ne faiblit ni se tarit. Elle est vierge, immaculée. Elle ne se regarde pas, ne parle jamais d'elle, ne s'attribue aucune gloire. Son cantique confesse l'action de Dieu, ses hauts faits, sa fidélité, et culmine dans la proclamation de sa sainteté, quand elle dit « Saint est son nom ». Et quand au préalable, elle évoque toutes les générations qui la proclameront bienheureuse, elle ne se réfère pas à un parterre d'admirateurs, mais à ses enfants, ses petits que le monde méprise, et ses craignants Dieu qui lui font confiance. Inlassablement, délicatement, elle les cherche pour leur livrer ses secrets intimes et pour les protéger des forces adverses, comme à Lourdes. Par son cantique flamboyant sous le souffle puissant de l'Esprit, Marie récapitule toute la misère du monde dans le plan de la miséricorde de Dieu. Miséricorde à Israël, miséricorde à l'Église, miséricorde aux pécheurs, miséricorde à chacun. Tout est miséricorde. C'est le plus grand attribut de Dieu. D'une amplitude infinie, la miséricorde divine absorbe les ténèbres d'ici-bas et en soustrait le poids aux pécheurs pour les redresser, les revitaliser, selon des moyens qui agenouillent la raison et embrasent le cœur. C'est ce que la Vierge Marie a vécu dans l'épreuve la plus rude de la foi, jusqu'au martyre intérieur, lorsqu'elle recueille les dernières paroles de son Fils en croix, « Père, pardonne-leur, ils ne savent pas ce qu'ils font. » Au moyen de sa compassion maternelle, Marie cristallise la miséricorde que Dieu veut déverser dans les cœurs en ce bas monde par la médiation de grâce de sa Sainte Mère. Modèle de coopération à la volonté de Dieu, Marie est le canal de cette miséricorde qui inonde à flot les cœurs doux et humbles. Elle est mère de miséricorde, recours des pécheurs et secours des affligés. C'est le message du Magnificat. Et depuis 2000 ans, comme par miracle, le cantique continue de résonner tous les soirs, debout, à l'office de vêpres, ou après s'être signé, Les fidèles du monde entier, les consacrés par vœu et les laïcs par choix, unissent leurs voix pour louer le Seigneur en reprenant le chant du Magnificat, comme nous allons le faire tout à l'heure. À l'heure où le soleil baisse à l'horizon, quand l'obscurité commence à l'emporter sur la lumière, il se remémore les bienfaits du Seigneur dans l'histoire, dans le monde, dans leur vie, unissant leur louange à celle de la longue génération d'orants qui, à la suite de la Vierge Marie, exulte de joie en Dieu leur Sauveur, une tradition ininterrompue depuis la rencontre d'Aïn Karim, où Marie entonne le chant du Magnificat qui parcourt toute l'histoire de l'Église. C'est le chant d'une femme, la joie d'une mère, le cri de la vie. C'est la victoire de la vie sur les ombres de la mort et le déploiement des béatitudes. Je cite Jean-Paul II dans Mulieris Dignitatem, « Marie est le nouveau commencement de la dignité et de la vocation de la femme, de toutes les femmes et de chacune d'elles. Aurore du jour véritable, la Vierge Marie transfigure la mission singulière de la femme, de toute femme. Bénie entre toutes les femmes, elle est la plus femme des femmes, celle dont la féminité est la plus accomplie, et là je cite le pape François, où son caractère maternel prime sur celui d'épouse ou de veuve. Aujourd'hui, c'est l'heure de Marie. C'est toujours son heure, mais chaque jour davantage. Aujourd'hui surtout, peut-être comme la seule réponse aux graves menaces qui pèsent sur l'humanité. Déjà en 1949, le philosophe Jean Guiton tirait la sonnette d'alarme à la lumière de sa dévotion à Notre-Dame. Voilà ce qu'il disait. Le sens de la nature, de la raison, de la personne humaine doit être réveillé, affermi, défendu. L'idée de l'homme est à sauver, car d'effroyables dangers la menacent. Que dirait-il aujourd'hui ? Or, dans tous ces secteurs, nous rencontrons la lumière indirecte propre à la connaissance mariale. Plusieurs siècles avant lui, Saint-Louis-Marie Grignon de Montfort l'annonçait en d'autres termes, à la fin des temps, plus rapidement qu'on ne le pense, Dieu suscitera de grands saints pour établir le règne de son Fils sur le monde corrompu par le moyen de la dévotion à la Très-Sainte Vierge. Ce sont les apôtres véritables des derniers temps à qui le Seigneur des vertus donnera la parole et la force pour opérer des merveilles et remporter des dépouilles glorieuses sur ses ennemis. Ils dormiront sans or ni argent et qui plus est sans soins au milieu des autres prêtres ecclésiastiques et clercs. Ils auront dans leur bouche le glaive à deux tranchants de la parole de Dieu. Ils porteront sur leurs épaules l'étendard ensanglanté de la croix, le crucifix dans la main droite, le chapelet dans la main gauche, les sacrés noms de Jésus et Marie dans leur cœur, et la modestie et la mortification de Jésus dans toute leur conduite. Voilà de grands hommes qui viendront, mais que Marie fera par ordre du Très-Haut pour étendre son empire sur celui des impies, idolâtres, et il signe Mahométan. Bon, je saute un petit peu, parce que ça risque d'être fastidieux. Je termine par une question. Et si la femme est l'avenir de l'homme, selon le poète Aragon, je posais la question, la Vierge Marie ne serait-elle pas l'avenir de l'humanité? Donc je vais terminer par une prière. Ô Marie, étoile qui brille dans le ciel, reine des cieux, souveraine du monde, nulle femme ne peut vous être comparée, quelles que soient les vertus dont le ciel est orné, car vous êtes l'unique au milieu des élus. Dieu le Père vous vit dès avant les siècles et vous créa sur terre en l'étant révolu pour faire de vous la mère de son Fils. Au miracle ineffable, aux joies inespérées, ce Fils du Dieu vivant, pour sauver l'univers, devient votre Fils même et vous êtes sa mère. Vous devenez ainsi notre médiatrice et la médiatrice de l'univers entier. Ô Marie, la plus belle de toutes les femmes, que l'univers entier vous glorifie, vous honore, vous chante et vous aime. Que toute créature redise vos louanges au ciel et sur terre, maintenant et toujours. Merci. si tu veux bien. Oui.
1: Alléluia.

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2: Les missionnaires de l'Immaculée Père Kolb présentent 5 minutes avec Marie, la Mère du Seigneur.
3: À l'instar de Marie, le croyant peut devenir demeure du Christ et être par similitude sa mère. En particulier dans la pensée de Sainte Claire, toute femme qui se consacre au Seigneur est appelée à le porter dans sa propre personne, à l'imitation de la Mère de Dieu. Elles partagent toutes deux une autre maternité envers l'Église. Jésus confie les croyants à sa mère sur la croix. Claire entreprend de soutenir les fidèles par la prière, en demandant à ses sœurs qui suivent son chemin de sainteté de faire de même. Enfin, la sainte est mère d'une multitude de vierges qui se consacrent au Seigneur en suivant sa manière de vivre et son exemple. La Vierge Marie a fait l'expérience de cette union intime avec le Christ. Elle qui est élevée au rang de modèle de Vierge consacrée à la volonté de Dieu. Comme Marie porte Jésus dans son sein, de la même manière, la femme consacrée est appelée à le garder en elle, dans son corps chaste. En fin de compte, Sainte Claire affirme que Marie est la véritable référence pour celle qui veut vivre une relation d'amour profond avec le Christ. La Vierge est le modèle parfait pour ceux qui désirent que le Christ soit le tout de leur vie.
2: À présent, nous nous unissons en prière avec le monde entier en renouvelant notre consécration à Marie.
4: Vierge Immaculée, Mère de Dieu et de l'humanité, je t'accueille comme don de Jésus sous la croix et je me confie entièrement à toi. Je t'offre toute ma vie, ce que je suis, ce que j'aime et ce que j'ai, afin que resplendisse en moi la beauté du Christ. Aide-moi à être docile à l'Esprit et à vivre avec joie ma vocation dans l'Église, afin de collaborer à ta mission maternelle et d'orienter vers Dieu le cœur de tout homme. Toi qui as guidé Saint Maximilien Kolb pour aimer sans mesure, enseigne-moi à être témoin de l'Évangile et à faire de ma vie un don. Je te confie les personnes que je rencontrerai et je t'offre le travail, les joies et les souffrances de cette journée. Ô Marie, conçue sans péché, prie pour nous qui avons recours à toi et pour ceux qui n'ont pas recours à toi.
2: Les missionnaires de l'Immaculée Père Kolb ont présenté 5 minutes avec Marie, une réflexion sur notre consécration totale à l'Immaculée, cheminement sûr qui nous mène à Jésus.

En ce temps-là, Jésus disait à ses disciples « J'ai encore beaucoup de choses à vous dire, mais pour l'instant, vous ne pouvez pas les porter. Quand il viendra, lui, l'Esprit de vérité, il vous conduira dans la vérité tout entière. En effet, ce qu'il dira ne viendra pas de lui-même, mais ce qu'il aura entendu, il le dira. Et ce qui va venir, il vous le fera connaître. Lui me glorifiera, car il recevra ce qui vient de moi pour vous le faire connaître. Tout ce que possède le Père est à moi. Voilà pourquoi je vous ai dit, l'Esprit reçoit ce qui vient de moi pour vous le faire connaître. »

Nous avons ici l'une des plus belles expressions de la Trinité, à savoir que l'Esprit qui vient du Père est en partage avec le Fils, selon l'Évangile. L'Esprit de vérité recevra ce qui vient de moi pour vous le faire connaître. Tout ce que

entre les trois personnes de la Trinité, que nous sommes comblés du don de Dieu. Disons-le franchement, cet auteur de l'évangile de saint Jean peut nous paraître bien abstraite, et pourtant, il s'agit de relations et d'amour au cœur même du mystère de Dieu. Ce mystère est le fondement de notre propre humanité et de notre relation aux autres. Il est urgent que j'aime mon prochain, si je sais que le prochain et moi-même sommes à l'image des relations au sein même du mystère trinitaire. Oui, nous touchons là l'originalité de la foi chrétienne, à savoir que Dieu s'implique lui-même dans notre propre histoire, parce que nous sommes à son image. Affirmation dont les chrétiens ont à rendre compte pour éviter toutes les compromissions qui font soit de l'homme une idole, soit, au contraire, un objet d'exploitation. L'homme est toujours au-delà et au-dessus de toutes les représentations que l'on s'en fait, parce qu'il est à l'image de Dieu, dans les relations d'amour de trois personnes.

Notre Père, qui es aux cieux, que ton nom soit sanctifié, que ton règne vienne, que ta volonté soit faite sur la terre comme au ciel. Donne-nous aujourd'hui notre pain de ce jour. Pardonne-nous nos offenses, comme nous pardonnons aussi à ceux qui nous ont offensés, et ne nous laisse pas entrer en tentation, mais délivre-nous du mal, car c'est à toi qu'appartiennent le règne, la puissance et la gloire pour les siècles des siècles. Amen.

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0: Bonjour, aujourd'hui nous fêtons les Prudences. La bienheureuse Prudence fut au XVe siècle la fondatrice d'un couvent de religieuses augustines à Côme. Après l'Italie, je vous invite à partir au Canada, au XVIIIe siècle, pour faire la connaissance du premier pasteur de la Nouvelle-France, François de Laval. Arrivé au Québec en juin 1759, à 36 ans, le missionnaire français fut nommé évêque d'un immense territoire qui s'étendait des rives du Saint-Laurent à celles du Mississippi. Pasteur infatigable, il visite ses paroisses à pied, en bateau ou en raquette, vivant pauvrement et mendiant son pain et son gîte. Les colons français arrivaient peu à peu et s'installaient sur des bandes de terrain le long du fleuve, les pieds dans l'eau. Et leur évêque ne cessait aussi de bâtir, d'organiser, d'instruire. C'était un fin pédagogue. Il se bat aussi contre le trafic d'eau-de-vie que des colons entretenaient en échange de fourrure avec des Amérindiens. En effet, l'alcool faisait des désastres chez les autochtones. Issu de la grande noblesse, François de Laval choisit une vie humble, soignant les malades, faisant leur lit, donnant l'extrême onction aux Indiens. Il mourut en odeur de sainteté, épuisé, en 1708. Le nombre de paroisses était pas

passer de 5 à 35, et les prêtres et les religieuses étaient une centaine, dont un bon pourcentage de Canadiens. Canonisé en 2014 par le pape François, Monseigneur de Laval est le premier évêque de l'Amérique du Nord, le fondateur de l'Église canadienne et un fervent défenseur des Amérindiens.

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2: Non, je suis le frère Frédéric Marie de Méauté, je suis frère mineur. Un franciscain, c'est pas le nom officiel, frère mineur. Frère mineur, ce sont les héritiers de saint François d'Assise, qui a vécu au XIIIe siècle. L'exemple de vie de saint François a attiré d'autres personnes, d'autres hommes d'abord. Et donc les frères mineurs sont les héritiers de cette forme de vie. Très vite, la famille franciscaine a été très diverse. Il y a des hommes qui ont rejoint saint François, mais très vite, Claire d'Assise, une femme, a rejoint également ce groupe. Très vite, des laïcs, des hommes, des femmes mariées ont rejoint également ce groupe, voulant vivre de l'Évangile, encore une fois. Donc pour nous, la famille franciscaine, ce qu'on appelle la famille franciscaine, c'est vraiment une réalité très importante, au sens où elle nous permet de donner différents visages de cette façon de vivre l'Évangile. Après, dans ce qu'on appelle le premier ordre de la famille, donc les frères mineurs, il y a les frères mineurs capucins, conventuels. L'ordre franciscain s'est toujours réformé. Tous les 100 ans, il y a une réforme de frères qui veulent revenir aux origines. Et à travers l'histoire, voilà, il y a eu des scissions, des réunions, des réunifications. Et aujourd'hui, il y a ces trois branches, donc conventuels, capucins et frères mineurs, qui représentent ce premier ordre de la famille franciscaine. Nous faisons profession sur une règle, c'est-à-dire une forme de vie que saint François a donnée à ses frères, pour vivre l'Évangile. Qu'est-ce que ça veut dire, vivre l'Évangile? Eh bien, à travers les époques, et aujourd'hui en particulier pour nous, franciscains, nous nous appliquons à vivre l'Évangile d'une certaine manière, c'est-à-dire par des qualités de relation, par une vie fraternelle, par une présence auprès des personnes, pour incarner l'Évangile dans le monde tel qu'il est aujourd'hui. Il y a une spiritualité qui nous est propre, on n'est pas des dominicains, on n'est pas des carmes, on n'est pas des bénédictins. Notre spiritualité, je dirais, elle est dans notre nom, frère mineur. Comment est-ce que nous sommes frères de toutes les personnes que nous rencontrons jour après jour? Alors, c'est pas donné d'emblée, mais c'est plus un projet, voilà. Comment nous sommes frères et sœurs les uns des autres en communauté? Comment nous rencontrons, en particulier les plus pauvres, comme des frères et sœurs? Et puis mineur, c'est le deuxième terme. Mineur, c'est-à-dire sans esprit de domination, sans esprit de convaincre, sans esprit, j'allais presque dire, de convertir, mais simplement en offrant aux gens notre amitié et à partir de là, en faisant un chemin que nous croyons être un chemin d'évangile, un chemin avec le Christ. On a souvent associé saint François à la pauvreté, à l'extrême pauvreté, à la grande pauvreté. Le mot pauvreté, par exemple, n'apparaît pas dans la règle des frères mineurs. Saint François nous dit de ne rien avoir en propre. C'est-à-dire que nous ayons des bâtiments, une éducation, etc., comment nous faisons tout concourir à la relation mineure? Alors, ça ne veut pas dire qu'on est riche ou quoi que ce soit de choses comme ça, mais en tout cas, ça veut dire qu'il y a des gens qui vivent la pauvreté plus que nous. Je veux dire, les gens qui sont à la rue. Moi, j'ai une chambre, je sais que j'ai un repas chaud tous les jours, j'ai une éducation. Comment je fais concourir eh bien tout ce qui m'est donné par le Seigneur, tous ces dons que le Seigneur m'a fait, y compris les frères qui me sont donnés d'une certaine manière, eh bien comment je fais tout concourir à cette amitié avec et à cette fraternité avec les gens que je rencontre. Le frère franciscain vit en communauté. Après, il y a des événements de la vie qui font qu'on a aussi des frères qui vivent seuls, mais qui sont souvent aussi, je pense à un frère en particulier, qui vivent sans frère franciscain, mais avec d'autres frères, personnes de la rue, etc. Mais notre forme de vie, c'est la vie communautaire. C'est d'abord, comme je disais, une qualité de relation et se dire avec chaque personne que je peux encore grandir dans la fraternité. L'amour total, moi, je peux pas dire que je le vive. Par contre, je me lève chaque matin en me disant « comment est-ce que je peux vivre un peu plus cet amour auquel le Christ nous appelle, cette fraternité auquel saint François nous appelle, cette non-domination, ce service, hein, celui qui veut être le plus grand parmi vous sera votre esclave et au service de tous. » Voilà, ce sont ces petits pas de l'amour qu'on essaie de faire au quotidien en ayant cette étoile polaire de l'amour total qui est l'amour de Jésus pour nous, qui est l'amour sur la croix, qui est l'amour tellement, j'allais dire, dont je suis tellement loin et en même temps qui m'est si proche. Mais je veux dire, c'est cet amour-là auquel, jour après jour, j'essaye de, moi aussi, de donner ma vie à ma mesure. Donc concrètement, eh bien, ça se vit à travers, déjà la vie quotidienne, la vie de prière, le fait de vivre avec d'autres frères, d'autres hommes, qui n'ont pas le même âge, qui n'ont pas la même culture que moi, qui n'ont pas les mêmes attentes, les mêmes, et pourtant nous faisons communauté. Il y a des frères qui sont à la retraite, donc légitimement qui profitent d'un temps de repos après une vie bien donnée à la mission, et souvent avec le grand âge parce qu'ils restent très actifs très longtemps. Mais c'est vrai que pour nous c'est toujours une tension, c'est-à-dire moi je suis professeur, ben je quitte ma communauté le matin pour aller travailler, pour rencontrer d'autres professeurs, pour rencontrer des étudiants. J'essaye sur mon lieu de travail de continuer à vivre de ces relations, de cette fraternité. Et puis, eh bien, quand je rentre en fraternité, je partage ma journée. Chacun, nous partageons notre journée. On vit effectivement pas les mêmes choses dans nos engagements. Mais justement, c'est cette diversité-là aussi de notre, qui enrichit la communauté, qui enrichit nos conversations, nos manières d'être ensemble. Et puis, qui nous permet, en partageant, voilà, à la fois ce qui nous fait vivre, ce qui nous questionne, ce qu'on a réussi, ce qu'on a plus ou moins raté dans la journée, finalement, d'avancer ensemble. On a deux habits, là, l'habit, je dirais, normal, la bure, la longue bure. Et puis, moi, j'aime bien, personnellement, ce qu'on appelle une burette, qui passe mieux, disons, dans la vie de tous les jours. En général, on voit cet habit, beaucoup de frères portent le taux également, comme signe distinctif. Effectivement, on n'est pas identifiable dans la rue au premier regard par une longue robe, mais j'espère qu'on est identifiable par d'autres choses dans les relations qu'on tisse avec les gens. La prière que nous récitons tous les jours à chaque office, nous terminons tous nos offices par cette prière, c'est la prière « Nous t'adorons, ô très saint Seigneur Jésus-Christ, ici et dans toutes les églises qui sont par toute la terre, et nous te bénissons d'avoir racheté le monde par ta sainte croix. » C'est la prière, c'est un des répons de la fête de la Sainte Croix, et c'est une prière que François aimait réciter quand il entrait dans une église. C'est du vivant de saint François que le frère pacifique est arrivé à l'ermitage de Vézelay, la Cordelle, près de Vézelay. Dans le sud de la France, il y a eu, avant 1217, des couvents, et puis ensuite notre présence, elle a été fluctuante. Au moment de la Révolution, les frères ont dû partir. Au moment des expropriations du XXe siècle, les frères également ont dû partir. Les frères tels qu'on les connaît aujourd'hui sont revenus autour des années 20-30 pour refonder la vie franciscaine telle qu'on la connaît aujourd'hui. Saint François voulait voir de ses yeux le mystère de l'incarnation. C'est le mystère de la crèche aussi, hein, Greccio. Saint François établit la première crèche. C'est cette volonté qu'il avait de toucher, de voir le mystère qui s'incarne. Et la crèche, le chemin de croix, eh bien, c'est finalement cette même réalité de suivre les traces, de suivre les pas du Seigneur Jésus au plus près de la réalité qu'il a vécue. Et ces chemins de croix qui effectivement nous viennent de Terre Sainte, c'est cette, j'allais dire spiritualité, mais spiritualité est un mauvais terme, c'est-à-dire c'est mettre le corps dans les pas du corps du Christ, dans ce qu'il a vécu. Voilà, c'est cette volonté d'être au plus près du mystère, de l'incarnation, de la passion, de vivre ce mystère pour accueillir la résurrection finalement.
0: Merci frère Frédéric-Marie Leméoté, je le rappelle, vous êtes frère mineur à Paris.
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6: Fin du sommet franco-africain à Nairobi hier. Le président kényan William Ruto demande à ce que la voix du continent soit davantage prise en compte, notamment dans les instances onusiennes. Notre correspondante sur place nous dressera le bilan de ce sommet de deux jours. Keir Starmer s'accroche à Downing Street. Le premier ministre britannique refuse de céder aux appels à la démission au sein de son propre parti. Quatre secrétaires d'État ont quitté leurs fonctions hier en signe de défiance. Des délégations chinoises et américaines ont entamé ce mercredi des consultations commerciales en Corée du Sud, alors que Donald Trump est attendu dans la soirée à Pékin. Il doit rencontrer dès demain le président Xi Jinping en position de force. Décryptage dans notre dossier. Et puis à suivre dans ce journal, reportage à la frontière entre le Pérou et le Chili, où les migrants sud-américains continuent d'affluer vers le sud, et ce malgré les promesses d'expulsion massive du nouveau président chilien José Antonio Kast.
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6: Bonjour à tous. Clap de fin pour le sommet Africa Forward à Nairobi, sommet co-organisé par la France et le Kenya. Après une première journée lundi qui a rassemblé des chefs d'entreprise français et africains, une trentaine de chefs d'État et de gouvernement du continent étaient réunis hier dans la capitale kenyane aux côtés du président Emmanuel Macron, président français. Les précisions de notre correspondante à Nairobi, Alban Tiroir.
8: Il faut des investissements vers l'Afrique plutôt que de l'aide ou des prêts, c'est ce qu'a répété pendant le sommet le président kényan William Ruto. Résultat, dès le premier jour, 23 milliards d'euros d'investissements pour l'Afrique ont été annoncés par Paris, dont 14 venant de la France, des secteurs publics ou privés et 9 milliards africains. Les participants sont justement venus pour nouer de nouveaux partenariats, faire des rencontres. C'est en tout cas ce qu'expliquaient de jeunes entrepreneurs africains à Nairobi lundi. Pour Gad William Kiragu Kimani, créateur de contenu kényan, ce sommet était une opportunité d'approfondir le potentiel des réseaux sociaux. Marie Toya, elle, voulait en savoir plus sur le fonctionnement des marchés internationaux et agrandir son réseau. Après 2 jours de discussion, le président français Emmanuel Macron s'est félicité d'un partenariat renouvelé avec le continent, sans faire mention toutefois des relations brutalement rompues avec certains pays du Sahel. Son homologue kényan, William Ruto, a également salué les conclusions du sommet, tout en le soulignant. Il faut désormais transformer les annonces en résultats concrets. Lui, demandait quelques heures plus tôt à ce que l'Afrique ait plus de voix au sein des institutions internationales. Nairobi, Alban Tiroir pour Radio Vatican.
6: En France, le Sénat a rejeté hier pour la seconde fois l'ensemble de la proposition de loi créant un droit à l'aide à mourir. Le président du Parti des Républicains, Bruno Retailleau, a appelé à l'organisation d'un référendum sur cette réforme sociétale majeure souhaitée par Emmanuel Macron. Le cheminement législatif va néanmoins continuer. Le gouvernement a la possibilité d'avoir le dernier mot à l'Assemblée nationale, qui bénéficie, elle, d'une majorité assez nette sur ce texte auquel s'oppose fermement, l'Église de France. En pleine tempête, le gouvernement de Keir Starmer s'apprête à dévoiler ses priorités législatives ce mercredi lors du traditionnel discours du trône prononcé par le roi Charles III à Westminster. Rituel de la vie politique britannique, ce discours marque l'ouverture d'une nouvelle session parlementaire. Mais les jours du Premier ministre pourraient être comptés. Après la déroute historique des travaillistes aux élections locales du 7 mai, Keir Starmer fait face à de nombreux appels à la démission de son propre camp. À Londres, la correspondance de Jean Jaffray.
9: J'assume la responsabilité des mauvais résultats aux élections locales, a répété mardi Keir Starmer lors du Conseil des ministres. Le Premier ministre s'engage à mettre en œuvre le changement promis lors des législatives en juillet 2025, mettant fin à 14 années de gouvernement conservateur qui ont notamment aggravé les inégalités sociales et affaibli les services publics. Certes, 3 secrétaires d'État ont remis hier leur démission des alliés du ministre de la Santé, Wes Streeting. Ce dernier, qui a le soutien de l'aile droite du Parti travailliste, ne s'est pas déclaré ouvertement. À noter que les membres du parti tendent à se reconnaître davantage dans l'aile gauche. Le responsable politique le plus populaire est Andy Burnham, ancien ministre, maire de Manchester depuis 10 ans. Ses alliés lui cherchent une circonscription pour être élu député, conditions pour occuper le poste de Premier ministre. Il semble que Keir Starmer va réussir à se maintenir au pouvoir. Cependant, même ses ministres les plus loyaux admettent en privé qu'il est peu probable que Keir Starmer dirige encore le parti travailliste aux prochaines législatives en 2029. Londres, Jean Jaffray, Radio Vatican.
6: Les discussions avec les États-Unis sur le Groenland progressent, mais aucun accord n'a été trouvé, a déclaré hier le Premier ministre groenlandais. Les États-Unis veulent ouvrir 3 nouvelles bases militaires dans le sud de ce territoire autonome danois, convoité par Donald Trump. Mais le Groenland assure être prêt à prendre ses responsabilités en matière de défense. Si Washington avance sur le dossier groenlandais, l'impasse diplomatique se prolonge au Moyen-Orient. Le pouvoir iranien a écarté hier l'idée d'amender ses propositions pour mettre durablement fin à la guerre. Proposition jugée irrecevable par Donald Trump. En Israël, la Knesset vient d'adopter une loi créant un tribunal militaire spécial pour juger les Palestiniens accusés d'avoir participé aux attaques du 7 octobre 2023. Une décision soutenue par une très large majorité des députés, mais qui provoque un débat profond dans la société israélienne. Ce tribunal d'exception inquiète les juristes et défenseurs des droits humains. La correspondance à Tel Aviv de Julia Ganantia.
10: C'est un vote rare par son ampleur. 93 députés israéliens ont approuvé la création d'un tribunal militaire spécial chargé de juger les Palestiniens accusés d'avoir participé aux attaques terroristes du 7 octobre. Les autorités expliquent qu'un dispositif judiciaire exceptionnel est nécessaire pour traiter des centaines de dossiers avec des procès filmés et publics présentés comme l'équivalent contemporain du procès Eichmann, le nazi jugé en Israël dans les années 60. La nouvelle loi ouvre aussi la possibilité de prononcer la peine de mort. Mais cette décision suscite aussi de fortes critiques en Israël. Des ONG, des avocats et d'anciens magistrats dénoncent un risque de justice d'exception avec des garanties réduites pour les accusés et une justice potentiellement influencée par l'émotion et la pression politique. Certains redoutent aussi des procès-spectacles retransmis publiquement. Autre sujet sensible, le recours à la peine de mort, extrêmement rare en Israël, qui ravive un débat moral et juridique dans un pays déjà profondément divisé par la guerre à Gaza et ses conséquences. À Tel Aviv, Julia Ganancia pour Radio Vatican.
6: Direction le Chili à présent, 2 mois après la prise de fonction de son président d'extrême droite, José Antonio Kast. Il n'y a finalement pas eu de grands changements dans les flux migratoires. Il avait pourtant promis d'expulser rapidement plus de 300 000 réfugiés irréguliers du pays à la frontière entre le Chili et le Pérou. Son plan de protection des frontières, largement inspiré par Donald Trump, a surtout fragilisé la situation de nombreux réfugiés qui tentent encore d'aller au sud. Reportage de Martin Chabal.
11: À Tacna, dernière ville péruvienne avant le Chili, des migrants colombiens, vénézuéliens et équatoriens font escale avant de tenter de passer la frontière. Mais depuis l'arrivée de José Antonio Kast, passer la frontière se complique. Migledi a subi un contrôle musclé.
12: Ils ne m'ont pas laissé passer à la frontière. Comme je suis une mère célibataire, avec 5 enfants et ma maman âgée, j'ai eu peur.
11: D'autres reviennent du Chili. Selon les chiffres du gouvernement, ils sont d'ailleurs plus de 2000 réfugiés à avoir quitté volontairement le pays depuis l'élection de José Antonio Kast. C'est le cas de Yennifer et de son fils de 12 ans.
13: Ils ont dit qu'ils allaient tous nous expulser, donc avant que d'une façon ou d'une autre, ils ne me sortent du pays, j'ai décidé de partir.
11: Le Pérou avait déclaré l'état d'urgence, craignant un exode massif depuis le Chili, mais pour l'instant, il n'en est rien. Mais pour les réfugiés qui tentent toujours de traverser la frontière, la situation se complique et certains commencent à chercher de nouvelles routes vers le sud. Martin Chabal pour Radio Vatican à Lima.
6: Comme chaque mardi, le pape Léon XIV était à Castel Gandolfo hier. Il est rentré dans la soirée au Vatican et poursuivra ce matin à 10h lors de l'audience générale son cycle de catéchèse sur la constitution Lumen Gentium. À la sortie de la Villa Barberini hier soir à Castel Gandolfo, Léon XIV a été salué par un jeune espagnol de 15 ans hospitalisé l'été dernier au Bambino Gesù pour un lymphome en plein jubilé des jeunes. Léon XIV avait alors été lui rendre visite à l'hôpital. Après des mois de soins, le jeune garçon est désormais guéri, a tenu à remercier en personne le pape, lui donnant rendez-vous à Madrid en juin. Décès hier matin à Rome du cardinal suisse Émile Paul Tschérig à l'âge de 79 ans. Ce nonce apostolique qui a représenté le Saint-Siège, notamment au Burundi, en Mongolie ou en Italie, avait été créé cardinal par le pape François. Il avait ainsi participé au conclave ayant élu Léon XIV. Le Saint-Père, dans un télégramme de condoléances, dit se souvenir avec reconnaissance de son fidèle service en tant que représentant pontifical dans divers pays, puis en tant que membre de certains dicastères du Saint-Siège. C'est la première visite d'un président américain en Chine depuis 2017. À l'époque, Donald Trump effectuait son premier mandat à la Maison-Blanche. Le milliardaire républicain est attendu ce mercredi à Pékin pour une visite d'État jusqu'à vendredi. Les rapports de force entre les deux premières puissances de la planète ont évolué depuis 9 ans. Cette venue du président américain s'effectue dans un contexte commercial tendu. Et dès son retour au pouvoir l'an dernier, Donald Trump avait instauré des droits de douane de 145% sur l'importation des produits chinois. En riposte, Pékin avait imposé un embargo sur les terres rares, indispensables pour les technologies américaines. Le sommet entre les présidents américains et chinois va ainsi avoir lieu dans une configuration où le rapport de force a changé entre les deux géants. C'est le décryptage de notre invité ce matin, Pierre Aski, ancien correspondant à Pékin et aujourd'hui chroniqueur géopolitique.
14: Aujourd'hui, on a une relation qui est partie de cette guerre technologique du premier mandat de Trump, gelée pendant la période de Biden à cause du Covid, puis qui reprend aujourd'hui dans des conditions évidemment beaucoup plus compliquées parce que On a à la fois les relations commerciales qui sont complexes, donc après ce jeu un peu compliqué entre les droits de douane et l'embargo sur les terres rares. On a un Donald Trump qui arrive affaibli par sa guerre en Iran, parce que cette guerre n'est pas derrière lui, contrairement à ce qu'il espérait. Il espérait pouvoir signer cet accord avec l'Iran avant d'aller en Chine pour être dégagé de ce bourbier dans lequel il s'est mis volontairement. Et donc il arrive un peu en quémandeur, en espérant que la Chine va l'aider à obtenir la signature de l'Iran sur le projet d'accord qui est sur la table.
11: Sur un plan économique, on le sait, la Chine reste très dépendante des importations de pétrole iranien et de manière plus générale du détroit d'Hormuz. Est-ce que Pékin justement est donc en position de force pour accélérer une solution diplomatique avec l'Iran auprès de Donald Trump?
14: C'est à double tranchant pour la Chine, parce que d'un côté, elle engrange évidemment les bénéfices de voir son adversaire américain embourbé dans une crise géopolitique, militaire, avec une impopularité aussi bien aux États-Unis que dans le monde, parce que tout le monde souffre aujourd'hui des conséquences de la fermeture du détroit d'Hormuz. Mais de notre côté, la Chine ne veut pas que ça dure trop longtemps, parce qu'elle est elle-même en dépendance à la fois vis-à-vis des importations pétrolières, mais aussi d'une économie mondiale qui marche. Le moteur de l'économie chinoise, ce sont les exportations. Donc, à court terme, la Chine est gagnante. À moyen ou long terme, elle est plus embarrassée, disons.
11: On parle souvent de l'activisme de Trump sur les réseaux sociaux. Il en a fait d'ailleurs une de ses marques de fabrique. Ce langage de la force, c'est un langage, on le sait et on l'a vu, qui ne marche pas avec Pékin. On a même le sentiment, au contraire, que la Chine a été renforcée par l'aventurisme du président américain. Comment Xi Jinping tire parti de cet activisme de Trump et de ses erreurs?
14: Le très grand paradoxe de cette situation depuis déjà plusieurs semaines, c'est que la Chine a beau jeu de se présenter vis-à-vis du reste du monde comme une puissance stable, très visible, et dont les règles du jeu sont connues par tous. À côté, évidemment, d'un président américain beaucoup plus erratique, beaucoup plus imprévisible, et qui, en plus, utilise beaucoup le mépris, l'agressivité dans sa communication, y compris vis-à-vis de ses alliés ou de ses amis. Donc, la Chine s'est fait un malin plaisir, je dirais, à montrer l'exact opposé. L'autre aspect, c'est que les Chinois ont imposé un rapport de force aux États-Unis. Donc, ils montrent par bien des aspects qu'ils ne se laissent pas faire et qu'ils sont aujourd'hui, effectivement, le seul rival politique, économique et sans doute militaire, même si ça n'a pas été testé, de l'Amérique.
11: On sait que culturellement, Chine et États-Unis n'ont pas la même notion du temps et leurs dirigeants non plus. Est-ce qu'au final, le temps long chinois est-il une force face au temps court américain?
14: Oui, il est incontestablement une force, parce que les Chinois ont, et en particulier depuis que Xi Jinping est là, il a fait sauter le verrou des deux mandats pour les dirigeants chinois qu'avait imposé Deng Xiaoping après la mort de Mao. Et donc aujourd'hui, il est lui installé dans le temps long, alors que Donald Trump a ses élections de mi-mandat dans quelques mois, au mois de novembre. Il a des échéances très pressantes. Il a la bourse, l'opinion publique, etc. Donc on est dans ces deux systèmes, et c'est vrai que lorsqu'il y a des épreuves de force ou de tension, comme c'est le cas en ce moment, évidemment les systèmes autoritaires ont un grand avantage, plus le fait que la Chine a cette philosophie qui la place en général dans le temps long, qui est évidemment un avantage stratégique aujourd'hui dans ce genre de situation.
6: Interrogé par Olivier Bonnel, Pierre Aski, ancien correspondant à Pékin et auteur de La fin d'un monde, ouvrage récemment paru chez Stock, était ce matin l'invité de Radio Vatican.

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2: Dauphren, votre grand témoin, Marin de Viry, journaliste, critique au Figaro Magazine et à la revue des Deux Mondes, auteur de Notre Royaume, enquête sur l'actualité de l'idée monarchique, c'est chez Salvator.
3: Qu'on le déplore ou qu'on l'approuve, l'imaginaire français n'est pas insensible à l'idée monarchique. L'Élysée, ce palais, n'est-il pas décrit familièrement comme le château ? L'idée est d'autant plus familière que le langage catholique parle toujours de royaume de Dieu, assez peu de république de Dieu, convenons-en. La France elle-même demeure un royaume à travers les splendeurs que viennent apprécier des millions de touristes. Cela s'appelle en bon français le soft power. La cérémonie des JO de Paris, vous savez, s'était déroulée dans un cadre architectural fort peu républicain. Bref, à quelques mois de l'élection présidentielle, le royaume est-il encore au cœur de l'expérience nationale, même de manière inconsciente? Alors c'est intéressant de voir avec Marin de Viry ce que signifie ce mot de royaume. Il y aurait une fécondité sociale pour lui à ne pas refouler ce passé qui dure. Bonjour Marin de Viry.
4: Bonjour.
3: Et donc c'est une enquête sur l'actualité de l'idée monarchique. Comment avez-vous mené cette enquête?
4: Oh, c'est très simple, j'ai été voir énormément de gens dont j'imaginais qu'ils avaient une sensibilité politique républicaine, normale, ou qu'ils avaient des idées un peu monarchiques, etc. Et je leur ai posé la question de savoir quelle était pour eux l'actualité, c'est-à-dire l'inscription dans le présent de l'idée monarchique, mais quand je dis l'idée monarchique, je ne parle pas de la monarchie au sens d'une doctrine politique, je pense plutôt vraiment au royaume. C'est pour ça que j'ai appelé ce livre « Notre royaume », c'est-à-dire cette idée que la France est un royaume en réalité, et que à l'intérieur de ce royaume, il y a une république qui fonctionne, qui existe, mais qui n'est pas incompatible, absolument nullement incompatible, ni la démocratie ni la république ne sont incompatibles avec le royaume, mais d'une certaine façon, cette république manque d'un parachèvement, manque d'une sorte de toit.
3: D'une symbolique, oui, d'une esthétique.
4: D'un toit métaphysique, absolument, symbolique, esthétique et politique aussi, parce que le roi n'est pas simplement une sorte de symbole, quelque part entre le prêtre et le patron du protocole, si vous voulez. Donc c'est quelque chose de beaucoup plus puissant que ça. Voilà.
3: Mais Marin de Viry, aujourd'hui, il y a un impensé français, et peut-être peut-on l'écarter tout de suite, c'est l'histoire, 1926, condamnation de l'Action française. On sait à quel point des familles ont pu être déchirées autour de cette question de Charles Maurras en particulier, de la guerre, de l'antisémitisme, tout ça. Mais ça, vous l'écartez complètement.
4: Alors, ce qui m'a beaucoup frappé, c'est que toutes les questions qui passionnaient nos grands-parents, notamment autour de l'Action française, de Charles Maurras, etc., ont complètement disparu dans les conversations que j'ai pu avoir des motivations des gens avec qui j'ai parlé. Parce que
3: c'est plutôt un bon signe.
4: Oui, c'est plutôt un bon signe. C'est-à-dire, au fond, on va laisser Maurras rentrer dans l'épaisseur de l'histoire, on va laisser tout le mouvement, au fond, je dirais, de l'extrême droite monarchiste rentrer dans l'épaisseur de l'histoire et faire de la... Enfin, je constate que l'idée de royaume et l'idée de monarchie est aujourd'hui une idée qui est très, très partagée. Et d'une certaine façon, sont sortis complètement de la dialectique république-monarchie qui était celle dans laquelle elle se situait il y a encore, disons, 30, 40, 50 ans. Voilà. Donc, cette dialectique-là a disparu. Je crois que plus personne ne pense qu'il y a une opposition entre la république et la monarchie. Plus personne. Il y en a toujours, évidemment, mais presque plus personne ne le pense. Et la monarchie, ou le fait que nous soyons un royaume, semble plutôt une idée naturelle dans l'esprit des personnes que j'ai rencontré, et à la fois naturel et surnaturel, parce qu'évidemment il y a quelque chose de très étrange à choisir un homme qui est lui-même dans une famille et à le mettre au sommet de l'État, mais je pense que du point de vue de l'efficacité politique, y compris pour la République et pour la démocratie, ce serait fort utile.
3: Mais alors, deux questions, Marin de Viry. La première, c'est cette enquête n'est-elle pas en soi périmée dans la mesure où on parle déjà de monarchie républicaine,
4: oui,
3: que le gaullisme est déjà une forme de monarchie?
4: Oui.
3: Alors, à quoi bon en rajouter d'une certaine façon? Et puis, est-ce que vous introduisez justement un principe dynastique? Parce que même la monarchie française, au départ, n'était pas fondée sur un principe dynastique. Hugues Capet a été élu, par exemple.
4: Oui. Alors, la monarchie est toujours un phénomène électif, en tout cas au départ. Effectivement, vous avez raison de dire que Capet a été élu par les barons. La Ve République est une forme de monarchie élective. Alors, simplement, ce qui se passe, c'est que la Ve République, dans la pureté de sa conception gaulliste, a totalement disparu. Elle est aujourd'hui, à cause du quinquennat, à cause aussi peut-être de la personnalité de, des présidents de la République, à cause de l'évolution de l'esprit public, elle a totalement disparu dans sa conception de monarchie élective qui était celle de Gaulle, du discours de Bayeux et des constituants. Bien. Aujourd'hui, nous sommes plutôt dans une situation où, au fond, la course à la présidence de la République est une sorte de catastrophe va forcément déboucher sur on attend un sauveur qui ne sauvera rien. Bon, ce dont on a besoin, c'est d'une belle république. Et ce dont on a besoin, c'est d'une république efficace. Mais ça n'est pas cette espèce de course, disons, des amours propres à laquelle nous commençons, qui commence en ce moment.
3: Et voilà. Qui est malsaine et dont on a déjà l'issue.
4: Qui est malsaine, dont on a déjà l'issue, qui ne réglera rien, etc. La République fait face à des problèmes. Enfin, la République, les institutions de la République, le gouvernement, etc., doivent résoudre un certain nombre de problèmes. Ça n'est pas en élisant un président de la République qu'on va résoudre les problèmes qui se posent. C'est en ayant un gouvernement efficace. Bon. Donc, si vous voulez, la sacralité de substitution du président de la République, telle que moi, j'ai pu l'apprendre quand j'étais à Sciences Po, etc., cette sacralité-là n'existe plus. Bon. Donc, moi, ce que j'aimerais, c'est un monde dans lequel il y aurait une vraie démocratie, beaucoup plus probablement active, profonde et vivante qu'aujourd'hui. Une république qui soit là pour gérer les grandes institutions, le gouvernement, les juridictions, les institutions de façon générale. Et puis, au-dessus, un royaume, un royaume avec un roi. Problème qu'on peut
3: encore... Ça prend subsidiaire.
4: Qu'on peut encore repousser quelque temps, si vous voulez, parce que franchement, c'est pas, comment dirais-je, c'est pas le point central. Le point central pour moi, c'est que il ne faut pas que nous soyons dans une situation dans laquelle on attend du président de la République qu'il sauve la France, sachant qu'on sait très bien qu'il ne la sauvera pas.
3: Donc, mais alors, Marin Viry, est-ce qu'un système à l'italienne ou à l'allemande vous conviendrait? C'est-à-dire un président qui, en fait, ne gouverne pas, mais qui a un rôle important aussi de pivot de la société politique. En Allemagne aussi, le président a un rôle finalement important, un rôle moral important au-delà du chancelier.
4: Simplement, les présidents allemands et italiens, ont une charge symbolique et beaucoup moins forte qu'un roi, d'ailleurs. D'une certaine façon, voilà, ils ont une charge symbolique beaucoup moins importante. Ce sont des facteurs d'unité beaucoup moins puissants qu'un roi, évidemment.
3: Alors l'Espagne vous conviendrait davantage ?
4: Oui, beaucoup plus. L'Espagne me conviendrait davantage, d'abord parce que c'est une monarchie dans laquelle le roi ne fait pas rien. Donc c'est pas une monarchie où le roi n'est qu'une sorte d'agent de l'activité touristique du pays ou de représentation publicitaire de son pays. Donc il fait beaucoup de choses. Mais moi, ce que j'aimerais surtout, c'est que le principal responsable de la République soit le numéro 2 en France et non pas le numéro 1 en France. Je pense que ça, c'est un vrai sujet. On voit bien en Angleterre que le Premier ministre, par exemple, c'est le numéro 2. Et pourtant, personne en Angleterre n'a l'impression de ne pas vivre dans un pays démocratique et dans un pays, d'une certaine façon, républicain aussi. Il y a une république, il y a une chose publique. Cette chose publique est bien, dans la main du peuple. Ça, c'est pas la question.
3: À quoi sert Marin Viry? Je vous pose la question. Pardonnez-moi de vous avoir interrompu.
4: Mais ce peuple lui-même se reconnaît dans quelque chose de plus grand que ce qui est contingent, c'est-à-dire la politique qu'on va faire pendant la mandature du Premier ministre.
3: Voilà. À quoi ça sert d'avoir un roi qui, d'une certaine façon, ne sert à rien ou ne gouverne pas, qui soit une vitrine? Alors certes, pour l'Angleterre, on l'a vu avec la série Downton Abbey, par exemple. Oui. Ça fait rayonner l'Angleterre de manière inouïe. Ça a eu un énorme succès. Ce que je voulais dire, c'est que vous avez eu, par exemple, je pense à Emmanuel Macron qui a demandé à Andorre de dépénaliser l'avortement. Vous savez qu'il est prince d'Andorre, Emmanuel Macron.
4: Oui, oui.
3: Il demande à Andorre de dépénaliser l'avortement. Faut-il, ça n'empêche pas d'être prince.
4: Oui.
3: Et faut-il faire comme le roi des Belges qui se retire pour ne pas voter une loi avec laquelle il est en désaccord moral profond?
4: Oui.
3: C'est-à-dire, autrement dit, quel est en fait le rôle, quelle est la marge de pouvoir du monarque? Qu'est-ce que vous lui reconnaissez comme pouvoir symbolique?
4: Alors, il est libre.
3: Est-ce qu'il est sur les questions sociétales? Est-ce qu'il est, ou sur quoi est-il?
4: Oui. Il est libre, d'abord. Et je trouve que le bon domaine, si je peux dire, du royaume, c'est le domaine du long terme, du très long terme. Si vous voulez, le gouvernement s'occupe de sa mandature. Pendant 5 ans, il a une politique à mettre en œuvre. Et le roi s'occupe plutôt de l'après, voire de l'après-après. Voilà. Donc, le temps long, et puis tout ce qui relève aussi, disons, du patrimoine, de ce que nous avons constitué dans le passé et que nous voulons projeter dans l'avenir. Donc, c'est pas un conservateur, c'est un conservateur qui se projette dans l'avenir. C'est pas non plus un réactionnaire au sens où il voudrait revenir à une situation dans laquelle la France, si je puis dire, cesserait d'être aussi vive et républicaine qu'elle l'est. La France est républicaine au sens où la France aime la chose publique, aime le débat politique, etc. Et ça, c'est très bien. Et le roi, qui est un personnage central, c'est-à-dire qui, au fond, comment dirais-je, aime tous les Français, qu'ils soient de gauche, de droite, du milieu, du centre, qu'ils soient de telle ou telle religion. Le roi, qui est un personnage central, au fond, essaye de viser l'unité de la communauté au-delà de l'horizon politique immédiat ou d'une mandature.
3: Voilà. Mais le voyez-vous, Marraine Viry, comme un roi très chrétien? Est-ce que ce serait un verrou, en fait, pour l'Église catholique en France et le catholicisme en France?
4: Alors, comment dirais-je?
3: Comme à Monaco, par exemple.
4: Oui, oui, il y a un développement dans mon livre là-dessus, sur la question du... Bon, il n'est pas possible, si vous voulez, d'envisager un roi français qui ne soit pas catholique. Donc un roi français qui serait en quelque sorte agnostique, laïque, athée, tout ce que vous voulez, c'est pas possible. Bon, pour une raison très simple, c'est que la France s'est constituée, si je puis dire, à partir du baptême de Clovis, avec une grande... comment dirais-je, avec un grand élan sous Charlemagne et puis après sous les Capets, etc. Et que il y a une forme de fonctionnement ensemble de l'Église catholique et de la monarchie. Bon, fonctionnement ensemble ne veut pas dire que le catholicisme n'a pas besoin de la monarchie pour exister, parce que le catholicisme est encore plus, si je peux dire, vise un horizon eschatologique, tandis que malgré tout le royaume ne vise qu'un horizon terrestre. Oui, ce serait une monarchie catholique, si c'est ça votre question, bien sûr. Ce qui ne veut pas dire d'ailleurs que la République ne serait pas laïque. Hein.
3: Mais ça, dans votre enquête, ça a rencontré un certain succès.
4: C'est-à-dire que dans mon enquête, j'ai rencontré des gens, par exemple Bernard-Henri Lévy, lui, il a des développements sur la laïcité, qui sont des développements très très profonds. Il a beaucoup étudié la question. Et en fait, en lisant tous ces développements et en parlant avec lui, je me suis rendu compte que il était parfaitement possible d'avoir une vision laïque exigeante et républicaine du statut que devaient avoir les religions dans l'espace public, et en même temps une monarchie catholique. Au fond, il suffit de dire que le roi est catholique et que l'espace républicain et laïque est organisé comme il est organisé aujourd'hui, en mieux, parce que je pense qu'il faut aller plus vers une logique quand même concordataire, parce que c'est comme ça que la paix, si je peux dire, se fera entre les religions. C'est une manière un peu autoritaire, si vous voulez, d'organiser le rapport entre les religions dans l'espace public, le système concordataire, de manière institutionnelle, un petit peu autoritaire, mais ça marche. Et au fond, à aucun moment, la liberté de conscience et la liberté de pensée des individus n'est remise en cause.
3: Il y a beaucoup de monarchies dans le monde. Oui. Marraine Viry, et beaucoup sont islamiques, hein, par exemple.
4: Oui, oui.
3: Donc c'est pas du tout attaché à une religion en soi. Si on parle de l'Iran, ça fait un petit peu peur aux gens de se dire, tiens, si je mets le doigt dans ce type d'engrenage politique, on va finir en théocratie, ça va devenir en fait un régime de Mollah. Vous voyez, ça sert aussi un petit peu de repoussoir. Non pas que ce soit un régime monarchique en soi, mais on se dit, si on met le doigt dans la logique du royaume, on va faire advenir sur Terre un dogme métaphysique. Et ça va opprimer les sociétés aujourd'hui qui sont libérées de tout.
4: Oui.
3: C'est un risque.
4: Enfin, la démocratie a été inventée par un roi catholique qui est, par définition, le pape Boniface VIII. Il a tout à fait organisé la manière dont dont les chapitres des communautés religieuses prenaient des décisions. Le monde est à tout le monde, et donc il faut que tout le monde soit dans le monde. Donc,
3: un risque théocratique.
4: Non, enfin, comment dirais-je, le pouvoir est abusif par définition. Je ne reviendrai pas sur la phrase célèbre de Mao Tse-Tung, mais le pouvoir est abusif par définition. Mais l'idée, c'est de trouver des contre-pouvoirs, bien entendu. La nature humaine fait que il n'y a pas de régime politique qui ne soit tenté par l'autoritarisme, par la confiscation du pouvoir au profit d'un seul, etc. Donc ça, c'est, si je puis dire, c'est un sujet, mais c'est un sujet de droit constitutionnel, d'organisation des contre-pouvoirs. Moi, mon sujet, c'est plutôt de dire en France, enfin, c'est dire en France aujourd'hui, voilà. En France aujourd'hui, il serait bon que pour l'élévation générale de l'esprit public et pour l'approfondissement d'une certaine façon de notre lien. De notre lien patriotique, hein, pour le rapport que nous avons entre l'idée que nous nous faisons de notre pays et l'idée que nous nous faisons de notre pays dans l'histoire et dans le monde. Ce serait bien qu'il y ait un roi et une institution monarchique.
3: Marin de Viry, l'enquête que vous avez menée donc, s'appelle « Sur l'actualité de l'idée monarchique ».
4: Oui.
3: Un dernier mot très rapide, est-ce que vous estimez que l'élection présidentielle peut être un moyen de faire advenir autre chose ou des modifications dans l'histoire ou dans le régime que nous vivons? On a l'impression aujourd'hui d'être dans une monarchie finissante, hein, quand même, avec ce que vit Emmanuel Macron aujourd'hui.
4: Non, au point où nous en sommes, je n'attends rien de l'élection présidentielle, non, absolument rien. J'en attends qu'on évite un certain nombre de drames, si je peux dire, un certain nombre de drames politiques, ça, bien sûr. Mais je ne crois pas pour autant qu'on trouvera des solutions.
3: Merci beaucoup de nous en avoir parlé. Marin Viry, journaliste critique au Figaro Magazine, à la Revue des Deux Mondes. Et donc, Notre Royaume, publié chez Salvatore. À bientôt.

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2: On prend l'actualité, on la met en débat. Évidemment, nous reviendrons rapidement sur le projet de loi fin de vie. Les sénateurs hier ont adopté définitivement la partie sur les soins palliatifs. Maintenant, l'assistance médicale à mourir. En débat, les sénateurs ont vidé le texte de sa mesure principale, laissant maintenant la voie libre aux députés. Était-ce la bonne stratégie? On se posera la question. On évoquera aussi l'antivirus. Après un premier cas positif, les règles d'isolement durcies en France. Le sujet fait la une de tous les journaux. Mais pourquoi une telle panique? Est-ce qu'on ne surréagit pas? Je ferai réagir nos deux débatteurs sur le sujet. Et puis côté politique, la perspective des primaires à gauche s'éloigne. Boris Vallaud claque la porte du Parti Socialiste. Le nombre de candidats à l'élection présidentielle pourrait être record. Est-ce une bonne nouvelle pour la démocratie? Enfin, on parlera robot, puisqu'en Corée du Sud, un robot a été ordonné moine bouddhiste. Il guidera les visites dans les temples, il parlera des enseignements de Bouddha aux curieux. Vous pouvez réagir à tout moment par mail, direct@rcf.fr. Et pour en parler, je suis avec le père Arnaud Alibert. Bonjour.
3: Bonjour.
2: Assomptionniste, rédacteur en chef à la Croix. Vous avez peur de vous faire remplacer par un robot?
3: Non.
2: Dans vos missions de prêtre?
3: Comme prêtre, non, absolument.
2: Pour célébrer la messe, pour les sacrements?
3: Ça serait peut-être mieux, mais enfin, il faudrait quand même changer de religion, parce que j'ai l'impression que le moine dont on parlait, c'est un bouddhiste.
2: Et on en parlera à partir de 9h45 sur l'antenne. Jean-Benoît Poul, bonjour.
4: Bonjour Pierre-Hugues.
2: Universitaire, collaborateur au Grand Continent. Merci à tous les deux d'être avec nous. Je voudrais commencer par évoquer la loi sur la fin de vie. Alors, on en a déjà parlé hier. On ne va pas non plus faire tout le débat dessus, mais au moins évoquons ce qui s'est passé hier soir, puisque le Sénat a adopté le projet de loi sur les soins palliatifs. En revanche, il a rejeté un article central du texte créant un droit à l'aide à mourir. Père Arnaud Alibert, pas de surprise?
3: Non, pas de surprise. Le Sénat, c'est la chambre haute, comme on dit, la chambre des sages, la chambre qui prend son temps, qui a une force par rapport à l'Assemblée nationale.
2: On dit qu'elle ne sert à rien.
3: Ben justement, moi je pense prouver le contraire. En fait, sa force aujourd'hui, c'est qu'elle est beaucoup plus lisible politiquement, alors que l'Assemblée nationale est éclatée. C'est vrai que sur le plan institutionnel et même constitutionnel, l'Assemblée nationale prévaut sur le Sénat, il n'y a aucun doute là-dessus. Mais le Sénat a cette chance d'avoir un ethos, une habitude de travail, de dialogue. Alors la difficulté sur cette question-là, c'est que lors de la première lecture, le Sénat n'a pas réussi à trouver la bonne jauge pour son débat.
2: Ouais.
3: Et il y a une procédure, on ne va pas réécrire l'histoire et refaire ce qui s'est passé, mais il y a une procédure qui, au fond, a renvoyé le texte à l'Assemblée nationale dans un état inchangé. Là, aujourd'hui, ils ont pris le temps de discuter. Ce qu'il faut retenir de l'actualité, c'est que les sénateurs ont validé la loi pour soutenir les soins palliatifs. Et ça, nous, à la Croix, nous sommes absolument convaincus que cette loi, franchement, fait, si ce n'est pas l'unanimité, une concorde nationale très forte, et qu'il faudrait s'arrêter là, parce que c'est là-dessus que le pays sait se réunir.
2: Jean-Benoît Poul.
4: Oui, pour rebondir, si cette loi, en tout cas cette partie, ce volet du projet de loi sur les soins palliatifs ne fait pas l'unanimité, on peut parler d'une quasi-unanimité,
2: oui,
4: puisque je crois qu'il y a seulement 18 sénateurs sur plus de 300 qui ont rejeté donc ce volet de loi sur les soins palliatifs.
2: C'est presque une unanimité.
4: Voilà, donc je crois que c'est effectivement, comme vous dites, un signe de concorde nationale, alors que le volet qui instaure, je cite, un droit à mourir, une aide médicale à mourir, a été rejeté, alors d'une part par les groupes plutôt de droite qui sont opposés évidemment à l'ouverture de toute aide active à mourir, il s'agit tout de même de donner la mort, je crois qu'on peut le dire, et d'autre part par les socialistes qui trouvaient que cette aide était restreinte parce qu'elle ne concernait que la fin de vie au sens très strict, je crois pas plus dans les cas les plus extrêmes, il fallait quand même être à quelques jours en fait d'espérance de vie. Donc voilà, il ne s'agit pas, je crois, du moyen terme qui avait été évoqué plus précocement dans les

0: quelqu'un jusqu'à la fin de sa vie et de le chérir jusqu'à la fin de sa vie. C'était vraiment impensable. Et ensuite, bah après, je rejoins d'abord l'Église qui nous dit que c'est, on ne tue pas quelqu'un et que ce n'est pas soigner que de tuer. Et puis bien plus largement, le monde des soignants, dans sa grande majorité, je pense, en tous les cas, beaucoup, beaucoup de soignants, le monde des soins palliatifs qui s'élève contre cette aide active à mourir ou cette aide à mourir tout court.
1: Voilà, je voulais vous faire réagir sur ce que dit la sœur Agnès qui est intervenue aux Nations Unies pour défendre l'objection de conscience des établissements confessionnels de santé face à l'euthanasie. On entend son inquiétude notamment par rapport au délit d'entrave, au droit à l'aide à mourir, sanctionné d'une peine de 2 ans d'emprisonnement et 30 000 euros d'amende. En sortie du Sénat, et il n'y aura sans doute pas de loi et donc le gouvernement devrait donner la voix à l'Assemblée nationale qui va proposer sans doute un texte très permissif. Était-ce la bonne stratégie de la part du Sénat, Père Arnaud Libert ?
2: Alors, donc là, on parle de la seconde loi, parce qu'il y a deux lois. Ça, c'est ce qu'a apporté le gouvernement Bayrou, on l'a oublié.
1: Soins palliatifs, c'est bon.
2: Donc la loi sur les soins palliatifs, et qui, on pourrait passer une belle émission dessus, parce que franchement, il y a de grands apports dans cette loi, même si elle ne résout pas tous les problèmes, en particulier la question du financement, mais quand même l'information des patients, des familles, l'idée que on puisse développer les soins palliatifs à domicile, qu'il y ait des lieux intermédiaires entre l'hôpital et le domicile, etc. Je reprends pas les éléments de cette loi, mais c'est vraiment une loi qui honore la représentation nationale. La seconde loi, donc, qu'on peine à qualifier, nous, dans nos colonnes, un père jésuite donc le père Santo, le qualifie de droit à faire mourir, parce qu'en fait, la réalité, c'est ça, il s'agit de permettre à quelqu'un d'euthanasier une autre personne sans être inquiété par la justice. Donc cette loi du droit à faire mourir, en fait, la sœur Agnès en parle avec beaucoup de pudeur mais beaucoup de force. Elle parle d'abord de la question du sens, le sens pour elle, la vocation, comment retrouver du sens quand la seule chose qui porte en fait la logique d'euthanasie et de suicide assisté, c'est nous allons abolir la souffrance. C'est ça la promesse de ceux qui tiennent à cette loi. Or, tout le monde sait que abolir la souffrance dans la vie des hommes et même à la fin de vie, pour certaines souffrances en particulier, c'est une promesse qui ne sera pas tenue. La seule promesse qu'on peut tenir, c'est quelle que soit ta trajectoire, nous serons là à tes côtés.
1: Et est-ce que c'est la bonne astuce que le Sénat adopte là de s'opposer en fait à ce deuxième texte? Vous expliquiez très bien, Père Arnaud Libert, les deux textes, mais là en l'occurrence, le texte va être rejeté par le Sénat, du coup il va arriver à l'Assemblée, il va passer presque tel quel.
2: Non, il y a la procédure peut se. Il y a un inconnu qui est dans les mains du gouvernement, soit il convoque une commission paritaire.
1: Voilà, mais on sait que cette commission ne donnerait rien.
2: On ne sait pas.
1: C'est ce qu'on pressent.
2: Oui, bien sûr qu'on pressent. On pressent que dans la commission paritaire, évidemment, les débats seront difficiles puisque les députés qui sont présents sont vraiment pro-euthanasie et suicide assisté. Mais ça peut être aussi une voie de dialogue. On peut essayer d'espérer un dialogue républicain entre les parlementaires. Ou alors le retour à l'Assemblée nationale. Là, de nouveau, il semblerait qu'il y ait une majorité qui soit en faveur de l'euthanasie et le suicide assisté. Mais dans cette seconde loi, il y a un certain nombre de dispositions, dont celle dont parlait la sœur Agnès, qui est celle du délit d'entrave. Ouais. Je serais très étonné que les députés laissent de la situation du délit d'entrave dans son écriture.
1: Ils l'ont laissé en première lecture.
2: Oui, mais peut-être qu'avec le débat qu'ils pourraient avoir avec les sénateurs, ils pourraient y revenir.
1: Jean-Benoît Poul.
3: Oui, je partage totalement ce qui vient d'être énoncé. En fait, le grand problème, c'est que, enfin, de mon point de vue, certains poussent vraiment pour, à l'Assemblée, essentiellement, pour un changement de philosophie de la loi, au sens fort, et à partir de cas critiques et qui sont forcément des cas limites, puisque chaque mort est singulière, chaque situation de détresse extrême, qu'il ne s'agit pas du tout de nier. À partir de là, on passe à quelque chose de différent qui est effectivement comme dirait, pardon, la référence est un peu malvenue, mais James Bond, mais un permis de tuer. Non mais c'est ça, c'est le permis de donner la mort. Alors on peut avoir tous les euphémismes les plus lénifiants du monde pour dire c'est pas mourir, déjà c'est partir pour

0: C'est trop
1: alors,
0: cool d'ailleurs.
1: Ça, vous êtes normalien, Jean-Benoît Poul, si je m'abuse.
0: Oui, oui, ça m'arrive.
1: Alors, ça m'arrive.
0: Ça m'est arrivé.
1: Donc, vous avez quand même une certaine conscience littéraire et de l'usage des mots. Le fait qu'on parle de partir, qu'on parle d'aide à mourir, qu'on euphémise un petit peu quand même l'ensemble des expressions, du vocabulaire, de la syntaxe qui est là, comment vous le percevez?
0: Ben, je le perçois, je pense, pour ce que c'est-à-dire pour des réalités euphémisante et lénifiante, hein, un peu à la manière d'un sédatif qu'on donne pour s'endormir, autre euphémisme, en douceur. Et je pense qu'effectivement, il y a les gens qui en parlent le mieux, alors il faut écouter évidemment les médecins, hein, les gens qui sont confrontés quotidiennement à ça, mais ce sont aussi peut-être des écrivains. Je pense sans doute à Michel Houellebecq, hein, qui ne se définit pas comme quelqu'un de croyant, mais qui s'est engagé, c'est un des grands combats qu'il porte, alors qu'au fond il en porte très peu, il est dans une attitude assez cynique à l'égard de toutes les causes et de tous les engagements, mais sur l'euthanasie, non, là il y a quelque chose qui résiste et qui renacle, et qui est fondamentalement, je crois, la question du sens et de la vie bonne, en fait, hein, qui est la question philosophique un peu à la base de tout. Où est-ce que ça s'arrête, en fait? Est-ce que ça s'arrête? Quelle est l'instance qui décide que non, on éteint, quoi. On éteint ou on débranche. Ça ouvre des abîmes.
1: Et je renvoie peut-être aussi vers l'interview qu'on a pu avoir sur cette antenne RCF Notre-Dame hier de Magali Janteur, qui a cofondé Les Éligibles et leurs aidants, entretien dans lequel elle revient sur la pédagogie autour de ce texte et notamment les délais qui sont très courts. On aura l'occasion d'en reparler sur l'antenne de RCF Notre-Dame. Encore 600 amendements examinés jusqu'à demain par les sénateurs. 9h22 sur RCF Notre-Dame. Vous pouvez continuer à réagir par mail à l'adresse direct@rcf.fr. Je voudrais à présent évoquer avec vous l'antivirus, puisque évidemment on en parle énormément dans la presse. À 8h30 ce matin, il y avait une des premières réunions à Matignon. Il y aura 2 réunions par jour. On commence à entendre énormément d'inquiétudes autour de ça. Je voudrais qu'on prenne un peu de recul ce matin et autour de cette question, est-ce qu'on panique pas un peu vite autour de l'antivirus? Question que je vous pose, Père Arnaud Alibert.
2: Non, je crois qu'on ne panique pas trop vite. Le antivirus, parce que là de nouveau, c'est comme avec le Covid, c'était masculin ou féminin, là, le H n'est pas aspiré. Le antivirus est un virus particulièrement mauvais pour l'homme, hein, puisqu'il est létal entre 30 et 50% des cas. Donc, en fait, on peut pas plaisanter. Il y a des personnes qui ont été en contact avec des personnes qui en sont décédés. Aujourd'hui, alors je vous parle, je ne sais pas quel est l'état de santé, mais il y a une Française qui est vraiment dans une situation, ou qui était, hier soir, dans une situation sanitaire critique. Donc, c'est un virus qui est particulièrement grave. Je pense que si on se rappelle ce qui s'est passé au moment du Covid, il y a eu une défiance au départ par rapport à la puissance publique sur le thème « on ne nous dit pas tout ».
1: Et on se rappelle d'Agnès Buzyn qui nous disait « la situation est sous contrôle, tout va bien en France ».
2: Donc là,
1: Emmanuel Macron qui était dans les théâtres.
2: Voilà. Donc là, ce qui a été décidé, c'est que la première propagation contre laquelle il faut lutter au niveau politique, c'est la propagation du doute ou du manque de confiance. Donc le gouvernement en fait beaucoup, on pourrait dire il en fait trop, avec 2 réunions par jour, avec un protocole qui est maximaliste de 6 semaines de confinement, de mise en quarantaine, etc. Donc ça fait vraiment beaucoup, mais au moins les Français se disent bon ben le gouvernement fait ce qu'il faut. Alors on peut être goguenard et plaisanter en disant il en fait trop. En tout cas, il y a personne qui, il y a aucune voix, en tout cas, que j'ai entendue, qui dirait qu'on nous cache des choses et qu'on fait pas ce qu'il faut.
1: Jean-Benoît Poul, le gouvernement fait-il trop?
0: Bon, il communique, hein, c'est dans les attributions d'un gouvernement de communiquer, justement, en fait, quand on ne sait pas trop quoi faire, bon, on dit que c'est sous contrôle et, non, bon, je
1: plaisante un peu, mais. Quand on dit que c'est sous contrôle, ça sous-entend que ça pourrait ne pas l'être.
0: Oui, exactement, c'est très, très, très bien vu. Mais bon, non, il y a quand même des procédures. Enfin voilà, ne noircissons pas le tableau. Et je pense d'ailleurs que votre responsabilité comme journaliste, c'est à la fois d'informer, mais pas de paniquer, hein, ça en général. En fait, c'est un virus tout de même assez différent du Covid, hein, de triste mémoire, parce que Là où il est effectivement plus dangereux, vous l'avez très bien rappelé, je crois, c'est sa létalité est plus grande et son temps d'incubation aussi est bien plus étendu que le Covid. C'est-à-dire le Covid, voilà, on disait, bon, le temps d'incubation était quelques jours, je crois. Là, il s'agit de plusieurs semaines. Hein, les quarantaines durent de 4 à 6 semaines, hein, si j'ai bien compris. En revanche, il semble que là où il ne risque pas d'y avoir une propagation ultra rapide comme le Covid, c'est justement dans la contagiosité. Hein. Et ouais. Je rappelle qu'en fait, les souches de ce virus qui se résident, hein, les parasites chez les rongeurs, le virus hein, simplement, des rongeurs comme hôtes, sont en Amérique du Sud depuis très longtemps. Il y a eu des morts en Argentine. L'Argentine n'est pas une société fermée, isolée du monde. Et pour autant, ces souches ne sont pas répandues aux quatre coins du monde. Là où, effectivement, il faut quand même couver ça, j'allais dire, un peu sur, comme le lait sur le feu, c'est que il y a des mutants. Hein. On guette l'apparition, en fait, de souches mutantes, hein, de mutations du virus qui auraient gagné, là, cette fois, cet avantage comparatif de la contagiosité. Et là, effectivement, si on a une contagiosité multipliée tout en gardant le même taux, de la même létalité, hein, le même pourcentage de personnes infectées, malades, qui en meurent, bah effectivement, la situation deviendrait très grave. Mais nous n'en sommes pas là.
1: Et précisons qu'effectivement, une des différences avec le Covid, c'est que le Covid, on pouvait être contaminé sans symptômes. Une personne asymptomatique pouvait contaminer quelqu'un, alors que là, il faut présenter des symptômes pour contaminer. Père Arnaud Libert.
2: Oui, après, moi, je ne suis pas scientifique, je ne suis pas médecin, donc je ne peux pas trop rentrer dans les détails. J'observe quand même deux éléments qui peuvent nous servir de leçon. Un, les fractures du Covid ne sont pas refermées à l'heure de la mondialisation. Regardez ce qui s'est passé. Le protocole sanitaire aux États-Unis hein, est très très inférieur par rapport à la moyenne européenne ou aux préconisations de l'OMS. Ce qui veut dire que aujourd'hui, les pays qui avaient été dans le doute, dans l'anti préconisation pour le Covid, rebelote, donc recommence, et c'est le cas des États-Unis. Et donc ça vient rajouter un deuxième élément, c'est-à-dire que aujourd'hui c'est le hantavirus. Bon, visiblement, du point de vue scientifique, il n'y a pas péril dans la demeure pour notre civilisation, oui. Mais peut-être que demain il pourrait muter ou peut-être un autre virus. Voilà. Et à ce moment-là, est-ce qu'on va retrouver une situation internationale clivée où il y aura les pros et les anti? Voilà. Moi, j'ai l'impression que ce que nous vivons là est en train de refaire venir dans les rouages de la puissance publique des bons réflexes pour nous prémunir contre le hantavirus d'aujourd'hui, mais peut-être contre des virus de demain qui pourraient être de nouveau, comme le Covid, très, très dangereux pour nos sociétés.
1: Merci beaucoup, Père Arnaud Libert, Jean-Benoît Poul avec nous dans le débat du jour sur RCF Notre-Dame. Vous pouvez continuer à réagir par mail direct@rcf.fr. Après les informations, on parlera politique et des primaires. À gauche, elles n'auront sans doute pas lieu.
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1: Je rigole parce que j'avais perdu tous mes débatteurs en studio. Père Arnaud Libert, vous étiez parti prendre un café, Jean-Benoît Poul aussi. Mais vous êtes bien là, tous les
2: deux.
1: Bien
2: sûr.
1: Père Arnaud Libert, assomptionniste, rédacteur en chef à La Croix. Jean-Benoît Poul, universitaire collaborateur au Grand Continent pour le débat du jour sur RCF Notre-Dame. Et nous allons parler des primaires et la perspective des primaires qui s'éloignent à gauche. Boris Vallot claque la porte du Parti Socialiste en cause la stratégie d'Olivier Faure de jouer la montre sur la désignation du candidat et sa tentation d'accepter la participation du PS à une primaire de la gauche non mélenchoniste, un processus défendu par les écologistes et Marine Tondelier en particulier, et par les anciens insoumis François Ruffin et Clémentine Autain, initiative catégoriquement rejetée par Raphaël Glucksmann, François Hollande et Boris Vallot. Y aura-t-il une primaire à gauche, selon vous, Jean-Benoît Poul?
0: Vu comme c'est parti, on peut désormais légitimement en douter. Voilà, je n'aurais peut-être pas dit ça il y a encore un mois ou deux mois, hein, tant l'idée d'une primaire de gauche était tout de même dans toutes les têtes.
1: Et est-ce une bonne nouvelle pour la démocratie? Au-delà des clivages politiques, est-ce que pour la démocratie, c'est aussi la question qu'on se pose quand on voit arriver les primaires ou quand on les voit justement s'éloigner, est-ce que c'est une bonne chose qu'il n'y ait ou pas de primaire?
0: C'est une question de fond. Il y a 10 ans ou 10-15 ans, hein, il y avait un entichement général, tout le monde était un engouement hein, pour les primaires. Tout le monde se disait, c'était le mot nouveau, le mot en plus qui venait des États-Unis, hein, le succès, en plus, d'Obama était donc vainqueur haut la main et désigné à la suite d'une primaire, était dans toutes les mémoires. Tout le monde se disait, les primaires, c'est la modernité, ça rompt en plus avec le caporalisme des appareils politiques, c'est ça qui permet de voter. Bon, 10 ou 15 ans plus tard, l'expérience est moins concluante parce qu'elle vient, je crois, d'un fait sociologique, hein, sans porter de jugement sur la qualité de ceux qui concourent à des primaires, qui est que, votent aux primaires les militants, votent aux élections les électeurs, par définition, ouais. C'est-à-dire des gens parfois totalement détachés de la politique, mais qui y vont quand même, parce qu'il s'agit, je le rappelle, hein, d'un devoir citoyen, de la vraie élection. Et donc, les bases sociologiques des différents partis, des différents candidats, ne sont pas du tout les mêmes selon qu'il s'agit d'un processus de primaire, hein, de désignation par primaire, ouais. Et d'un électeur. Autrement dit, cela veut dire... On peut être un excellent champion haut la main de primaire, hein, Benoît Hamon, François Fillon, et entre guillemets un mauvais candidat parce qu'on ne parle qu'à sa base électorale.
1: Que ce soit Benoît Hamon ou François Fillon, ça a été un naufrage dans les urnes.
0: Oui, alors disons, ça ne préjuge pas de la qualité des propositions émises, mais cela fait du fait même du mode de désignation.
1: Hein, qui on plaît qu'aux sympathisants.
0: Plus qu'aux sympathisants, je dirais même aux militants.
1: Et Père Arnaud à Libère, justement, sur ce que dit Jean-Benoît Poule, vous êtes d'accord, les primaires, c'était à la mode il y a 15 ans, mais désormais, c'est un échec partout où ça passe. Je caricature un peu les propos de Jean-Benoît Poule.
2: Je ne suis pas sûr, en fait. Je ne suis pas affirmatif sur le fait qu'il n'y aura pas de primaires à gauche. Il n'y aura pas de primaires universelles à gauche, mais je n'exclus pas que quelques candidats se rassemblent, trouve un processus pour départager le meilleur d'entre eux. Ils n'embrasseront peut-être pas tout l'arc central. Parce que la difficulté de la situation actuelle, c'est qu'il y a à l'Assemblée nationale trois blocs. Ouais. L'extrême gauche LFI, l'extrême droite autour du Rassemblement national et au milieu des partis qui avancent opposés et qui aujourd'hui s'opposent pour partis et collaborent pour d'autres partis et articulent en fait une
1: de
2: forme
1: façon de opportuniste.
2: Opportuniste ou en tout cas ils essaient d'avoir le souci du bien commun pour que la France ait un budget et puis un minimum de puissance publique qui soit entendable. Donc là probablement sur cet ensemble là il n'y aura pas de primaire pour faire émerger un candidat face à Mélenchon ou Bardella, Marine Le Pen, mais il pourrait y avoir des primaires, je dirais, locales, c'est-à-dire des primaires qui rassemblent quelques partis. Je rajoute simplement un élément, c'est la fonte du nombre de militants dans les partis qui a fait émerger la forme de primaire. Évidemment, il y avait quelque chose de moderne, mais il y a le fait que, on le voit, alors c'est tout simple, qui s'occupe de tenir les bureaux de vote le jour des élections. Avant, c'était les militants des partis. Aujourd'hui, les maires s'arrachent les cheveux parce qu'il n'y a plus de militants de partis pour faire ce service-là. Ce qui veut dire qu'aujourd'hui, tout le monde le sait, il y a moins de militants. Donc, comment désigner un candidat quand les militants eux-mêmes sont un tout petit nombre.
1: Père Arnaud Libère, je reviens à ce que vous disiez au début sur la controverse ou en tout cas sur la capacité des grandes femmes et grands hommes politiques à se mettre d'accord pour le candidat qui sera le plus à même de porter les idées de leur courant politique. Est-ce que vous voyez vraiment Gabriel Attal négocier avec Édouard Philippe ? Pas tellement, parce qu'il y a des sujets d'égo dans l'élection présidentielle, non ?
2: Alors, des sujets d'égo, je pense qu'il y en a quand même plus ou moins toujours eu. Le problème, c'est qu'il s'expose sur les écrans. Vous savez, moi, je suis pas politiste hein, dans mon approche de l'actualité. Ce que je vois, c'est qu'il je prends un a priori de sincérité par rapport à ces candidats qui pensent porter un projet propre.
1: C'est audacieux, non ?
2: C'est-à-dire que je veux bien, ça me pose aucun problème d'avoir un a priori de sincérité par rapport à eux. Je leur dis simplement. Ok, vous êtes sincère, mais expliquez-nous ce que vous voulez faire. Parce qu'aujourd'hui, on voit des stratégies préélectorale, on voit pas bien un programme politique. C'est-à-dire que j'aimerais qu'on passe de l'électoral au programmatique.
1: Mais j'ai l'impression que c'est un refrain qu'on entend régulièrement. Je sais pas si vous êtes d'accord, Jean-Benoît Poul, de on a envie d'un programme et après on verra le candidat, là où l'élection présidentielle, par nature, elle est quand même assez incarnée. Jean-Benoît Poul.
0: Oui, c'est vrai. En fait, il y a beaucoup d'électeurs qui se décident plutôt sur le programme et qui ont une approche, dirions-nous, rationnelle, comparative, etc., qui regardent ce qui est le plus en accord avec leurs intérêts et leurs convictions.
1: La majorité ?
0: Je ne pense pas à la majorité. Et l'élection reste aussi, en France, on peut déplorer cette personnalisation excessive de l'élection présidentielle, mais ça reste... Malgré tout, et je pense peut-être un peu plus pour les électeurs du fond du bureau de vote, si j'ose dire,
1: et pas du
0: une question de
1: c'est
0: personne.
1: Ça
0: c'est pour ça que toutes ces questions qui sont effectivement un peu la queue de comète de l'analyse politique, hein, avec les amours de Jordan Bardella, la nouvelle coupe d'Édouard Philippe ou de Mélenchon, comptent tout de même. Et je pense qu'on aurait tort, évidemment, ça ne vaut pas.
2: C'est pareil partout. Regardez au Royaume-Uni, on parle de Keir Starmer comme s'il était élu au suffrage universel, ce qui est vrai et faux. Enfin, il a été élu dans sa circonscription, mais il est choisi par l'appareil. Et il incarne aussi le Royaume-Uni. C'est pareil pour dans tous les pays, même quand il n'y a pas une élection uninominale de tour comme en France.
1: Est-ce que c'est lié à l'héritage chrétien qu'on peut avoir en France, puisque par nature, la religion chrétienne est celle de l'incarnation? On croit quand même dans un sauveur qui s'est fait homme. Est-ce que le fait qu'on ne regarde pas tant les idées, mais surtout la personne qui l'incarne, c'est un vieil héritage chrétien, Jean-Benoît?
0: En tout cas, alors là, je parle vraiment sous le contrôle du père Arnaud Alibert, mais il me semble que si on interrogeait des théologiens moralistes un peu à l'ancienne, la personne compte aussi. C'est-à-dire que comme le vote est pour une personne, eh ben, il faut aussi se déterminer, je dis pas qu'il ne faut prendre en compte qu'elle, ça serait bien sûr une erreur de méthode, mais sur des qualités, au sens général, des qualités, des défauts, des caractéristiques qui sont personnelles, c'est-à-dire y compris, comme on disait en caractérologie à l'ancienne, des questions de caractère. Est-ce qu'il est sanguin? Est-ce qu'il est éruptif? Est-ce qu'il est terne au contraire? Est-ce qu'il est calme? Tout ça, alors on peut encore une fois déplorer quand on est attaché au débat d'idées, que ce ne soit moins intéressant que les programmes, et c'est ce que je trouve aussi. Mais en tout cas, je pense qu'on ne commet pas de faute méthodologique en s'intéressant aussi à ça.
2: Mais on commettrait une faute politique à ne pas s'y intéresser. Rappelons-nous, 2017, Emmanuel Macron a été élu. Qui aurait pu imaginer, en 2017, qu'il y aurait le Covid, la crise en Ukraine, et c'est moins important, mais ça, tout le monde s'en souvient, l'incendie de Notre-Dame. C'est-à-dire qu'à un moment, la personne qui va être élue en mai prochain va affronter des enjeux, des questions que nous ne connaissons pas. Donc, il y a une partie, on évalue cette personne en fonction de la qualité de son diagnostic de l'existant que nous connaissons.
1: Ouais.
2: Et on anticipe sa capacité à gérer des problèmes dont nous n'avons pas idée.
1: C'est vous, père Arnaud Libert, qui disiez tout à l'heure qu'il faut mieux regarder le programme que la personne.
2: Parce que le programme permet d'évaluer la qualité du diagnostic. Voilà. C'est-à-dire que dans la situation actuelle, la personne, pour élaborer un programme, il faut élaborer un diagnostic et poser sur le diagnostic les bons remèdes. C'est comme ça qu'on a un bon médecin, si vous voulez. Donc, si sur le diagnostic et les solutions proposées, on sent qu'il y a une dissonance entre ce que nous pensons et ce que nous lisons, ça veut dire qu'on n'est pas en face du bon candidat.
1: 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Continuez à réagir par mail à l'adresse direct@rcf.fr avec le père Arnaud Alibert et Jean-Benoît Poul. François Hollande, la semaine dernière, dimanche, sur France 3, a annoncé qu'il n'y aura pas de primaire pour désigner un candidat avec la gauche au-delà du Parti Socialiste. Il y a quand même une caractéristique très partisane. On n'a pas envie de discuter avec les écologistes, on n'a pas envie de discuter. Est-ce que la primaire, c'est pas aussi l'occasion d'aller discuter un peu au-delà de son parti, Jean-Benoît Poul?
0: En tout cas, il y a eu toujours traditionnellement une discipline des électeurs qui était plus forte à gauche, parce qu'il y a cette idée qu'à gauche, ce qui rassemble est plus fort, ce qui divise. Et puis là-dessus, en fait, est arrivé comme un chien dans un jeu de quilles, Mélenchon, qui lui, alors lui, c'est tout l'inverse du processus de primaire et des processus d'appareil.
2: C'est incarné, on parlait de ça.
0: Oui, ben c'est son mouvement, hein, la France insoumise, est bâti tout entier autour de sa candidature. C'est pour ça que le faux suspense qui était entretenu autour de, voilà, est-ce que j'irai, est-ce qu'il faut y aller, est-ce qu'il faut pas y aller, en fait, était cousu de fil blanc depuis le début.
2: Lui, rappelons que c'est pas un parti. LFI, c'est un mouvement. C'est-à-dire voilà. Qu'en fait, c'est quelque chose qui est, il ne veut pas cette logique de parti qui désigne son candidat. Il veut être, il alimente une espèce de mythologie, si vous me permettez le terme, où, émerge la figure qui est du prophète, qui est l'homme du moment.
1: D'ailleurs,
2: et en l'occurrence, ça fait quatre fois que ça tombe sur lui.
1: Et d'ailleurs, par hasard. Il avait annoncé exactement qu'il ne se représenterait pas. Finalement, il se représente parce qu'il se dit le plus légitime de ce mouvement, la France insoumise. Jean-Benoît Poul, vous vouliez continuer votre réflexion.
0: Oui,
1: je vous ai coupé.
0: Non, mais je vous en prie. Il est à la fois, je dirais, peu importe hein, les considérations partisanes, mais je dirais légitime et illégitime, en ce sens qu'en fait, c'est quelqu'un qui a construit dès le départ et de plus longtemps que les autres cette légitimité. Je dirais, ses concurrents à gauche ont le tort, si je voulais pousser un peu, d'être trop démocrate ou en tout cas de croire trop au processus de désignation démocratique qui en fait ne parvient pas à garder l'unité des vieux appareils. Cela étant, il n'est pas impossible, pour nuancer un peu ce que je disais, il n'est pas impossible et il est même assez probable qu'on se retrouve dans une configuration à gauche, alors sans compter ce qui était encore à gauche de LFI, mais où il y aurait trois candidats, c'est-à-dire Monsieur Mélenchon,
1: ouais.
0: Le candidat désigné par la primaire centriste, allez, mettons Monsieur Ruffin, Mme Tondelier, peu importe, auquel se rallierait peut-être Monsieur Roussel, et le candidat du PS, qui semble être de plus en plus, en fait, un non-membre du PS, c'est-à-dire Raphaël Glucksmann. Tous les autres, voilà, Hollande essaye de voir s'il n'y a pas...
1: Boris Vallot essaye aussi,
0: Boris
1: non ?
0: Boris Vallot, bah, pas tant personnellement, même si, en fait, ils sont tous... Ça reste des hommes politiques, donc il y a quelque chose...
1: Vous pensez qu'il fait ça pour la beauté du geste, Boris Vallot ? Il claque la porte du PS pour la beauté du geste ?
0: Pas personnellement... Non, il fait ça pour embêter François Hollande... Pour embêter, pardon...
1: Olivier Faure,
0: l'actuel premier secrétaire. Mais il n'est pas... Après, en fait... La question est, l'appétit vient en mangeant à tous ces hommes politiques, c'est-à-dire qu'ils ont tous les yeux rivés sur les sondages, et ils se disent, ah ben pourquoi pas, est-ce qu'on n'essaierait pas en fait, tout est une question de coût et d'opportunité. Il y a des moments, c'est un jeu en perpétuelle évolution, et ils négocieront leur ralliement s'ils voient que quelqu'un est beaucoup mieux placé qu'eux.
1: Voilà. Quand on liste tous les candidats, qu'ils soient putatifs ou confirmés, il y a énormément de candidats, près d'une vingtaine au moins pour cette élection présidentielle, ce qui est très important. Est-ce que c'est une bonne nouvelle pour la démocratie, Père Arnaud Libert ?
2: Oui, comme pluralité dans le débat, tout ce qui est de l'ordre du pluralisme, moi je suis très favorable. Et c'est vraiment notre ligne au journal La Croix de montrer qu'il y a une opinion qui est exigeante en France, une pensée politique, mais c'est aussi valable pour l'Église, pour tous les domaines de la vie. Donc, qu'il y ait des personnes qui s'expriment, je trouve ça très intéressant, parce qu'il y a deux choses deux bémols, si vous voulez. Un, on peut être candidat, moi je peux être candidat demain, mais j'aurai pas les 500 signatures.
1: Donc, bah, on peut les chercher.
2: Je ne fais aucun appel, appel au micro.
1: Donc, moi j'ai un petit réseau, voilà, papa et mère, ça fait déjà une signature. Hein.
2: Ah ben oui, mais qui garde ses forces. Donc, il y a un candidat aujourd'hui, c'est pas un candidat officiel l'hiver prochain. Deuxièmement, il faut se poser la question. Je pense que c'est un vrai geste démocratique à avoir. Et j'aimerais que les candidats puissent avoir sur l'histoire des 500 signatures. Voilà. Est-ce que 500 signatures, c'est la bonne mesure ou pas? Avant, il y avait une logique de parti qui faisait qu'en fait, ces 500 signatures fonctionnaient par paquet, puisqu'on avait des pans entiers des maires qui étaient de même parti qui donc répondaient à une logique, on va dire, centrale, ce qui permettait de jauger le rapport des forces. Aujourd'hui, dans le 1-1, par le fait qu'on puisse contacter chaque maire assez facilement par rapport à avant, est-ce que c'est 500 qui est la bonne limite ? Est-ce qu'il ne faudrait pas 5000 signatures ? Je passe de 500 à 5000, évidemment,
1: voyez,
2: c'est pour créer le débat. C'est pour savoir quelle est la régulation institutionnelle que nous pouvons avoir de ce pluralisme, parce qu'au final, C'est là où je finis de répondre à votre question. S'il y a 21 candidats au premier tour, là, ça posera problème parce que on va être sur des tickets d'entrée pour le second tour qui seront relativement bas. Et donc, ça, c'est un peu embêtant.
1: Pour rassembler après, mais je prenais l'exemple de mon père qui effectivement est maire pour l'anecdote, mais c'est intéressant. Maire d'un petit village, lui, il ne veut pas parrainer de candidat parce qu'il n'a aucun intérêt à le faire puisque c'est public. Et il y a quand même une limite dans le mode, et c'est intéressant ce que vous dites sur le mode de désignation et de validation de la part d'élus de celui qui pourrait être élu. Est-ce que c'est peut-être quelque chose, une mesure qui doit être réformée?
2: Le débat est sur la table. En tout cas, que ce soit public, ça me paraît la base de la base. Un maire est un homme politique. Si son choix politique n'est pas public, alors là, ça serait...
1: Mais dans ces cas-là, il n'y a aucun intérêt pour un maire de petit village qui veut rassembler.
0: Un parrainage n'est pas un vote. Un parrainage n'est pas...
2: C'est un choix politique. C'est un choix
1: pas compris.
0: Pas tout à fait. Non, moi, je suis, pour introduire un peu de débat,
1: je
0: suis plutôt opposé. Je viens peser, voilà. Parce que tout simplement, on voit très bien les effets pervers du name and shame, comme on dit. C'est que des maires de petits villages sans étiquette, sans étiquette qui dominent très largement à l'échelle du pays, n'osent plus parrainer, alors qu'il n'y a rien de honteux à cela, mais ils sont tout de suite étiquetés comme partisans. Mmh. Ah, lui, il a parrainé, tel parti, mal sentant, mal pensant, quel qu'il soit. C'est un effet pervers des choses qui n'était pas ce qui était prévu à l'origine. Moi, je suis très attaché au seuil de la représentativité, c'est-à-dire, et je suis très attaché à l'échelon des maires. Je trouve que le métier de votre père, le métier, je sais pas s'il en a un autre à côté, mais c'est admirable parce que c'est un dévouement et ce n'est pas, ça rapporte très peu.
2: Et pourquoi ne pas obliger le maire en disant, c'est dans les attributs du
4: vous
2: maire
4: devez
2: de parrainer un candidat à la présidentielle. Alors après, il y aurait la possibilité de voter blanc ou de, mais que ce soit, que ça devienne, parce que effectivement, j'entends des maires qui disent, mais moi, je veux pas, j'ai un président d'agglomération qui est de droite, le président du conseil général, du conseil départemental qui est de gauche, le président de la région qui est du centre, et donc je veux me fâcher avec personne, donc je perds une personne. Ça c'est quand même une grande faiblesse démocratique.
1: Et d'ailleurs, il y a des maires qui organisent des votes chez eux, qui disent, voilà, qui je parraine? Voici tous les candidats qui me demandent leur parrainage, qui je dois parrainer? On va changer de sujet sur RCF Notre-Dame dans le débat du jour, après les primaires et la politique. On va partir sur un sujet religieux, ou en tout cas, intéressant sur ce robot moine qui vient d'être ordonné dans un temple bouddhiste pour aider les moines humains débordés. Ça se passe en Corée du Sud, puisque le pays, comme de nombreux autres, doit faire face à une crise des vocations religieuses, d'informations que j'ai trouvées sur France Info. Et je voulais vous faire réagir, Père Arnaud Alibert, et Jean-Benoît Poulle aussi, mais on va commencer avec vous, Père Arnaud Alibert. Qu'est-ce que vous pensez d'un moine bouddhiste robot, un bouddhoïde, je sais pas comment on peut appeler ça?
2: Ce n'est pas une bonne façon de définir la chose. Le robot ne peut pas être moine. Il peut avoir l'extérieur du moine, mais si vous voulez, cette histoire, elle fait rire et elle doit aussi nous faire réfléchir, sachant que il n'y a pas une urgence de notre point de vue, mais quand même. La question qu'on peut avoir au départ, c'est celle de la robotisation de nos usages quand on n'est pas assez nombreux par rapport à une tâche, ou on est trop vieux ou invalide ou ce que vous voulez. Donc, utiliser la machine pour relier les tâches humaines. Et ces questions-là se posent partout, y compris dans les monastères où effectivement il y a un vieillissement des communautés. À elles de répondre à la question, est-ce qu'elles veulent remplir absolument la tâche qu'elles avaient avant quand elles étaient nombreuses et jeunes, ou est-ce qu'elles acceptent de renoncer à la tâche? C'est ce qu'a fait la trappe de Savigny, vous le savez bien, qui a décidé de quitter son site historique en disant, nous ne pouvons plus tenir ce site historique, donc nous voulons garder le cœur même de notre vocation, et donc on se déplace. Ça, c'est la question de robotisation des usages donc de notre humanité. Mais là, la question qui est posée dans cette histoire, c'est pas la robotisation des humains, c'est l'humanisation des robots. C'est-à-dire qu'en fait, on nous vend que ce robot-là rentre au monastère, devient moine, mais que vaut un engagement d'un robot, alors que c'est
1: oui, parce pas qu'il un a répondu, il a répondu
2: c'est un logiciel, c'est un algorithme, c'est vraiment factice. J'ose dire, c'est un mensonge, en fait.
1: Il a officiellement prêté serment, ce robot, devant des prêtres humains. Il a dû promettre de dévouer sa vie à Bouddha et aux enseignements sacrés. Il n'a pas pu promettre qu'il ne blesserait jamais d'autres humains, mais il a promis de ne pas faire de mal aux autres robots. Et il n'a pas pu dire qu'il ne consommerait pas d'alcool.
2: Bon. Il n'a rien promis du tout. Il a simplement codé une réponse qu'on lui avait donnée.
1: Et que Jean-Benoît Poul, oui, est-ce que j'ai d'accord avec les parents
0: d'Albert? C'est une histoire plutôt amusante, oui, totalement.
1: Hein, alors, amusante. Je rappelle. Est-ce que c'est juste amusant ou c'est grave? Parce que ce que disait le parrain d'Albert, c'est que c'est grave.
0: Non, mais ça, c'est un peu un coup de... Enfin, le sujet de la robotisation et de l'humanisation des robots, oui, est grave. Là, il s'agit tout simplement d'un coup de com', si j'ose dire, d'un monastère bouddhiste qui en fait croule sous un autre sujet un peu grave qui est le surtourisme, et donc en fait il délègue, plutôt qu'un moine qui doit vaquer, un bonze qui doit vaquer voilà aux choses intérieures, il délègue en fait le robot pour, je crois, faire des visites d'accompagnement des touristes, enfin voilà, en fait le robot leur rend service, même si hein, ce qui est très intéressant, là je parle dans les monastères chrétiens hein, que je connais davantage, c'est l'articulation entre les tâches matérielles, hein, ouais. C'est le ora et labora bien sûr, hein, c'est-à-dire la prière, hein, les tâches donc dites intellectuelles, théoriques, de l'âme, et les tâches les plus matérielles, en apparence, je dis bien en apparence, les plus viles, mais qui sont tout aussi fondamentales. Pour rester sur le thème de la promesse, oui, il ne s'agit pas des engagements d'un robot, bon, c'est cérémoniel, ça n'a aucune valeur. Pour qu'il y ait promesse, pour qu'il y ait vœu, hein, en termes monastiques chrétiens, il faut l'engagement d'une liberté intérieure. Or, par définition, un robot programmé, quel que soit le type de programme le plus sophistiqué, n'a pas de liberté. Il ne peut pas disposer d'une liberté intérieure puisqu'il n'en a pas. Il ne peut pas. Donc, ça n'a pas de sens, en fait, de dire qu'un robot est moine. Ça n'aurait pas non plus de dire, sauf pour s'amuser, si l'on veut, qu'un chien ou n'importe quel autre animal qui aide en fait les moines et les monastères, hein, un cheval de trait ou autre, est lui aussi moine. Voilà, il faut bien, encore une fois, spécifier la différence entre toutes ces strates.
1: Vous écoutez le débat du jour sur RCF Notre-Dame, Père Arnaud Alibert, c'est une question anthropologique en fait qui est posée là.
2: Oui, en fait, ça. Moi, je pense surtout que ça peut, ce genre d'information peut heurter les religieux contemplatifs. Vous voyez, accueillir un pèlerin dans un monastère, c'est pas lui donner des informations sur la taille des pierres, sur l'architecte du bâtiment.
1: Et les horaires des offices. Les horaires. On comprend jamais rien.
2: Voilà, on pense que le moine qui nous accueille pose sur nous un regard, nourrira. Sa prière de la rencontre. Donc c'est pas quelque chose de, on n'est pas dans l'ordre de l'efficacité d'un service rendu, on est dans l'ordre d'une rencontre, d'une communion qui commence à l'entrée du monastère. Là, avec un robot, en fait, on a évidemment pas cela, mais du coup c'est tout le chaînage spirituel du monastère qui se trouve altéré. C'est-à-dire qu'en fait, on se dit, mais alors les moines, ils sont là pour faire des fromages. Mais non, un moine qui fait du fromage, il fait du fromage en priant pour les personnes qui vont manger. Sinon, c'est pas, il n'est pas dans sa vocation.
1: Quand les moines qui font du fromage, ils prient pour la personne qui mangera le fromage.
2: Bah, écoutez, les moines qui font du fromage que j'ai rencontré, alors, soyons, oui, bien sûr. C'est leur prière, en fait. Ils inscrivent le travail de leurs mains dans l'ensemble du chaînage du travail humain qui va du producteur d'électricité au consommateur et en passant par la magnificence, ouais, de la nature, l'eau qui est donnée par le Seigneur, etc., etc. Donc, il y a une théologie, en fait, derrière le travail des moines.
1: Je suis très friand des pâtes de fruits de Landévennec, et bien je les mangerai.
2: Ah non, mais ça ne marche pas.
1: Ah bon?
2: Eh ben non.
1: Parce qu'il y a trop de sucre. Il y a trop de sucre. Ah zut, parce que j'allais les manger avec d'autant plus de plaisir, ces pâtes de fruits. Est-ce que, sur l'intelligence artificielle, puisque le robot dont on parle, qui est utilisé par les moines bouddhistes en Corée du Sud, dans cette histoire, est équipé d'intelligence artificielle, il y a la question quand même, Jean-Benoît Poul, de la limite de l'intelligence artificielle et la question de l'âme de l'intelligence artificielle et donc de l'âme de l'être humain. Comment est-ce qu'on soigne notre âme quand on est réduit à ne faire que des questions logiques, à répondre à des questions logiques?
0: Vaste question et vertigineuse même pour une fin d'émission, puisqu'elle pose en fait la question du propre de l'homme et de l'action bonne, hein, la fin de l'action, hein, le télos, hein, comme disent les pédants. Je dirais, en fait...
1: Le télos,
0: par provocation, c'est-à-dire le but, si on veut, la finalité de l'action, et donc son orientation, bonne ou mauvaise, etc. Ouais. Je dirais qu'en fait, pour être un petit peu provocateur, l'intelligence artificielle ne pose de problème qu'aux gens qui ont une conception déjà mécaniste, déjà matérialiste, en fait, du cerveau humain. Puisqu'effectivement, si donc notre cerveau, notre esprit n'est fait que d'impulsions électriques, physiques, on ressemble très fort à une intelligence artificielle, ou elle ressemble à nous.
1: Merci beaucoup Jean-Benoît Poul, père Arnaud Alibert. Le propre de l'humain, c'est peut-être de penser et d'agir. C'est ce qu'on va faire avec Melchior Gormand. Merci à Pierre-Henri Paget qui a réalisé cette matinale. Merci aussi à Guillaume Nougaret. Bonjour Melchior.
4: Bonjour Pierre-Henri, quelle belle transition.
1: Je suis en retard.
4: Ben non, ça va. Non, ne vous inquiétez pas. On va parler de l'Eurovision dans un instant. Ça, j'aime bien. En plus, c'est la finale ce soir. Non, pas ce soir. Samedi soir, je ne pourrais pas regarder.
1: Ah bon?
4: Je suis un peu déçu.
1: Pourquoi vous ne pourrez pas regarder?
4: J'ai un mariage.
1: Voilà. Mais on va vous isoler.
4: Oui, voilà, je ferai ça. On va parler de la géopolitique de l'Eurovision avec notre invité Cyril Brett dans un instant et vos appels au 01 56 56 44 00. À tout de suite.

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1: La beauté de la mort, c'est la présence. Présence inexprimable des êtres aimés, souriant à nos yeux en larmes. L'être pleuré est disparu, non parti. Nous n'apercevons plus son doux visage. Nous nous sentons sous ses ailes. Les mots bien reconnaissables de Victor Hugo. Après la mort absurde, scandaleuse, de sa fille chérie Léopoldine. Vivre avant, avec et pendant que l'être aimé est encore là, sur terre, bien vivant, c'est peut-être facile comparé à la vie sans lui, sans elle, après. Comment vivre après la mort de l'être aimé? C'est tout simplement la question que je vais poser à mes deux invités du jour qui sont, pour commencer, Perla Servan-Schreiber. Bonjour Perla.
2: Bonjour Marie-Ange.
1: Alors aujourd'hui, on va pas parler de cuisine.
2: Non.
1: Ou peut-être que quand même si, en 52 minutes. C'est quand même possible que la cuisine s'invite.
2: Très bien, je suis ravie quand elle s'invite.
1: Dans cette vie, après la mort de votre cher et tendre mari Jean-Louis Servan-Schreiber, qui est encore là finalement, vous en parlez au présent.
2: Oui.
1: C'est pas par hasard dans votre livre Perla,
2: non.
1: N'est-ce pas?
2: Non, c'est pas par hasard, c'est un cadeau. Ça s'est imposé à moi comme ça et j'ai mis du temps à l'accepter parce que c'est quand même bizarre hein, de savoir qu'un mort est toujours là.
1: Ouais.
2: Et de transformer cette absence en présence. En tout cas, c'est lui, c'est sa force à lui de l'avoir fait. Et je suis ravie.
1: Peut-être qu'il y travaille là-haut, on ne sait pas finalement. Peut-être qu'il y travaille et à se rendre encore présent.
2: Mais moi, je pense. Je finis par me poser la question et de répondre par l'affirmative. Il doit y être pour quelque chose. En tout cas, je suis contente. Il est là.
1: Nous serons en ligne dans quelques instants avec Sandrine Dominguez, peut-être que certains auditeurs la connaissent, animatrice télé, qui a été mannequin également, personnalité évidemment du petit écran, et qui vient de publier, elle aussi, un ouvrage qui raconte les premières fois sans lui, les premières fois sans toi. On l'agenda dans quelques instants, un livre qui est sorti fraîchement aux éditions Fayard. Le vôtre, Vivre après toi, chère Perla, qui vient de sortir chez Flammarion. Toi seule me laisse amputée, orpheline, autre, seule face au gouffre de la vie. Il faut pourtant vivre. Pour l'heure, 8 mois après, je suis comme une poule ou un canard qui continue à courir, la tête coupée. Je vis sur l'élan que tu avais imprimé à notre vie. Je suis sur ces rails. Je ne réfléchis à rien de nouveau. J'ai un sursis cette première année. Après, on verra. On en est encore au « on verra » ou pas maintenant, 4 ans après cette
2: oui,
1: phrase.
2: Oui, je crois que je serai toujours dans le « on verra », mais des choses ont bougé, bien sûr. Hein. Ça fait maintenant 5 ans et demi. Ça fait maintenant 5 ans et demi. Ce livre est un journal que j'avais tenu juste voilà, le jour de l'enterrement même de Jean-Louis. Je l'ai commencé et puis il a duré 2 ans. Mais je l'avais, voilà, parce que c'était pour moi indispensable de pouvoir coucher avec des mots quelque chose qui était juste de l'ordre de l'impensable et en ouais. Tout cas de l'impensé. Ça, c'est tout à fait clair.
1: Et pourtant, Perla, on sait tous qu'on va mourir un jour. Comment ouais. Ça se fait qu'on ne s'en remet pas C'est vrai que ce soit les anciens, les Grecs, Victor Hugo ou que sais-je, ou vous, Perla Servan-Schreiber, on ne s'en remet jamais, en fait. On ne se remet jamais. Pourtant, on sait qu'on va mourir, que nos êtres proches vont mourir, nos parents, quand on a la chance d'encore les avoir près
2: bien
1: de nous.
2: Sûr, bien
1: et
2: sûr.
1: On n'arrive pas. Moi, j'arrive pas à m'imaginer que mes parents vont mourir. Par
2: non,
1: exemple, les
2: mais bons temps, vous si. N'avez pas besoin d'essayer, vous n'y parviendrez pas, parce que ça ne ressemble à rien une fois que c'est là. Donc,
1: c'est là.
2: Profitez-en. Et ça, oui, ça, je ne cesserai de vous le dire et de le dire. Profitez de ceux qui sont là. On ne sait jamais
1: et c'est
2: à
1: ce que
2: quel
1: vous faites.
2: Moment.
1: C'est ce que vous faites depuis toujours, Perla, de profiter de chaque instant, mais là, encore plus qu'avant, qu'est-ce qui a changé, finalement, depuis...
2: D'abord, je me réjouis et tout de même aussi me félicite d'avoir eu cette conscience d'en profiter pendant qu'il était là. C'est vraiment, nous avons eu la vie que nous souhaitions,
1: ouais.
2: Ce qui est un cadeau du ciel, vraiment un cadeau du ciel. Nous avons vécu ensemble, travaillé ensemble. Moi, j'ai construit une seconde famille, voilà, en le rencontrant, puisque lui avait déjà 4 enfants et voilà, une vraie vie, jolie vie, en tout cas, avec un premier couple pendant une 20aine d'années. Donc, tout ça a été Je ne dis pas que ça a été simple au début, parce que quand même, on voit arriver l'étrangère, celle qui va prendre la place de la mère, même si ça n'est pas pour être une mère, évidemment, sûrement pas, sûrement pas.
1: Ça fait une très bonne émission qui a deux sens.
2: Ah oui.
1: Vous en conviendrez.
2: Oui, oui, oui, ça c'est vrai. Et donc là, il y a eu cette merveilleuse famille, plus la mienne, bien entendu, qui est magique aussi. Et tout ça, plus les amis, ont permis autant de regagner sur ce drame. Vraiment, c'était un drame pour moi, même si, comme vous le dites, on sait toujours que tout le monde va mourir.
1: Mais et puis, il était malade, donc vous le saviez encore plus que quiconque.
2: Ah oui, il a été vraiment malade pendant une année, voire deux années. Et de ces maladies dont vous vous dites, alors s'il y a bien une maladie qu'il n'aura jamais lui, c'est de perdre l'équilibre. Cet homme qui a soigné son corps, mais à chaque heure de la journée, en faisant exactement ce qu'il fallait, les 45 minutes d'exercice tous les matins, l'alimentation parfaite, parce que moi j'étais attachée aussi à ça, l'amour qui déborde, le travail, le succès, parce qu'on a eu la chance de faire aussi un succès. Il en a fait avant moi, bien sûr, mais on en a fait ensemble avec psychologie. Donc tout ça était tellement, c'était trop bien, quoi.
1: C'est ce que vous avez fait dans ce livre, Perla, parce que ce que nos auditeurs ne savent pas, s'ils n'ont pas encore eu la chance de lire votre livre, et je les y invite très vite à Vivre après toi, c'est la rencontre, c'est l'histoire d'amour avec Jean-Louis. Et d'une certaine façon, ça m'a réconcilié avec l'amour. Franchement, vous avez une façon de parler de votre histoire, de votre rencontre. Alors, je ne savais même pas qui vous avez. C'est lui qui vous a mis, d'ailleurs, dans le bain de l'écriture. D'ailleurs, je ne savais pas. On découvre des tas de choses sur vous, Perla, ça mancherait bien.
2: Oui, oui.
1: C'est étonnant.
2: Mais
1: Ce que cet homme vous a apporté, au fond.
2: Oui, c'est vraiment. Ça a été vraiment une vraie, vraie, vraie rencontre, à tous égards. Donc, ça, c'est une chance, je crois que. Je le vis comme un cadeau du ciel.
1: Alors que vous ne pensiez pas du tout en le rencontrant, vous ne mariez pas du tout, parce que vous aviez une histoire vous-même terrifiante avec votre maman qui a été mariée de force à 14 ans, dans une autre culture, etc. Et là, vous vous retrouvez complètement tombée folle amoureuse de ce garçon.
2: Pas
1: qui a déjà des enfants. Non, pas tout de suite.
2: Pas tout de suite, c'est lui. Grâce à lui, grâce au fait qu'il m'ait repéré, je ne sais pas comment dire autrement, voilà, pour lui,
1: comment passer à côté de Perla ? Il s'est dit quoi ?
2: Et moi, je ne comprenais rien à ce qui m'arrivait, puisque c'était vraiment, au début, une relation professionnelle. Je suis venue lui présenter un magazine que je voulais lancer.
1: Ouais.
2: Et ça a tourné à une vie.
1: Il disait qu'il fallait mieux vous financer que se marier avec vous.
2: C'est vrai, il a tout compris. Il avait tout compris et il n'a pas eu tort. Et puis ensuite, on s'est financé nous-mêmes, et puis on a tricoté nous-mêmes.
1: Et vous êtes mariés.
2: Voilà, et on s'est mariés. Oui, on s'est mariés d'abord. Oui. Donc ça, c'était une jolie vie, et je suis très contente parce que j'ai eu la chance, comme vous avez la gentillesse et toujours la fidélité de le faire et l'amitié, de me tendre un micro quand j'écris quelque chose, et beaucoup ont insisté sur le fait que ce livre est d'abord une histoire d'amour avant d'être une histoire de deuil.
1: Ouais.
2: Et c'est ça que la magie du journal qui a été écrit au moment, juste après sa mort et sur deux années, et ensuite, bien sûr, trié dans tout ce fatras que j'avais gribouillé, non pas jour après jour, mais presque. Et c'est, là, après, on se rend compte que quand même si le vide est là, l'absence est là, j'ai progressé. Bien sûr que j'ai progressé. J'ai progressé vers la vie, vers le quotidien, vers non pas du tout l'oubli. Alors ça, c'est même pas... Il faut oublier l'oubli, ça c'est clair.
1: On oublie l'oubli.
2: Ah oui.
1: Vraiment.
2: Ah oui, il faut oublier l'oubli. Mais non, mais en plus, je veux pas du tout. Je veux dire, c'est pas mon propos de l'oublier. Pas du tout.
1: Vous personnellement, parce que peut-être qu'il y a des personnes
2: qui
1: préfèrent l'oublier.
2: Moi, en tout cas, moi.
1: Donc ça fait souffrir de penser à l'être. C'est un peu la phrase de Victor Hugo, d'ailleurs. C'est à la fois une douleur
2: là où
1: terrible.
2: Tu étais, mais ouais. Tu es partout là où
1: c'est
2: je
1: ça,
2: suis.
1: La fameuse phrase.
2: Mais c'est tout à fait ça. C'est exactement ça. Si on devait résumer, chacune a sa vie et son expérience. Si je devais résumer ma vie, elle serait résumée, bien sûr, dans cette phrase. Bien sûr. Il est partout là où je suis.
1: Et vous dites aussi que aimer est une terrible souffrance. Je ne sais, je retrouve plus mes pages, mais oui. Vous dites à un moment donné, en fait, c'est terrible parce que aimer, c'est souffrir, quoi. C'est forcément bien. Souffrir.
2: Mais ça va avec.
1: Ça va avec.
2: Voilà. Je crois que ça va avec. Et il est important de ne pas vouloir faire le tri. Hein? Sinon, il y a une résistance qui se fait et on oublie les bons moments pour ne garder que cette rupture, cette violence, cette tristesse. Ça va avec. Ouais. Il y a de l'amour et il y a de la souffrance. Et quand cet amour non pas s'arrête, mais disparaît, car c'est ça l'expérience incroyable que j'ai voulu tenter de raconter, c'est que, certes, il est mort, mais c'est une autre forme de présence que probablement je fabrique, puisque c'est moi qui parle. Donc, là, c'est pas lui, c'est moi qui parle.
1: Ouais.
2: C'est personne d'autre. Mais je fais ce qui me permet de mettre un pied devant l'autre. Donc, c'est l'essentiel. J'avance.
1: Vous saviez que vous savez peut-être pas, vous ne vous souvenez peut-être pas, Perla, mais quelques jours après la mort de votre mari, vous étiez venue ici, dans cette émission, vous m'aviez offert un bracelet avec le mot joie. Alors que ma fille a perdu.
2: Il y en aura d'autres.
1: Je ne sais sur quelle plage. Mais est-ce que ce n'est pas ce qui vous a finalement, ce qui sauve quand on... Pour nos auditeurs qui vivent ça, qui vivent ce deuil, qu'ils aient perdu leur être cher l'année dernière, hier, il y a 10 ou 20 ans, qu'ils ne s'en remettent pas. Vous m'avez toujours dit ici, dans cette émission Quête de sens, depuis que j'ai la joie de vous y recevoir, que ce qui, vous aviez l'énorme chance d'être une femme, une petite fille d'ailleurs, jadis déjà joyeuse.
2: Née joyeuse.
1: D'un tempérament, née joyeuse. Ça, c'est pas donné à tout le monde ou est-ce que
2: non,
1: si, c'est donné
2: non,
1: à tout
2: non.
1: le monde?
2: Non, c'est l'injustice profonde voilà, qui déjà à la naissance vous fait mettre dans une case plutôt que dans une autre. Moi, j'ai eu la chance de naître joyeuse parce que dans une famille joyeuse qui n'a pas manqué de... ni de problèmes, ni de drames, ni de...
1: Votre mère souffrait terriblement, en fait.
2: Beaucoup, beaucoup. J'ai eu une mère qui a beaucoup souffert, mais j'ai aussi vu ma mère rire énormément.
1: C'est vrai?
2: Oui, beaucoup, beaucoup. Parce qu'il y avait cette joie et chez elle et chez mon père, qui était par ailleurs un homme assez sévère,
1: ouais.
2: mais qui avait un humour merveilleux. Et il y avait dans cette famille de la joie. Mais vraiment à la naissance. Mais ensuite, il y a les 50% que vous tricotez vous-même dans la vie. Parce que

0: dans, il y a une musique dans la poésie qui dépasse le réel. On est transporté complètement ailleurs. C'est déjà vrai avec de la littérature. Mais avec de la poésie, il y a quelque chose de très singulier, en tout cas. Je ne sais pas comment le qualifier.
1: Je crois que Victor Hugo disait lui-même que c'était ses larmes qui étaient transformées en mots. Il ne le disait pas de cette façon-là,
0: Non, non, mais
1: mais
0: c'est vrai, mais
1: dans
0: c'est
1: le,
0: vrai,
1: chaque,
0: évidemment.
1: après la mort de Léopoldine.
0: Et quand c'est lui qui dit, on peut être sûr que c'est vrai. Voilà, il a tout dit. Il a tout dit, il a tout écrit, il a tout compris, il a tout violé aussi. Hein. Ça, c'est vraiment quelqu'un qui n'a pas manqué de faire du mal sans le vouloir non plus. Hein. Donc, c'est en ça qu'il est vraiment un être rare et qu'il est essentiel d'essayer de le rencontrer un tout petit peu, quels que soient les textes que l'on aborde.
1: Perla Savant-Schreiber sur RCF Notre-Dame, pourquoi ce livre maintenant, Vivre après toi, mis à part l'histoire pragmatique de la compilation de ce journal, bon, mais pourquoi maintenant et à qui s'adresse-t-il? Mais Dubourg, pourquoi maintenant, maintenant?
0: Parce que j'ai rencontré un éditeur, Guillaume Robert, de chez Flammarion. J'avais déjà publié chez Flammarion, mais pas avec lui, donc je ne le connaissais pas
1: D'accord.
0: du tout. Nous ne nous connaissions pas. Et il a souhaité me rencontrer parce que j'ai la chance d'avoir rencontré et un peu connu sa sœur. Je la connais, Marie
1: Marie,
0: Robert, la
1: grande
0: philosophe.
1: philosophe.
0: Oui. Et ils ont ce que j'ignorais d'ailleurs son existence, ils ont une relation très, très, très, très, extrêmement proche, très proche. Et grâce à l'intermédiaire de Marie, nous nous sommes rencontrés avec Guillaume, mais il avait eu cette intuition que je pourrais écrire quelque chose, voilà, en tout cas de singulier, qui pourrait rendre service à d'autres sur la mort de Jean-Louis. Et il est venu me le proposer.
1: Parce que c'est un peu à contre-temps, ce livre, à l'heure où tout est Kleenex, comme vous le savez, Perla. On en parle souvent entre
0: Oui,
1: les portes de ce studio, derrière les
0: oui,
1: portes.
0: oui.
1: On évoque souvent, vous m'évoquez souvent votre tristesse devant ces relations que nous avons, les relations humaines, les relations amoureuses qu'entretiennent les jeunes entre eux et qui sont de plus en plus, comment, périssables, futiles, vaines, courtes. Ou inexistante.
0: Oui, c'est de la consommation, ce n'est pas du tout. Enfin, l'amour n'intervient jamais. Je veux dire, il n'intervient jamais dans ce type de relation. Ça ne veut pas dire que la personne qui consomme un jour ne va pas, probablement, et je le souhaite, rencontrer quelque chose qui sera radicalement différent et qui l'emportera. Ça, je leur souhaite de tout mon cœur. Je ne crois pas qu'il y ait, à mon humble avis, d'expériences plus puissantes que celles-là dans la vie. Moi, je ne connais rien de plus de supérieur à l'amour entre deux êtres. Et je mets l'amitié exactement au même niveau, hein, même si c'est un tout autre ordre, mais je le mets au même niveau. Je ne valorise rien d'autre, ni le succès, ni la reconnaissance, ni
1: Qui
0: l'argent.
1: vous avez pourtant eu,
0: Oui,
1: pardon.
0: bien sûr. Bien sûr, c'est très, et je sais vraiment l'apprécier à sa juste valeur. Je sais combien c'est essentiel, mais ça n'est pas une quête du tout, du tout.
1: Et c'est
0: Par
1: ça
0: contre,
1: ce
0: la quête de l'amour, c'est quelque chose qui m'a toujours habité et que j'ai eu la chance de vivre de manière radicalement différente selon, évidemment, les rencontres et les expériences jusqu'à cette rencontre avec Jean-Louis. Mais c'est vrai que une fois ceci vécu, il est d'abord impossible de l'effacer. Et mon Dieu, pourquoi est-ce que j'effacerais une chose aussi magnifique, vraiment très belle? Et puis après, bon, ben, c'est bon, on peut mourir, il n'y a pas de problème.
1: C'est comme ça que vous voyez les
0: Oui,
1: choses maintenant?
0: oui.
1: Vous êtes prête?
0: Ah oui, non seulement je suis prête, mais j'ai donc, comme vous le savez, bientôt 83 ans.
1: Dire que vous les faites si peu.
0: Et je trouve que la vie est trop longue, oui.
1: La vie est trop
0: Oui,
1: longue.
0: elle est pourtant extrêmement belle, la mienne. Hein.
1: Elle
0: Je
1: est
0: dis
1: remplie de
0: merci
1: joie,
0: tous les
1: votre vie.
0: matins et j'ai la chance d'être encore active, que vous ayez la gentillesse de me recevoir. Enfin, parler de mes expériences et les partager,

0: sans jamais, jamais, jamais vouloir donner ni une leçon, ni un semblant de quoi que ce soit de conseil. Je n'ai rien à donner comme conseil. J'ai juste à témoigner de la manière la plus sincère possible sur ce que la vie me donne à vivre. Mais c'est la seule chose qui m'intéresse dans la vie. Et c'est de rencontrer des gens de tous âges, de tout milieu, de tout, et voilà, et de tricoter avec certaines ou certains d'entre eux de l'amitié.
1: Il vous manquait plus à certains moments au début. C'est vrai que dans votre journal, c'est intéressant de dégrainer un petit peu, de comparer ce qui s'y trame, ce qui s'y raconte au début, et puis peu à peu, parfois vous racontez, je crois, justement, vous voyez, on parle de votre cuisine, j'y viens.
0: Oui, oui, mais bien
1: vous
0: sûr.
1: Organisiez un stage et tout à coup, il vous manque. Tout à coup, voilà, hop, oh là là, s'il était là, s'il voyait ça.
0: Oui.
1: Si...
0: C'est vraiment, il y a vraiment des moments, enfin, vraiment, même si on considère que je suis un peu cinglée, je l'accepte, mais il y a vraiment des moments où j'ai l'impression qu'il est là. C'est atroce.
1: C'est-à-dire
0: c'est
1: qu'il
0: que
1: est là comment ?
0: Voilà, voilà, je mets la clé dans la porte,
1: ouais.
0: Et je me dis, voilà, c'est formidable, on va pouvoir passer une soirée ensemble. Et puis ça dure, je ne sais pas quoi, peut-être un quart de millième de seconde, je ne sais pas quoi, mais il y a ça. C'est incroyable. Et pendant les premières années, je me battais contre ça. Parce que je me disais, mais tu ne vas jamais... guérir, entre guillemets. Et en même temps, le fait de l'accepter maintenant, c'est comme ça. Ça passe, c'est là, ça vient pas, peu importe. De toute façon, il fait ce qu'il veut. Et là où il est là-bas, il fait ce qu'il veut.
1: Qui sait, c'est peut-être lui qui décide de faire ça. Il vous attend derrière la porte de la maison. Retour juste après une petite page publicitaire, si vous permettez, Perla Savant-Schreiber. On se retrouve à tout de suite.
0: Oui.
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1: Et aujourd'hui, comment vivre après la mort de l'être aimé? J'ai la grande joie de recevoir pour en parler Perla Servan-Schreiber. Faut-il encore vous présenter? C'est vrai, Perla, hein, je ne l'ai pas tout à fait exhaustivement au début de l'émission. Vous qui avez dirigé ce fameux magazine psychologique, avez écrit de très nombreux ouvrages, en particulier des ouvrages de cuisine pour lesquels vous venez régulièrement depuis toutes ces années. Et ce petit dernier qui est un peu à part, cet ouvrage qui... compile un peu vos journaux intimes depuis la mort de Jean-Louis Servan-Schreiber, votre défunt mari. Vivre après toi, est-ce possible? Oui, mais je dirais trois petits points. Chez Flammarion, vous qui avez la joie au cœur, au corps, à l'esprit depuis toujours, mais quand même, c'est pas tout à fait comme avant. La vie de maintenant, vous dites que vous êtes prête à mourir. Alors évidemment. Prête pour ce départ, vous aussi, prête à le rejoindre. Mais la question que je vous ai, la question fatale, auquel vous vous attendez sans doute quand même, Perla Savant-Schreiber, nous sommes quand même sur RCF Notre-Dame, c'est avec ou sans Dieu?
0: Avec.
1: Avec quand même.
0: Moi, oui.
1: Parce que vous en parlez rarement de
0: moi,
1: ça.
0: J'ai la foi. Bien sûr que j'ai la foi. J'ai vécu dans une famille. Je vis, mais j'ai vécu, je veux dire, j'ai été élevée. Mes parents ne sont plus là, bien sûr, depuis longtemps, mais. Dans une famille juive qui respectait d'abord, qui avait une grande connaissance de cette tradition et de cette religion, et que tout ça était parfois assez lourd à porter quand on est petit, parce qu'il y a beaucoup d'interdits dans la religion juive, alimentaires, et quand on est petit ça compte de ne pas. Je rêvais devant des millefeuilles qui étaient posées. Vous savez, l'hygiène à l'époque au Maroc était quand même quelque chose d'assez relatif, si je puis dire. Donc, moi, je suis née en 43, vous voyez, donc j'ai vécu là-bas une bonne vingtaine d'années. Et quand j'étais petite, on a toujours envie d'acheter des gâteaux dans la rue. Et moi, j'avais interdiction de goûter quoi que ce soit.
1: Pourquoi ?
0: À cause de la religion, parce qu'on savait pas si c'était fait avec du lait, pas du lait... Comme dans la religion, il y a plein d'interdits, par exemple.
1: Le lait, c'est interdit.
0: Non, ne pas mélanger le lait et la viande. Donc, si j'avais mangé de la viande à midi et que j'étais tentée par un millefeuille à 2h de l'après-midi, ça n'allait pas.
1: D'accord.
0: Parce qu'il y a de la crème.
1: Pas.
0: Oui. Mais c'est assez contraignant. C'est assez contraignant. Et donc, il y avait tous ces interdits. Et en plus, il y avait zéro hygiène. Et je me souviens de ce marchand, ce vieux monsieur, qui sur un petit banc, avait aligné 6 000 feuilles sur lesquelles il y avait 3 000 mouches. Mais 3000 mouches, direct.
1: Vous avez compté, voilà. Quelle horreur.
0: 10 000 mouches. Et j'ai rêvé devant ces 1000 feux.
1: Sous ces 1000 mouches. Quelle horreur.
0: Mais c'est vrai, hein. C'est vrai.
1: Et maintenant, vous les faites, les millefeuilles.
0: Eh ben, maintenant, non, je les fais pas. Non, non,
1: ah, c'est drôle, vous les faites pas.
0: Quand j'ai sacralisé quelque chose, y compris ma mère qui était une très grande cuisinière et pâtissière aussi, il y a des choses qu'elle faisait et que je, auxquelles je ne touche pas. Parce que c'est sacré, c'est elle, quoi. Voilà, c'est elle, point. Point final. C'est drôle, hein.
1: Oui, oui.
0: Et c'est pareil, alors les millefeuilles, ça, non, non. Non, non, ça, je pourrais jamais. Mais je regarde toutes les vitrines où il y a des... Voilà, quand je rentre chez un pâtissier, c'est curieux, mais ce gâteau a beaucoup évolué. Alors maintenant, la crème pâtissière, ça n'existe plus. On vous met de la chantilly, soi-disant, pour faire plus léger. Je t'en fiche. La chantilly, c'est que de la crème fraîche battue, hein. C'est pas autre chose. Donc voilà, donc je ne trouve plus jamais mes millefeuilles et c'est très bien ainsi, c'est parfait.
1: Et vous êtes gardé ces interdits alimentaires, certains des interdits ou pas du tout, ou ça a disparu?
0: Non, ça a disparu. Oui. Ça c'est quand même pas mal effacé. Non.
1: Donc il y a Dieu sans les interdits maintenant.
0: Non, j'en ai pas, mais Dieu est là. Oui, bien sûr.
1: Ça vous aide, c'est la foi. Est-ce que ça vous aide à vivre après?
0: Enfin, je crois que j'aurais pas la même vie, évidemment, sans. Ouais. Voilà, je saurais pas dire dans telle ou telle situation, mais globalement, je veux dire, dans mon intuition de l'existence, dans ma relation aux autres, en tout cas ce que je crois être ce qu'il y a lieu de faire pour être un être humain à peu près digne. Donc ça, c'est très, très bien sûr, c'est très teinté de cette culture que j'ai eu la chance de recevoir, mais j'en ai eu le folklore et pas la connaissance, hélas, parce que je n'ai jamais appris à lire l'hébreu. Seuls les garçons étaient élevés pour lire et connaître la loi. Et j'aurais pu le faire plus tard. J'ai essayé d'apprendre l'hébreu, mais franchement, ça m'a été extrêmement pénible. Donc j'ai dit, écoute, tu resteras comme ça, et puis point final.
1: Et la Bible, vous la lisez, vous l'ouvrez de temps en temps?
0: Alors la Bible, non. Je l'ai fait, beaucoup, je ne le fais plus. Pourquoi? Je ne sais pas, mais j'ai l'impression. Je respecte aussi les rythmes de l'existence. Ce n'est pas un refus de ma part. D'autres choses ont pris la place. Et voilà, mais l'essentiel, oui. Voilà, c'est-à-dire mon lien, voilà, je suis reliée. Voilà, je ne me sens pas comme une feuille au vent. Et ça m'a beaucoup, beaucoup aidée. Dans la circonstance que vous avez la gentillesse d'évoquer ce matin, qui est la mort de Jean-Louis, bien sûr.
1: Ouais. Qu'est-ce que vous conseillez aux personnes qu'est-ce que vous pensez surtout, conseiller pas forcément justement. Qu'est-ce que vous pensez de ces personnes qui refont entre guillemets leur vie après? Est-ce que vous auriez pu le faire? Est-ce que ça vous a traversé l'esprit? Est-ce que c'est
0: enfin pour moi c'est
1: parce que certaines personnes le font.
0: D'abord, je trouve que c'est évidemment si c'est important pour elles de le faire et s'ils voilà, elles savent reconnaître ces occasions-là. C'est formidable de le faire, bien entendu. On fait de son mieux. Il n'y a rien à donner. Rien à donner, surtout pas de conseils. C'est impossible, on n'est pas fabriqué comme l'autre. C'est ainsi. Mais il y a aussi... Il n'y a pas non plus un amour qui ressemble à l'autre. On ne perd pas l'homme avec lequel on a eu, voilà, ce que peut-être moi j'ai eu et d'autres pas. Hein. Et puis j'ai, à 83 ans bientôt, même pas l'âge, hein, c'est même pas. Jean-Louis est là, donc je ne peux pas avoir un concubin.
1: Un concurrent, enfin quelqu'un d'autre. Je ne
0: sais pas. Non, ce n'est pas pensable, non.
1: Est-ce que vous en parlez beaucoup avec ses enfants, avec vos petits-enfants d'adoption, quoi, en famille? Est-ce que vous parlez des souvenirs?
0: Oui, bien sûr que ça arrive. Ça arrive. Mais ça peut avoir plein de moi sans en parler du tout.
1: Ouais. Hein,
0: ça, bien sûr. Mais en tout cas, personne ne s'interdit d'en parler. Et puis, surtout que, Jean-Louis avait énormément d'humour. Il avait aussi énormément de manies. D'ailleurs, j'en parle de quelques-unes là-dedans parce que c'est très mignon. C'est le genre de truc qui vous agace au début d'une liaison avec quelqu'un, les manies de l'autre.
1: Oui.
0: Hein? Et puis après, ça devient rigolo. Et puis, de toute façon, moi-même, j'en ai des manies. Hein? Donc, tout va bien. on était vraiment assez... C'est normal, on s'est rencontrés si tard, on avait chacun...
1: 40 ans en fait.
0: Mais hein. Oui, moi j'avais 43, lui il en avait 49, donc forcément on a déjà ancré des tas de manies, voilà, et de réflexes dans la vie. Donc tout ça était très bien, et puis on ne se ressemblait pas. On a fini par se ressembler physiquement, comme tous les couples, mais non.
1: Vous avez failli, je dirais pas rompre, mais il y a des moments où vous ne vous supportiez plus au point de vraiment claquer les portes.
0: Pas jamais pendant, c'est au début. Ouais. C'est au début, j'ai eu beaucoup de mal à rentrer dans son mode de vie.
1: Il était très maniaque, vous disiez. Enfin, pas maniaque, vous dites autre chose dans le livre.
0: Oui, non, mais je dis maniaque.
1: Ah, d'accord.
0: Non, mais c'est pas ça. C'est qu'il avait un mode de vie. Moi, j'avais un mode de vie, c'est-à-dire sans posséder rien du tout. Rien, mais vraiment rien.
1: Ouais.
0: Et c'était l'amitié, le spectacle, la littérature, le travail, bien sûr. Et lui, il avait pas vécu une heure sans un chien dans sa vie. Oh, j'avais une peur, mais noire, des chiens. Et je détestais les chiens. Il avait le culte de la maison. C'est-à-dire de la posséder une maison, un toit quelque part. Et comme il a passé toute son enfance, les vacances de son enfance dans la maison de ses parents, qui est une ferme en Normandie avec les draps humides, il n'a eu qu'une idée, c'est d'aller en Provence directement.
1: Les draps secs.
0: Chercher une maison en plein soleil. Il avait une passion pour le soleil. Il passait des heures à se rôtir au soleil. C'était absolument terrible. Jusqu'à un certain moment où il a compris quand même que c'était pas très bon, mais longtemps. Et donc, il a cette maison en Provence qui est un lieu magnifique, qui est une œuvre, c'est son œuvre. Et il y tenait beaucoup, donc on y allait, pas tous les week-ends, mais presque. Alors moi, la campagne, moi, l'herbe verte, il faut pas m'en parler, ça m'ennuie, mais je peux même pas vous dire à quel point. Je n'aime que la mer, point final. Et lui aimait la campagne et la montagne.
1: Oui, c'est ce que vous dites.
0: Moi, la montagne, c'est un cauchemar. Bon. Enfin, j'ai appris quand même à y aller, à faire des grandes balades. Non, j'ai jamais skié, non.
1: Non, suivi. Vous l'avez suivi à pied.
0: Oui. Mais non, voilà. J'allais me balader pendant que lui allait skier, et puis tout va bien. On se retrouvait. Donc, on arrive toujours à s'arranger. Mais avant de rentrer dans sa culture à lui, parce que c'est comme ça que je le voyais. Je voyais que c'était moi qui devais rentrer là-dedans.
1: C'était un
0: secret. Je ne sais pas comment. Il m'a absolument, il n'a rien exigé de moi. Il n'a rien, absolument pas.
1: Vous a envoûté.
0: Mais je ne sais pas. J'ai senti que c'était comme ça. Alors, je l'ai fait. Mais au début, c'était moi-même, j'avais des résistances. J'avais des résistances et je me disais, il faut que je m'en aille. Et après, je me disais, mais ça va pas, moi, mon père, on quitte pas quelqu'un qui vous aime autant et que vous aimez, c'est grotesque.
1: Mais c'est fou, parce que c'est vrai que quand vous racontez, lorsque vous étiez jeune, vous, plus jeune, vous vous disiez, moi, jamais, jamais je m'attacherai à personne, je resterai libre, autonome.
0: C'est vrai, fou, hein.
1: Ne serait-ce que ça, c'est fou.
0: Ça, c'est vrai, mais c'est là que vous voyez que ça ressemble à rien d'autre, hein. Voilà. Qui m'arrivait ne ressemblait à rien d'autre du point de vue du sentiment. C'est une aventure très singulière, vraiment extrêmement singulière. Et puis, ça m'a appris aussi une grande modestie, c'est-à-dire sur tout ce qui était ce que j'appelais mes convictions, et la liberté, que personne ne m'impose jamais rien. Mais si la liberté vous empêche de vivre, ça n'est plus de la liberté.
1: Comment ça, la liberté?
0: C'est un esclavage. Mais oui.
1: Comment ça?
0: Si, par exemple, au nom de la liberté, je n'avais pas essayé de comprendre qui était cet homme, puisqu'on s'est marié au bout de 4 mois, donc j'ai pas eu le temps de savoir exactement qui il était. Ça n'est qu'après, en vivant ensemble, bien sûr, que les différences, les manies, moi-même j'en avais, c'est normal. Et en même temps, je me disais, mais est-ce que je vais y arriver? Je voulais me sauver, plein de fois, je voulais me sauver. Et puis, voilà, il avait parfaitement compris qu'il fallait un peu de temps, et il a eu raison. Il a eu raison, évidemment qu'il a eu raison.
1: Vous êtes
0: mais attachée. Il faut savoir que parfois, la liberté, et Dieu sait si je l'ai chérie, je l'ai écrite, je l'ai vécue, cette liberté, voilà, d'être seule.
1: Oui.
0: Voilà.
1: Oui, vous avez vu, vous avez fait le tour.
0: Mais la liberté d'être à deux,
1: ouais,
0: de choisir d'être à deux, ça aussi, c'est une forme de liberté, bien sûr. Il ne faut pas oublier ça. Il ne faut pas oublier ça. Il ne faut pas passer à côté de ça dans la vie.
1: Mais il faut une méthode, à votre avis ?
0: Ben non, vous l'inventez. Ça dépend qui vous rencontrez, dans quelles circonstances, ce qui nourrit votre lien. Ça dépend d'un milliard de choses. Ça dépend d'un milliard de choses. Mais il y a plus important que la liberté de dire non, il y a la liberté de dire oui.
1: Ça demande plus de travail, peut-être.
0: Ça demande beaucoup plus de travail sur vous-même, bien sûr. Ça demande beaucoup de modestie. Et on n'a pas toujours suffisamment de modestie.
1: Mais si.
0: Et c'est pas toujours assez. Pas toujours assez, mais reconnaître que dans ce cas, eh ben, il y a des tas de choses, des tas de principes, des tas de lois qu'on se donnait, qu'on s'imposait, qui ont fonctionné, qui ne fonctionnent plus.
1: C'est-à-dire de quelles lois ?
0: Eh bien, celle du droit de dire non, ouais, quand on m'impose. Sans me l'imposer, d'aller à la campagne.
1: Ah, par exemple. Ou à la montagne, pire.
0: Mais c'est que ces genres de trucs. Hein.
1: Vous admiriez, tout au long de votre vie, c'est une question un peu idiote, mais est-ce que vous vous êtes admirés tous les deux ? Est-ce que vous avez admiré Jean-Louis jusqu'au bout ? J'imagine que oui, parce que...
0: Alors, je ne l'ai jamais vécu comme une admiration. J'ai toujours eu une estime profonde pour ce qu'était cet homme, vraiment. Et dans son travail, et avec ses équipes, et dans son écriture, et dans sa vie au quotidien.
1: Ouais.
0: Vraiment. Ça, c'était une immense estime. Mais bien plus que de l'estime, bien plus que de... Qu'est-ce que vous avez dit, vous, à la place ?
1: D'admiration.
0: D'admiration. Non, ça, je n'ai pas eu d'admiration. Pas tendance à admirer qui que ce soit, sauf dans le style d'une écriture. Là, oui, ça déclenche de l'admiration, mais pas dans la rencontre.
1: Peut-être que c'est dangereux, l'admiration.
0: Et la vie, hein ?
1: En fait, peut-être que c'est un peu dangereux.
0: Je ne sais pas, mais ça ne m'habite pas.
1: Ouais.
0: Ça n'est pas... Voilà, j'ai pas cette... J'appuie pas sur ce bouton dans la vie.
1: L'estime, c'est déjà bien, c'est déjà beau.
0: Ah oui, ça oui. Ça, j'ai besoin d'estimer profondément quelqu'un pour me lier à mes amis, hein, je veux dire, voilà. Mes amis, mes petits-enfants, voilà, c'est important pour moi d'avoir de l'estime pour eux. Oui, ça, oui, beaucoup.
1: Ah, il y a un sujet dont vous parlez dans votre livre, par la Savant-Schreiber, dans votre journal, hein, la longévité. La longévité, qui est aussi un beau sujet aux conséquences dramatiques, dites-vous, le vieillissement massif et imprévu de la population, encore un impensé. Et c'est vrai que dans cette émission, vous parlez très très souvent, vous avez parlé régulièrement, vous venez en parler... de cette terreur de vieillir. Souvent, vous en parlez. Vous en parliez beaucoup plus avant, d'ailleurs.
0: Oui.
1: Maintenant, vous en parlez moins.
0: C'est vrai que j'en parle parce que j'ai vieilli. Est-ce que je suis vraiment une vieille dame, maintenant ? Comment dire ? Cette longévité qui est une grande victoire sur...
1: Ouais.
0: Sur la,
1: le progrès,
0: sur,
1: quoi.
0: Sur la, un vrai progrès, grâce à la médecine, bien
1: ouais.
0: sûr, grâce à l'hygiène, grâce à la médecine, grâce au mode de vie, grâce au mode alimentaire, enfin à tout ça. Mais on en fait quoi après ? Qui a envie d'aller
1: That's
0: dans un EHPAD ? Mais qui ?
1: Attends,
0: qui a envie ? C'est une malédiction. Alors c'est très bien que ça existe et il y en a des formidables, il faut arrêter de dire que tout est atroce. Non, il y en a qui sont formidables et qui rendent des services formidable. Mais moi, je préfère partir avant. Mourir ne me fait pas peur,
1: ouais.
0: ne m'impressionne pas. Je ne sais pas comment vous dire. C'est juste comme me brosser les dents.
1: Ouais.
0: Voilà.
1: D'accord.
0: Hein, c'est sur le même niveau dans ma vie. Hein et le jour où ça arrivera, voilà, moi, je n'ai qu'une prière tous les matins. C'est d'abord de dire merci de pouvoir aller sur mes pattes boire mon café dans ma cuisine. Ça veut dire que tout fonctionne encore.
1: Ouais.
0: Et puis, voilà, de partir avant que quoi que ce soit ne s'arrête comme fonction. Et surtout, ne jamais, jamais, jamais dépendre de personne. Si, c'est ma prière. C'est
1: ouais.
0: ma prière de partir sur mes pattes.
1: Pour l'instant, elle est exaucée, cette prière. Pour l'instant, elle est exaucée, cette prière.
0: Pour l'instant, elle est exaucée.
1: Vous êtes venue sur vos pattes jusqu'ici.
0: Mais pour l'instant, je ne suis pas partie encore.
1: On vous souhaite en tout cas de rester encore longtemps, ne serait-ce que pour vous recevoir dans cette émission. En quête de sens, c'est toujours une vraie pépite. En tout cas, Perla Savant-Schreiber, California Dream, pour nous séparer. The Mama and the Papa.
0: C'est l'heure.
1: RCF Notre-Dame. C'est l'heure de se séparer pour mieux se retrouver dans quelques minutes.
0: Absolument, on est d'accord.
1: À tout de suite.

0: voilà le sourire. Ton sourire exposé dans chaque pièce de la maison me permet de me réveiller et de m'endormir en souriant, en te souriant. Voilà les mots de Perla Savant-Schreiber dans ce livre « Vivre après toi » chez Flammarion. Elle qui est, je vous le rappelle, qui est écrivain, qui cuisine comme personne, qui a écrit je ne sais pas combien d'ouvrages de cuisine notamment, mais pas que des essais aussi, notamment sur la vieillesse dont on a parlé avant de se séparer il y a quelques instants. Et aujourd'hui, je vous le rappelle, sur RCF Notre-Dame, nous nous interrogeons et nous lui posons la question « Comment vivre tout simplement après la mort de l'être aimé ?» Peut-être êtes-vous concerné, chers auditeurs, et ben écrivez-nous pour nous dire si vous partagez un peu le sentiment de Perla Savant-Schreiber depuis le début de cette émission, elle qui s'est confrontée finalement à cette... À cet après, l'après-départ de Jean-Louis Savant-Schreiber, qui garde cette joie, mais qui estime que, finalement, Perla, vous estimez, vous êtes là, après tout, je vous parle à vous, que vous avez tout accompli. Est-ce que, vous savez, comme le Christ sur la croix, tout est accompli, Seigneur, tout est accompli. Est-ce que vous êtes un peu dans cet état d'esprit, finalement, s'il
1: fallait ? Franchement, oui. Je ne vois pas ce que je peux inventer d'autre dans ma vie que d'écrire. Bon, ben, ça va.
0: Quoi. À part en cuisine, vous inventez encore des choses.
1: Non, mais même si j'invente pas, c'est en tout cas, ça me relie à la vie hein, de faire à manger. Ça,
0: ouais.
1: C'est vraiment la nourriture, les aliments, les marchés, les voilà, tout ça est très vivant. Hein, c'est très vivant. On est dans le vivant quand on fait la cuisine. Et puis surtout, je fais aussi beaucoup de la cuisine pour ceux que j'aime, pour d'autres. Donc c'est ça aussi, ça tricote des liens, c'est la relation, on n'est pas coupé. Ça c'est vraiment la chose à laquelle je pense qu'il est bon de veiller, de ne jamais s'isoler. Le drame de la vieillesse, je le dis toujours, c'est l'isolement, ce ne sont pas les rides. Ça c'est le drame de la vieillesse, c'est quand les personnes âgées sont très souvent isolées. Et c'est ça,
0: ça les tue, un drame. Ça les tue.
1: Et oui, ça les tue, bien sûr. Ça les tue à petit feu. Alors, ça peut les tuer rapidement, mais ça peut les tuer à petit feu, ce qui est une catastrophe.
0: Et les études le prouvent maintenant, je crois, hein, que le fait de... Pour des grands-parents ou pour des personnes âgées qui ont la chance de côtoyer soit leurs petits-enfants, soit des enfants ou d'autres personnes. Mais les petits-enfants, je crois, rajoutent des années à la vie.
1: Pour ça, j'ai cette obsession que les deux populations les plus en souffrance aujourd'hui, c'est les vieux et les jeunes.
0: Ouais. C'est tellement vrai.
1: Terrible. Pourquoi ne pas les faire se rencontrer? Je rêve d'un urbaniste intelligent. Ça commence.
0: Hein. Les crèches, parfois.
1: Voilà. Alors, il y a ça, mais ça peut aussi être vraiment des jeunes adultes. Ce sont eux qui sont très en souffrance.
0: Ouais.
1: C'est les jeunes adultes, c'est ceux-là qui sont en souffrance aujourd'hui. Mais de fréquenter des personnes âgées qui peuvent leur communiquer, voilà, des témoignages de vie, pour leur donner envie de vivre, parce que c'est ça aussi, c'est qu'ils sont atteints vraiment de grandes dépressions.
0: C'est pour ça que votre livre est totalement à contre-sens de... C'est presque un antidote d'une façon, mais peut-être pas si accessible que ça. On est tellement loin, on est aux antipodes des réalités de ces jeunes en souffrance qui se pose même la question de l'intérêt de vivre, Perla. Et vous interrogez sur comment vivre sans toi, eux en sont même pas là. Ah oui. C'est vivre tout court, vous rendez compte ou pas du décalage?
1: Je ne sais pas, je suis très très très préoccupée de ça. D'abord j'en ai un dans mes propres petits-enfants, et c'est très douloureux.
0: Ils souffrent?
1: Bien sûr. Et notamment de quelque chose que je découvre, je pouvais pas imaginer que ça pouvait être vraiment une pathologie, c'est l'éco-anxiété.
0: Ouais.
1: Les jeunes, la grande différence entre eux et ma génération, c'est que moi j'avais un avenir. Je croyais au progrès. On savait que demain il y aurait des choses mieux qu'aujourd'hui. C'était évident. Aujourd'hui, c'est exactement l'inverse.
0: C'est le contraire.
1: Ils savent que tout ne peut qu'aller de plus en plus mal. L'air qu'ils respirent, les poissons, la mer dans laquelle ils se baignent, les poissons qu'ils évitent de manger, etc., etc. C'est terrible. C'est terrible.
0: Les hommes dont il faut se méfier, etc.
1: Oui, j'arrive même pas à imaginer, mais je vois la souffrance. je vois la souffrance et je n'ai pas personnellement la solution.
0: Ouais.
1: Et je ne peux pas changer le monde, même si je peux essayer de les aider à changer leur propre monde, puisqu'on vit chacun dans notre monde, hein,
0: ouais.
1: Nous le savons ça. Nous le savons, mais il n'empêche que l'air qu'on respire, il est partagé, la bouffe qu'on mange, elle est partagée. Donc ça, c'est aussi... Mais dire qu'ils peuvent avoir plus envie de se battre, plus envie de travailler, ni d'apprendre, c'est terrible, ça. Ça, c'est le gros échec de notre société. C'est de prolonger la vie pour ceux qui n'en ont plus envie. Voilà, ça, c'est
0: ouais.
1: Vraiment impensable. Et de ne rien pouvoir faire pour ces jeunes qui sont en souffrance. Donc là, il y a quelque chose qui ne va plus. Ça ne tourne plus rond, là. Ça ne tourne plus rond du tout, vraiment.
0: Pourquoi est-ce qu'ils sont en souffrance à ce point-là? Est-ce que c'est justement leurs parents qui ont cassé les repères et l'amour dont vous parlez, en fait, depuis très longtemps, et
1: oui.
0: En particulier dans ce livre, en fait, l'amour n'est plus... C'est horrible ce que je dis,
1: ah,
0: hein.
1: Si, si, oh là là. En tout cas, moi, dans l'exemple que j'ai sous les yeux,
0: c'est
1: l'amour est là, totalement. Il est là, l'amour. Il est là, l'amour. Mais il y a ce malaise profond. Peut-être serait-il encore sûrement plus malheureux, hein, s'il n'y avait pas autant d'amour autour d'eux. Ben, évidemment, bien sûr. Et encore, ceux-là, ils ont et les moyens de vivre et de l'amour autour d'eux, hein. Alors, d'abord, il n'y en a qu'un dans ma famille, celui auquel je pense. Mais c'est terrible que malgré ça, on puisse être dans « je n'ai pas envie de travailler où que ce soit
0: ouais. ».
1: Voilà. Alors, évidemment, vous ajoutez à ça le téléphone portable, de préférence de nuit. Donc, inverser le jour et la nuit, là, alors là, vous êtes dans vous êtes à contre-courant des autres. Donc, il n'y a plus de lien. Donc, c'est atroce.
0: Et donc, c'est pour ça qu'on s'attache particulièrement, c'est vrai, aux personnalités comme vous. Et on voit fleurir hein, des ouvrages de transmission, de la génération, vous l'avez
1: tant
0: dit.
1: Tant mieux,
0: c'est vrai
1: tant
0: que
1: mieux.
0: Ça attire,
1: mais si
0: on le
1: seulement
0: sent.
1: Ça pouvait voilà, les aider. Si seulement ça pouvait les aider.
0: Et pour les personnes qui... Revenons un tout petit peu à notre sujet, effectivement, quand l'émission touche à sa fin, bientôt, malheureusement, Perla, comment vivre après la mort de l'être aimé. C'est vrai que la façon aussi... qu'on peut tout ça c'est accessible à tous hein, l'écriture qu'on peut avoir d'écrire soit la souffrance soit d'écrire ce qui a fait notre joie par exemple
1: oui,
0: avec l'être aimé
1: la vie, bien
0: l'être
1: sûr.
0: Qui n'est plus mais qui est là quand même etc
1: ouais.
0: Ça c'est un conseil par le seul conseil que vous pourriez peut-être
1: non,
0: donner
1: en tout cas,
0: c'est celui-là
1: c'est en tout cas quelque chose qui est à la portée de chacun
0: ouais.
1: Et même quand il n'est pas à la portée de chacun. Et vous le savez, ça existe, ça c'est formidable. Ce sont des gens qui se présentent dans les hôpitaux où il y a des personnes âgées qui
0: ouais.
1: Sont là, voilà, parce qu'elles ont besoin de soins
0: ouais.
1: et qui ont envie de raconter leur vie,
0: c'est vrai.
1: Quitte à ce que cette personne vienne prendre la plume et raconter et ensuite leur donner ce livre.
0: Ouais.
1: Je trouve ça magnifique. Et ça leur fait un bien fou, d'après leur témoignage, ça leur fait un bien fou. Comment s'appellent ces deux auteurs que vous avez sûrement reçus, qui ont écrit un livre sur ça?
0: En tout cas, deux femmes. Alors moi, j'ai reçu des femmes. Le nom m'échappe, je vois le livre dans la couverture dans ma tête, dans mon esprit.
1: Moi aussi, je
0: qui ont été interviewées des personnes âgées dans des maisons de retraite. Et
1: oui.
0: Qui ont, leur secret de vie, leur histoire, la journée la plus folle de leur vie, etc.
1: Oui,
0: l'aventure
1: oui,
0: la plus
1: c'est
0: folle.
1: C'est très joli,
0: et
1: ou
0: c'est
1: ce qu'ils veulent laisser comme anecdote, comme moment de vie.
0: Ouais.
1: Donc pour mieux les connaître. Et puis il y a aussi pour ne pas qu'on les oublie, bien sûr. C'est absolument humain d'avoir cette envie-là. Parce que ça veut dire qu'on n'est pas complètement mort. Il y a quand même un vrai problème avec la mort hein, dans nos sociétés.
0: Ouais, on n'en a même pas parlé.
1: Un vrai, vrai, vrai problème avec la mort. On n'en parle pas. Hein. On n'en parle pas assez. On la cache. Je ne sais plus qui écrivait avec beaucoup d'humour et en même temps dans un grand réalisme. Bientôt, on déguisera en taxi les corbillards pour ne pas voir que des gens meurent et qu'on les transporte.
0: Ouais.
1: Si, mais c'est... C'est terrible. Moi, j'ai vécu dans une société orientale très, très qui était très peu développé. En tout cas, on appelait ça peu développé, vous voyez, mais au moins c'était humain. On voyait les gens naître et mourir à la maison. Enfin, c'est, tout ça faisait partie de la vie.
0: Ben vous savez quoi, Perla, justement, j'ai envie de vous citer pour conclure l'émission de façon la plus poétique. Veille de l'enterrement à Samsara, tu es là, dans ta maison, l'œuvre de ta vie. Tu es arrivé hier à 13h, une heure après moi, dans ta boîte noire, sobre, élégante. À cet instant, j'ai ressenti une joie mystique. Comment as-tu fait, magicien, pour m'apaiser presque 24 heures ? Pour ne permettre de vivre la journée de demain. Peut-être, peut-être, pour vivre, tout simplement.
1: C'est vrai.
0: C'est magnifique d'avoir vécu les choses de façon si intense.
1: C'est vrai, c'est l'intensité de notre vie qui se poursuit différemment.
0: Et éternellement.
1: Beaucoup de chance.
0: Merci. Merci beaucoup, Perla.
1: Merci infiniment, Marie.
0: Quelle joie de vous avoir reçu dans cette émission. Vivre après toi, votre dernier livre, donc paru aux éditions Flammarion. Merci à Guillaume Nougaret et à Jessica Vianini pour la préparation et la réalisation de cette émission sur RCF Notre-Dame. Et très bonne journée à tous.

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2: Au nom du Père et du Fils et du Saint-Esprit. Je crois en Dieu, le Père Tout-Puissant, Créateur du ciel et de la terre, et en Jésus-Christ, son Fils unique, notre Seigneur, qui a été conçu du Saint-Esprit, est né de la Vierge Marie, a souffert sous Ponce Pilate, a été crucifié, est mort et a été enseveli, est descendu aux enfers, le troisième jour est ressuscité des morts, est monté aux cieux, est assis à la droite de Dieu, le Père Tout-Puissant, d'où il viendra juger les vivants et les morts. Je crois en l'Esprit Saint, à la Sainte Église catholique, à la communion des saints, à la rémission des péchés, à la résurrection de la chair, à la vie éternelle. Amen. Et nous prions aux intentions du Saint-Père, le pape Léon. Notre Père qui es aux cieux, que ton nom soit sanctifié, que ton règne vienne, que ta volonté soit faite sur la terre comme au ciel. Je vous salue Marie, pleine de grâce, le Seigneur est avec vous. Vous êtes bénie entre toutes les femmes, et Jésus, le fruit de vos entrailles, est béni.
3: Sainte Marie, Mère de Dieu,
2: je vous salue Marie, pleine de grâce, le Seigneur est avec vous. Vous êtes bénie entre toutes les femmes, et Jésus, le fruit de vos entrailles, est béni.
3: Sainte Marie, Mère de Dieu,
2: je vous salue Marie, pleine de grâce, le Seigneur est avec vous. Vous êtes bénie entre toutes les femmes, et Jésus, le fruit de vos entrailles, est béni.
3: Sainte Marie, Mère de Dieu, priez pour nous pauvres pécheurs, maintenant et à l'heure de notre mort. Amen.

0: Ô Marie conçue sans péché.
1: Priez pour nous.
0: Premier mystère glorieux, la résurrection de notre Seigneur Jésus-Christ. De l'évangile de Jésus-Christ selon saint Jean. Jésus dit à Thomas, avance ta main et mets-la dans mon côté. Cesse d'être incrédule, sois croyant. Alors Thomas lui dit, mon Seigneur et mon Dieu. Que tous ceux dans les familles qui ont déjà la foi puissent persévérer et tenir bon. Que tous ceux qui ne l'ont pas encore puissent l'obtenir. Que le Seigneur puisse briser toutes les résistances qui empêchent certains membres de la famille de mettre leur foi en Dieu. Notre Père, qui es aux cieux, que ton nom soit sanctifié, que ton règne vienne, que ta volonté soit faite sur la terre comme au ciel.
2: Donne-nous aujourd'hui notre pain de ce jour. Pardonne-nous nos offenses, comme nous pardonnons aussi à ceux qui nous ont offensés. Et ne nous laisse pas entrer en tentation, mais délivre-nous du mal.
3: Je vous salue, Marie, comblée de grâce. Le Seigneur est avec vous. Vous êtes bénie entre toutes les femmes, et Jésus, le fruit de vos entrailles, est béni.
4: Sainte Marie, Mère de Dieu, priez pour nous pauvres pécheurs, maintenant et à l'heure de notre mort. Amen.
3: Je vous salue, Marie, comblée de grâce. Le Seigneur est avec vous. Vous êtes bénie entre toutes les femmes, et Jésus, le fruit de vos entrailles, est béni.
4: Sainte Marie, Mère de Dieu, priez pour nous pauvres pécheurs, maintenant et à l'heure de notre mort.
3: Je vous salue, Marie, pleine de grâce. Le Seigneur est avec vous. Vous êtes bénie entre toutes les femmes, et Jésus, le fruit de vos entrailles, est béni.
4: Sainte Marie, Mère de Dieu, priez pour nous pauvres pécheurs, maintenant et à l'heure de notre mort. Amen.
3: Je vous salue, Marie, pleine de grâce. Le Seigneur est avec vous. Vous êtes bénie entre toutes les femmes, et Jésus, le fruit de vos entrailles, est béni.
4: Sainte Marie, Mère de Dieu, priez pour nous pauvres pécheurs, maintenant et à l'heure de notre mort. Amen.
3: Je vous salue, Marie, pleine de grâce. Le Seigneur est avec vous. Vous êtes bénie entre toutes les femmes, et Jésus, le fruit de vos entrailles, est béni.
4: Sainte Marie, Mère de Dieu, priez pour nous pauvres pécheurs, maintenant et à l'heure de notre mort. Amen.
3: Je vous salue, Marie, pleine de grâce. Le Seigneur est avec vous. Vous êtes bénie entre toutes les femmes, et Jésus, le fruit de vos entrailles, est béni.
4: Sainte Marie, Mère de Dieu, priez pour nous pauvres pécheurs, maintenant et à l'heure de notre mort. Amen.
3: Je vous salue, Marie, pleine de grâce. Le Seigneur est avec vous. Vous êtes bénie entre toutes les femmes, et Jésus, le fruit de vos entrailles, est béni.
4: Sainte Marie, Mère de Dieu, priez pour nous pauvres pécheurs, maintenant et à l'heure de notre mort. Amen.
3: Je vous salue, Marie, pleine de grâce. Le Seigneur est avec vous. Vous êtes bénie entre toutes les femmes, et Jésus, le fruit de vos entrailles, est béni.
4: Sainte Marie, Mère de Dieu, priez pour nous pauvres pécheurs, maintenant et à l'heure de notre mort. Amen.
3: Je vous salue, Marie, pleine de grâce. Le Seigneur est avec vous. Vous êtes bénie entre toutes les femmes, et Jésus, le fruit de vos entrailles, est béni.
4: Sainte Marie, Mère de Dieu, priez pour nous pauvres pécheurs, maintenant et à l'heure de notre mort. Amen.
3: Je vous salue, Marie pleine de grâce. Le Seigneur est avec vous. Vous êtes bénie entre toutes les femmes, et Jésus, le fruit de vos entrailles, est béni.
4: Sainte Marie, Mère de Dieu, priez pour nous pauvres pécheurs, maintenant et à l'heure de notre mort.

0: Amen. Ô Marie conçue sans péché. Deuxième mystère glorieux, l'ascension de Jésus. De l'évangile de Jésus-Christ selon saint Jean. Jésus dit à ses disciples, « La paix soit avec vous. » Puis il souffla sur eux et il leur dit, « Recevez l'Esprit Saint. » Que le Seigneur vienne apaiser les cœurs et guérir les blessures. Que les membres d'une même famille puissent se pardonner et retrouver un dialogue paisible, plein de respect. Notre Père, qui es aux cieux, que ton nom soit sanctifié, que ton règne vienne, que ta volonté soit faite sur la terre comme au ciel.
1: Donne-nous aujourd'hui notre pain de ce jour. Pardonne-nous nos offenses, comme nous pardonnons aussi à ceux qui nous ont offensés. Et ne nous laisse pas entrer en tentation, mais délivre-nous du mal. Je vous salue Marie, pleine de grâce. Le Seigneur est avec vous. Vous êtes bénie entre toutes les femmes, et Jésus, le fruit de vos entrailles, est béni.
2: Sainte Marie, Mère de Dieu, priez pour nous pauvres pécheurs, maintenant et à l'heure de notre mort.
1: Je vous salue Marie, pleine de grâce, le Seigneur est avec vous. Vous êtes bénie entre toutes les femmes, et Jésus, le fruit de vos entrailles, est béni.
2: Sainte Marie, Mère de Dieu, priez pour nous pauvres pécheurs, maintenant et à l'heure de notre mort.
1: Je vous salue Marie, pleine de grâce, le Seigneur est avec vous. Vous êtes bénie entre toutes les femmes, et Jésus, le fruit de vos entrailles, est béni.
2: Sainte Marie, Mère de Dieu, priez pour nous pauvres pécheurs,
1: je vous salue Marie, pleine de grâce. Le Seigneur est avec vous. Vous êtes bénie entre toutes les femmes. Et Jésus, le fruit de vos entrailles, est béni.
2: Sainte Marie, Mère de Dieu, priez pour nous pauvres pécheurs, maintenant et à l'heure de notre mort. Amen.
1: Je vous salue Marie, pleine de grâce. Le Seigneur est avec vous. Vous êtes bénie entre toutes les femmes. Et Jésus, le fruit de vos entrailles, est béni.
2: Sainte Marie, Mère de Dieu,
1: je vous salue Marie, pleine de grâce, le Seigneur est avec vous. Vous êtes bénie entre toutes les femmes, et Jésus, le fruit de vos entrailles, est béni.
2: Sainte Marie, Mère de Dieu, priez pour nous pauvres pécheurs, maintenant et à l'heure de notre mort. Amen.
1: Je vous salue Marie, pleine de grâce, le Seigneur est avec vous. Vous êtes bénie entre toutes les femmes, et Jésus, le fruit de vos entrailles, est béni.
2: Sainte Marie, Mère de Dieu, priez pour nous pauvres pécheurs, maintenant et à l'heure de notre mort. Amen.
1: Je vous salue Marie, pleine de grâce, le Seigneur est avec vous. Vous êtes bénie entre toutes les femmes, et Jésus, le fruit de vos entrailles, est béni.
2: Sainte Marie, Mère de Dieu, priez pour nous pauvres pécheurs, maintenant et à l'heure de notre mort. Amen.
1: Je vous salue Marie, pleine de grâce, le Seigneur est avec vous. Vous êtes bénie entre toutes les femmes, et Jésus, le fruit de vos entrailles, est béni.
2: Sainte Marie, Mère de Dieu,
1: je vous salue Marie, pleine de grâce, le Seigneur est avec vous. Vous êtes bénie entre toutes les femmes, et Jésus, le fruit de vos entrailles, est béni.
2: Sainte Marie, Mère de Dieu, priez pour nous pauvres pécheurs, maintenant et à l'heure de notre mort.

0: Ô Marie conçue sans péché. Troisième mystère glorieux, la Pentecôte. Du livre des Actes des Apôtres. Quand arriva le jour de la Pentecôte, ils se trouvaient réunis tous ensemble. Tous furent remplis d'Esprit Saint. Ils se mirent à parler en d'autres langues, et chacun s'exprimait selon le don de l'Esprit. Que l'Esprit du Seigneur vienne éclairer les cœurs pour recréer le dialogue là où il a été rompu. Seigneur, donne à chacun de trouver les mots justes pour un dialogue en vérité qui libère et qui apaise au sein des familles. Notre Père qui es aux cieux, que ton nom soit sanctifié, que ton règne vienne, que ta volonté soit faite sur la terre comme au ciel.
1: Pardonnez-nous nos offenses, comme nous pardonnons aussi à ceux qui nous ont offensés. Et ne nous laisse pas entrer en tentation, mais délivrez-nous du mal. Je vous salue, Marie, comblée de grâce. Le Seigneur est avec vous. Vous êtes bénie entre toutes les femmes, et Jésus, le fruit de vos entrailles, est béni.
2: Sainte Marie,
1: pleine de grâce, oui.
2: Priez pour nous, pécheurs, maintenant et à l'heure de notre mort. Amen.

0: Je vous salue, Marie, pleine de grâce. Le Seigneur est avec vous. Vous êtes bénie entre toutes les femmes, et Jésus, le fruit de vos entrailles, est béni.
1: Sainte Marie, Mère de Dieu, priez pour nous pauvres pécheurs, maintenant et à l'heure de notre mort.
0: Je vous salue, Marie, pleine de grâce. Le Seigneur est avec vous. Vous êtes bénie entre toutes les femmes, et Jésus, le fruit de vos entrailles, est béni.
1: Sainte Marie, Mère de Dieu, priez pour nous pauvres pécheurs, maintenant et à l'heure de notre mort. Amen.
0: Je vous salue, Marie, pleine de grâce. Le Seigneur est avec vous. Vous êtes bénie.

0: Je vous salue Marie, pleine de grâce. Le Seigneur est avec vous. Vous êtes bénie entre toutes les femmes. Et Jésus, le fruit de vos entrailles, est béni.
1: Sainte Marie, Mère de Dieu, priez pour nous pauvres pécheurs, maintenant et à l'heure de notre mort. Amen.
0: Je vous salue Marie, pleine de grâce. Le Seigneur est avec vous. Vous êtes bénie entre toutes les femmes, et Jésus, le fruit de vos entrailles, est béni.
1: Sainte Marie, Mère de Dieu, priez pour nous pauvres pécheurs, maintenant et à l'heure de notre mort. Amen.
0: Je vous salue Marie, pleine de grâce. Le Seigneur est avec vous. Vous êtes bénie entre toutes les femmes, et Jésus, le fruit de vos entrailles, est béni.
1: Sainte Marie, Mère de Dieu, priez pour nous pécheurs, maintenant et à l'heure de notre mort. Amen.

0: Marie conçue sans péché. Quatrième mystère glorieux, l'Assomption de la très sainte Vierge Marie. De l'Évangile de Jésus-Christ selon saint Luc. Mon âme exalte le Seigneur, exulte mon esprit en Dieu mon Sauveur. Il s'est penché sur son humble servante, désormais tous les âges me diront bienheureuse. Que le Seigneur donne la grâce de la prière en famille, par l'intercession de la Vierge Marie, que ceux qui prient déjà puissent persévérer, que ceux qui ne le font pas encore trouvent le courage de commencer et en soient comblés. Notre Père qui es aux cieux, que ton nom soit sanctifié, que ton règne vienne, que ta volonté soit faite sur la terre comme au ciel.
1: Je vous salue Marie, pleine de grâce. Le Seigneur est avec vous. Vous êtes bénie entre toutes les femmes, et Jésus, le fruit de vos entrailles, est béni.
2: Sainte Marie, Mère de Dieu, priez pour nous pauvres pécheurs, maintenant et à l'heure de notre mort. Amen.
1: Je vous salue, Marie pleine de grâce. Le Seigneur est avec vous. Vous êtes bénie entre toutes les femmes, et Jésus, le fruit de vos entrailles, est béni.
2: Sainte Marie, Mère de Dieu, priez pour nous pauvres pécheurs, maintenant et à l'heure de notre mort. Amen.
1: Je vous salue Marie, pleine de grâce. Le Seigneur est avec vous. Vous êtes bénie entre toutes les femmes. Et Jésus, le fruit de vos entrailles, est béni.
2: Sainte Marie, Mère de Dieu, priez pour nous pauvres pécheurs, maintenant et à l'heure de notre mort. Amen.
1: Je vous salue Marie, pleine de grâce. Le Seigneur est avec vous. Vous êtes bénie entre toutes les femmes. Et Jésus, le fruit de vos entrailles, est béni.
2: Sainte Marie, Mère de Dieu, priez pour nous pauvres pécheurs, maintenant et à l'heure de notre mort. Amen.
1: Je vous salue, Marie, pleine de grâce. Le Seigneur est avec vous. Vous êtes bénie entre toutes les femmes. Et Jésus, le fruit de vos entrailles, est béni.
2: Sainte Marie, Mère de Dieu, priez pour nous pauvres pécheurs, maintenant et à l'heure de notre mort. Amen.
1: Je vous salue Marie, pleine de grâce. Le Seigneur est avec vous. Vous êtes bénie entre toutes les femmes. Et Jésus, le fruit de vos entrailles, est béni.
2: Sainte Marie, Mère de Dieu, priez pour nous pauvres pécheurs, maintenant et à l'heure de notre mort. Amen.
1: Je vous salue Marie, pleine de grâce. Le Seigneur est avec vous. Vous êtes bénie entre toutes les femmes. Et Jésus, le fruit de vos entrailles, est béni.
2: Sainte Marie, Mère de Dieu,
1: je vous salue Marie, pleine de grâce. Le Seigneur est avec vous. Vous êtes bénie entre toutes les femmes. Et Jésus, le fruit de vos entrailles, est béni.

0: Je vous salue Marie, pleine de grâce. Le Seigneur est avec vous. Vous êtes bénie entre toutes les femmes. Et Jésus, le fruit de vos entrailles, est béni.
1: Sainte Marie, Mère de Dieu, priez pour nous pauvres pécheurs. Maintenant et à l'heure de notre mort. Amen.
0: Je vous salue Marie, pleine de grâce. Le Seigneur est avec vous. Vous êtes bénie entre toutes les femmes. Et Jésus, le fruit de vos entrailles, est béni.
1: Sainte Marie, Mère de Dieu, priez pour nous pauvres pécheurs.

0: Amen. Ô Marie conçue sans péché.
1: Priez pour nous.
0: Cinquième mystère glorieux, le couronnement de la Vierge au ciel. Du livre de l'Apocalypse. Un grand signe apparut dans le ciel, une femme ayant le soleil pour manteau, la lune sous les pieds, et sur la tête une couronne de 12 étoiles. Seigneur, que ton règne vienne avec puissance dans le cœur de chaque membre de la famille. Sois vainqueur des peurs, des mépris, des méchancetés entre membres d'une même famille. Toi qui as couronné Marie au ciel, viens faire éclater ta gloire dans les familles. Viens les couronner d'une couronne de paix et de joie pour qu'elles puissent te glorifier sur la terre. Notre Père qui es aux cieux, que ton nom soit sanctifié, que ton règne vienne, que ta volonté soit faite sur la terre comme au ciel.
1: Donne-nous aujourd'hui notre pain de ce jour. Pardonne-nous nos offenses, comme nous pardonnons aussi à ceux qui nous ont offensés. Et ne nous laisse pas entrer en tentation, mais délivre-nous du mal.
2: Je vous salue Marie, pleine de grâce. Le Seigneur est avec vous. Vous êtes bénie entre toutes les femmes, et Jésus, le fruit de vos entrailles, est béni.
1: Sainte Marie, Mère de Dieu, priez pour nous pauvres pécheurs, maintenant et à l'heure de notre mort. Amen.
2: Je vous salue Marie, pleine de grâce. Le Seigneur est avec vous. Vous êtes bénie entre toutes les femmes, et Jésus, le fruit de vos entrailles, est béni.
1: Sainte Marie, Mère de Dieu, priez pour nous pauvres pécheurs, maintenant et à l'heure de notre mort. Amen.
2: Je vous salue Marie, pleine de grâce. Le Seigneur est avec vous. Vous êtes bénie entre toutes les femmes et Jésus, le fruit de vos entrailles, est béni.
1: Sainte Marie, Mère de Dieu, priez pour nous pauvres pécheurs, maintenant et à l'heure de notre mort. Amen.
2: Je vous salue Marie, pleine de grâce. Le Seigneur est avec vous. Vous êtes bénie entre toutes les femmes, et Jésus, le fruit de vos entrailles, est béni.
1: Sainte Marie, Mère de Dieu, priez pour nous pauvres pécheurs, maintenant et à l'heure de notre mort. Amen.
2: Je vous salue Marie, pleine de grâce. Le Seigneur est avec vous. Vous êtes bénie entre toutes les femmes, et Jésus, le fruit de vos entrailles, est béni.
1: Sainte Marie, Mère de Dieu, priez pour nous pauvres pécheurs, maintenant et à l'heure de notre mort. Amen.
2: Je vous salue Marie, pleine de grâce. Le Seigneur est avec vous. Vous êtes bénie entre toutes les femmes, et Jésus, le fruit de vos entrailles, est béni.
1: Sainte Marie, Mère de Dieu, priez pour nous pauvres pécheurs, maintenant et à l'heure de notre mort. Amen.
2: Je vous salue Marie, pleine de grâce. Le Seigneur est avec vous. Vous êtes bénie entre toutes les femmes, et Jésus, le fruit de vos entrailles, est béni.
1: Sainte Marie, Mère de Dieu, priez pour nous pauvres pécheurs, maintenant et à l'heure de notre mort. Amen.
2: Je vous salue Marie, pleine de grâce. Le Seigneur est avec vous. Vous êtes bénie entre toutes les femmes, et Jésus, le fruit de vos entrailles, est béni.
1: Sainte Marie, Mère de Dieu, priez pour nous pauvres pécheurs, maintenant et à l'heure de notre mort. Amen.
2: Je vous salue Marie, pleine de grâce. Le Seigneur est avec vous. Vous êtes bénie entre toutes les femmes, et Jésus, le fruit de vos entrailles, est béni.
1: Sainte Marie, Mère de Dieu, priez pour nous pauvres pécheurs, maintenant et à l'heure de notre mort. Amen.
2: Je vous salue Marie, pleine de grâce. Le Seigneur est avec vous. Vous êtes bénie entre toutes les femmes, et Jésus, le fruit de vos entrailles, est béni.
1: Sainte Marie, Mère de Dieu, priez pour nous pauvres pécheurs, maintenant et à l'heure de notre mort.

de mettre toujours notre espérance dans les biens du ciel, tandis que nous accomplissons nos tâches temporelles, et d'obtenir un jour ce que nous attendons avec foi, par Jésus-Christ, ton Fils, notre Seigneur, qui vit et règne avec toi dans l'unité.

Notre-Dame de Lourdes, Notre-Dame de Lourdes, Notre-Dame de Lourdes, Sainte Bernadette.

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2: Bonjour et bienvenue dans 1000 questions à la fois, l'émission qui répond à toutes les questions que nous posons à l'Église. Aujourd'hui, nous parlerons du mystère de Dieu. Pourquoi ne le voit-on pas ? Dieu, personne ne l'a jamais contemplé, nous dit Saint Jean. Et dans l'Ancien Testament, il nous est dit que Moïse ne le voit que de dos. Alors, comment est-il possible de croire en quelqu'un qu'on ne voit pas et qu'on n'entend pas ? Comment entrer en relation avec un Dieu si parfaitement mystérieux et invisible ? Pour répondre à ces difficiles questions, j'ai invité le père Franck Javary, curé de la cathédrale de Nanterre. Père, bonjour.
3: Bonjour.
2: Merci de venir nous éclairer. Dieu, personne ne l'a vraiment jamais vu. Il n'y a pas d'apparition ni de vision comme celle de la Vierge, par exemple.
3: Bien, non. Il y a des visions, des apparitions du Christ dans son humanité, la Vierge Marie, des saints. Mais Dieu, nul ne l'a jamais vu, et Dieu lui-même dit à Moïse, hein, c'est un célèbre récit dans le livre de l'Exode, au chapitre 33, voilà, on ne peut pas voir ma face et vivre. Voilà, la vision directe de Dieu ne nous est pas possible. Nous ne sommes pas, je dirais, capables de soutenir, peut-être tout simplement, la gloire, la splendeur de Dieu sur cette terre, je dirais, dans notre condition actuelle.
2: C'est-à-dire que finalement, nous ne sommes que des hommes et que nous ne pouvons pas rentrer en contact avec son regard.
3: Alors, on cherche à méditer cette réalité de Dieu invisible. Voilà, pensons peut-être d'abord tout simplement, effectivement, on peut pas voir le soleil en face, hein, c'est pas recommandé, hein. Ça nous aveuglerait. Voilà, la gloire de Dieu dépasse finalement notre capacité de l'accueillir. Et puis, il faut réfléchir peut-être un petit peu plus loin. Voir, ça voudrait dire aussi que Dieu ferait partie, en quelque sorte, des réalités de ce monde. Je ne peux voir, toucher, sentir que des choses de cet univers matériel. Or, Dieu ne fait pas partie de l'univers qu'il a créé. Voilà, il l'englobe, il le porte, on peut prendre tous les mots qu'on souhaite, mais il ne fait pas partie de ces réalités que je pourrais par moi-même vérifier.
2: Alors, que veut dire dans l'Évangile, le Christ dit « Qui m'a vu a vu le Père ». Qu'est-ce que cela veut dire ? Il y a bien une réalité de voir, là.
3: Voilà, et bien justement, Dieu que nous ne pouvons pas voir dans sa splendeur et sa gloire, se fait voir selon son amour, et son amour, c'est le Fils qui vient parmi nous. Voilà, Jésus, il est l'image du Dieu invisible, hein, nous dit l'Épître aux Colossiens. Ce que nous ne pouvons pas contempler de manière directe, nous pouvons le voir en Jésus, en sa bonté, en son action, voilà, qui m'a vu a vu le Père, ben c'est ça qui est magnifique, c'est que Dieu veut bien être vu.
2: Il veut bien quand même se laisser voir.
3: Il veut se laisser voir en son Fils,
2: uniquement.
3: En son Fils, oui. Mais parce que le Fils est le chemin vers le Père. Il est le vrai chemin vers le Père, et Jésus dit à Philippe, avec une, semble-t-il, une note de regret dans la voix, mais Philippe, tu es avec moi depuis si longtemps, tu n'as pas encore compris que qui me voit a vu le Père, et tu demandes encore à voir le Père, et ben tu le vois en me voyant.
2: Jésus avait une apparence terrestre, Père. Est-ce que cela veut dire que son apparence terrestre conduisait aussi à cette vision de Dieu ?
3: Il a plus qu'une apparence terrestre, il est vrai Dieu et vrai homme, et donc dans son action messianique, dans sa prédication, dans les signes de sa bonté, dans ses guérisons, ses miracles, dans le fait qu'il donne sa vie sur la croix, qu'il meurt et qu'il ressuscite, c'est le mystère de Dieu qui vient auprès de nous. Il a habité parmi nous. Nous sommes vraiment au cœur de la foi chrétienne. Dieu ne veut pas, s'il est invisible, il ne veut pas rester inconnu. Il veut se faire connaître, et il se fait connaître en son Fils bien-aimé qui vient parmi nous, parce que sinon nous n'aurions rien compris, parce que nous sommes des terrestres. Alors Dieu vient parmi nous, en un vrai Dieu et vrai homme, son Fils, pour que nous, les terrestres, nous puissions toucher, palper, dirait Saint Jean, quelque chose du mystère de Dieu.
2: Cela veut dire que c'est en regardant Jésus vivre au quotidien et regarder, contemplant ses gestes, les comprenant, que l'on peut comprendre et voir qui est Dieu.
3: C'est ce que dit Jésus à Philippe. Il le dit avant sa passion, qui va être la clé de voûte de, voilà, Dieu a tant aimé le monde qu'il a donné son fils unique. Ben, l'amour de Dieu, nous le comprenons en contemplant le Christ. Ce qui veut bien sûr pas dire que, enfin, que le mystère du Christ serait à notre portée. Voilà, vrai Dieu et vrai homme, ce mystère de l'amour, il reste finalement entier, mais il vient à notre portée pour qu'on se décourage pas, il vient à notre portée pour que nous puissions connaître et aimer celui qui nous a créés.
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2: Alors, quand même, Jésus était donc, on l'a bien dit, est à moitié homme. Est-ce que ça veut dire qu'aussi que dans sa part d'humanité, Dieu est reconnaissable? Est-ce que dans notre part d'humanité, nous portons aussi une image de Dieu?
3: Peut-être d'abord dire plutôt que Jésus est 100% homme et 100% Dieu. Voilà, chez lui, tout est plein et entier. Oui, bien sûr que dans son humanité, nous touchons l'amour même de Dieu. Et cela est vrai aussi, je dirais, le Christ veut aussi que ce soit vrai pour nous, les chrétiens, bien sûr d'une autre manière. Mais regardez, dans la vie des saints, c'est bien un reflet de l'amour de Dieu que nous rencontrons de manière très concrète, très très incarnée. Alors bien sûr, les saints, les saintes ne sont pas Jésus-Christ, mais ils sont disciples du Christ et nous sommes aussi appelés à l'être pour que, ben, malgré notre faiblesse, malgré notre péché, eh bien on puisse, j'ai envie de dire, toucher quelque chose du mystère de Dieu à travers les chrétiens, c'est-à-dire à travers l'Église également.
2: Est-ce qu'il peut y avoir des personnes qui reflète plus facilement que d'autres Dieu?
3: Ben c'est le propre du saint qu'il soit tellement, je dirais, accordé à la volonté de Dieu qu'en le voyant, on se dit mais voilà, c'est Dieu qui agit en lui. Hein, pensez que au Moyen Âge, saint François d'Assise, cette magnifique figure, eh bien, on l'a appelé l'autre Christ. Ça peut nous paraître choquant comme formule, mais non, elle est très juste. Non pas bien sûr quelqu'un qui remplacerait le Christ, mais quelqu'un qui a suivi si fidèlement le Christ qu'il en est comme, je dirais, l'actualisation. Bien sûr, pas pour prendre la place de Jésus, là encore, mais pour renvoyer vers lui. Eh bien, en voyant vivre saint François d'Assise et aujourd'hui bien d'autres figures, on se dit, mais voilà, c'est Dieu qui agit en cet homme. Tant d'amour ne peut pas venir simplement d'une capacité naturelle.
2: La caractéristique, c'est donc l'amour, c'est ça?
3: Oui. Ben oui. Bien sûr, alors ça l'amour divin.
2: Oui, l'amour comment alors?
3: L'amour qui se donne, l'amour charitable, l'amour caritas, l'amour qui donne sa vie jusqu'au bout. Le voilà, cet amour qui vient de Dieu. Bien sûr, tout amour, ce mot veut dire beaucoup de choses, mais l'amour charité vécu totalement est signe de la présence de Dieu. C'est bien comme ça d'ailleurs que beaucoup de personnes découvrent Dieu. C'est en découvrant cet amour qui vient de plus loin que nous.
2: De dire que nous sommes faits à l'image de Dieu, Père, est-ce que cela veut dire que nous sommes finalement tous capables de lui ressembler?
3: Nous sommes créés à l'image de Dieu, oui, c'est bien ce qui nous est dit dès le début du livre de la Genèse. Voilà, Dieu a mis en nous une empreinte. Eh bien, je crois que cette empreinte, c'est justement le fait que nous sommes capables d'aimer selon le chemin de Dieu, bien sûr d'une manière toujours imparfaite, et puis nous sommes aussi créés capables de Dieu, nous sommes créés capables de le connaître, il y a en nous une lame, on pourrait dire, hein, cette capacité spirituelle à l'image de Dieu.
2: Qu'est-ce qui pourrait nous aider quand même, Père, parce que tout ça est quand même bien difficile, à finalement reconnaître Dieu dans son mystère, bien sûr, mais aussi dans sa présence au long de la vie, dans la vie quotidienne de tous les jours?
3: D'abord, l'Église a reçu du Christ les sacrements, c'est-à-dire ces signes continués de l'action du Christ. Si on prend au sérieux l'Eucharistie, la messe, on est au cœur du mystère de Dieu. Voilà, le Christ se donne à nous, dans son corps, en son sang. Il est chemin vers le Père, l'Esprit nous est communiqué. Donc là, il y a déjà tout simplement un premier lieu fondamental, prendre au sérieux les sacrements, la prière de l'Église, et puis, je dirais, prendre au sérieux aussi la vie chrétienne, c'est-à-dire la vie d'amour, d'espérance, de foi, de charité, et on y découvre beaucoup de témoins du Christ qui sont à leur manière, j'ai envie de dire, visage de Dieu. Alors bien sûr, d'une autre manière que le Christ.
2: Quand vous dites prendre au sérieux, ça veut dire quoi?
3: Y croire. Et y participer. Pour l'Eucharistie, par exemple, y croire, y aller, y participer, et le méditer.
2: Donc aller à la messe le dimanche.
3: Et peut-être plus souvent que le dimanche, pourquoi pas. Certainement d'abord aller à la messe le dimanche, mais surtout aller à la messe pour vivre l'Eucharistie du Seigneur de tout notre être. Voilà, notre problème, c'est pas la présence du Seigneur, il est présent, mais on sait bien que notre problème, c'est notre présence à nous. Il suffit pas d'être là de corps. Souvent, nous sommes absents d'esprit et d'âme, et donc on passe à côté.
2: Donc tout ça nécessite quand même un certain effort, non?
3: Oui, bien sûr, ça nécessite une certaine attention. L'amour est exigeant, l'amour demande de l'attention. Alors en même temps, ce n'est pas un exercice à la force du poignet, il faut aussi un peu se laisser porter, se laisser faire. Mais c'est vrai qu'il nous est demandé, j'ai envie de dire, d'être vraiment là.
2: Merci beaucoup, Père. Merci d'être venu nous dire que finalement, si Dieu est bien invisible, il se laisse connaître et découvrir. Merci beaucoup, Père. Je rappelle que vous êtes donc curé de la cathédrale de Nanterre. Merci à Gilles d'avoir réalisé cette émission. Je vous souhaite une bonne soirée et vous donne rendez-vous la semaine prochaine. Au revoir.

En ce temps-là, Jésus disait à ses disciples « J'ai encore beaucoup de choses à vous dire, mais pour l'instant, vous ne pouvez pas les porter. Quand il viendra, lui, l'Esprit de vérité, il vous conduira dans la vérité tout entière. En effet, ce qu'il dira ne viendra pas de lui-même, mais ce qu'il aura entendu, il le dira. Et ce qui va venir, il vous le fera connaître. Lui me glorifiera, car il recevra ce qui vient de moi pour vous le faire connaître. Tout ce que possède le Père est à moi. Voilà pourquoi je vous ai dit, l'Esprit reçoit ce qui vient de moi pour vous le faire connaître. »

Nous avons ici l'une des plus belles expressions de la Trinité, à savoir que l'Esprit qui vient du Père est en partage avec le Fils, selon l'Évangile. L'Esprit de vérité recevra ce qui vient de moi pour vous le faire connaître. Tout ce que possède le Père est à moi. L'expression apparaît peut-être un peu curieuse, mais elle signifie bien la procession de l'Esprit Saint venant du Père par le Fils. Cela ne signifie pas que le Fils est sur le même plan que le Père, car la théologie chrétienne a toujours reconnu que le Père a une prééminence comme étant la source des deux autres personnes. Mais le plus beau cadeau que le Père puisse nous faire, l'Esprit Saint lui-même, il le fait dans le don qu'il a fait de son propre Fils. Et c'est dans cette concertation d'amour entre les trois personnes de la Trinité que nous sommes comblés du don de Dieu. Disons-le franchement, cet auteur de l'évangile de Saint Jean peut nous paraître bien abstraite, et pourtant, il s'agit de relations et d'amour au cœur même du mystère de Dieu. Ce mystère est le fondement de notre propre humanité et de notre relation aux autres. Il est urgent que j'aime mon prochain, si je sais que le prochain et moi-même sommes à l'image des relations au sein même du mystère trinitaire. Oui, nous touchons là l'originalité de la foi chrétienne, à savoir que Dieu s'implique lui-même dans notre propre histoire, parce que nous sommes à son image. Affirmation dont les chrétiens ont à rendre compte pour éviter toutes les compromissions qui font soit de l'homme une idole, soit, au contraire, un objet d'exploitation. L'homme est toujours au-delà et au-dessus de toutes les représentations que l'on s'en fait, parce qu'il est à l'image de Dieu dans les relations d'amour de trois personnes.

Notre Père, qui es aux cieux, que ton nom soit sanctifié, que ton règne vienne, que ta volonté soit faite sur la terre comme au ciel. Donne-nous aujourd'hui notre pain de ce jour. Pardonne-nous nos offenses, comme nous pardonnons aussi à ceux qui nous ont offensés, et ne nous laisse pas entrer en tentation, mais délivre-nous du mal, car c'est à toi qu'appartiennent le règne, la puissance et la gloire pour les siècles des siècles. Amen.

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0: Bonjour, aujourd'hui nous fêtons les Prudences. La bienheureuse Prudence fut au XVe siècle la fondatrice d'un couvent de religieuses augustines à Côme. Après l'Italie, je vous invite à partir au Canada, au XVIIIe siècle, pour faire la connaissance du premier pasteur de la Nouvelle-France, François de Laval. Arrivé au Québec en juin 1759, à 36 ans, le missionnaire français fut nommé évêque d'un immense territoire qui s'étendait des rives du Saint-Laurent à celles du Mississippi. Pasteur infatigable, il visite ses paroisses à pied, en bateau ou en raquette, vivant pauvrement et mendiant son pain et son gîte. Les colons français arrivaient peu à peu et s'installaient sur des bandes de terrain le long du fleuve, les pieds dans l'eau. Et leur évêque ne cessait aussi de bâtir, d'organiser, d'instruire. C'était un fin pédagogue. Il se bat aussi contre le trafic d'eau-de-vie que des colons entretenaient en échange de fourrures avec des Amérindiens. En effet, l'alcool faisait des désastres chez les autochtones. Issu de la grande noblesse, François de Laval choisit une vie humble, soignant les malades, faisant leur lit, donnant l'extrême onction aux Indiens. Il mourut en odeur de sainteté, épuisé, en 1708. Le nombre de paroisses était passé de 5 à 35, et les prêtres et les religieuses étaient une centaine, dont un bon pourcentage de Canadiens. Canonisé en 2014 par le pape François, Monseigneur de Laval est le premier évêque de l'Amérique du Nord, le fondateur de l'Église canadienne et un fervent défenseur des Amérindiens.

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1: Bonjour, c'est Charles-Éric Hoguel, tous mélomanes, musique classique autour du monde. Et aujourd'hui, Ryuichi Sakamoto, un musicien, compositeur, producteur et pianiste japonais de renommée mondiale. Ryuichi Sakamoto, né le 17 janvier 1952 à Tokyo et décédé le 28 mars 2023, était un musicien, compositeur, producteur et pianiste japonais de renommée mondiale. Figure emblématique de la musique contemporaine électronique, son œuvre polyvalente et novatrice a marqué profondément la scène musicale internationale. Ses créations, empreintes de minimalisme, d'émotion et d'avant-garde, ont transcendé les genres et les frontières culturelles, faisant de lui une figure incontournable du XXe et du XXIe siècle. Nous écoutons donc Ryuichi Sakamoto.

Sakamoto a grandi dans une famille intellectuelle. Son père était éditeur, il a baigné dans un univers riche en art et en littérature. Passionné par la musique dès son enfance, il s'intéresse aussi bien à la musique traditionnelle japonaise qu'à la musique classique occidentale. Il étudie la composition, l'ethnomusicologie et les arts électroniques à l'Université nationale des beaux-arts et de la musique de Tokyo. Ses études approfondies de la musique traditionnelle asiatique et africaine influencent son approche artistique, le poussant à explorer les possibilités de fusion entre l'ancien et le moderne.

C'est dans les années 1970 que Ryuichi Sakamoto émerge comme une figure importante de la musique électronique au Japon. En 1978, il fonde avec Haruomi Ozono et Yukiro Tanakashi le groupe Yellow Magic Orchestra, un trio visionnaire qui pose les bases de nombreux genres électroniques modernes tels que la synth pop, l'ambiante et la techno. Le son de YMO, Yellow Magic Orchestra, à la fois ludique et sophistiqué, utilise des synthétiseurs, des séquenceurs et des rythmes programmés, influence des générations d'artistes à travers le monde.

parallèle de son travail avec Yomo, Yellow Magic Orchestra, Ryuichi Sakamoto mène une carrière solo prolifique. Son premier album, Thousand Knife, en 1978, mélange des influences électroniques, expérimentales et traditionnelles, illustrant son talent unique pour le mariage des genres. Au fil des décennies, il s'implique dans des divers projets musicaux allant de l'électro à la musique de chambre, en passant par des collaborations avec des artistes tels que David Sylvian, Alvan Noto, Fenez ou encore Iggy Pop. L'une de ses œuvres les plus emblématiques est Merry Christmas, Mr. Lawrence, pour lequel il compose la bande originale tout en jouant aux côtés de David Bowie dans le rôle principal. La musique de ce film, notamment le morceau principal, est devenue iconique et est encore aujourd'hui considérée comme un chef-d'œuvre intemporel. Ce travail marque également le début de sa carrière prolifique dans la composition de musique de films.

Ryuichi Sakamoto est mondialement connu pour ses compositions pour le cinéma. Son travail a été maintes fois récompensé, notamment par un Oscar, un Golden Globe et un Grammy, pour la bande originale de The Last Emperor, le dernier empereur, réalisé par Bernardo Bertolucci. Ce film pour lequel il partage la composition avec David Byrne et Kong Soo illustre sa capacité à combiner des éléments orchestraux classiques avec des sonorités asiatiques, renforçant la dimension épique et introspective de l'ordre. Dans toutes ses œuvres, Sakamoto fait preuve d'une grande sensibilité, utilisant la musique comme un vecteur pour amplifier l'émotion et la profondeur narrative.

En dehors de sa carrière musicale, Sakamoto était également un fervent défenseur des causes environnementales et humanitaires. Après la catastrophe nucléaire de Fukushima en 2011, il devient l'une des figures publiques les plus engagées contre l'énergie nucléaire, organisant des concerts de soutien et attirant l'attention sur les questions environnementales. Il a également utilisé sa notoriété pour promouvoir la durabilité et sensibiliser aux enjeux climatiques.

Koichi Sakamoto laisse derrière lui un héritage monumental. Son influence sur la musique électronique, la musique de film et les arts contemporains est indéniable. Toujours à la recherche de nouvelles sonorités et de nouvelles façons d'exprimer l'émotion, il a inspiré des générations de musiciens ou de compositeurs à travers le monde. Son œuvre, riche et multiforme, continue à émouvoir et à captiver un public international. En tant qu'artiste, Koichi Sakamoto a su incarner l'esprit d'innovation, brisant les barrières entre les styles et les cultures. Son impact sur le monde de la musique et au-delà restera gravé dans l'histoire comme une source d'inspiration pour les générations futures.

Musique classique autour du monde, c'est Charles-Éric Auguel. Aujourd'hui, je nous ai proposé Ryuichi Sakamoto, un musicien, compositeur, producteur et pianiste japonais de renommée mondiale. Pour tout renseignement sur cette émission, vous pouvez écrire à musique@rcf.fr. Je répète, musique@rcf.fr.

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2: La Vierge Marie, modèle féminin par excellence, est le thème de l'enseignement donné par Marie-Yvonne Gass, que vous allez pouvoir suivre d'ici quelques instants. Celui-ci a été enregistré à Lourdes au mois de juillet, dans le cadre du pèlerinage organisé par la Communauté des Béatitudes.
3: Le titre de l'exposé, La Vierge Marie, modèle féminin par excellence. Voilà, donc moi, mon libellé est le suivant. La Vierge Marie n'a pas beaucoup parlé, mais ses paroles sont inépuisables de richesse et elles offrent un puissant modèle pour se construire et se sanctifier, ce que nous allons essayer de comprendre à partir de trois paroles, Ecce, Fiat, Magnificat. Donc la Vierge Marie a peu parlé, rares sont ses paroles et d'autant plus précieuses, comme des joyaux de grand prix, enchâssés dans un silence contemplatif, qui leur donne un relief et une puissance qui résonne à travers les siècles. Lorsque Marie sort de son silence, ce n'est jamais pour parler d'elle, même pas pour donner son témoignage. Alors je sais que vous êtes invité à donner votre témoignage, mais je vais vous proposer une piste mariale. Elle ne parle que de Dieu et des merveilles qu'il opère. Et à l'Annonciation, elle ne prend la parole qu'en réponse à l'archange Gabriel. Elle s'offre par son ecce, elle acquiesce par son fiat, elle rend grâce par son magnificat. Trois mots fondateurs de béatitude et de fécondité pour attacher à la conférence de ce matin. Alors je vais développer d'abord le ecce. Au royaume de Dieu, Marie est la plus petite de ses créatures, mais c'est le chef-d'œuvre, la plus belle, la plus pure, la plus sainte. Selon une expression de Louis-Marie Grignon-Montfort, c'est le paradis de Dieu, au point de mériter une canonisation unique, réjouis-toi pleine de grâce, avant que l'archange Gabriel ne lui dévoile le dessein de Dieu. Voici que tu concevras et enfanteras un fils et tu l'appelleras Jésus. Élue du ciel pour enfanter le Verbe, Marie est bénie entre toutes les femmes et par sa réponse toute surnaturelle, elle fait basculer le cours de l'histoire. Ecce ancilla sua, répond la Vierge Marie dans un mouvement d'offrande totale à Dieu, sans réserve, ni retard, ni retour, se livrant à un dessein qui la déroute et la dépasse. L'Évangile nous dit, à cette parole, elle fut troublée. Car si sa sainteté est suréminente, Marie n'en reste pas moins humaine, sans proportion avec la grâce divine, qui la dilate et la déborde. Marie est bouleversée par les paroles de l'archange, mais elle ne se laisse pas déstabiliser par le doute, ni engloutir par le trouble. Son esprit prend le pas sur sa sensibilité sans la refouler, mais en la campant à sa juste place. Marie réfléchit et elle coopère au projet divin. Elle se demandait ce que signifiait cette salutation, nous dit l'Évangile. Son intelligence est active, ouverte, elle va au-devant du mystère et elle l'interroge. Comment cela se fera-t-il ? Avant d'engager sa volonté, qu'il me soit fait selon ta parole. Mue par une foi intrépide, brûlée d'une charité incandescente, elle ordonne ses facultés, mémoire, intelligence, volonté, autour du double commandement divin, l'amour de Dieu, accomplir sa volonté, et l'amour du prochain, acte de charité. Ceci est l'ordre de la grâce, qui discerne son bien avant de lui ouvrir son cœur, à l'opposé du désordre du péché, qui exalte l'intelligence et asphyxie le cœur. La nature humaine de Marie n'étant pas blessée par le péché, son cœur est pur, son intelligence est droite, sa volonté est ferme, c'est pourquoi son discernement est si perspicace et pénétrant. Ni volonté propre, ni repos aigu, égoïste qui ne la retienne, ni distraction, ni hésitation ne la dévie, ni division du cœur, ni d'opposition d'esprit ne la dissuade. Son être, son âme, ses forces sont toutes tendues vers Dieu, à tout instant, en toute chose, en toute circonstance. Ses pensées et ses affects, ses actions et ses passions, ses paroles et ses silences sont unifiés et ordonnée à la contemplation de Dieu et à l'amour du prochain. Est-ce à dire que la Vierge Marie ait été préservée de toute tentation? A-t-elle connu les trois concupiscences, c'est-à-dire la convoitise de la chair, les yeux et l'orgueil de la richesse? Donc là, il y a deux thèses. D'après le père René Laurentin, célèbre mariologue, je le cite, « Cela semble exclu par la formule de la définition qui exclut toute tâche de péché, car le penchant au mal a bien le caractère d'une tâche laissée par le péché. » C'est un fait pourtant que cette formule a été adoptée sans intention positive de trancher le débat, car d'autres théologiens, donc je ferme les guillemets, penchent pour une autre thèse. En effet, si le Christ a été tenté, donc les trois tentations du Christ, avoir, savoir, pouvoir, pourquoi la Vierge Marie ne l'aurait-elle pas été? Si elle ne fut pas soumise à la concupiscence qui vient de la blessure du péché, peut-être a-t-elle été soumise à la pire des tentations, l'orgueil spirituel, qui fut la faute de Lucifer. Marie s'en remet entièrement à la volonté de Dieu, corps, âme, esprit. Elle ne retient rien à elle et se laisse progressivement dépouiller de toute sécurité humaine, dans un abandon qui n'est pas une démission de sa volonté, mais une ferme détermination d'obéissance. C'est un abandon spirituel, actif et non pas passif, non point psychologique. Cet abandon représente un exode de soi perpétuel sous la motion de l'Esprit-Saint. Par son ecce, elle se livre inconditionnellement au bon plaisir de Dieu. Si la foi de Marie a été si puissante, c'est qu'elle était vivante parce que aimante et réaliste, alors que celle des démons, car les démons ont la foi, une foi morte et abstraite. Car la foi n'est pas un simple idéal, ni seulement un savoir, mais une adhésion de cœur et une relation d'amour qui appelle des actes forgés par l'exercice des vertus théologales, ce dont la Vierge Marie nous donne un exemple éminent. Marie n'a pas perdu de temps lors de son pèlerinage terrestre et sa foi a connu la croissance comme la nôtre, mais plus rapidement et plus profondément. Pour autant, Marie n'a pas été dispensée de l'épreuve de la foi. Certes, elle était pleine de grâce, mais n'imaginons pas qu'elle est baignée dans les consolations et qu'elle jouissait de la compréhension des mystères. Pourquoi nous as-tu fait cela? Vois, ton père et moi te cherchions dans l'angoisse, demande-t-elle à Jésus qui a échappé à la vigilance de ses parents lors de leur pèlerinage annuel à Jérusalem. Ni elle ni Joseph ne comprennent l'attitude de Jésus. D'ailleurs, n'avait-elle pas été prévenue par le vieillard Siméon des épreuves tragiques qu'elle aurait à traverser? Un glaive te transpercera le cœur, entend-elle au moment où elle et Joseph présentent l'enfant au temple. Mais l'acte de foi le plus rude, celui qui réalisera pleinement la prophétie du vieillard Siméon et crucifiera le cœur de Marie, elle le pose au pied de la croix, devant son fils, agonisant du supplice le plus atroce, rejeté comme le rebut de l'humanité. À la croix, Jésus sauve le monde. Il vainc la mort et le péché. Les paroles de l'Annonciation et le mystère de la Passion semblent s'entrechoquer avec une rare violence pour dénoncer une éclatante contradiction à vie humaine. En effet, Marie, elle a entendu à l'Annonciation « Il sera grand, on l'appellera fils du Très-Haut, le Seigneur Dieu lui donnera le trône de David son père, il régnera sur la maison de Jacob » éternellement, et son règne n'aura pas de fin, avait annoncé l'ange Gabriel. Alors que Marie contemple le roi de l'univers, pendu au gibet de la croix comme le pire des malfaiteurs. Elle est ébranlée par l'horreur de cette mort et les vociférations de haine, mais elle reste debout, au pied de la croix, dans la nuit la plus noire, pas plus qu'à l'Annonciation. Sa foi ne défaille, son esprit ne doute. Elle croit, elle aime, elle pardonne, elle espère. Tandis que les apôtres effrayés ont fui leur maître, Marie est là, brisée de douleur, mais présente, priante, confiante, comme elle sera au Cénacle au milieu des apôtres avant qu'ils ne reçoivent la force d'en haut. Elle enfante les apôtres dans leur mission, elle enfante l'Église jusqu'à la fin des temps, elle nous enfante, chacun de nous, personnellement. Jésus ne nous donne pas Marie dans l'abondance et l'autosuffisance, mais dans le dépouillement et le renoncement. Il nous la donne au pied de la croix, au cœur de nos blessures et de nos échecs, dans le creuset de l'épreuve et des souffrances, comme un secret pour en décrypter le sens, comme un baume pour en adoucir les effets, comme un signe pour nous conforter dans la foi. Le Ecce Ancilla Domini, qui inaugure la vie de Jésus, est comme couronné par un autre Ecce, le Ecce Mater du Christ en croix, qui donne sa mère à Jean et par extension à chacun de nous. À la croix, Marie enfante, elle nous enfante, elle souffre les douleurs de l'enfantement ecclésial. Au moment où Marie perd son fils, celui-ci lui donne une nouvelle fécondité. Elle qui a enfanté le Christ, tête de l'Église, enfante ses membres. Le cœur de Jésus saigne jusqu'à la fin des temps, et le cœur de Marie est ce calice très profond qui en recueille chaque goutte pour laisser jaillir la vie éternelle. Car si Marie est immaculée, c'est en vue de sa maternité. Comme à Lourdes, lorsque Sainte Bernadette reçoit les apparitions de la Vierge Marie à la grotte de Massabielle, elle est au creux de la misère, souffreteuse, analphabète, méprisée. Et le lieu que Marie choisit pour lui apparaître est le plus abject de la ville, sale, sombre, froid. On y conduisait les porcs. C'est dans la plus grande misère, en plein hiver, son père au chômage, loin des vains bavardages et des regards indiscrets, que la Vierge Marie lui apparaît. C'est elle, la jeune fille la plus pauvre de la ville, que Marie choisit pour révéler son mystère et délivrer son secret. Je suis l'Immaculée Conception. Décidément, les goûts de la belle dame, comme l'appelle Bernadette, sont différents des nôtres. Et entre les deux femmes, il y a comme une complicité, une pauvreté de cœur et de docilité à Dieu. Elles ont des traits communs. L'une enveloppée par la grâce de l'Immaculée Conception, l'autre qui en reçoit les secrets et les bienfaits. Voulez-vous me faire la grâce de venir ici pendant 15 jours? Demande délicatement la belle dame à Bernadette lors de sa deuxième apparition le 14 février 1858. Habituellement méprisée et rudoyée, Bernadette, qui n'a jamais été voussoyée de sa vie, n'en revient pas de tant d'égards. La Vierge Marie l'a pris, elle si pauvre. Elle me regarde comme une personne regarde une autre personne, témoignera-t-elle, étonnée de mériter une telle attention et d'avoir rang de personne, devenant ainsi le témoin des mœurs célestes qui renversent les puissants de leur trône et élèvent les humbles. En choisissant la petite vergère de Lourdes comme confidente, la Vierge Marie envoie un signal fort aux grands de ce monde, sans chercher à se concilier leur faveur, mais pour les sauver de leur orgueil et de leur égoïsme. C'est le sens de son triple appel à la pénitence le 24 février 1858, lors de la 8e apparition. Pénitence, pénitence, pénitence, priez pour les pécheurs, demande Marie à Bernadette, avant de la prier le lendemain lors de la 9e apparition, d'aller boire une eau boueuse et de manger des herbes amères. Elle lui dit, allez boire à la fontaine et vous y lavez, allez manger de cette herbe qui est là, allez baiser la terre en pénitence pour les pécheurs.

Vous faire croire, je suis chargée de vous le dire. C'est clair et net. Bernadette ne discute pas, ne se justifie pas, n'altère pas le message. Simple messagère, elle annonce une parole qui dépasse son entendement et ne lui appartient pas. Elle porte un trésor venu du ciel et rien n'est plus important. Comme la Vierge Marie à l'Annonciation, Bernadette écoute et obéit au risque de l'incompréhension et de l'adversité. Comme la Vierge Marie, elle n'a cure du qu'en dira-t-on, aucune hésitation, aucun retour sur soi. Bernadette ressemble à Marie, qui l'a enfantée à la grotte, l'enveloppant de sa grâce, en plein siècle rationalisme, où le scientisme s'impose avec orgueil et écrase les plus fragiles. Par sa droiture de cœur et sa fermeté d'esprit, Bernadette confond les puissants de ce monde et attire les plus fragiles à la grotte de Massabielle, les pécheurs, les malades, les exclus, qui y viennent par millions chaque année. Et à son tour, elle les ramène à leur cœur profond et les enfante à une vie humaine, à une vie nouvelle. Marie est mère, comme toutes les mères, mais plus que toute mère, infiniment plus, infiniment mieux. Par excellence, c'est le modèle de la maternité, ineffable et insurpassable. Je cite Louis Bouillet, donc un célèbre théologien. En tant qu'épouse, de même, toute femme réalise aussi pour sa part quelque chose de cette responsabilité féminine dont l'Église est la plénitude. En tant que mère, la maternité qui est sienne est celle-là même dont Marie est la perfection. À la crèche comme à la croix, Marie donne la vie, joyeusement, douloureusement, naturellement, surnaturellement, maternité de chair, maternité de grâce. Et là, je cite longuement Saint-Louis Grignon-Marie de Montfort. Puisque Marie a formé le chef des prédestinés qui est Jésus-Christ, c'est à elle de former les membres de ce chef qui sont les vrais chrétiens. Car une mère ne forme pas le chef sans les membres, ni les membres sans le chef. Quiconque, donc, veut être membre de Jésus-Christ, plein de grâce et de vérité, doit être formé en Marie, par le moyen de la grâce de Jésus-Christ qui réside en elle, en plénitude, pour être communiqué en plénitude aux vrais membres de Jésus-Christ et à ses vrais enfants. Je ne vais pas lire tout parce que c'est un petit peu long, c'est dans le secret de Marie, entre les paragraphes 12 et 17. La fine pointe de la maternité de la Vierge, c'est certainement sa maternité de miséricorde qui est aussi le plus grand attribut de Dieu. Selon saint Thomas d'Aquin, la miséricorde, c'est un cœur rendu misérable par la misère de l'autre, comme Jésus qui prend sur lui le péché du monde à la croix, comme Marie qui est ce cœur sans fond où peut se déverser toute la misère du monde. Maintenant, je vais m'arrêter sur le fiat. Donc, fiat, qu'il me soit fait ta parole. Un tout petit mot, mais très puissant, gorgé de vie et si fécond qu'il va changer la face du monde. C'est l'acte de foi le plus pur, le plus fort, le plus beau qui ait jamais été prononcé. Fiat, répond Marie, dans un dialogue avec l'archange qui croise deux extrêmes. Le dessein bienveillant de Dieu et l'humilité abyssale de la Vierge Marie. À l'Annonciation, le divin entre dans l'humain, la lumière dans les ténèbres, l'éternité dans le temps, l'infini de Dieu dans la finitude de l'homme, et le Verbe se fait chair, et Marie devient mère. Recluse dans sa cellule intérieure, Marie s'offre au seul regard de Dieu et le laisse libre de toute initiative. Elle est toute à Dieu et ne lui oppose aucun obstacle, aucune résistance, en particulier l'épaisseur d'un égo. Vierge de corps, de cœur, d'esprit, Marie acquiesce à sa parole telle qu'elle se donne et la laisse agir sans la réduire à ce qu'elle en comprend. Son intelligence est vierge, sans repli, sans brisure, et sa réponse est magnanime. Elle croit avant de comprendre. Elle fait passer l'acte de foi
Avance.

0: son intelligibilité, mais sans l'exclure. Attitude suprêmement intelligente, ouverte au mystère et s'y laissant entraîner. Marie coopère à l'œuvre de Dieu de toutes ses puissances, par le cœur, la volonté, l'esprit. Par son questionnement, elle va aux demandes du mystère, en lui ouvrant généreusement son cœur avant d'engager sa volonté. C'est un modèle de sainte anthropologie où chaque puissance est articulée à l'autre, à sa juste place, dans un élan incompressible d'amour. La Vierge Marie ne répond pas à l'archange selon la conscience qu'elle a du dessein de Dieu, mais elle accueille la parole divine telle qu'elle se donne dans le silence de son cœur, sans exaltation imaginaire, ni interprétation arbitraire, sans opposition à ce qui paraît possible à l'homme et ce que Dieu projette, car rien n'est impossible à Dieu. Marie croit, elle adhère, elle s'engage. En effet, entre le don de sa virginité et l'annonce de sa maternité, Marie aurait pu s'enfermer dans l'apparente contradiction et tergiverser en pesant le pour et le contre. Mais non, aucun retour sur soi. Avec une foi sans faille, elle reçoit la parole divine dans toute sa puissance et ses promesses. Et selon une expression de saint Jean-Paul II, elle devient premier tabernacle de l'histoire, tabernacle de la présence réelle et autel du sacrifice eucharistique. Son dialogue avec l'archange est le miroir inversé du dialogue d'Ève avec le diable. Marie accueille et croit en la parole divine, alors que Ève la jauge et en doute. Marie lui obéit, alors que Ève s'en affranchit. Marie devient source de vie éternelle, alors que Ève devient mortelle ainsi que sa descendance. Je cite saint Irénée, « Le nœud de la désobéissance d'Ève a été dénoué par l'obéissance de Marie. » Sous l'effet de la séduction diabolique, Ève a croqué le fruit défendu en pensant accéder à la pleine connaissance. Mais c'est l'inverse qui se produit. Son intelligence s'obscurcit et son champ de vision se rétrécit, contrairement aux promesses du diable, qui lui avait dit « Vos yeux s'ouvriront et vous serez comme des dieux ». Certes, les yeux d'Ève s'ouvrent, mais pour voir quoi ? Elle-même. Pire, sa nudité, sa fragilité, sa mortalité. En brisant son lien avec Dieu, elle s'est dévêtue du manteau de miséricorde qui recouvrait sa finitude. Et au lieu d'étendre le champ de sa liberté, elle est devenue la proie des concupiscences qui la replient sur elle-même et la couvrent de honte. Devant Adam, elle se couvre de feuilles de figuier et devant Dieu, elle prend peur et part se cacher. Mais à l'Annonciation, cette peur est exorcisée. « Ne crains pas, rassure l'archange, en saluant majestueusement Marie. » Sa parole est performative, c'est-à-dire elle opère ce qu'elle signifie. Elle renverse le plan démoniaque et ouvre la voie au dessein bienveillant de Dieu et à sa miséricorde infinie. Par son fiat, la Vierge Marie rend à la parole divine sa portée créatrice et à sa créature sa dignité d'enfant de Dieu, le prince du monde est vaincu. Pour autant, il ne faiblit pas, trop orgueilleux. Sa haine et sa hargne sont insatiables. Depuis le fiat de Marie, avec la force de ceux qui n'ont plus rien à perdre, ses coups de queue sont de plus en plus violents, de plus en plus rapides, de plus en plus cruels et dévastateurs. Je cite l'Apocalypse. « Se voyant rejeté sur la terre, le dragon se lança à la poursuite de la femme, la mère de l'enfant mâle. » C'est la femme qui est l'objet de cette haine la plus féroce, surtout lorsqu'elle devient féconde. Pour le démon, la maternité est inacceptable. Le diable, être purement spirituel, soustrait à la pesanteur matérielle et au devenir biologique, est un intellectuel brillant, pur et sec. Sa perception est intuitive et immédiate, pas de progrès. Sa connaissance est fulgurante et pénétrante, sans effort. Sa liberté s'exerce en un acte unique et définitif, sans excuse ni rémission possible. Contemplant sa splendeur qui est réelle, l'aîné de la création devient jaloux du Benjamin qui lui semble moins noble que lui. Par son corps, il est soumis aux lois de la matière, au devenir, à la fragilité. Et pourtant, il est spirituel lui aussi, doué pour l'amour, capable de bonheur. Mais le démon ne supporte pas la félicité qui unit le couple originel et il se venge en l'entraînant dans sa chute. Lucifer n'a pas accepté que l'homme inférieur dans l'ordre spirituel le précède dans l'ordre de l'amour, car Adam et Ève ont un privilège dont l'ange est privé. Non seulement l'amour les rend heureux, mais cet amour est fécond. Ils peuvent donner la vie, avoir une descendance, engendrer des enfants. Ils sont doués d'une fécondité qui exprime l'amour et les apparente à Dieu, à la fécondité de l'amour trinitaire, dont l'évangile de l'Annonciation est le lieu par excellence. Cette parenté divine excite la haine de l'ange de lumière, attise son mépris pour les êtres humains et exacerbe sa rage contre le monde physique dont l'homme est issu. Par tous les moyens, il veut réduire l'univers à néant, dans une lutte drastique annoncée dès la Genèse, dont je vous parlais ce matin, l'hostilité entre lui et la lignée de la femme. Et que reprend l'Apocalypse, dans cette lutte qui doit durer jusqu'à la fin des temps, le dragon s'en alla guerroyer contre le reste de ses enfants, ceux qui gardent les commandements de Dieu et possèdent le témoignage de Jésus. Et plus Satan voit venir son règne, plus sa hargne s'accroît, plus il tape fort. Tapi dans les coins et les recoins de la conscience humaine, il se tient aux aguets. Fin stratège, il s'apprête à tendre ses pièges. Perfide, il avance masqué, brouille les repères, attaque perfidement. Fin stratège, il tend des pièges. Sournois, il se dissimule. Tactique, il s'infiltre. C'est une lutte sur tous les fronts. Et aujourd'hui, le démon ne sait plus quoi inventer pour narguer le mariage et oxyre la vie dans le sein maternel, pour briser les familles et l'amour par le droit au plaisir immédiat et à tout prix, et pour voler leur innocence aux enfants par des images violentes et indécentes, et pour réifier le corps comme s'il était utilisable, transformable, commercialisable. Donc PMA, mère porteuse, GPA, enfin tout ce qu'on connaît, nous sommes dans une lutte sans merci. Notons combien le statut de la femme est aujourd'hui un enjeu de société et comment il se joue dans une dialectique frontale. Dite libérée en Occident, facilement dénudée par la mode, la femme est voilée en islam, comme ensevelie dans un linceul. La fertilité de la première se réduit comme peau de chagrin, tandis que l'autre en tire sa seule dignité. La première a du mal à consentir à sa condition naturelle. On ne naît pas femme, on le devient, disait Simone de Beauvoir. Alors que la musulmane n'a d'autre perspective que d'enfanter. L'une idolâtre son corps et exalte sa liberté, l'autre méprise son corps dans une soumission radicale. Deux postures extrêmes, mais qui s'appellent et se rejoignent. Dans les deux cas, la femme est chosifiée, sa dignité spirituelle déniée, son mystère bafoué. Qui tient la femme tient la société, clamait Lénine. Tandis que sa contemporaine, et Gertrude von Lefort, écrit, partout il y a don de soi, on voit rayonner le mystère de la femme éternelle. Aussi rusé soit-il, le diable est voué à l'échec. En voulant se mesurer à Dieu, il s'est brûlé les ailes, ses ailes angéliques. Il est devenu un reptile rampant, gluant, écœurant, car la puissance de Dieu a détruit l'absurde de la vie et le gouffre de la mort. L'Apocalypse. Désormais, la victoire, la puissance et la royauté sont acquises à notre Dieu et la domination de son Christ. Et aussi malin soit-il, le diable est repérable. Il ment, il ricane, il trouble les confiances, flatte les esprits forts, divise pour régner et opposer, et oppose pour guerroyer. Des stratagèmes qui n'échappent pas à la Vierge Marie, ni à ses enfants, car les cœurs purs et les esprits droits sont doués de discernement. Et Satan a surtout un point faible qui lui est fatal, son orgueil. Il hait l'humilité, la vertu où excelle Marie, par laquelle elle l'écrase de son talon à la tête, au siège de son intelligence, là où il échafaude ses stratégies. Étymologiquement, l'humilité, ça vient de la racine humus, c'est-à-dire la terre dont l'homme est issu. C'est un terrien. Et dès que l'homme s'enorgueillit, il dénie sa nature, oubliant qui il est et il ne sait plus où il va. Il devient hors sol, au risque de s'écraser. L'humilité est une juste estime de soi. C'est une attitude réaliste par laquelle on accepte sa nature humaine sans l'écraser, ni l'exalter, sans dénier ses qualités, ni les idolâtrer, sans nier ses défauts, ni s'en désoler à l'excès. C'est une disposition du cœur qui s'émerveille devant la beauté de la nature, la bonté de la vie, les qualités des autres, car la vertu d'humilité s'exerce par des actes. Et dans l'imitation de Jésus-Christ, j'ai relevé, quand un homme s'humilie de ses manquements, il lui est facile d'apaiser les autres et il gagne facilement ceux qui s'irritent contre lui. Je continue dans l'imitation du Christ. Celui qui est humble accepte-t-il l'humiliation, il s'établit dans une paix parfaite parce qu'il se repose sur Dieu et non pas sur le monde. Ne t'imagine pas avoir fait le moindre progrès si tu ne te juges pas le plus petit de tous. Par sa nature spirituelle, la femme est plus menacée que l'homme. L'orgueil la dégrade davantage, du moins sa vanité. Son imagination s'exalte facilement, sa sensibilité est vite à fleur de peau, ce qui parfois peut lui faire perdre pied. Son recours, c'est l'humus, et c'est l'Apocalypse qui nous le dit. La terre vient au secours de la femme. Ce qui la sauve, c'est le retour au réel, aux réalités concrètes, sans fuite en avant ni retour en arrière. Faire son devoir d'État, une chose après l'autre, répondre aux appels de la charité, suivre le bon sens. Mais le moyen le plus sûr, le plus surnaturel, le plus incarné, c'est l'adoration. Cette petite mort à soi-même pour revenir à la source divine d'où jaillit la vie, l'amour, la joie. Adorer, c'est poser un acte de la volonté qui nous dépouille radicalement et nous met dans un état de pauvreté pour nous ramener à la source, dans le silence des eaux profondes. Et là, le démon n'a plus de prise sur nous. L'adoration chasse les tentations. C'est un acte de foi qui préfère Dieu à tout, qui préfère sa volonté à la nôtre, pour qu'il œuvre dans notre cœur, selon son bon plaisir, comme à l'Annonciation où le Fiat de Marie nous délivre de tous nos replis narcissiques et nous ramène à notre humble condition terrestre pour nous rappeler notre vocation céleste. Au Fiat de Marie s'enchaînent tous ceux des hommes de bonne volonté, de silence d'adoration, en silence de transformation, selon une formule du cardinal de Bérulle. Troisième temps, le Magnificat. À Nazareth, l'archange Gabriel informe Marie de la grossesse de sa vieille cousine Élisabeth et suscite son élan de solidarité maternelle. Marie partit et se rendit en toute hâte vers la montagne dans une ville de Juda. Ça représente à peu près 200 kilomètres. Et Benoît XVI dit, c'est la première procession eucharistique. Marie porte l'enfant Dieu en son sein. D'un pas joyeux, elle se met en route, pressée par la charité du Christ, au secours d'Élisabeth, enceinte de 6 mois. À son arrivée, selon la coutume traditionnelle, Marie salue Élisabeth du shalom traditionnel, et à ce moment précis, le petit Jean tressaille dans le sein maternel, comme s'il révélait le secret de la divine grossesse. Ces deux femmes sont deux mères improbables, l'une trop vieille pour enfanter, l'autre vouée à la virginité, mais toutes les deux sont emplies de l'Esprit-Saint et elles se mettent à prophétiser. Comment m'est-il donné que vienne à moi la mère de mon Seigneur ? Interroge mystérieusement Élisabeth, qui, transportée de joie, agenouille son cœur devant la Vierge Marie et proclame la seigneurie de l'enfant qu'elle porte. Dès l'instant où ta salutation a frappé mes oreilles, l'enfant a tressailli d'allégresse en mon sein, annonce Élisabeth à Marie, avant de canoniser sa cousine par un acte de foi, bienheureuse, celle qui a cru en l'accomplissement de ce qui lui a été dit de la part du Seigneur. Élisabeth proclame l'héroïcité de la foi de Marie. dont les multiples harmoniques vont résonner avec une force inégalée dans le chant du Magnificat. Dans Lumen Gentium, au paragraphe 57, il est dit que c'est le premier moment de la révélation du dessein bienveillant de Dieu. C'est d'abord lorsque Marie, qui se porte en hâte vers Élisabeth, est proclamée par celle-ci bienheureuse à cause de sa foi dans la promesse du salut. Le précurseur se réjouit alors dans le sein de sa mère. À cette béatification, la jeune Marie répond par une jubilation toute surnaturelle. « Mon âme exalte le Seigneur », chante-t-elle, avec des ressorts si puissants que son cantique renverse la notion humaine de justice, ses hiérarchies et ses structures. Il annonce une autre justice, une justice divine. Le père Laurentin rapporte que, lors d'un voyage pontifical en Argentine, où le cantique devait être chanté, un dictateur argentin aurait censuré le Magnificat et s'était assuré que le pape lirait le texte amputé. Et d'ajouter, Hérode l'aurait censuré s'il l'avait entendu. S'il avait entendu, Dieu a renversé les puissants de leur trône. En son temps, Charles Maurras parlait des actions révolutionnaires du Magnificat, de l'implosion des tyrans confondus par leurs propres outrances et abusés par leurs projets pervers. En effet, Dieu ne guerroie pas, n'écrase pas, ne punit pas, mais il abandonne les arrogants et les suffisants à leur logique propre, tandis qu'il développe la sienne, secrètement, fermement, patiemment, au secret des pauvres de cœur. La logique humaine est renversée, l'orgueil du diable est terrassé, l'honneur des pauvres est exalté. Ce n'est pas une révolution humaine, mais une révolution divine. Les pauvres ne détruiront pas les riches, selon une dialectique marxiste, mais la grâce divine délivre les riches de leur convoitise et de leur vanité pour qu'ils retrouvent la liberté intérieure et la joie de se donner, comme l'illustrent tant de riches convertis qui se font pauvres pour le Seigneur, François d'Assise, Charles de Foucault, pour ne nommer que deux. Et si le Magnificat n'est pas réductible à une vision politique, c'est la grande charte de la doctrine de l'Église selon Chiara Lubich, qui est fondatrice des Focolari. Je la cite, « Là se trouve la plus haute et la plus irrésistible révolution. » Encore une fois, non point celle des hommes, mais celle de Dieu, non par la violence, mais par la douceur, non par les armes, mais par le cœur d'une femme, par le cœur percé de la mère de Dieu, par le cœur douloureux de la mère de l'Église, qui exulte devant la puissance de Dieu et la victoire de l'amour. Le Magnificat, c'est certainement le plus beau des cantiques bibliques, tout simple, mais très dense. Il offre une synthèse magistrale de l'Ancien Testament et selon Benoît XVI, je cite, « Il révèle en filigrane la spiritualité des Anaouïnes bibliques, c'est-à-dire les fidèles qui se reconnaissent pauvres, non seulement de leur détachement de toute idolâtrie, richesse et pouvoir, mais également en vertu de l'humilité profonde de leur cœur, dépouillés de la tentation de l'orgueil et ouverts à l'irruption de la grâce divine salvatrice. » C'était dans sa catéchèse du 15 février 2006. Fidèle à la tradition biblique, nourrie de la foi de ses pères, Marie plonge ses racines dans l'Ancien Testament, puisqu'on sait que le cantique du Magnificat reprend le cantique d'Anne, une femme stérile qui, après avoir supplié Dieu de lever son opprobre, enfanta Samuel, promis à la royauté. Donc c'est dans le premier livre de Samuel. Mais en comparaison du cantique d'Anne, le cantique de Marie est d'une nouveauté absolue. C'est la prophétie de l'avènement du royaume de Dieu. Il éclaire les promesses de l'ancienne alliance en les réalisant par le mystère de l'incarnation. Et le père Marie-Joseph Lagrange, un dominicain, nous dit « Le chant d'Anne aurait pu être placé dans la bouche d'un héros, mais celui de Marie est bien celui de la mère de Jésus. » Le Magnificat résume toutes les béatitudes. Comblée de grâce, l'âme de Marie est dilatée d'une joie toute céleste. Mais elle ne s'y arrête pas et ne s'y complaît pas, ni ne la retient, la laissant déborder sans rive ni berge pour irriguer l'Église dans les siècles des siècles. En Marie, tout est don, qui jamais ne faiblit ni se tarit. Elle est vierge, immaculée. Elle ne se regarde pas, ne parle jamais d'elle, ne s'attribue aucune gloire. Son cantique confesse l'action de Dieu, ses hauts faits, sa fidélité, et culmine dans la proclamation de sa sainteté, quand elle dit « Saint » est son nom. Et quand au préalable, elle évoque toutes les générations qui la proclameront bienheureuse, elle ne se réfère pas à un parterre d'admirateurs, mais à ses enfants, ses petits que le monde méprise, et ses craignants Dieu qui lui font confiance. Inlassablement, délicatement, elle les cherche pour leur livrer ses secrets intimes et pour les protéger des forces adverses, comme à Lourdes. Par son cantique flamboyant sous le souffle puissant de l'Esprit, Marie récapitule toute la misère du monde dans le plan de la miséricorde de Dieu. Miséricorde à Israël, miséricorde à l'Église, miséricorde aux pécheurs, miséricorde à chacun, tout est miséricorde, c'est le plus grand attribut de Dieu. D'une amplitude infinie, la miséricorde divine absorbe les ténèbres d'ici-là et en soustrait le poids aux pécheurs pour les redresser, les revitaliser, selon des moyens qui agenouillent la raison et embrasent le cœur. C'est ce que la Vierge Marie a vécu dans l'épreuve la plus rude de la foi, jusqu'au martyr intérieur, lorsqu'elle recueille les dernières paroles de son fils en croix, « Père, pardonne-leur, ils ne savent pas ce qu'ils font. » Au moyen de sa compassion maternelle, Marie cristallise la miséricorde que Dieu veut déverser dans les cœurs en ce bas monde par la médiation de grâce de sa Sainte Mère. Modèle de coopération à la volonté de Dieu, Marie est le canal de cette miséricorde qui inonde à flot les cœurs doux et humbles. Elle est mère de miséricorde, recours des pécheurs et secours des affligés, c'est le message du Magnificat. Et depuis 2000 ans, comme par miracle, le cantique continue de résonner tous les soirs, debout, à l'office de vêpres, où, après s'être signé, les fidèles du monde entier, les consacrés par vœu et les laïcs par choix, unissent leur voix pour louer le Seigneur en reprenant le chant du Magnificat, comme nous allons le faire tout à l'heure. À l'heure où le soleil baisse à l'horizon, quand l'obscurité commence à l'emporter sur la lumière, il se remémore les bienfaits du Seigneur dans l'histoire, dans le monde, dans leurs vies, unissant leur louange à celle de la longue génération d'Oran, qui, à la suite de la Vierge Marie, exulte de joie en Dieu leur Sauveur. Une tradition ininterrompue depuis la rencontre d'Aïn Karim, où Marie entonne le chant du Magnificat qui parcourt toute l'histoire de l'Église. C'est le chant d'une femme, la joie d'une mère, le cri de la vie. C'est la victoire de la vie sur les ombres de la mort et le déploiement des béatitudes. Je cite Jean-Paul II dans Mulieris Dignitatem, « Marie est le nouveau commencement de la dignité et de la vocation de la femme, de toutes les femmes et de chacune d'elles. Aurore du jour véritable, la Vierge Marie transfigure la mission singulière de la femme, de toute femme. Bénie entre toutes les femmes, elle est la plus femme des femmes, celle dont la féminité est la plus accomplie, et là je cite le pape François, où son caractère maternel prime sur celui d'épouse ou de veuve. Aujourd'hui, c'est l'heure de Marie. C'est toujours son heure, mais chaque jour davantage. Aujourd'hui surtout, peut-être comme la seule réponse aux graves menaces qui pèsent sur l'humanité. Déjà en 1949, le philosophe Jean Guiton tirait la sonnette d'alarme à la lumière de sa dévotion à Notre-Dame. Voilà ce qu'il disait. Le sens de la nature, de la raison, de la personne humaine doit être réveillé, affermi, défendu. L'idée de l'homme est à sauver car d'effroyables dangers la menacent. Que dirait-il aujourd'hui ? Or, dans tous ces secteurs, nous rencontrons la lumière indirecte propre à la connaissance mariale. Plusieurs siècles avant lui, Saint-Louis-Marie Grignon de Montfort l'annonçait en d'autres termes, à la fin des temps, plus rapidement qu'on ne le pense, Dieu suscitera de grands saints pour établir le règne de son Fils sur le monde corrompu par le moyen de la dévotion à la Très Sainte Vierge. Ce sont les apôtres véritables des derniers temps à qui le Seigneur des vertus donnera la parole et la force pour opérer des merveilles et remporter des dépouilles glorieuses sur ses ennemis. Ils dormiront sans or ni argent et qui plus est sans soins au milieu des autres prêtres ecclésiastiques et clercs. Ils auront dans leur bouche le glaive à deux tranchants de la parole de Dieu. Ils porteront sur leurs épaules l'étendard ensanglanté de la croix, le crucifix dans la main droite, le chapelet dans la main gauche, les sacrés noms de Jésus et Marie dans leur cœur, et la modestie et la mortification de Jésus dans toute leur conduite. Voilà de grands hommes qui viendront, mais que Marie fera par ordre du Très-Haut pour étendre son empire sur celui des impies, idolâtres, et il signe mahométan. Bon, je saute un petit peu, parce que ça risque d'être fastidieux. Je termine par une question. Et si la femme est l'avenir de l'homme, selon le poète Aragon, je posais la question, la Vierge Marie ne serait-elle pas l'avenir de l'humanité ? Donc je vais terminer par une prière. Ô Marie, étoile qui brille dans le ciel, reine des cieux, souveraine du monde, nulle femme ne peut vous être comparée, quelles que soient les vertus dont le ciel est orné, car vous êtes l'unique au milieu des élus. Dieu le Père vous vit dès avant les siècles et vous créa sur terre en les temps révolus pour faire de vous la mère de son Fils. Au miracle ineffable, aux joies inespérées, ce Fils du Dieu vivant, pour sauver l'univers, devient votre Fils même et vous êtes sa mère. Vous devenez ainsi notre médiatrice et la médiatrice de l'univers entier. Ô Marie, la plus belle de toutes les femmes, que l'univers entier vous glorifie, vous honore, vous chante et vous aime, que toute créature redise vos louanges au ciel et sur terre, maintenant et toujours. Merci.
1: Gloire soit rendue à Jésus pour son sacrifice à la croix.

Nous célébrons ton Saint-Nom. 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

0: acclamation ce matin. Gloire à Jésus. Gloire soit rendue à Jésus.
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0: Bonsoir à tous et bienvenue à chacun de vous, aux familles, aux enfants, aux grands-parents et à tous ceux qui sont venus ce soir. Nous sommes très heureux de vous accueillir pour cette belle messe en l'honneur de la Vierge Marie, Notre-Dame de Fatima. Peut-être que certains sont venus avec de la joie et d'autres avec des soucis, des peines ou des questions. Mais ce soir, Marie nous rassemble tous, comme une maman qui aime ses enfants. À Fatima, elle est apparue à des enfants pour leur dire que Dieu nous aime et qu'il nous appelle à prier, à espérer et à aimer. Alors ce soir, nous voulons simplement ouvrir notre cœur et nous laisser aimer par Dieu. Avec Marie, Notre-Dame de Fatima, ouvrons nos cœurs et soyons des missionnaires du Christ. Que cette messe apporte à chacun la paix, la lumière et le réconfort. Bonne et belle célébration à tous.
1: Bien, pour ma part aussi, je vous souhaite un bonsoir. Ceux qui étaient peut-être là au Rameau, vous vous souvenez peut-être que c'est le père Pierre qui est venu célébrer. Je suis de sa communauté de Bainbridge, religieux salésien de Don Bosco. Et je vous remercie beaucoup, la communauté de Fatima, de me recevoir ce soir, avec les prêtres spiritains aussi. Nous, les Salésiens, on aime bien fêter Marie le 24 mai, mais cette année, ça tombe le jour de la Pentecôte. Alors on s'est dit, on va quand même célébrer la Pentecôte. Et du coup, pour moi, ce soir, c'est un peu comme si c'était la grande fête de Marie, pour moi, dans mon cœur en tout cas. Et je remercie beaucoup le Père Juste de m'avoir donné cette occasion de le fêter avec vous. Un grand merci. Alors effectivement, nous sommes réunis ici au nom du Père et du Fils et du Saint-Esprit.
2: Amen.
1: La grâce de Jésus le Christ, notre Sauveur, l'amour de Dieu le Père et la communion de l'Esprit Saint soient toujours avec vous.
2: Et avec votre esprit.
1: Nous sommes venus avec nos peines, avec nos joies, aussi avec nos péchés. Eh bien, en ce début de célébration, nous nous préparons à célébrer le mystère de l'Eucharistie en reconnaissant humblement que nous avons péché.

Que Dieu Tout-Puissant nous fasse miséricorde, qu'il nous pardonne nos péchés et nous conduise à la vie éternelle. Et avec tout notre amour, tout notre esprit, toute notre intelligence, tout notre corps, nous chantons la gloire de Dieu.

Seigneur Dieu, tu as voulu que la mère de ton Fils soit aussi notre mère. Accorde-nous de persévérer dans la pénitence et la prière pour le salut du monde. Puissions-nous devenir ainsi, de jour en jour, des artisans efficaces du royaume du Christ, lui qui vit et règne avec toi dans l'unité du Saint-Esprit. Dieu pour les siècles des siècles.

Lecture du livre du prophète Isaïe. Les descendants de mon peuple seront connus parmi les nations, et leur postérité au milieu des peuples. Qui les verra pourra reconnaître la descendance bénie du Seigneur. Je tressaille de joie dans le Seigneur. Mon âme exulte en mon Dieu, car il m'a vêtue des vêtements du salut. Il m'a couverte du manteau de la justice, comme le jeune marié orné du diadème, la jeune mariée que parent ses joyaux. Comme la terre fait éclore son germe et le jardin germer ses semences, le Seigneur Dieu fera germer la justice et la louange devant toutes les nations. Parole du Seigneur.

Lecture de la lettre de Saint Paul, apôtre aux Éphésiens. Béni soit Dieu, le Père de notre Seigneur Jésus-Christ. Il nous a bénis et comblés des actions de l'Esprit. Au ciel, dans le Christ. Il nous a choisis dans le Christ, avant la fondation du monde, pour que nous soyons saints, immaculés devant lui, dans l'amour. Il nous a prédestinés à être, pour lui, des fils adoptifs par Jésus, le Christ. Ainsi il a voulu sa bonté, à la louange de gloire de sa grâce, la grâce qu'il nous donne dans le Fils bien-aimé. En lui, nous sommes devenus le domaine particulier de Dieu. Nous y avons été prédestinés selon le projet de celui qui réalise tout ce qu'il a décidé. Il a voulu que nous vivions à la louange de sa gloire, nous qui avons d'avance espéré dans le Christ. Parole du Seigneur.

En ce temps-là, comme Jésus était en train de parler, une femme éleva la voix au milieu de la foule pour lui dire « Heureuse la mère qui t'a portée en elle et dont les seins t'ont nourri. » Alors Jésus lui déclara « Heureux plutôt ceux qui écoutent la parole de Dieu et qui la gardent. »

Alors, est-ce que tout le monde est bien installé? J'espère. Bon, s'il y a plus de oui que de non. Ben, il y a peut-être un non ici ou là, alors je vais essayer d'aller vite. J'ai deux points à vous partager ce soir. Le premier, c'est rendre grâce à Dieu pour la grandeur qu'il nous partage en Marie. Et le deuxième, c'est l'invitation de Marie à être artisan, comme disait l'oraison, artisan du royaume de son Fils, le Christ. Parfois, on se demande, mais pourquoi on donne tant d'importance à Marie? On est chrétien, on est du Christ. C'était l'introduction de l'Alléluia. Heureuse la mère qui t'a porté en elle. Mais déjà, ne serait-ce qu'à mesure humaine, Marie, c'est la cause de notre joie. C'est celle qui a porté notre salut. Le salut, c'est le Christ. Mais effectivement, Marie nous l'a apporté. Elle y a contribué par son oui. Et donc, rien que pour ça, on peut l'honorer quand même. Mais il n'y a pas que ça. Il n'y a pas que ça. Dieu, il va beaucoup plus loin que de choisir quelqu'un et d'en faire la mère de son fils, selon la chair. Il va beaucoup plus loin que ça, Dieu. Dieu, il veut que tous les hommes soient sauvés, n'est-ce pas? Dans la deuxième lecture, on a entendu, il a voulu que nous soyons pour la louange de sa gloire. Alors, je ne sais pas si vous avez conscience d'être que votre vie est à la louange de la gloire de Dieu. Mais Marie, c'est ce qui se passe. Elle est restée humble toute sa vie. Son fils, on l'a accusé de blasphème, etc. On l'a tué comme si c'était un malfaiteur. Tout le monde est parti, elle est restée. À la Pentecôte, elle était là, mais elle n'a pas fait des choses extraordinaires, Marie. Mais elle a dit oui à Dieu, et Dieu, il en a fait la louange de sa gloire. Qu'est-ce que ça veut dire? Ça veut dire que, et c'est vrai pour nous tous, hein, c'est pas que pour Marie. C'est saint Augustin qui a cette belle phrase, Dieu nous a fait sans nous, mais il va pas nous sauver sans nous. Et sauver, qu'est-ce que ça veut dire? Ça veut dire que nous allons le voir, nous allons être semblables à lui, parce que nous allons le voir tel qu'il est. C'est saint Jean qui dit ça dans la première lecture. Saint Paul, il a d'autres belles phrases. Le prophète que nous avons lu dans la première lecture, il dit « Il va me revêtir du salut ». Eh bien, Fatima, c'est ça. Dieu, il a accueilli Marie dans sa divinité. Nous tous, on va l'être. Qu'est-ce que ça veut dire être fils adoptif de Dieu ? Ça veut dire qu'on est fils adoptif de la divinité. Et donc, en fait, honorer Marie, c'est pas du tout dire qu'il y a un deuxième Dieu. C'est pas du tout dire qu'on ne croit pas en Jésus ou pas assez. Au contraire, honorer Marie, c'est mettre en valeur la puissance de Dieu. Parce que la puissance de Dieu, c'est de nous sauver jusqu'à nous faire les égaux de lui-même. Je vous appelle plus serviteur, je vous appelle mes amis. Mais ça veut dire quoi? Ça veut dire qu'il nous fait égal à lui, dans le Christ, bien sûr. Et c'est ce qu'on honore aujourd'hui. Et ça va loin, parce que Dieu, il donne à ce point-là le salut à chacun d'entre nous, qui laisse même Marie prendre des initiatives. Et Fatima, c'est ça. Elle est venue dans le monde pour demander à chacun d'entre nous de prier pour la paix. Vous voyez, ça va loin. Et c'est pas parce qu'on, ça ne veut pas dire qu'on fait de Marie une déesse ou l'égale de Dieu. Ce n'est pas nous. C'est Dieu qui désire, c'est son désir, hein, de faire de chacun d'entre nous ses fils et ses filles d'adoption, de faire de nous sa famille. Mais ce n'est pas sa famille humaine, sa famille divine.

en 1917 et elle a demandé à ce qu'on prie pour la paix. Est-ce que le Portugal, c'était dans la guerre ? Le Portugal, c'était un des pays les plus pauvres d'Europe, c'était loin. Et quand même, Marie, elle est venue. En plus, on en a trois qui sont déguisés comme François, Jacinthe et Lucie. Merci à eux. Mais ils avaient leur âge. Hein. Ils étaient en train de garder les moutons. Donc ça, on donnait ça aux enfants parce qu'on ne savait pas quoi faire, ni des moutons, ni des enfants, entre guillemets. Non, mais c'est pour dire. C'est pour dire que c'était vraiment... Vous voyez, il y a la guerre mondiale. On est en train de rassembler des sommes monstrueuses d'un bout à l'autre du monde. Et qu'est-ce que fait Dieu ? Il envoie Marie auprès de trois jeunes gens. Trois petits-enfants. Et c'est là que Dieu... Alors ça, c'est une dimension spirituelle. C'est pas mesurable. Hein. Si vous allez expliquer ça à un historien, il va vous rire au nez. Hein. Mais nous, c'est notre foi. Hein. C'est là que la paix commence. Alors c'est une invitation pour nous aujourd'hui. Moi je viens de Bainbridge, en bas il y a Chauvel, il y a eu au moins un mort depuis le début de l'année, et juste de l'autre côté de la quatre voies, c'est la Croix. Et en face de chez moi, c'est Jardin d'essai. Je ne veux pas vous dire ce qui s'est passé la semaine dernière, mais ce n'était pas très glorieux. Donc en termes de violence, on sait ce que c'est. Et bien, le message de Fatima, c'est un appel à la paix. Quand on a fait la rencontre des parents du catéchisme en début d'année, on leur a demandé « qu'est-ce que vous voulez pour votre enfant dans le catéchisme ? Quelles sont vos attentes ?» Alors, la foi, qu'ils connaissent la parole de Dieu, qu'ils connaissent le Christ, les valeurs, mais aussi, c'est venu assez souvent, la paix. Alors la paix intérieure, mais aussi qu'ils puissent être constructeurs de paix. Marie, elle nous demande deux choses, enfin trois. La première, c'est la conversion, quitter toutes ces habitudes qui nous gardent attachés à la terre, qui nous gardent en bas. Et comme dit saint Paul, de nous tourner vers les réalités d'en haut. Ça, c'est l'évangile. Hein. Vous prenez saint Marc, vous ouvrez à la première page, convertissez-vous et croyez à la bonne nouvelle. La deuxième chose, c'est la prière. La prière. Alors je sais que beaucoup d'entre nous, peut-être même la moitié de notre vie est en prière, si on enlève le sommeil. Mais il faut persévérer. Le Seigneur lui-même nous demande qu'on prie pour intercéder pour la paix. Et on sait aujourd'hui que ce soit en Guadeloupe ou à l'échelle du monde, on en a besoin. Donc courage, pas molli. La prière. Mais ça aussi, c'est pas Marie qui l'invente. Hein. Vous ouvrez pour le coup l'évangile de saint Luc. À tous les moments importants, on voit Jésus qui prie. Hein. Il prie sans cesse. Saint Paul aussi nous demande, prier sans cesse. C'est pas une invention de Marie, ça vient de l'évangile. Et la troisième chose, c'est la pénitence. Alors la pénitence, qu'est-ce que ça veut dire ? La pénitence, c'est quand on prend un petit peu sur soi, peut-être des choses difficiles même, mais on l'offre à Dieu. Alors, par rapport à ce que Jésus a vécu sur la croix, c'est pas grand-chose. Hein. Mais voilà, on y contribue. Et ça aussi, c'est une dimension spirituelle, parce que pareil, vous allez voir un psychologue et vous lui dites « j'ai besoin de souffrir pour aider Dieu », il va vous envoyer en psychiatrie. Mais c'est notre foi, parce que c'est une dimension spirituelle. Alors des pénitences, il y en a qu'on ne choisit pas. Hein. Saint Jean Bosco, mon fondateur, le fondateur des Salésiens, il y avait un jeune qui était venu qui disait « je veux que tu m'aides à devenir saint ». Il s'est rendu compte qu'il avait mis des cailloux dans son lit pour avoir plus de mal à dormir. Il lui a dit « tu enlèves tout ça, puis déjà tu vas essayer d'arriver à l'heure à ton cours, de faire tes devoirs, tu vas voir, c'est pas si facile que ça, et ça, c'est déjà une bonne pénitence. Avis aux amateurs. » Donc il y a des pénitences qu'on n'a pas besoin de demander, elles viennent toutes seules. Et puis parfois, il y a certaines personnes, elles discernent qu'effectivement, elles choisissent de faire un peu plus. Mais ça, c'est avec prudence. Et tout ça, on l'offre. On l'offre par amour. C'est là qu'on sait qu'on aime. Hein, parce que, comme dit l'Évangile, c'est facile d'aimer ceux qui nous le rendent.

Mais quand on commence à supporter le voisin du dessus ou la voisine d'à côté, là on sait qu'on aime Dieu, hein? Ça aussi, c'est une pénitence parfois. Alors, ce que le Seigneur nous dit, c'est les béatitudes, hein? Prier, prendre sur soi, être artisan de paix. Tout ça ne devrait pas être une pénitence au sens mauvais du terme. C'est une béatitude. Et ça, c'est peut-être le troisième message de ce soir. Le Seigneur, effectivement, il a revêtu de la robe du salut la Vierge Marie. Il nous invite à contribuer à la paix concrètement, mais aussi spirituellement, mais que cela soit notre joie. Comme disait celle qui a introduit la célébration, peut-être qu'on est venu effectivement avec de quoi dire merci. Peut-être qu'on est venu avec nos demandes, peut-être qu'on est venu triste et on a besoin de consolation. Eh bien, entendons aujourd'hui que ce soit dans la prière, que ce soit dans la pénitence, que ce soit dans l'effort de conversion, c'est une béatitude que veut pour nous le Seigneur. C'est une promesse de salut. Dans cette Eucharistie, que nous puissions rendre grâce pour tout ce que Marie fait et a fait pour nous par intercession dans nos vies, et demandons aussi humblement qu'elle porte auprès de Dieu nos prières. Amen.

0: Nous nous levons pour professer notre foi. Je crois en Dieu.
1: Le Père Tout-Puissant, Créateur du ciel et de la terre, et en Jésus-Christ, son Fils unique, notre Seigneur, qui a été conçu du Saint-Esprit, est né de la Vierge Marie, a souffert sous Ponce Pilate, a été crucifié, est mort, et a été enseveli, est descendu aux enfers. Le troisième jour, est ressuscité des morts, est monté aux cieux, est assis à la droite de Dieu, le Père Tout-Puissant, d'où il viendra juger les vivants et les morts. Je crois en l'Esprit Saint, à la Sainte Église catholique, à la communion des saints, à la rémission des péchés, à la résurrection de la chair, à la vie éternelle. Amen.
0: En ces jours très saints, supplions le Père Tout-Puissant, afin que la Pâque de son Fils unique Jésus-Christ, notre Seigneur, apporte grâce et joie au monde entier. Amen.

En ce jour où nous fêtons Notre-Dame de Fatima, Dieu notre Père, répands ton Esprit Saint sur le pape Léon XIV, notre évêque Philippe, tous les évêques, les prêtres, les diacres, tous les consacrés, qu'ils répondent fidèlement et humblement à la mission que tu leur as confiée, en rappelant que le Christ est vraiment ressuscité et qu'il est vivant. Avec Marie, nous te supplions.

Notre-Dame de Fatima, Mère de l'humanité, Dieu notre Père, souffle ton esprit de discernement, de justice et de paix sur les dirigeants des pays en guerre, qu'ils s'entendent pour que la dignité humaine soit reconnue et respectée. Avec Marie, nous te supplions.

Marie Notre-Dame de Fatima, céleste trésorière du cœur adorable de ton divin Fils, Dieu notre Père, répands tous les trésors d'amour, de miséricorde, de lumière que renferme le cœur de Jésus sur les victimes d'injustice et les blessés de la vie. Envoie ton esprit de force et d'amour sur tous les malades, leurs familles et les soignants. Avec Marie, nous te supplions. Par Marie, Notre-Dame de Fatima, Mère de l'Église, Dieu notre Père, nous te confions notre assemblée en communion avec tous les pèlerins pour célébrer les apparitions des trois petits bergers d'Ajustel au Portugal. Par les mérites de leur sacrifice, accepte leur intercession en notre faveur, ainsi que celle de l'ange de la paix, pour le bonheur et le salut de chacun d'entre nous. Avec Marie, nous te supplions.

Regarde avec bonté, Seigneur, le peuple qui se confie en ta miséricorde. Et comme il ne peut subsister sans toi, soutiens-le maintenant de tes bienfaits pour qu'il progresse jusqu'à l'éternité par le Christ notre Seigneur qui vit et règne avec toi dans l'unité du Saint-Esprit, Dieu pour les siècles des siècles.

0: Priez, frères et sœurs, que mon sacrifice, qui est aussi le vôtre, soit agréable à Dieu le Père Tout-Puissant.
1: Que le Seigneur reçoive de vos mains ce sacrifice à la louange et à la gloire de son nom, pour notre bien et celui de toute l'Église.
0: Reçois, Père très saint, l'humble offrande que nous te présentons dans la joie, en célébrant la mémoire de la bienheureuse Marie. Fais qu'en nous unissant au sacrifice du Christ, nous recevions la consolation dès maintenant et le salut pour l'éternité par le Christ notre Seigneur qui vit et règne avec toi dans l'unité du Saint-Esprit, Dieu pour les siècles des siècles.

Tu es vraiment saint, Dieu de l'univers, et il est juste que toute la création proclame ta louange, car c'est toi qui donnes la vie, c'est toi qui sanctifies toutes choses par ton Fils Jésus-Christ, notre Seigneur, avec la puissance de l'Esprit-Saint. Et tu ne cesses de rassembler ton peuple afin que du levant au couchant du soleil, une offrande pure soit présentée à ton nom. C'est pourquoi nous te supplions, Seigneur, de

0: en faisant ainsi mémoire de ton Fils, de sa passion qui nous sauve, de sa glorieuse résurrection et de son ascension dans le ciel, alors que nous attendons son dernier avènement, nous t'offrons, Seigneur, en action de grâce, ce sacrifice vivant et saint. Regarde, nous t'en prions, l'oblation de ton Église, et daigne y reconnaître ton Fils, qui, selon ta volonté, s'est offert en sacrifice pour nous réconcilier avec toi. Quand nous serons nourris de son corps et de son sang, et remplis de l'Esprit Saint, accorde-nous d'être un seul corps et un seul esprit dans le Christ.
1: Que l'Esprit Saint fasse de nous une éternelle offrande à ta gloire, pour que nous obtenions un jour l'héritage promis avec tes élus. En premier lieu, la bienheureuse Vierge Marie, Mère de Dieu, Notre-Dame de Fatima, avec Saint Joseph, son époux, les bienheureux apôtres et les glorieux martyrs, et tous les saints qui nous cèdent d'intercéder auprès de toi et nous assurent de ton secours.
2: Et maintenant, nous te supplions, Seigneur, par le sacrifice qui nous réconcilie avec toi, étends au monde entier le salut et la paix. Affermis ton Église en pèlerinage sur la terre, dans la foi et la charité, en union avec ton serviteur, notre pape Léon, et notre évêque Philippe, l'ensemble des évêques, les prêtres, les diacres, et tout le peuple que tu as racheté. Écoute en ta bonté les prières de ta famille que tu as voulu rassembler devant toi. Dans ta miséricorde, ramène à toi, Père très aimant, tous tes enfants dispersés.
3: Pour nos frères et sœurs défunts, et pour tous ceux qui ont quitté ce monde et trouvent grâce devant toi, nous te prions. En ta bienveillance, accueille-les dans ton royaume, où nous espérons être comblés de ta gloire, tous ensemble et pour l'éternité, par le Christ notre Seigneur, par qui tu donnes au monde toute grâce et tout bien. Amen.

Seigneur, délivre-nous de tout mal, Seigneur, et donne la paix à notre temps. Soutenus par ta miséricorde, nous serons libérés de tout péché, à l'abri de toute épreuve, nous qui attendons cette bienheureuse espérance, l'avènement de Jésus-Christ, notre Sauveur. Amen.

Seigneur Jésus-Christ, tu as dit à tes apôtres, je vous laisse la paix, je vous donne ma paix. Ne regarde pas nos péchés, mais la foi de ton Église. Pour que ta volonté s'accomplisse, donne-lui toujours cette paix et conduis-la vers l'unité parfaite, toi qui vis et règnes pour les siècles des siècles.

0: Que la paix du Seigneur soit toujours avec vous.
1: Et avec votre esprit.
2: Dans la charité du Christ, donnez-vous la paix.

Voici l'agneau de Dieu. Voici celui qui enlève les péchés du monde. Heureux les invités au repas des noces de l'agneau.